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1: Si vous portez le nom de famille Salin, restez à l'écoute. Mais avant cela, je vais vous parler d'un bretonnisme bien connu qui est le lagen.
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1: Moi, je suis dans le lagen. Bon, voilà une expression typique dans le français local. C'est inspiré par notre belle langue bretonne. On l'entend souvent aujourd'hui, en particulier les lendemains de fête. Quand on est un peu dans le brouillard, on a tendance à dire « ouais, je suis dans le lagen ». Alors ce mot a pourtant une signification un petit peu différente en breton. En breton, ar lagen, c'est en général de la boue bien collante, impossible à cultiver, dans laquelle on a difficulté à marcher, voire on s'enfonce un peu. Mais pas que ça, ça désigne donc les fondrières, les mares d'eau boueuse. Donc bea el lagen, être dans le lagen, c'est devenu une expression permettant de dire que l'on est dans un état qui n'est pas des plus sympathiques. Vous saurez maintenant que lagen, c'est pas la gueule de bois, mais c'est de la boue en langue bretonne, al lagen.
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1: Et j'en arrive maintenant à un nom de famille très commun, vous en connaissez peut-être, hein, peut-être qu'il y en a dans votre entourage, ou peut-être le portez vous-même, c'est Salin. Alors, déjà en breton, on prononce Salahune. Pas Salin, mais Salahune. Comme le célèbre ermite de la forêt de Landévennec, ou encore du Folgoat, près de l'Esnevin, Salahune ar fol, Salin dit le fou. Salin est donc un nom ou un prénom, et son origine remonte à loin, très loin, et vient aussi de très loin. C'est avec l'évangélisation de l'Armorique que ce nom est sûrement arrivé, car Salin, ou Salahune, n'est rien d'autre que l'adaptation bretonne du prénom Salomon, Salomon, fils de David, roi d'Israël. Donc, un nom de famille biblique aujourd'hui, Salomon, devenu Salahune en breton, mais aussi Salou ou encore Salik. C'est la même origine pour ces noms de famille. Salin ou Salomon, si vous voulez, fut d'ailleurs le nom d'un autre roi, mais de Bretagne, cette fois-ci au 9e siècle. Donc, un nom de famille plus que royal. Les Salins pourront à l'avenir se vanter d'avoir un nom de famille prestigieux. Je vous dis à demain, même heure, même radio, en Mans. Ici Evel Just, Canavarroas.
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3: La nature.
4: Aux gens qui habitent à côté.
5: Bah moi, je sais pas, mais il y a monsieur le maire. Dans son prénom, il y a le maire. Bah, il y a la mère. Du coup, bah moi, du coup, je pense que c'est Ali.
6: Ah, tu penses que monsieur le maire est le propriétaire de la mer?
5: Oui.
6: Et comment on appelle les habitants de la mer?
5: C'est ceux qui habitent dans les îles.
6: Et est-ce que vous savez combien elle mesure, la mer? Est-ce que vous savez jusqu'où ça peut descendre?
5: 60 mètres. 3 kilomètres.
4: 100 mètres. 200 plus, plus, plus,
6: plus, plus. Quels sont les animaux qui vivent tout dans le fond, tout dans le fond, tout dans le fond de la mer?
5: Une raie, une pieuvre, une tortue, les étoiles de mer, les corails, les requins, les poissons.
7: Et avec ceci,
8: oui,
7: ce sera tout.
8: Non,
7: ce sera tout.
8: Non,
7: ce sera tout.
8: Non,
7: ce sera tout.
8: Non.
6: Comment ils font pour voir?
5: Ils ont une vision plus adaptée dans l'eau.
4: Ils ont des gros yeux.
6: Mais des fois, il fait vraiment très nuit. Hein, vous avez vu des images des fois?
5: Non, parce qu'en fait, il y a des poissons qu'ils ont une antenne où il y a une petite boule qui fait de la lumière.
6: Mais ils n'en ont pas tous. Alors comment ils font les autres, ceux qui n'ont pas de lampe?
5: Ils s'approchent d'eux et du coup ils voient.
6: Tu penses qu'en fait, il y en a qui ont des lampes et ceux qui veulent voir, bah, ils suivent ceux qui ont des lampes?
5: Ouais.
6: Et quel est le plus gros des animaux selon vous qui vit sous l'eau, tout dans le fond de l'eau?
5: Une pieuvre. Des grosses pieuvres.
4: Des baleines.
5: Une grosse, grosse, grosse baleine.
4: Un requin.
5: La barrière des corails.
6: C'est quoi la barrière de corail?
5: Bah, ça permet pour pas que les requins aillent manger ceux qui sont après la barrière.
6: C'est comme une clôture en fait?
5: Un peu. C'est comme un filet dans l'eau et c'est pour que les gens ils se baignent dedans et pour pas que les requins ils mangent les gens qui se baignent.
6: Parce que les requins, ça mange les gens?
4: Les requins, c'est méchant, donc bah moi, je pense que oui.
9: Des fois, je regarde des vidéos de requins, et du coup, et ben, je vois où des fois, ils en mangent des gens. Et je pense que c'est très, très, très méchant.
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1: Alors,
8: Arnaud Fromage est avec nous chaque matin. C'est l'heure de la nécessaire minute comtoise. Mon cher Arnaud, bonjour.
10: Bonjour.
8: Du côté des radars, il y a des petites surprises. On donne vraiment des drôles de noms aux choses, parfois, chez nous, en Franche-Comté.
10: Oui, et en voici un nouvel exemple. Alors, petite mise en situation. Vous êtes en voiture, vous venez de Belfort, et vous roulez en direction de la chapelle sous Rougemont. Bref, vous êtes sur la départementale 83. Vous passez de nez avant d'arriver à Rop. Là, vous passez devant la mairie, sur l'avenue Charles de Gaulle. Il y a Céline Coiffure, mais vous continuez. La petite patte d'oie à la Vermenoncourt, vous restez sur la route principale et vous avancez encore un petit peu. Il y a les jolies maisons typiques là sur le côté. Et c'est là, dans le virage, qu'il faut freiner, tout simplement parce qu'il y a un radar.
8: Bon, bah, pas mal la petite balade là autour de Belfort. Je vois pas vraiment où vous voulez en venir, Arnaud.
10: Eh bien, exactement à cet endroit précis, là, sous le radar, en face de la boîte aux lettres. Parce que ce n'est pas n'importe quel radar. C'est celui qui est surnommé le radar Johnny Hallyday. Mais alors, pourquoi, allez-vous me demander, maintenant que j'ai réussi à capter votre attention?
8: Eh ben oui, pourquoi le radar de Johnny Hallyday, Arnaud, oui?
10: Pour comprendre, il faut remonter à février 1970. L'idole des jeunes a donné la veille un concert à Strasbourg et doit se rendre à Besançon. 3000 personnes l'y attendent et il est 18h passé. Dans la DS Palace Citroën, qui roule à fond parce que, bah, années 70, il y a donc Johnny Hallyday et Sylvie Vartan, mais aussi Mickey Jones, le guitariste de Johnny, Jean Ponce, son manager, et Sacha Rull, son secrétaire. On est en février, il fait nuit, il fait froid, il y a du verglas et ça roule vite. Bref, Johnny perd le contrôle de sa voiture. Il glisse et se retrouve dans le fossé. Alors il parvient à reprendre le contrôle de son véhicule, parce que, ne l'oublions pas, Johnny Hallyday est un pilote, mais malheureusement, il y a un bloc de béton qui bloque le fossé et la voiture finit par s'y écraser. À bord, Johnny et son guitariste n'ont rien, mais son secrétaire et son manager sont blessés. Sylvie Vartan, elle, a carrément traversé le pare-brise, elle a le visage en sang. En 1970, la ceinture de sécurité est censée être obligatoire, mais dans les faits, personne ne la met vraiment. Les voisins viennent au secours des blessés, alors au départ, ils avouent ne pas vraiment avoir reconnu Johnny et Sylvie Vartan, parce qu'ils sont sous le choc, et les blessés sont conduits à l'hôpital de Belfort. Johnny s'empare du téléphone d'un riverain pour annoncer qu'il n'y aura pas de concert à Besançon ce soir-là. Sylvie Vartan, elle, s'exile quelques mois à New York dans une clinique de chirurgie esthétique où elle subira des dizaines d'opérations de reconstruction pour effacer les traces de l'accident. Alors voilà pour la petite histoire. Et c'est donc dans ce même virage, toujours à la sortie de Rop et toujours aussi dangereux, qu'a été installé en 2019 un radar, le radar Johnny Hallyday, pour nous rappeler que, star ou pas, il ne faudrait pas oublier de...

0: Bernard Johnny Hallyday, voilà, on sait désormais où il est grâce à vous, Arnaud Fromage, pour la nécessaire minute comptoise. Vous menez les enquêtes dans tous les sens et vous nous faites revivre avec un superbe podcast La vie incroyable de Paul-Émile Victor, un jurassien qui, pour sa première expérience et sa première expédition, est parti au Groenland. On a entendu le premier épisode jeudi, à partir de 10h. Et le numéro 2 est déjà disponible en ce moment sur l'application ICI, ICI. Vous allez véritablement découvrir ce qu'a enduré l'équipe autour de Paul-Émile Victor, une équipée qui a été véritablement sans danger, mais ô combien importante pour l'avancée de la science. Un podcast passionnant avec vous, mon cher Arnaud Fromage. Je vous dis à demain.
1: À demain.
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1: Le 30 octobre 1812 à Montpellier, le préfet de l'Hérault, Pierre Barthélemy Joseph, comte de Nogaret, a mis les petits plats dans les grands. Il organise un mirifique dîner pour faire plaisir à ses hôtes, mais surtout à un hôte, le comte de Broméo, qui va intercéder en sa faveur auprès de l'empereur Napoléon pour le faire grand croix de la Légion d'honneur. Sa délicieuse épouse, Marie-Julie Boudon de la Roquette, a fait préparer des dindonneaux aux truffes et de la croustade de bécasse. On est nickel, les invités arrivent, parmi lesquels le fameux comte de Borromeo, général des armées, accompagné de son état-major. Il est en uniforme, il a des favoris noirs très beaux, il raconte aux invités ses faits d'armes, cette soirée est extrêmement réussie. Et là, bam ! La porte du grand salon de la préfecture s'ouvre en grand. Le commandant de la gendarmerie déboule avec une dizaine de ses agents et se rue sur le comte de Borromeo. Monsieur le préfet hallucine. Madame la préfète Marie-Julie Boudon de la Roquette tape une crise de panique. Ses copines l'éventent et le comte de Borromeo est arrêté. Le comte de Borromeo, en vrai, il s'appelle Anthelme Collet. Et avant d'être général et avant d'être comte de Borromeo, il a été sous-lieutenant, déserteur, missionnaire dominicain, marquis, abbé à Gap où il a tapé 80 000 francs à ses fidèles, évêque sous le nom de Monseigneur Don Pasqualini, puis faux lieutenant, chanoine honoraire à Saint-Augustin, avant de enfin devenir le général comte de Borromeo, ce qui lui a permis de taper dans les caisses d'argent public par-ci par-là pour, prétendument, organiser l'armée de Catalogne. Et juste pour que le tableau soit complet, en 1812, Napoléon, il était en train de galérer au fin fond de la Russie. Vous voyez, je pense qu'il avait peut-être potentiellement d'autres choses à gérer que faire grand croix de la Légion d'honneur, le préfet de l'Hérault. Ah non, attendez, stop, pousse, c'est pas fini. Donc il fout Anthelme Collet en tôle, hop, au cachot, pendant 3 semaines. Et notre préfet, un gros malin, décide de sortir Anthelme Collet du cachot pour le présenter à ses invités lors d'un autre dîner, histoire d'amuser la galerie. Ils le mettent dans la cuisine, Anthelme Collet est seul. À la porte, il y a 2 gardes. Il avise une tenue de cuisinier, un gilet rond, un tablier, un bonnet blanc. Il enfile tout ça, prend 2 plats, hop, un dans chaque main, met un coup de pied vigoureux dans la porte de la cuisine, genre « je suis pressé, ok, il y en a qui bossent ». Il passe devant les 2 gardes et le voilà libre.
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2: Wikizef, petit guide à l'usage des étrangers du sud du péage d'Arras en vacances dans notre belle région.
3: Votre cousine a décidé d'organiser son anniversaire. Seulement, les temps sont durs. Elle voudrait réunir la famille, mais faire ça à moindre frais. Vous savez, les réceptions dans les grandes familles, ça fait vite cher. Hein. Rien que la famille proche, ils sont 25. 2-3 cousins en plus avec les gosses, on monte vite à 50. Alors elle a une idée. Elle se dit, je vais faire à manger des pentières au four avec des saucisses au barbecue. Et ils ramèneront chacun 1 ou 2 bouteilles. Et là, votre cousin, il dit, Vadius, ça va faire une paire de bouteilles. Ne paniquez pas, Wikizef est là pour vous aider. Votre cerveau s'est mis en route à essayer de compter. Et vous ne parvenez pas à trouver comment une 30aine d'adultes en ramenant 1 ou 2 chacun, voire 3, on arrive à une simple paire.
4: Définition.
3: Une paire de bouteilles. Beaucoup de bouteilles. C'est simple, hein. Mais attention, quand on dit une paire de bouteilles, c'est quand on sait qu'il va y en avoir beaucoup, peut-être même de trop, mais on ne sait pas combien. Et en acceptant ce qui va par paire naturellement, les chaussures, les tototes, les chaussettes, les prunes et les jumeaux. Par contre, à un colloque de jumeaux, on peut dire, des jumeaux là-bas, il va y en avoir une paire. Et si on va par là, dans le dressing de votre femme, je suis sûr que des chaussures, il y en a aussi une paire.
4: Exemple.
3: Une paire de manifestants selon la police, une belle paire de manifestants selon les syndicats. Je crois qu'on a fait le tour. Depuis le temps des Wikizef, je crois, j'en ai fait une paire, je suis sûr.
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5: Le bâtiment rondouillard au toit de chaume de l'ancien Courtepaille à Cussy-les-Forges a pourtant bien failli disparaître. Ce restaurant grill, dont le néon rouge a éclairé pendant des années l'entrée de ce village de la Vallonnée, a accueilli pendant plusieurs décennies les vacanciers en voiture qui descendaient dans le sud ou rentraient chez eux par l'ancienne Nationale 6.
6: Pas moyen d'avancer. Qu'est-ce qu'ils font devant aussi? Et l'autre qui rit, y a vraiment pas de quoi. Ah, ils sont en panne par-dessus le marché, c'était bien la peine de nous doubler tout à l'heure. Ah, si j'avais su, je serais jamais parti en vacances.
5: Le Courtepaille de Cussy-les-Forges a même une histoire particulière. Construit en 1964, c'était le deuxième établissement de la célèbre chaîne, devenu au fil du temps le plus ancien encore debout en France. Dans une archive de 2020, André Leroy, qui en a été le directeur pendant 30 ans, se souvient d'une salle de resto restée dans son jus.
7: Elle est d'origine avec ses rideaux verts, ses banquettes, tout est resté dans son jus comme elle a été faite en 64. C'est magnifique avec ses vieilles tables, ses vieilles chaises, ses briques, la cheminée qui n'est pas la même, les banquettes vertes, des lanternes, c'est vraiment joli.
5: Ce décor authentique a même vu défiler des vedettes des années 70 sur la route de leur tournée, comme Michel Thor ou Claude François. Puis le rideau est tombé en 2020. Le restaurant a fermé et le bâtiment est resté 5 ans à l'abandon. La belle histoire, c'est qu'il a été repris il y a un peu plus d'un an par Christopher Bertrand, un ancien serveur de la chaîne.
8: J'ai démarré chez Courtepaille, j'avais 16 ans. Je travaillais à Courtepaille d'Appoigny, donc en faisant des études pour exercer le métier de tailleur de pierre. Donc oui, rien à voir du tout. Et je suis revenu chez Courtepaille à Cussy-les-Forges. Les choses, parfois, vous savez, vous avez des opportunités dans la vie, il y a des petits clins d'œil, des petites choses.
5: Sous son impulsion, Courtepaille est devenu Courtepatte, un magasin spécialisé pour animaux. Une nouvelle enseigne qui vient de fêter ses 1 an d'existence. Le lieu a changé d'activité, mais il n'a pas perdu son âme. La preuve, toutes les semaines, des automobilistes s'arrêtent encore. Pensant venir manger, ils grimpent le petit escalier jusqu'à la porte avant de réaliser que les grillades ont laissé place aux croquettes pour chiens.

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0: C'est quoi votre passion, Eric ?
1: Alors moi, c'est le chant lyrique italien.
0: Vous avez toujours fait ça ?
1: Non, pas du tout. J'ai commencé à chanter depuis à peu près 2 ans.
0: Vous faisiez quoi avant alors ?
1: Alors avant, moi j'étais plutôt dans le côté sportif. J'étais joueur de foot national. J'ai eu la chance d'être professionnel pendant un petit peu de temps. Et ensuite, j'étais entraîneur de football.
0: Et alors comment votre vie a basculé ?
1: Alors tout simplement, ça a été un concours de circonstances. J'étais dans un camping. Anne-Laure Cibon, qui a fait la Starac, qui a fait la finale à la Star Academy, m'a entendu ma voix et m'a proposé de faire sa première partie.
0: C'est un conte de fées.
1: Complètement, surtout que j'avais jamais fait de scène de ma vie.
0: Il y avait des chanteurs quand même dans votre famille ou pas du tout ?
1: Oui, j'avais ma maman qui était chanteuse, qui devait rentrer au conservatoire de Paris. À l'époque, c'était Jean Nouin et Régine. Et ben, je me sens un peu coupable parce que elle venait d'accoucher et donc elle n'a pas pu continuer son rêve.
0: Le chant italien, c'est important, ça m'est rendu compte.
1: Absolument. J'ai mes ancêtres qui habitaient Palerme et j'ai quand même baigné un petit peu dans le chant italien avec ma grand-mère qui adorait les chants italiens.
0: Les fauteuils se sont retournés. Dites-nous pourquoi je dis ça.
1: Oui, oui, j'ai eu l'occasion, comme ça, c'est un concours de circonstances. J'étais sur un bateau en croisière et j'ai une amie qui était avec moi qui m'a dit : Rick, il y a The Voice sur le bateau. Donc je ne le croyais pas. Et donc j'ai fait les auditions. On était 47. Il n'en gardait plus que 7. Et j'ai eu la chance de pouvoir chanter, d'aller en finale. Et donc c'était l'Italie contre la France. Hein. Mais j'ai perdu contre une sacrée chanteuse, une fille qui était superbe.
0: Vous chantez où alors aujourd'hui ?
1: Actuellement, je fais des petites scènes. Mais alors, quand je dis les scènes, c'est des salles des fêtes et dans les petits villages. Et j'ai eu l'occasion de faire l'année dernière le tremplin musical à Muret, où il y avait des artistes, auteurs, compositeurs. Et j'ai eu la chance de gagner le prix du jury, le coup de cœur du jury. Et ils m'ont offert la première partie des Vendredis de l'été qui se font chaque année sur Muret.
0: Vous y pensez régulièrement à votre maman, du coup ?
1: Absolument, oui. En fait, j'ai une coach qui s'appelle Aurore Massad, qui est ma coach et qui chante avec moi, qui me fait penser beaucoup à ma maman, parce qu'elle a à peu près la même voix. Et c'est vrai que ma maman, quand je chante, j'ai l'impression qu'elle est à côté de moi. Et jamais j'aurais cru qu'un jour j'arriverais à chanter. Et je sens qu'elle est avec moi.
0: Vous envoyez en tout cas, on finit par Caruso ?
1: Allez, si vous voulez.

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1: Aujourd'hui, on est sur une méthode qui date à la fois de l'époque moderne, tout ce qui est technique de ferrage. Quant au matériel et la position, ça a évolué au milieu 20e siècle. Mais on reste sur des choses assez anciennes.
2: Ouais. Donc là, on a sorti une jument, c'est ça?
1: C'est ça, oui.
2: Ponita?
1: Oui, c'est ça, oui, Ponita. Donc c'est une jument qui a une bonne quinzaine d'années. Hein, on peut un peu le voir à sa morphologie, un petit peu encellé, un petit peu démusclé sur le dos. Donc on va rester sur une ferrure plutôt classique parce qu'elle n'a pas de problème particulier. Donc on va commencer donc les soins sur Ponita. Là, ce qu'on va faire, on va commencer par dériver, c'est-à-dire un petit peu défaire les lacets de la ferrure, un petit peu comme nous les chaussures. Okay. Donc ça, c'est la première étape.
2: Qu'est-ce qu'on utilise ?
1: On va utiliser une maillotche en cuir et un dérivoir.
2: Ça lui fait pas mal, on est d'accord. Aucun moment, ça lui fait mal.
1: Non, du tout. On travaille que sur l'ongle. Donc c'est pour ça qu'on a des outils spécifiques, position spécifique pour éviter de leur faire mal.
2: Donc là, l'idée, c'est que je me mets à côté de lui et je vais lui demander qu'il me donne... Moi, je dis sa patte, mais son sabot, quoi.
1: Alors, on parle de membre. Tu te positionnes devant.
2: Là, et là.
1: Et alors, il faut que tu mettes le membre sur toi. Hein. Faut pas que tu aies peur. Faut un peu forcer quand même, voilà. Et là, tu viens dériver ce clou, là, celui-là. Eh bien, c'est pas mal. Voilà, vas-y, repose. Comme ça, lâche tout. Voilà.
2: Donc là, on vient d'enlever le fer avec une tricoise. Je pensais que ça allait lui faire mal, mais en fait, pas du tout. Et là, maintenant, c'est quoi? C'est un peu la séance manucure.
1: Oui, exactement, c'est ça. Le pied bien à plat. Donc, on est un bon parage. Plus notre parage est réussi, plus la ferrure sera réussie.
2: Là, tu viens d'essayer le fer le zéro.
1: Ouais, voilà, c'est ça. Oui. Donc là, on essaie la taille zéro. C'est une taille qui correspond. Donc au niveau du travail sur mon fer, c'est qu'on mette les clous dans cette partie-là qu'on appelle la ligne blanche. Faut pas les mettre en paroi parce que c'est passé sous que ça va éclater. Ouais. Faut pas les mettre trop par ici, parce qu'on va être dans ce qu'on appelle le pied de chair et on va lui faire mal. Donc là, l'idée, c'est qu'on tombe bien sur la ligne blanche. Donc quand je le présente, on voit ici que mon pied dépasse un peu du fer, donc il faudra que j'ouvre un peu cette partie-là du fer.
2: Là, c'est quoi l'étape? C'est de le mettre au feu. Le réchauffer, le chauffer.
1: Ouais, c'est ça. Là, on va le mettre dans ce qu'on appelle une forge. On va le travailler, on va le mettre à la tournure du pied. Donc là, on a vu ce qu'il fallait faire. On a mémorisé la tournure du pied. Donc on va reproduire cette tournure du pied sur le fer. Et ensuite, on va aller porter à chaud.
2: Donc là, on a sorti le fer et on le met directement.
1: Voilà, alors il a refroidi un peu. Et là, tu vois ce que je disais, nos contre-perçures. Donc il faut que nos contre-perçures tombent sur la ligne blanche. Là, tu vois, elles sont un petit peu sur la paroi. Donc je vais pouvoir modifier un petit peu ma branche.
2: Et donc, la dernière étape maintenant.
1: On va poser le fer sur le pied. Donc, okay. C'est l'étape du brochage. Alors, je vais ouvrir mes talons.
2: Et ça lui fait pas mal.
1: Non, du tout. Si on a bien ajusté notre fer, on broche dans ce qu'on appelle la ligne blanche.
2: Et là, notre pépère, il est tout prêt.
1: Voilà. Là, il est tout beau. On peut lui rendre sa liberté.
2: Tu vas être libre, mon petit. Merci, Emmanuel, de nous avoir montré ton travail.
1: Eh bien, avec plaisir.

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1: Le bateau s'appelle l'Antilope. C'est le premier hein, quand on arrive.
2: Ça, oui, nous sommes 14 bateaux sur cette portion-là de la zone 10ZBL. Voilà.
1: Dit quoi ?
2: Zone de bateau-logement. Il y a des bateaux qui ont été vendus, même certains plusieurs fois. Il y en a qui sont en vente actuellement. Les gens viennent un peu visiter pour voir plutôt comment c'est agencé. C'est quand même quelque chose de particulier parce que il y a quand même de l'entretien à faire. Hein, il faut faire de la peinture, il faut laver le bateau assez régulièrement. Hein. Si on laisse la peinture s'encrasser, on n'arrive plus à l'avoir propre. Hein.
1: Vous payez un loyer ?
2: Ah oui, tout à fait, oui. Convention d'occupation temporaire.
1: D'accord. Alors, renouveler tous les ans ou...
2: Non, c'est tous les 3 ans. Là, on est dans la timonerie. En fait, c'est facile. Le timonier manipule le timon dans la timonerie.
1: Et le timon, c'est ce que j'appelle le volant. Ça tourne.
2: Ou le macaron, voilà, dans le terme fluvial.
1: Vous êtes né sur un bateau, m'a-t-on dit ?
2: Oui, tout à fait. Je suis enfant de marinier. 10 jours après ma naissance, le premier voyage, c'est Strasbourg-Bâle.
1: D'accord.
2: Voilà, donc j'ai navigué en permanence avec mes parents jusqu'à l'âge de 7 ans que je suis allé à l'école. Oui. Et après, j'ai passé toutes mes vacances scolaires, je les ai passées à bord.
1: Ah oui, c'est ça, parce que vous, il fallait bien que vous soyez à terre pendant qu'eux, ils travaillaient. Donc voilà. Vous avez été à l'internat très jeune, j'imagine.
2: Hein, voilà, c'est un internat spécialisé pour les enfants de bateliers et de forains, donc qui ne fermait pas les week-ends, donc on restait aussi à l'internat les week-ends.
1: Oh, tu loulou tout seul tout le temps à 7 ans.
2: Oui, mais bon, ça forge plutôt un caractère. Bon, c'est pas grave, hein, je veux dire, la preuve, hein, ça m'a pas...
1: Oui.
2: Voilà quoi, hein, donc après, on a certes une façon et une vision différente des choses de la vie, quoi.
1: Ah,
2: hein. On a toujours voyagé.
1: On peut descendre.
2: Vous descendez en marche arrière.
1: Oui, c'est un peu abrupt comme escalier.
2: Vous avez la longueur totale du pied qui est posée sur la marche. Voilà.
1: Oh là là, voilà. Super. Donc là, on est vraiment chez vous, quoi.
2: Si le bateau avait été un bateau de commerce, on serait dans la cale où on met la marchandise. J'ai habité une maison pendant 22 ans, un appartement pendant une quinzaine d'années. Je suis revenu à mes sources parce que je ne me sens pas bien à terre et que je suis mis sur l'eau. Étant né sur un bateau de commerce, je suis revenu à mes sources, voilà.
1: C'était votre métier ?
2: Non. J'avais compris dans les années 70 que c'était un métier en perdition. Tout commençait un petit peu à aller de travers. D'ailleurs, mes parents ont arrêté dès 76 de naviguer en France. Ils naviguaient principalement en Allemagne et aux Pays-Bas. C'est là où la navigation est le mieux entretenue et fonctionne le mieux. Et puis, il y avait beaucoup de transports, il y a toujours beaucoup de transports dans ces pays-là à réaliser, ainsi qu'en Belgique.
1: Vous le pilotez, ce bateau, il bouge ?
2: Oui, bien sûr, oui, tous les ans. Tous les ans. Finalement, on part en vacances sans faire de valise, on n'oublie rien. C'est quand même super, quoi. Je veux dire, il y a pas mieux, quoi. Par exemple, l'année dernière, je suis parti entre Breda et Rotterdam pour sortir le bateau de l'eau. Donc, je suis descendu la Moselle, le Rhin, et puis le Val, jusque donc Drimlen. Et puis après, une fois que les travaux étaient terminés, puisque j'ai réalisé des travaux sur la coque. Je suis remonté par des petits canaux qui sont en parallèle de la Meuse jusque Maastricht. Et là, de Maastricht jusque Nancy, j'ai pris la Meuse sur la totalité.
1: Vous avez des cartes alors ?
2: Oui, ça c'est une carte allemande.
1: Mitteleuropäische Wasserstraße.
2: Nein, Mitteleuropäische Wasserstraße.
1: Ah, très bien.
2: Les voies bleues, c'est le fleuve.
1: Mm-hmm.
2: Voilà, et puis après, vous avez les grandes rivières.
1: Ouais.
2: Et puis après, vous avez tout le reste. Vous voyez, comme par exemple Vouziers, tous ces petits machins bleus, ça c'est le gabarit Fraissinet.
1: Ah, ça se navigue.
2: Vous voyez ? Et chaque petite arête là, ça représente une écluse. Je navigue avec une carte électronique internationale puisque je fais beaucoup les pays étrangers parce que on n'a pas de possibilité de se rendre actuellement dans le sud de la France. Il y a 3 voies possibles et c'est très compliqué. On peut pas aller sur Paris. Je parle en période d'été, donc voilà, c'est très compliqué. On peut pas descendre les Vosges parce que c'est navigable sur une très courte durée. Donc on pourrait par exemple descendre, mais pas remonter, ou alors faut descendre et remonter l'année suivante. C'est très compliqué.
1: Qu'est-ce que ça apporte de naviguer comme ça ? C'est paisible ? Qu'est-ce que ça apporte de naviguer sur les canaux comme ça ?
2: Ça apporte de la zénitude, du calme. On voit du paysage, on le voit totalement différemment Si vous suivez le canal en vélo, vous avez une vue qui est totalement différente sur la nature. On est vraiment très proche de la nature et on voit un paysage qui est magnifique. Hein, il y a des endroits où c'est vraiment très très très joli. Hein.
1: Et puis c'est la lenteur, quoi.
2: Hein. Ah bah oui, hein, quand vous vous déplacez une dizaine de kilomètres heure, vous avez le temps de voir les choses.
1: Vous vous ennuyez pas, vous, hein.
2: Jamais.
1: Merci beaucoup, je vous tiens au courant.
2: Merci bien.
1: Vous allez faire quoi, là, maintenant?
2: Pour retour, eh bien, maintenant, je vais aller me faire une petite balade, comme il ne pleut pas.
1: À pied.
2: Voilà, et puis, bon, j'ai des articles encore à faire sur Facebook, voilà.
1: D'accord, ça marche. Super, bon après. Bah oui, vous avez le Wi-Fi, hein?
2: Oui, oui.
1: Ah oui.
2: Par téléphone. Mon modem, c'est le téléphone.
1: Le téléphone, c'est ça. Allez, super. J'enjambe le truc, je ne tombe pas à l'eau. Bon, bonne fin de journée.
2: Merci.
1: Merci, au revoir, je vous tiens au courant.
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1: Vous aimez manger des fruits de mer? Alors vous allez adorer ce dont on va vous parler maintenant. Parce qu'en matière de fruits de mer, il y a ceux qui les pêchent, ceux qui les mangent et ceux qui les déshabillent avec une dextérité déconcertante.
2: Je m'appelle Lucie Descharles et je suis vendeuse à l'aubette du Berlioz à Étaples-sur-Mer.
3: C'est pas l'homme qui prend la mer, c'est la mer qui prend l'homme. Ta-ta-tin.
1: Mais alors, c'est quoi le Berlioz exactement, Lucie?
2: Le Berlioz, c'est un chalutier de moins de 12 mètres qui fait de la coquille Saint-Jacques d'octobre à mai. C'est le chalutier de mon mari et de mon beau-frère Bertrand Descharles.
1: Et alors vous, votre rôle, c'est de vendre évidemment la marchandise, mais en plus, vous la déshabillez.
2: Ouais, on décoquille devant le client il aime bien ça, et moi j'aime le contact avec les clients directement qui demandent ce qu'on veut, et puis on a le produit de la pêche de littoral.
1: Et ben alors allons-y, des coquillons, mais avec doigté.
2: Alors, on prend la coquille dans la main, on lève avec le couteau, il y a un petit trou sur la gauche, c'est bien fait la nature. On racle bien pour pas abîmer la coquille, on enlève la première barre, deux, et puis on racle bien la belle coquille Saint-Jacques de nos côtes.
1: Ah oui, c'est beau.
2: Voilà, magnifique.
1: Et c'est sûrement bon. Et ça fait longtemps que vous déshabillez les coquilles Saint-Jacques?
2: J'ai fait des études de comptabilité, j'ai rencontré mon mari, il avait un bateau de 25 mètres. À un moment, il s'est dit, on arrête les 25 mètres, on va prendre un 12 mètres, mais on va ouvrir une étale de pêche. Et je ne connaissais rien du tout, parce que moi, je suis une bureaucrate. Je me suis dit, allez, je me lance. Et j'ai appris moi-même les poissons, j'ai appris à décoquiller. Et j'ai adoré le contact avec les clients, j'ai adoré sortir de mon bureau.
1: Lucie, vous êtes une femme heureuse de septembre à mai, mais alors le reste de l'année, qu'est-ce que vous faites?
2: Le matin, je fais la coquille, l'après-midi, je suis dans mon bureau, et de mai à septembre, quand on ne travaille pas, je suis au bureau, et je m'ennuie de mes clients, et je m'ennuie de l'ambiance des aubettes.
1: Alors Lucie, sérieusement, ce boulot, ça ne doit pas être facile tous les jours, vu la météo.
2: Mais ça va, en fait, le sourire des clients, c'est génial. On oublie, en fait, le froid. Puis ça conserve bien, en plus.
1: Oui, et ça laisse les coquilles Saint-Jacques à bonne température. Bon, alors il ne reste plus qu'à passer à la dégustation. Et puis vous, n'hésitez pas à passer par Étaples-sur-Mer pour rencontrer la belle petite famille et déshabiller l'une ou l'autre coquille Saint-Jacques.
2: Moi, c'est ici, dans les aubettes d'Étaples-sur-Mer, que j'ai du plaisir à vendre la pêche de mon mari et de rencontrer des personnes merveilleuses.
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5: Itinéraire bis en balade dans le Sénonais cette semaine. Et aujourd'hui, je me suis arrêtée dans la commune de Gron. Élodie Conat, bonjour.
6: Bonjour Catherine, bienvenue.
5: Bienvenue chez Déconnecter. Alors Déconnecter, Élodie, c'est quoi?
6: Déconnecter, c'est d'abord la marque de mes céramiques artisanales. Et c'est aussi bientôt une place où vous pourrez venir à l'atelier.
5: Qu'est-ce qui vous a donné envie de vous lancer dans la céramique ou la poterie? On dit céramique ou poterie dans votre cas, qu'est-ce qu'on dit Élodie?
6: Alors moi j'aime bien dire les deux, parce que les deux se rassemblent. Il y a un côté un peu plus artistique pour le céramiste et un côté plus utilitaire pour la poterie. Et moi, ma technique mêle les deux. Ce qui m'a donné envie, en fait, ça a été les circonstances de la vie où j'ai eu un licenciement. Et en fait, la vie m'a permis de prendre ce chemin-là et puis de découvrir. En fait, ça a été magique. Ça a été une rencontre avec la terre, le tour de potier et ça ne m'a plus lâché.
5: Alors, vos céramiques, vos poteries, quelles sont leurs caractéristiques?
6: Alors moi j'aime bien ce qui est fin, élégant et j'aime bien la couleur bleue. Donc c'est vrai que ça va être une tendance sur mes poteries. Et j'aime bien que l'art soit dans le quotidien. C'est-à-dire que votre tasse du thé du matin ou du café du matin, et bien vous ayez plaisir vraiment à la prendre et que ce soit un objet joli mais utilitaire.
5: Il y a aussi des sculptures, on peut parler de sculptures?
6: Alors sculpture parce que par-dessus un vase, je mêle une autre technique, mais je ne fais pas de sculpture type buste ou animaux, par contre. Mais voilà, je m'autorise en tout cas à faire des œuvres un peu plus décoratives, mais toujours utilitaires. C'est-à-dire que le vase, vous pouvez quand même mettre des fleurs fraîches dedans.
5: L'année dernière, vous avez fait le Salon Made in France à Paris. Qu'est-ce que vous en retenez de ce Salon Made in France et comment ça s'est passé?
6: Alors, le mot à retenir, c'est intense, aussi bien sur la préparation que sur l'événement.

0: et partager cette passion aux gens.
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2: Itinéraire bis dans le Sénonais cette semaine et aujourd'hui je me suis arrêtée à Sens chez l'Ultimat. Damien Bonvarlet, bonjour.
3: Bonjour.
2: L'Ultimat, Damien, c'est quoi ? C'est deux choses très différentes.
3: Alors, ça vient déjà, à la base, c'est un atelier de lutherie, donc depuis 2004, donc 21 ans. Et depuis une quinzaine d'années, j'ai ajouté une activité purement commerciale, donc un magasin de musique. Donc, double casquette, commerçant et artisan. À la base, je suis luthier en corde pincée, donc effectivement, la part belle est accordée pour la guitare, la basse. Mais on n'oublie pas la partie piano numérique et sono, mais c'est vrai qu'on trouve essentiellement de la guitare avec environ 350 à 400 guitares en stock permanent.
2: Ce métier de luthier, vous l'avez appris de quelle façon, vous ?
3: Alors, partie autodidacte, mais aussi avec des échanges avec déjà des luthiers qui étaient déjà installés. On continue tout le temps d'apprendre, en fait. Pour moi, je considère que je n'ai pas fini d'apprendre.
2: Ici, on répare et on crée.
3: Alors, on répare essentiellement. J'ai pas mal créé par le passé. J'ai mis une pause pour différentes raisons. J'espère revenir à la création. Mais c'est essentiellement de l'entretien, de la réparation, de la modification. Voilà.
2: C'est-à-dire, quand on est face à une guitare que l'on doit réparer, quelles sont les premières choses à faire ?
3: Un diagnostic. Faire le tour de la guitare, bien voir les problématiques, parce que des fois vous avez des choses qui peuvent être impressionnantes visuellement, mais en fait elles sont très simples à réparer. Et à l'inverse, vous avez des fois des choses qui paraissent très très simples, et au contraire on est sur une complexité qui est beaucoup plus importante.
2: Il y a des souvenirs de luthiers comme ça qui vous viennent en tête, des guitares que vous avez dû réparer, qui ont eu une certaine importance dans votre vie professionnelle?
3: Oui, on a eu plusieurs. Alors, on pense effectivement des fois à des instruments assez rares et prestigieux, mais les meilleurs souvenirs, c'est plutôt des instruments qui peuvent paraître quelconques, mais qui sont avec un affect très particulier. Donc, j'ai deux, trois souvenirs comme ça d'instruments qui ont été réparés, notamment d'un jeune qui est décédé. Et donc, ce sont les parents qui ont décidé de faire réparer un instrument. C'était une promesse qu'ils avaient fait avant le décès de leur fils. Voilà. Donc, là, c'est. L'instrument n'a pas forcément de grande valeur commerciale, mais il y avait une valeur affective assez importante et de pouvoir rendre cet instrument et de voir des larmes de joie auprès des parents, ça dépasse la valeur de certains instruments.
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2: Itinéraire bis dans le Sénonais cette semaine et aujourd'hui, eh bien, je me suis arrêtée à Sens pour faire la connaissance d'une artisan d'art. Fabienne Roch, bonjour.
4: Bonjour.
2: Votre spécialité, Fabienne, expliquez-moi, c'est assez pointu quand même.
4: Je suis donc restauratrice de faïence, porcelaine, céramique, aigrée.
2: Qui fait appel à vous ? J'imagine que les demandes doivent être nombreuses parce qu'autour de nous, il y a beaucoup de choses, il y a beaucoup de pots en céramique, en grès, etc. etc. Quelles sont les personnes qui viennent vous voir et pourquoi viennent-elles vous voir ?
4: Alors, ce sont des clients privés, majoritairement, suite à des casses chez eux, dû à un chat, au moment du ménage, toutes sortes de choses, ou des objets qu'ils ont retrouvés dans leur grenier, qui appartenaient aussi à des grands-parents, des parents, et également les musées. Là, dernièrement, j'ai travaillé pour le musée l'abbaye de Saint-Germain à Auxerre, qui préparait l'exposition 4000 ans d'histoire de céramique. Il a fallu que j'aille pour dépoussiérer, nettoyer, faire quelques consolidations. Voilà.
2: Quelles sont les qualités qu'il faut avoir pour pouvoir restaurer des faïences, des céramiques anciennes, par exemple ?
4: Alors, je pense en premier la patience, parce que j'ai beaucoup de clients qui me disent « Oh non, on n'aurait pas la patience de faire ça ». Donc, je pense que c'est quelque chose qui est flagrant, la patience, la minutie.
2: Vous aimez faire des puzzles ?
4: Oui, ça aussi. Des fois, oui, voilà. Il faut être aussi doué en puzzle, parce que des fois, on m'apprend des choses très, très cassées.
2: Vous avez des souvenirs de pièces assez fabuleuses qui sont passées entre vos mains ?
4: Alors justement, la salle d'Ecmule d'Auxerre, les deux vases, deux beaux vases de la Compagnie des Indes, qui étaient en très mauvais état, déjà restaurés, enfin bref, beaucoup de travail et c'était des très belles pièces qu'on peut d'ailleurs voir quand on va visiter cette salle d'Ecmule.
2: Vos autres références, c'est quoi ?
4: Alors, le Louvre, il y a une quinzaine d'années, pour préparer les salles des arts de l'islam. Et donc, on a passé pendant 4 ans à restaurer tous les carreaux qui servent à faire les panneaux sur les murs, plein de céramiques islamiques. Également au musée de Sèvres. Et aussi dernièrement, c'était pour Monaco, des grands panneaux de

0: Roger Capron, qui représente des animaux un peu fantastiques, des animaux marins fantastiques. Un travail qui a pris beaucoup de temps.
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2: Itinéraire bis dans le Sénonais cette semaine et aujourd'hui je me suis arrêtée à Sens, place de la République, juste à côté du très beau marché couvert de Sens. Colette, bonjour.
3: Bonjour.
2: Ici, racontez-moi, nous sommes où ?
3: Alors, vous êtes dans une confiserie, la confiserie Morissu, voilà, qui existe depuis 1929. Alors, l'usine existe depuis 1929, mais la boutique, elle est ouverte depuis 6 ans maintenant.
2: Une boutique où, quand on rentre, eh bien, on a envie de s'installer et d'ouvrir tous les paquets. Parce que ici, qu'est-ce qu'on trouve dans cette boutique incroyable ?
3: Alors, principalement du nougat, de la praline, des boules coco. Vous avez du bonbon ancien, du berlingot. Et puis aussi, on fait des produits locaux, tels que les nonnettes, la bière de Sens, la moutarde, des biscuits aussi, Eugène Blond, d'Inquiète. Turquoise, Penven. Alors ça, c'est parce qu'en fait, depuis 6 ans maintenant, on fait partie du groupe Comptoir des Flandres.
2: Maurice Hu, je voudrais qu'on revienne sur cette confiserie créée en 1929 à Véron. Au départ, qu'est-ce qu'on fabriquait à Véron ?
3: Du nougat, de la praline aussi, et les boules coco sont venues après avec le berlingot.
2: Vous, qu'est-ce que vous préférez dans les gourmandises de chez Maurice Hu ?
3: Ah, j'avoue, si j'ai une petite fringale, je pourrais manger du nougat royal. Alors, le nougat royal, c'est quoi ? C'est un nougat avec de l'amande, de la pistache, de la noisette et du miel.
2: Parfait.
3: Très bon, effectivement. C'est celui que je vais manger si vraiment j'ai une petite fringue. Après, on fait aussi de la praline enrobée de chocolat et ça, c'est très bon aussi.
2: Et puis, il y a cette fameuse bûchette sénonaise. La bûchette sénonaise, c'est quoi, Colette ?
3: Alors, c'est un praliné feuilleté à la noisette et à l'amande. Voilà, c'est une coque en sucre brunie et à l'intérieur, il y a un feuilleté noisette et amande.
2: Et puis moi, j'ai mon péché mignon chez vous, chez Maurice Hu. C'est la nougatine là, que vous avez dans les mains, Colette. Une nougatine particulière, c'est ça, nougatine dure hein.
3: Oui, tout à fait. La nougatine, elle est dure. Et chez nous, on la fait avec de l'arachide. Donc, ce qui la rend craquante et un petit peu friable. On s'abîme quand même pas trop les dents avec, c'est bien.
2: Vous, Colette, qui vivez tous les jours dans cette boutique, vous craquez de temps en temps ou pas ?
3: Oui et non, on va dire. Pour bien le vendre, il faut quand même aussi le goûter. Hein.
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2: Itinéraire bis dans le Sénonais cette semaine. Et aujourd'hui encore, on va se régaler. C'est presque une semaine gourmande, hein, cette semaine. Je suis en compagnie d'Élodie. Élodie de Conservionne. Élodie, bonjour.
4: Bonjour Catherine, bonjour tout le monde.
2: Conservionne, c'est quoi, Élodie ?
4: Nous sommes transformateurs. Donc en fait, on essaie de valoriser à notre façon les ingrédients de notre territoire pour réaliser des recettes atypiques tout en gardant ce côté traditionnel de la conserve. C'est-à-dire que nous, on a l'élément clé, c'est notre autoclave, c'est-à-dire c'est un stérilisateur professionnel dans lequel on met les bocaux, ça monte à haute température dans un temps donné. Et du coup, on n'en met pas de conservateur, on met non plus pas de colorant artificiel. Ici, on parle de bocaux, beaucoup font encore des confitures, mais moins dans le salé.
2: On va parler des recettes, ça sent bon ici, hein, dans votre petit laboratoire. Qu'est-ce qui mijote ?
4: Alors là, on est en train de réaliser notre velouté de sucrine du Berry à la coriandre. Donc la sucrine du Berry, c'est une courge de la famille courge musquée. C'est vrai que c'est réconfortant. Donc là, vous prenez notre sucrine, vous la réchauffez. Vous pouvez mettre des morceaux de gâteau émietté. Moi, j'aime bien avec le pain d'épices, par exemple, ou ce qu'on a dans le tiroir. Hein, si vous avez du petit beurre, c'est très bien aussi. Un bon bol comme ça le soir, c'est vraiment agréable.
2: D'autres veloutés ?
4: Oui, alors nous avons aussi travaillé le potimarron avec la patate douce, le potimarron colombo. Avec le potimarron, on a travaillé aussi une seconde recette, c'est potimarron au gingembre. On a travaillé le chou rouge au cumin.
2: Ce qu'il faut dire, c'est que chez Conservionne, Élodie, on travaille avec des produits le plus possible en direct.
4: Oui, c'est vrai que, par exemple, nos sucrés sont réalisés avec des ingrédients d'ici. Donc, on parle des pois chiches, on parle de la patate douce, on parle de l'huile de tournesol. C'est valoriser avec les produits du coin, les produits en direct, autant que possible. L'idée, c'est de garder les saveurs et les textures naturelles des légumes. Donc, c'est ça, en fait, notre secret, c'est de prendre le temps d'avoir cette patience-là.
2: Tout le monde a envie de goûter vos produits. On les trouve où, les produits de chez Conservienne?
4: Alors, nous sommes présents dans des épiceries fines et on est présents aussi dans les Leclerc. Et notre dernière supermarché, c'est le Super U de Hayens-sur-Tholen.
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0: Stéphanie Hackett, Amour charnel, un coup de cœur ici au Auxerre.
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2: Une artiste absolument formidable qui a grandi au Canada. Elle est d'origine haïtienne. Elle est désormais installée en France depuis quelques années. Vénard que nous sommes d'avoir avec nous Mélissa Laveau.

0: pianiste, autrice, compositrice, guitariste et chanteuse Mélissa Lavau est ce soir dans Décibels pour célébrer la sortie de son ébouriffant 5e album. Vous allez adorer At My Softest, I Am The Most Dangerous, un album dans lequel elle revient sur tous les moments de sa vie, et il y en a de nombreux, où elle a échappé à la mort. C'est une artiste que j'adore, mais je vais carrément vous dire que c'est ma star, ma merveille. Elle est dans le studio, Mélissa Lavau, bonsoir.
1: Bonsoir Émilie.
0: Bienvenue dans Décibels. Je l'ai dit tout à l'heure pour te présenter très très rapidement. Tu as grandi au Canada, tu es d'origine haïtienne, et t'es installée en France depuis de nombreuses années maintenant. Et t'as même la nationalité, ça y est.
1: J'ai la nationalité depuis 2019.
0: Et voilà, tu peux voter et tout ça.
1: J'ai voté.
0: À voter, Madame Lavau, bravo. Et a sorti des albums magnifiques. Le tout nouveau, donc, s'appelle At My Softest, I'm the Most Dangerous.
1: Exactement.
0: Qui veut dire, je vais te faire traduire plein de trucs ce soir.
1: À ma plus douce, je suis ma plus dangereuse.
0: C'est ça. Parce que, évidemment, la douceur, vous l'entendez dans la voix de Mélissa, mais sachez que, voilà, elle est également féroce quand il le faut et quand le monde le réclame. Mélissa, le fait que t'aies ce parcours avec plein de lieux dans ta vie, donc le Canada, Haïti, la France, etc., ça infuse beaucoup dans ta musique. Comment tu décrirais le style musical de ce nouvel album ?
1: Eh bien, j'étais en train de mettre l'album sur Bandcamp ce matin.
0: Ah, et donc il faut le définir.
1: Et du coup, il faut le définir. Et j'ai genre afro, psychedelic, pop rock.
0: Ouais.
1: Et je trouve que c'est de la pop, mais c'est surtout du rock. Et puis c'est afro psychédélique.
0: Et puis ton jeu de guitare, il est quand même très blues, quoi qu'il arrive.
1: Il est percussif. Oui. C'est marrant parce qu'il y a pas mal de gens qui reconnaissent le bluegrass dans mon style de finger picking. Je sais pas comment dire ça en français.
0: C'est ce qu'on fait avec les doigts.
1: Doigté.
0: Oui, le doigté. Comment tu pinces les cordes.
1: Exactement.
0: Et voilà. Elle est donc guitariste, autrice, compositrice, chanteuse. Alors sa voix est très voilée ce soir parce que Mélissa, t'as déjà commencé la tournée.
1: Mais franchement, j'ai l'impression que les gens y remarquent pas, parce que normalement ma voix de chant n'est pas pareille de ma voix
0: parlée,
1: habituelle, usuelle.
0: Ouais.
1: Et là, en fait, ça match.
0: C'est ça. Elle a une voix de chanteuse quand elle me parle. Elle est encore plus mystérieuse. Alors Mélissa, rentrons dans le vif du sujet, parce que des concept albums, j'en ai écouté des kilomètres, t'aurais pas voulu les faire à pied, mais là, franchement, un concept dans lequel une jeune femme d'une quarantaine d'années arrive à sortir autant de chansons racontant les moments où elle a frôlé physiquement ou métaphoriquement la mort, je suis épatée. Ça t'est arrivé tellement de fois. Tu penses que ça arrive à tout le monde de frôler la mort et qu'il faut juste avoir les bons yeux pour s'en rendre compte ?
1: Oui, je pense qu'on est beaucoup plus proche de la mort qu'on ne le pense, et que c'est beaucoup plus banal que ça, en fait.
0: Ouais.
1: On vit, on meurt, comme on mange, comme on pète. Genre, c'est tout.
0: C'est de la poésie québécoise. Comme on vit, comme on pète.
1: Mais c'est vrai, mais tout le monde y passe.
0: Oui, bien sûr, tout le monde y passe. Ah oui, c'est la fin de l'histoire pour tout le monde.
1: Oui, et je trouve que c'est... Ou, ben, si on écoute la dernière chanson de l'album, c'est genre, ben, c'est pas ton dernier rodéo.
0: Ouais.
1: Et il y a ce truc où... Moi, j'ai grandi avec des parents qui avaient perdu tellement d'amis avec la dictature en Haïti, que c'était absolument normal de parler de la mort comme quelque chose, et c'est absolument normal de parler des gens qu'ils avaient perdus comme présents quand même, qu'ils n'avaient pas entièrement perdu, que ces gens étaient présents dans leur quotidien.
0: Et puis aussi, dans la culture haïtienne, on a un autre rapport avec la mort.
1: Absolument, un autre rapport avec la mort. Il y a un mois entier, vous célébrez la Toussaint pendant un jour.
0: Un jour.
1: Les Haïtiens célèbrent tout le mois de novembre.
0: C'est ça. Et du coup, c'est vrai que, en plus de tout ça, de toutes ces explications-là, il se trouve que, depuis que t'es petite fille, de toute façon, ce qui est macabre, tu trouves pas ça laid?
1: Non, parce que j'adore les films d'horreur. Ma mère était moins maman hélicoptère. que ma sœur, par exemple, ma sœur ouais. et maman hélicoptère, mais vraiment sympa. Ses filles sont adorables.
2: Mais donc elle les surveille tout le temps.
1: Elle surveille tout va bien. Ouais. Maintenant, ces filles, elles vivent leur vie et sont très indépendantes. Et ma mère était un peu laxe parce que, et je me suis rendu compte que les films d'horreur, le premier film d'horreur que j'ai regardé à 4 ans.
2: Ah, c'est tôt.
1: C'est Child's Play.
2: Oh purée, c'est Chucky, c'est la poupée de Chucky.
1: La poupée de Chucky.
2: Mon Dieu, mais Mélissa a 4 ans.
1: Et j'avoue que j'avais peur parce que j'ai demandé à ma mère de recouvrir toutes mes poupées et j'en avais beaucoup. Il faut recouvrir les poupées, je peux pas les voir.
2: C'est horrible parce que en plus Chucky il est tellement méchant, il parle trop mal, il dit des gros mots et tout.
1: Mais il y a une cérémonie vaudou. Oui, en plus. Personne se souvient, mais il y a une cérémonie vaudou au début et ça a commencé mon histoire d'amour et de haine avec les films d'horreur parce que il y a des films d'horreur où moi je suis comme oh ben c'est bon, ça va, c'est bon. Et après ça il y a des trucs où je suis comme il y a des films d'horreur par exemple avec des nonnes, The Omen quand ça se passe dans l'église catholique. Là je suis genre j'ai vu des choses. J'ai déjà vu des choses, ça c'est pas si loin de la réalité que ça.
2: Vous dites film d'horreur, je dis documentaire. C'est ça. Mélissa Lavo, cet album est une merveille, alors par quel bout le prendre? Je vous propose de vous faire écouter une première chanson, elle s'appelle Yemaya. Là, ça raconte cette chanson un souvenir récent et la narratrice de la chanson, c'est toi, puisqu'en fait, selon les moments de ta vie et selon l'approche que tu as eue ou pas de la mort, il y a des narrateurs et des narratrices différents dans tes chansons. Là, c'est toi qui racontes un souvenir.
1: C'est moi qui raconte. On était en tournée au Brésil et on était à Bahia. Et sur les plages de Bahia, en fait, les vagues sont assez violentes. Et moi, j'avais pas remarqué qu'il y avait un énorme drapeau rouge. Mais le drapeau rouge qui fait parce que...
2: Il fait la taille du studio.
1: Et moi, je suis genre, j'ai ignoré le drapeau rouge et c'est flag pour moi. Et du coup, je rentre dans l'eau parce que moi, j'adore être dans l'eau avec mes lunettes. J'adore regarder les petits poissons. Je suis très myope. Sauf que une vague arrive et je suis prise à genoux. Et en fait, je trouve ça tellement drôle. C'est comme si on m'a raconté une blague. Et je ricane hyper fort. Mon pote, qui est mon bassiste, qui est de l'autre côté de la plage, il dit, on t'entendait de hyper loin. Et tu riais, tu ricanais comme si t'étais possédée. Et je suis genre, oups. Et du coup, moi, je ris, mais j'ai même pas le temps de sortir de l'eau parce qu'une autre vague arrive qui est deux fois plus haute que celle-ci. Et ça bouffe mes lunettes. J'avais des Ray-Ban hyper belles de vue. Ça bouffe mes lunettes et du coup je dis bon ben c'est ça, heureusement j'ai des lunettes backup de scène pour terminer cette tournée. Et quand on a joué ce soir-là à Bahia, les gens, j'ai raconté cette histoire, ils disaient Yemaya, t'as pris tes lunettes, ah quelque chose de très bien va t'arriver. Et en fait j'ai juste quitté mon ex quelques mois plus tard.
3: Bah, c'est pas mal,
1: parce que ça. J'ignorais le gros drapeau rouge dans ma vie. Et comme j'ai ignoré le gros drapeau rouge
2: de la plage à Bahia. Alors Yemaya, c'est la déesse de la mer.
1: C'est la déesse de la mer qui adore venger les femmes. Et c'est pour ça que j'ai pris ça personnellement.

0: fois dans l'album et dans les histoires qui accompagnent l'album que tu ignores des recommandations. Il y a une autre chanson comme ça qui s'appelle The Rain, The Dogs, The Beach, The Ghost. La pluie, les chiens, la plage, le fantôme. Où une gentille vieille dame dit à toi et à ta sœur, n'allez pas par là.
1: Non, c'est une copine. Ah. Ma sœur n'a jamais été à Marie-Galante. Je lui recommande, mais elle n'est pas une grande voyageuse.
0: D'accord. Donc c'est à Marie-Galante.
1: À Marie-Galante, je suis avec une copine parce que je jouais à Terre de Blues. Et en fait, elle me dit, hey, on n'irait pas escalader les roches sur la plage. Je me dis, ok, pourquoi pas. C'est la journée off. Et du coup, on marche. Au fur et à mesure qu'on marche, énorme pluie, déluge tombe sur nous. On dit comme c'est pas possible. Du coup, on rentre dans un petit boubouille. Et il y a une dame qui nous offre des snacks, qui nous permet de donner des serviettes pour se sécher. Puis elle dit, ah, vous allez quoi? Vous faites quoi ici? En tout cas, journée off, on va sur les pierres. Les roches.
0: Et on va escalader.
1: Non, vous ne devez pas y aller. Et puis, c'est le dernier jour. Demain, on part et tout. C'est la dernière journée pour un peu découvrir l'île. Et je ne conseille pas d'y aller. Elle nous dit trois fois, ne veux pas.
0: C'est fou. Ce qui est intéressant, c'est que donc, déjà, il y a la pluie torrentielle qui devrait t'arrêter. Elle ne t'arrête pas. Ensuite, tu as la dame, la messagère, qui te dit trois fois, n'y va pas.
1: Et vous avez dit, vous faites comme vous voulez. Donc, nous, on sort du oui-oui. Et il y a un chien de rue qui commence à nous suivre. Là, on est comme, ok, tant qu'il ne nous mord pas, c'est bon. Au bout d'une demi-heure, il y a un deuxième chien de rue qui commence à nous suivre. Et puis là, on marche 2 heures et il y a les chiens de rue qui sont encore en train de nous suivre. Et puis on se dit, c'est nos chiens, c'est fini. Et on arrive à la plage, on se met à grimper les roches et c'est des roches volcaniques, donc c'est un peu...
0: C'est
1: assez effilé, ouais. Et moi, j'ai mes petites noix de princesse guitariste et du coup, je suis comme, mais je grimpe quand même. Et moi, mon chien, parce qu'on a chacune notre chien, mon chien commence à me mordre. Je suis comme, non, c'est pas possible. Déjà, les pierres, elles font hyper mal. Mais aussi d'avoir le chien qui mord, c'est pas possible. Et je me rends compte que le chien est en fait en train de prendre mes mains, les attraper et les retirer de la roche. Et moi, je suis genre, mais c'est pas possible. Et du coup, à ce moment, je dis à mon ami, écoute, je veux pas continuer. Je pense que j'ai eu assez de signes. J'ai eu trois signes.
0: Trois signes énormes.
1: J'ai eu la pluie. J'ai eu les chiens, j'ai eu la vieille dame. C'est bon. Et puis, non. Et quand ça renfournit un peu, et je suis comme, non, s'il vous plaît. On descend. La minute que nos pieds touchent la plage, les chiens, ils disparaissent. Comme ils partent. Ils sont comme, c'est bon, on a accompli notre mission.
0: On a sauvé les meufs.
1: Et je demande à cette copine, du coup, c'était quoi le nom de la dame par curiosité? Et puis elle me dit, c'était Brigitte. Et du coup, moi, n'étant pas vaudouisante, je cherche vaudou haïtien, Brigitte. Et maman Brigitte, c'est la femme de la mort. La femme de la mort, et la mort étant Baron Samedi. Et du coup, quand c'est ton jour pour toi, c'est le jour pour toi que tu meurs, elle t'amène vers son mari. Mais si c'est pas encore ton jour, elle te prévient, elle est comme non.
0: Ne va pas.
1: Viens par ici, je t'amène ailleurs. Et on est repassé par le Wibri, sa petite boutique, son kiosque, et c'était fermé comme si c'était fermé depuis des mois ou des années.
0: Est-ce qu'elle avait plus besoin d'être là?
1: Elle avait plus besoin.
0: Voilà. Le genre d'histoire incroyable dans l'album de Mélissa Lavaux. Et là où Mélissa, je te remercie d'avoir fait ça, c'est que toi tu chantes, alors tu peux chanter en français, en créole haïtien, en anglais évidemment, mais pour qu'on comprenne bien, en fait, tu as créé les petites histoires qui vont avec les chansons. C'est un synopsis, en fait, pour chaque chanson, pour qu'on ne soit pas paumé, pour qu'on puisse comprendre toutes ces aventures-là et tout ce chemin.
1: Ce sera développé en un petit carnet. J'essaye de me dépêcher, mais il y a tellement de travail en ce moment. Mais ce sera un petit carnet, et comme ça, les gens ils pourront lire les histoires individuellement et puis s'imprégner un peu de l'atmosphère dans laquelle j'étais plongée.
0: Eh oui, et croyez-moi, vous avez envie de voyager avec Mélissa Lavaux. Alors, on n'est pas toujours complètement en sécurité, mais on ne s'ennuie pas. On peut dire ça comme ça, Mélissa?
1: On peut dire que je prends beaucoup de risques.
0: On peut se dire que c'est pas le moment d'ouvrir une agence de voyage.
1: Non.
0: Mais voilà, vous pouvez. Elle a quand même les meilleures anecdotes. Les soirées diapo chez Mélissa Lavaux, c'est pas emmerdant. Voilà, c'est l'avantage.
1: Je songerai.
0: Do As I Say, c'est une chanson qui est intéressante aussi dans ce qu'on disait tout à l'heure. Alors, tous les moments où Mélissa Lavaux a côtoyé la mort. Alors, parfois, oui, c'est la mort, vraiment, c'est le baron samedi. Et puis, parfois, c'est juste une déception, un trauma, du mal, de la peine qui peut nous faire décliner. C'est,
1: ouais.
0: C'est ça, un peu, Do As I Say.
1: Là, c'était mon coming out à mon père. Mon coming out à ma mère a été assez... C'est pour les deux parents, mais là, c'est spécifiquement en pensant à mon père.
0: Parce que t'as pas fait ton coming out en même temps avec ton père et avec ta mère.
1: Non, parce que je l'ai dit à ma mère et elle a fait chanter une messe parce que, à la maison, parce qu'il y a un prêtre qui habitait au sous-sol
0: normal.
1: À l'époque. Normal. Qui a essayé de me convaincre que les Noirs ne sont pas homosexuels. Et après ça, a chanté une messe. Après ça, ma mère a demandé à ce que sa fille soit mariée à un homme grand. Elle a insisté grand. C'était assez drôle qu'elle fasse des enfants.
0: Okay.
1: Et moi, j'ai insisté que ma mère comprenne que je connais l'amour de Dieu. Et l'amour de Dieu est inconditionnel. Et je sais que Dieu m'aime. Et j'espère que ma mère, elle m'aimera comme Dieu m'aime. Et ma mère a dit, sors de chez moi, espèce de démon, tu n'es pas ma fille. Et elle a raconté à mon père que j'étais lesbienne. Et un mois plus tard, je tournais, parce que là, j'habitais déjà en France, et je tournais à Toronto un mois plus tard. Et du coup, en tournant à Toronto, mon père, il avait prévu de me voir, d'aller au concert. On a déjeuné et il a dit, oui, ta mère m'a dit ce que tu lui as dit. De toute façon, tout le monde pense que c'est une phase.
0: Ah.
1: Et après ça, il a enchaîné avec, tu veux plus de saucisses? Genre, mon père est tellement déconnecté des fois. Il a littéralement dit, on est entre brunch, il a dit, tu veux plus de saucisses.
0: C'est magnifique. Ah là là, les psychanalystes se régalent. Et là, Mélissa a dit, non, je voudrais des huîtres, s'il te plaît, papa.
1: J'adore les huîtres en plus, j'adore.
0: Ben voilà.
1: C'est même pas un euphémisme, j'adore les huîtres.

0: c'est juste une phase pour Mélissa Lavo. Peut-être aussi c'est juste une phase pour ses parents qui vont, à un moment ou à un autre, la regarder avec l'amour inconditionnel qu'elle mérite. C'est un peu ça que dit cette chanson, à la fois souvenir super traumatique et chanson très joyeuse. Pourquoi ?
1: Parce que je me dis que je suis peut-être pas ici pour longtemps, mais au moins je serai ici pour un bon temps.
0: Ouais.
1: Et que mais c'est tellement plus facile de voir les choses, de repositionner les choses de manière joyeuse. Tellement j'ai vécu des couilles que c'est plus facile de les repositionner de manière joyeuse comme des choses que j'ai traversées, des choses qui ont fait en sorte. Il y a cette citation que j'adore et je sais pas de qui elle vient. En général, j'aime bien, mais là c'est tu ne sais pas combien, quelle dureté ça a pris pour me rendre aussi douce. Et ça aurait pu être le titre de l'album, mais je me suis dit non, c'est trop dur. Je voulais un truc un peu plus solaire, mais aussi un truc qui tenait les gens à carreau, genre.
0: Ouais.
1: Même si je suis assez vulnérable en ce moment, ça veut pas dire que on peut me faire d'autres couilles. J'en ai eu assez.
0: Elle a eu sa dose. Lassie Miel, c'est une chanson de l'album, celle avec qui on se dira au revoir tout à l'heure, mais je trouve qu'elle est très intéressante parce que là encore c'est toi qui racontes ton histoire. Et ce que je ne savais pas, c'est que ton prénom Mélissa, ça veut dire abeille, et les abeilles c'est pas n'importe quels animaux dans ta culture.
1: Non, mais pas seulement dans ma culture, mais dans presque toutes les cultures, les abeilles représentent des messagères entre le monde des vivants et des morts. En Amérique du Nord, on dit toujours tell it to the bees, va le dire aux abeilles, va le raconter aux abeilles. S'il y a une naissance, s'il y a un mariage, il faut que les ancêtres, ils le savent.
0: Et c'est grâce aux abeilles.
1: C'est grâce aux abeilles.
0: Pourquoi c'est pas ça chez nous? J'ai trouvé ça super beau, comme.
1: Les Anglais, par exemple, si les charmeurs ou les charmeuses d'abeilles meurent dans la famille, il faut cogner 3 fois sur la ruche pour dire s'il vous plaît, les petites abeilles, ne nous quittez pas. Votre maître ou votre maîtresse est parti, mais ne nous quittez pas.
0: C'est beau,
1: je trouve ça tellement beau. Et à chaque fois, il y a une sorte de relation et tout. Et du coup, j'aimais beaucoup cette histoire des empereurs, des pharaons d'Égypte qui se mettaient en sarcophage avec leur peau de miel et embaumaient leur corps de miel aussi pour mieux le préserver. Et je trouvais que quand je me suis confrontée à la maladie, je me suis dit, en fait, il va falloir que je fasse un choix. C'est soit le choix de genre me laisser pourrir ou de me battre jusqu'au bout, et que tant que je suis vivante, que je vais vraiment, je vais me battre pour ce corps en fait, et que ce corps, je vais être très gentille. J'ai été pas très gentille avec ce corps pendant beaucoup d'années parce que voilà, la société nous dit de détester nos corps, que
0: surtout quand on est des filles,
1: t'es trop poche, t'es blablabla et tout. Et là, et je me suis dit non, je vais l'accepter de manière radicale et je vais être hyper sympa avec, je vais être hyper douce avec, et c'est là. Et puis du coup, c'est un peu le résumé de l'album aussi, où je parle de moi comme si j'étais une abeille.
0: Ouais, et à la fois c'est vrai que c'est quand même dingue. Enfin, je vais pas te dévoiler toutes les chansons, mais ton parcours et la façon dont tu croises la mort assez régulièrement, c'est quand même assez dingue. Déjà, quand tu nais, tu sauves la vie de ta mère.
1: Ben oui, parce que ma mère avait un cancer du col de l'utérus.
0: Et en fait, le fait d'être enceinte,
1: oui, ça donne des cellules souches gratuites. Du coup, c'est un traitement assez efficace contre le cancer. Et puis en même temps, ma mère elle a galéré à arriver à l'hôpital. En fait, personne ne voulait l'emmener. Donc c'est cette histoire là que je raconte. Et puis après ça, tout le monde disait mais Mélissa, à chaque fois, elle tombe malade, elle va pas survivre, passer l'âge de 6-8 ans. Et puis en fait, on voyait grandir. Oh,
0: elle tient. C'est fou, Mélissa Lavo. Donc c'est à la fois des histoires, voilà, extrêmement terre à terre, et à la fois super poétiques. Ça nous amène dans des mondes avec lesquels on ferait pas d'habitude. Et merci pour le voyage, hein, parce que ça vraiment, ça nous fait du bien.
1: Merci.
0: Je pense que c'est aussi une de tes missions sur cette terre, quand même, c'est de nous ouvrir un peu l'esprit.
1: Ah, moi je trouve que j'ai tant la tentation de voir les choses un peu plus positivement et de d'être en fait ça prend tellement peu d'efforts d'être sympa en fait.
0: C'est vrai.
1: Ça prend tellement peu d'efforts d'être sympa. Il y a régulièrement moi je me reprends et je suis genre tu sais pas ce que vit cette personne et tu sais pas dans quel état elle est, juste donne-lui un peu de grâce. Tu vas te calmer, tu vas donner un peu de grâce. Et ouais, et après ça, j'aime être conteuse, j'adore faire rire les gens, j'adore faire rire ma sœur. C'est un peu ma mission de vie, c'est de faire rire. Et je suis malheureusement pas clown, je suis musicienne.
0: Heureusement pour nous, une musicienne en tournée. Bonne route, ma chère Mélissa.
1: Merci, Émilie.
0: S'il y a des signes sur le chemin, hein, des red flags, des dames qui disent « Ne prenez pas ce chemin !» Cette fois-ci, tu les écoutes ?
1: Je les écoute, mais surtout, je les accueille.

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2: Un de vos compositeurs de musique de film préférés. Ne monte pas ce soir les marches du Festival de Cannes comme il avait fait en 88 pour la première présentation du Grand Bleu dont il a signé l'inoubliable musique. Non, il est avec nous en direct dans Décibel pour célébrer ses 45 ans de création musicale et vous présenter la tournée anniversaire qu'il fera voyager partout en France à l'automne prochain. On y plonge. Bonsoir Eric.
3: Bonsoir.
2: Bienvenue dans Décibel. On est ravis de vous recevoir à nouveau. La dernière fois, c'était la première saison de cette émission, je me souviens. Et vous étiez déjà en train de nous parler de live et de concert. C'était autour de la musique du Grand Bleu. Là, c'est autour de tout votre répertoire. Mm-hmm. 45 ans de création musicale. Bon, vous ne les faites pas. Ça ouais. Fait mal de compter ou pas?
3: C'est horrible.
2: Et à la fois, ça veut dire que voilà, c'était plutôt une bonne voie, cette histoire de musique de film quand même.
3: Oui, je suis très... Je me rends compte de la chance que j'ai justement d'être encore là, après tant d'années, mais en même temps, ouais, je préférais quand ça faisait 5 ans.
2: Alors justement, tiens, est-ce que quand vous aviez 5 ans, 6 ans, 10 ans, quand vous étiez gamin, vous rêviez d'être compositeur de musique de film? Je vous pose la question, parce qu'à vos débuts, vous partiez pas tellement dans ce sens-là. On vous a entendu notamment aux côtés de Higelin.
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2: De la scène avec lui, du studio, vous avez même écrit des chansons ensemble.
3: Ouais, celle-ci d'ailleurs.
2: Oui. Oui, je ne l'ai pas choisi au hasard, on bosse un peu, c'est le service public.
3: C'est la toute première, celle-là, en plus, et ça devait faire 15 jours que j'étais avec lui.
2: Ouais. Et il vous a fait confiance?
3: En fait, j'étais en train de jouer de la basse comme ça, et puis j'étais en train de faire ce gimmick de basse, et il a dit oh, c'est quoi ça, et puis il a commencé à chanter dessus, et voilà, c'est devenu une chanson.
2: Ouais, donc à ce moment-là, vous pensiez déjà aux musiques de film, ou bien vous
3: pas
2: vous voyez musicien, peut-être même chanteur, ou en tout cas guitariste, etc.
3: Ouais, non, moi j'avais commencé ma carrière très jeune, à 17 ans, j'étais musicien professionnel, et j'étais parti pour faire une carrière d'instrumentiste. C'était ça qui me fascinait et dont je rêvais depuis que j'étais gosse. Et j'avais jamais pensé faire de la musique de film, ça m'intéressait pas particulièrement. C'est vraiment Luc Besson qui m'a demandé ça. On s'est rencontrés quand on avait 18 ans. Et moi j'étais donc déjà musicien professionnel, lui il avait encore rien fait, il avait été assistant sur un film je crois. Et en fait il a fait son premier court-métrage quelques temps après ça et il m'a demandé de composer la musique. Et au départ moi je lui ai même dit non, je suis pas compositeur, je suis juste musicien. Ouais. Mais il a insisté parce que... Il sentait quoi que si je devais être compositeur, parce qu'il m'avait vu improviser, c'est ça qui lui faisait penser que j'étais compositeur. Et puis évidemment quelques années plus tard, je l'ai beaucoup remercié d'avoir insisté mais vraiment non, j'avais jamais pensé faire ça et j'ai jamais été particulièrement intéressé par la musique de film.
2: C'est intéressant que vous disiez qu'il vous a beaucoup remercié, que vous l'avez beaucoup remercié, pardon. Mmh. Et j'allais dire, lui aussi peut vous remercier parce que vos musiques, elles ont donné une dimension vraiment supplémentaire au film. Je pense, Subway. Il y a des moments comme ça, on voit les images. Enfin, c'est complètement collé, corrélé. Et puisqu'en ce moment, c'est le Festival de Cannes, je me posais la question, qu'est-ce que vous pensez, vous, de la place qui est donnée aux compositeurs de musique de film? Par exemple, à Cannes, il n'y a pas de prix pour la meilleure musique.
3: Ouais, je sais.
2: Il y a un César quand même, que vous avez eu d'ailleurs. Mais à Cannes et dans plein de festivals de films, finalement, la musique, c'est un peu la cinquième roue du carrosse, on n'en parle pas, quoi.
3: Ouais, je suis d'accord que c'est pas normal et c'est dommage parce que. Enfin, d'ailleurs, je sais qu'il y a beaucoup de gens qui se battent pour ça, notamment à Cannes, pour qu'il y ait un prix pour la musique.
2: Ouais.
3: Mais apparemment, ils y sont pas encore arrivés. Mais c'est vrai que c'est dommage et puis il n'y a pas de raison. En plus, ils devraient avoir un prix. Il n'y en a plus non plus d'ailleurs aux Victoires de la musique.
2: Ouais. Il n'y a plus rien aux Victoires maintenant. Il y a 5 catégories, il n'y a vraiment plus grand chose aux Victoires.
3: Hein. Ah bon ?
2: Ah bah oui. Ouais. Non, c'est pas ouf. Il n'y a plus l'album rock, il n'y a plus l'album électro. C'est, tous les albums, ils sont dans une seule catégorie. Il n'y a plus de niche.
3: Ah, je ne savais pas. Vous voyez.
2: C'est bien, ça vous passionne.
3: À quel point je suis. Ouais.
2: Mais c'est vrai que le compositeur de la musique, il est co-auteur du film officiellement, au même titre que le réalisateur avec le scénariste. Et il me semble parfois, oui, qu'ils sont pas autant considérés que les autres.
3: Ben oui, je ne saurais pas vous dire pourquoi.
2: Je sais pas, faut un autre ministre de la culture, j'en sais rien, mais je trouve que c'est important parce que en plus c'est une façon de faire de la musique qui est différente et qui pourrait parler à plein de gamins qui font de la musique aussi, enfin parler de ce métier-là. Il faut faire de la musique de jeux vidéo, faut faire de la musique pour les séries, enfin c'est
3: quand... Ouais, non, il y a beaucoup de travail là-dedans et c'est passionnant. Hein, je dois dire que même si tout à l'heure je disais que j'avais jamais été intéressé par la musique de film. Depuis que j'en fais, par contre, oui, j'adore ça. C'est passionnant à faire. Ça, je m'y intéresse toujours pas plus que ça, mais comme travail, quoi. C'est extrêmement passionnant. C'est magique, en fait. Quand on commence à travailler sur une scène, et puis dès qu'on trouve le truc, quoi, soudain, c'est magique. La scène prend une autre dimension. Soudain, et même soi-même, le compositeur, on se fait attraper nous-mêmes, quoi. C'est vraiment magique. Et l'avantage aussi de la musique de film, par rapport à la musique sans film, c'est que on peut passer d'un style à l'autre sans que ça dérange personne. Alors que si on est chanteur, ou c'est difficile, si on peut pas faire un album de rock et puis après faire un album de jazz, les gens ils vont pas comprendre, quoi.
2: Oui.
3: Alors que dans la musique,
2: faut être Gainsbourg. Je vais faire du reggae, mais c'est pas tout le monde.
3: Oui, oui, c'est vrai. Gainsbourg, il s'est permis. Et
2: oui,
3: il
2: mais c'est rare.
3: Mais enfin, ouais. Et puis, en plus, c'est pas exactement. C'était du reggae, c'était la mode de ce moment-là. En fait, il était juste dans l'air du temps, quoi. Alors que la musique de film, donc, ça a cet avantage, c'est que d'un film à l'autre, moi j'ai fait des musiques totalement, enfin plutôt rock, comme Subway, c'était ambiance groupe de rock. Ensuite, Le Grand Bleu Nikita, c'était plutôt, c'était l'ancêtre de l'électro.
2: Ouais.
3: Ensuite, j'ai commencé à intégrer du symphonique là-dedans. Ensuite, j'ai fait certaines BO entièrement symphonique. Enfin bref, ça m'a permis vraiment de passer d'un monde à l'autre sans que ça gêne personne.
2: Ouais, c'est ça. Donc pas de frustration de musicien peut avoir quand on est, c'est vrai, quand on est dans un style.
3: Du coup, pour moi, c'est passionnant, ça, c'est génial.

0: Subway, je résiste pas au plaisir d'écouter It's Only Mystery. Parce que ça aussi, c'est chouette quand même, Eric Serra, de se dire, oui, je fais de la musique de film, mais je fais aussi des tubes du top 50 dans mes musiques de film. Ah ouais?
1: Oui, j'ai pas fait exprès. Hein. Je suis ravi que ce soit un tube.
0: Eric Serra n'a pas fait exprès. Ça, dès le départ, vous vous êtes dit, Eric Serra, que quand vous ferez des musiques de films, vous alliez mettre aussi des chansons dedans, parce que c'est pas obligé, on peut juste faire le score, faire comme ça des musiques instrumentales.
1: Ben, disons que moi, encore une fois, j'avais pas prévu de faire de la musique de film. Du coup, j'ai pas du tout été influencé par ce qui se faisait en musique de film. Donc moi, mes influences et ma culture, c'était surtout à cette époque-là, c'était surtout le rock, tout simplement. Ouais. Moi, je venais de là, et du coup, pour moi, faire des chansons comme ça, c'était assez logique. C'était, puis même le style de musique de toute la BO de Subway, par exemple, c'est de là que je venais, et je m'étais pas du tout intéressé à ce que faisaient les autres en musique de film, donc. Voilà, moi j'ai fait c'est pour ça d'ailleurs, pendant des années, ça me dérangeait qu'on dise que j'étais compositeur de films. Parce que moi j'étais juste musicien, et ok, compositeur, mais pas, je me sentais pas faire partie d'une espèce de confrérie de musique de films. Et cette chanson, je tiens à préciser.
0: Oui.
1: Je l'ai pas faite tout seul. On l'a composée ensemble je l'ai composé, Corinne Marieno a écrit les paroles.
0: De téléphone.
1: Ouais.
0: Ouais.
1: Et ensuite, Louis Bertignac est venu faire les guitares, et c'est lui qui a fait un peu la réalisation de la chanson, et il a amené vraiment beaucoup, quand il a fait la réal, notamment toutes les parties de guitare, c'est lui qui les a écrites, quoi. Et le fameux gimmick, le toup, toup, toup, toup, toup, qu'on entend presque tout le long, c'est lui qui a eu cette idée. Or, mais mine de rien, c'est le gimmick de la chanson, un peu. Quoi. Donc, on a tout signé ensemble, finalement.
0: Ouais. Est-ce que cette chanson, elle fait partie du spectacle Eric Serra Live, qui va donc célébrer, je le rappelle, vos 45 ans de création musicale? Ça ressemble à quoi?
1: Oui, cette chanson en fera partie, évidemment, parce que je suis un peu obligé, quand même.
0: Je pense que les gens attendent quand même moment.
1: Et puis, contrairement à certains, malheureusement, je n'ai pas fait que des tubes. Donc, les quelques tubes que j'ai fait, il faut qu'ils soient dans le spectacle.
0: Ouais.
1: Je pense à ça parce que l'autre jour, c'était il y a quelques années déjà, mais j'étais à un concert de Sting et j'étais avec lui dans sa loge avant le show, juste avant qu'il monte sur scène. Et il avait sa setlist à la main. Et du coup, je lui ai dit, tiens, fais voir. Et j'ai regardé la setlist. Et là, j'étais assez impressionné quand même, parce que c'était que des tubes.
0: Que des tubes.
1: C'était 100% de méga tubes planétaires.
0: Ouais.
1: Là, effectivement, du coup, ça calme.
0: Donc, il y aura les tubes, Eric Serra live. Est-ce qu'il y aura des extraits de films? Est-ce que c'est un son et lumière? Parce que alors, moi, j'ai lu des trucs formidables. On me dit que sur scène, vous serez tour à tour bassiste, chanteur, chef d'orchestre. Il y a plein de musiciens avec vous. Ça ressemble à quoi, le show?
1: Alors, on va être environ une trentaine de musiciens, ouais. C'est-à-dire un genre de groupe pop, entre guillemets. C'est-à-dire batterie,
0: groupe
1: guitare.
0: Pop, ils sont trois, hein. Donc là, c'est 10 groupes pop, vous.
1: Non, mais c'est parce qu'on est un groupe façon, un peu le même que la même formation que j'avais pour le ciné-concert Grand Bleu. Ouais. C'est-à-dire deux batteries, deux claviers, un sax, une guitare. Moi, principalement à la basse, deux choristes et une vingtaine de cordes. Et moi, j'ai l'intention, oui, de jouer un peu de tout. Je vais m'amuser, comme j'ai la chance de savoir un peu jouer de plusieurs instruments. J'ai envie de m'amuser, quoi. Alors, c'est pas un ciné-concert, contrairement au Grand Bleu. C'est un spectacle musical qui retrace toute ma carrière, quoi. C'est une rétrospective. Il y aura parfois quelques projections, mais c'est pas l'essentiel du spectacle. La plupart du temps, ce sera des lights, des décors, des ambiances qui nous replongeront dans l'ambiance des films, mais sans pour autant avoir des images du film.
0: Vous avez parlé du Grand Bleu, il faut qu'on en parle évidemment du Grand Bleu, parce que votre musique, Eric Serra, cette BO, on parlait des tubes de Sting, là c'est un énorme succès, c'est 3 millions d'exemplaires vendus et en 4 secondes, vous êtes sous la flotte avec Jacques Mayol. C'est dingue que vous nous ayez dit que voilà, vous n'aviez finalement pas tant d'expérience que ça en composition de musique de film, parce que tout colle parfaitement, les scènes de comédie. Là, moi, je vois la tête de Jean Reno immédiatement. Immédiatement, il y a des moments romantiques. Et les moments sous l'eau.

0: C'était un travail solitaire, cette BO?
1: Ah bah, c'est toujours un travail solitaire quand on compose, on est tous, enfin moi je suis en tout cas, moi je suis toujours, je suis enfermé dans mon studio tout seul pendant des mois.
0: Ouais.
1: C'est toujours un travail solitaire. C'est comme écrire un bouquin, c'est un travail solitaire.
0: Alors à part que vous, vous n'avez pas été que enfermé dans votre studio, vous avez pris des cours d'apnée pour essayer de comprendre le personnage.
1: Oui, mais ça c'était avant.
0: Ouais.
1: C'est avant de commencer à écrire. C'était oui parce que je voulais absolument ressentir ce dont parlait Jacques Mayol, le vrai Jacques Mayol, dans son documentaire sur lequel il y avait sa voix en voix off. Et ça m'avait complètement bouleversé, ce documentaire, je trouvais ça, parce que c'était à la fois un exploit sportif de très haut niveau, il était champion du monde, et en même temps c'était très spirituel, très très zen, très philosophique, et cette combinaison me convenait parfaitement. Donc je voulais absolument aller ressentir ce dont il parlait, parce que je sentais que ça avait l'air tellement fort et tellement beau que je voulais aller le ressentir moi-même. Et pour ça, du coup, je me suis entraîné. Ouais, on a eu de la chance parce qu'on a été initié par Jacques Mayol lui-même.
0: Le champion du monde d'apnée qui vous apprend l'apnée.
1: Voilà, qui nous a appris sa technique et après, on s'est entraîné grâce à sa technique et c'était incroyable.
0: Et ça vous a inspiré?
1: Énormément, oui.
0: Ouais.
1: Ouais. Alors, l'inspiration, elle vient pas instantanément. C'est-à-dire que quand j'étais sous l'eau pendant plusieurs minutes.
0: Combien vous avez fait?
1: J'ai fait 45 minutes.
0: Non, je t'ai vendu. Non, mais parce que vous n'aviez jamais fait d'apnée, donc.
1: Non, j'en avais jamais fait. Et en fait, quand on a commencé à s'entraîner, au bout de 3 semaines, j'avais 2 minutes 30.
0: Ah ouais?
1: Ce qui est déjà pas mal, ouais.
0: Oui. Là, moi, par exemple, 2 minutes 30, j'ai le temps de mourir, donc bravo.
1: Oui, quand on n'est pas entraîné, en général, en moyenne, on doit tenir, je sais pas, à 30 secondes.
0: Ouais, c'est ça.
1: Mais dès qu'on s'entraîne, assez rapidement, on atteint des chiffres comme ça.
0: Okay.
1: Après, on est loin des records. Hein. Les records, c'est 7, 8 minutes, même plus que ça,
0: incroyable.
1: Je crois. Mais déjà, 2 minutes 30, ça permet quand même de ressentir des choses qui ressemblent à rien d'autre. Quoi. C'est unique, ce qu'on ressent. Et du coup, c'est très fort comme émotion. Et en fait, c'est ces émotions et la puissance de ces émotions qui sont une nourriture idéale pour la création et la créativité et l'inspiration. Mais c'est pas au moment où j'étais sous l'eau que j'entendais la musique du Grand Bleu. Non, ça c'est pas vrai. Ça c'est pour la version dessin animé.
0: Oui, c'est ça. Project UMO, c'est le nom de votre dernier album, Eric Serra. Ouais. C'est pas une bande originale de film.
1: Non, c'est mon deuxième album.
0: En 45 ans, bravo.
1: Voilà, ouais. Je suis pas ce qu'il y a de plus prolifique, ouais.
0: Ouais, mais l'idée est géniale. Vous êtes passionné par l'espace depuis que vous êtes tout petit, c'est un truc de gamin?
1: Ouais. Oui, c'est un truc de gosse. J'ai vu quand j'étais gosse les premiers hommes marcher sur la Lune.
0: Ouais.
1: Et à l'époque, c'était de la science-fiction absolue, quoi. Donc, ça m'avait totalement fasciné. Et depuis, j'ai toujours été passionné par ça, ouais.
0: Alors, l'album nous emmène dans tout un tas d'endroits du cosmos, de la galaxie, et donc dans la station spatiale internationale, the ISS, le Lebay.

0: 14 titres. Ça commence avec Astronaute et ça finit par Return to My Planet. Donc c'est quand même un petit peu un film, puisqu'il y a un voyage.
1: Oui, oui, d'ailleurs je l'ai conçu effectivement comme un film. C'est-à-dire chaque scène, chaque...
0: Vous voyez, chanson.
1: chaque morceau représente une phase de l'aventure que vit un astronaute quand il va passer 6 mois dans l'ISS.
0: Ouais.
1: Donc chaque morceau est une phase de ça. Donc c'est comme un film effectivement. Et j'ai fait valider les phases en question par des astronautes.
0: Oui, par une astronaute en particulier. Parlez-nous de votre rencontre.
1: Alors non.
0: Ah.
1: Elle, je suppose que vous parlez de Sophie Adnaud.
0: Oui, Sophie, qui est en ce moment dans l'espace.
1: Oui, donc Sophie, je l'ai rencontrée en juillet l'année dernière. Donc l'album était déjà presque terminé. Donc elle ne m'a pas beaucoup inspiré puisque l'album était déjà fait. Non, j'avais d'abord rencontré il y a longtemps Thomas Pesquet, Luca Parmitano, qui est l'homologue italien de Thomas, Jean-François Clairvaux.

0: qui sont d'ailleurs adorables comme tous les astronautes que j'ai rencontrés. C'est des gens qui m'impressionnent beaucoup.
1: Ça, quand même, dans votre vie, vous en avez croisé. On parlait tout à l'heure de votre rencontre avec Jacques Mayol, un apnéiste incroyable. Là, des astronautes, enfin, c'est des gens comme nous, mais ils sont pas comme nous. Je veux dire, il y a un côté.
0: Non, ils sont pas comme nous.
1: Alors, si on devait nous faire confiance pour faire tourner la station spatiale, autant vous dire, ce serait compliqué, quoi.
0: Mais justement, j'ai, comme vous venez de le dire, j'ai eu la chance de rencontrer beaucoup de gens dans différents domaines et beaucoup de gens pour qui j'ai beaucoup d'admiration, de respect, etc., qui m'ont impressionné, qui étaient très accomplis dans leur domaine. Ce qui m'étonne le plus, ce qui me surprend le plus avec les astronautes, et d'ailleurs, je me suis rendu compte que c'est tous les gens qui travaillent dans le spatial, c'est-à-dire c'est pas que les astronautes, c'est les gens de l'Agence spatiale européenne, les gens de la NASA,
1: les ingénieurs, les
0: gens du CNES, tout ça. C'est tous... J'ai jamais rencontré des gens aussi accomplis dans autant de domaines. Parce que, vous voyez, les autres gens impressionnants quoi, que j'ai rencontrés, ils sont accomplis dans leur domaine, éventuellement dans un ou deux domaines. Mais les astronautes, c'est à la fois des athlètes de haut niveau, c'est des scientifiques de haut niveau, et notamment, ils ont un don pour la communication. Ils sont extrêmement... attentionné, pas du tout méprisant, alors que, notamment quand je suis arrivé à Cap Canaveral, j'étais un peu, au départ, j'étais un peu intimidé, parce que j'arrive là-bas, j'étais le seul artiste dans tous les gens qui étaient sur place, et vraiment, ce qui m'a sidéré, c'est que je me suis senti, mais adopté, et accueillis dans leur monde, mais vraiment comme une adoption, quoi. C'est-à-dire que je n'ai jamais senti la moindre fraction de seconde de
1: supériorité de leur part.
0: Ouais.
1: C'est beau, ça.
0: Et pour ça, je trouve qu'ils sont admirables. Et quand vous leur posez des questions techniques, par exemple, de vous expliquer comment marche l'orbite, vous expliquez l'orbite. Eh ben, il vous explique ça et c'est super clair. Vous comprenez tout de suite. Donc, bref, c'est les gens les plus accomplis que j'ai rencontrés dans ma vie.
1: Alors, cet album, vous leur dédiez, hein, Space Project UMO, il est disponible. Allez l'écouter, le streamer, puisque maintenant, on peut faire ça de manière dématérialisée. Vraiment, vous avez passé un moment dingue. Et il y aura, j'imagine, des extraits aussi sur votre tournée, Eric.
0: Oh bah oui, j'ai envie. C'est mon dernier album. J'en suis très, très fier. Et du coup, évidemment, j'ai envie de jouer. Donc, il y en aura, je sais pas, un ou deux ou trois morceaux, je sais pas.
1: Alors, Space Project, UMO, Subway, Le Grand Bleu, Nikita, Léon, GoldenEye, James Bond, Le Cinquième Élément, Rollerball, Arthur et les Minimoys, Lucie, Anna et 3 points de suspension. Vous allez aimer cette série de concerts. Eric Serra live. Bon anniversaire, Eric. Merci. À votre carrière. C'est un concert anniversaire.
0: Ah oui, c'est vrai.
1: 45. Enfin, c'est ce qu'on m'a dit.
0: Oui, j'en ai entendu parler.
1: Et bonne tournée, en tout cas, et merci d'être venu nous voir.
0: Avec plaisir, merci à vous.
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2: Ma femme était enceinte il y a quelques années, on attendait un petit garçon, on voulait l'appeler Marcel. Et j'étais au théâtre de Paris, je faisais un concert, je dis à Jean-Louis, écoute, je vais faire découvrir une chanson qui s'appelle Marcel aux gens. 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
2: Bonjour, bonjour. J'espère que vous allez bien et que vous avez pu observer l'éclipse solaire d'hier soir. C'était très chouette. Nous sommes ensemble jusqu'à 13h pour profiter des meilleurs moments d'Otakel avec Valérie Damido et Eric Bastien. Aujourd'hui, nous apprendrons grâce à Esther comment ne pas faire la queue et passer devant tout le monde. Nous découvrirons grâce à Sandrine qu'en cuisine, rien n'est simple. Et nous rigolerons avec Christian, tombeur dans sa jeunesse, ce qui lui a posé des petits problèmes au travail.
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0: seront en concert en octobre à Paris, Calais, Bénodet, Les Innocents, un homme extraordinaire sur votre radio ici. Et ceux qui sont extraordinaires, ce sont les candidats d'Otaquet, bien sûr, Dominique d'ici Berry, avec une histoire de doudou, et Esther d'ici Saint-Étienne-Loire, et son audace pour passer devant tout le monde. Cela a beaucoup plu à Valérie Damidot et Éric Bastien.
1: Alors, mon ami Dominique, qui joue avec ici Berry, qui habite à Saint-Denis-de-Jouet, qui est peintre en bâtiment. Alors, il paraît qu'une fois, il t'est arrivé une aventure, et tu vas m'expliquer parce que j'ai un petit doute. Tu es en vacances à Royan avec ta fille, qui a 4 ans, et tu perds ton petit doudou. Enfin, elle perd son petit doudou.
2: Oui.
1: Et donc, tu fais le chemin inverse avec ta chérie pour retrouver le doudou. Et là, tu la vois à l'intérieur d'une voiture sur un tableau de bord.
2: C'est ça, c'est tout à fait ça.
1: Et alors, que se passe-t-il?
2: Bien, on essaye de contacter le propriétaire du véhicule pour récupérer le doudou. Et mission impossible. Et donc, ma femme a essayé d'ouvrir la porte à tout hasard et c'était ouvert. Donc, on a repris le doudou et on est reparti.
1: Bon, maintenant, tu peux l'avouer, à prescription, ta fille est beaucoup plus grande. T'as pété la vitre.
2: Non.
1: Bon, si.
2: C'était ouvert.
1: Hein?
2: C'était ouvert.
1: C'était ouvert en 2016? Il y a des gens qui laissent leur voiture ouverte à la plage?
2: Apparemment.
1: T'as pété la vitre. Non, mais tu peux le dire. Moi, j'aurais pété la vitre. Si y a le doudou de ma fille à l'intérieur, j'en ai rien à foutre, je te le dis. J'aurais mis mon nom, évidemment, avec mon numéro de téléphone. Mais d'ailleurs, que faisait le doudou dans une voiture?
3: On a toute l'équipe de 90 minutes enquête qui est sur le coup. On est au courant de tout. La vitre, on est au courant, Dominique.
1: Il y a des images de la plage à Royan.
3: On a des preuves.
1: Alors, tu es un petit peu... tu adores taquiner tout le monde, y compris ta sœur.
3: On a des preuves. Le 90 minutes enquête aussi.
1: On a les envoyés spéciaux sur les batailles de coussins. Il paraît que t'étais petite, t'as fait une bataille de coussins avec ta sœur. Et du coup, elle a voulu éviter ton coussin dans la tronche. Et puis, elle a baissé la tête. Et du coup, elle s'est tapée où?
2: Dans le lit. Dans le bois de lit.
1: Et alors? Qu'est-ce qu'elle t'en revient, cette pauvre gosse?
2: C'est terminé. Une dent en moins.
1: Ta mère, elle a dit quoi?
2: Je me rappelle plus. Mais sûrement pas quelque chose de gentil. Je pense pas.
1: Tu te rappelles pas si t'as eu une punition?
2: Oh, sûrement, je pense que oui.
1: Tu te rappelles pas de la punition?
3: Ça rappelle de pas grand-chose.
1: Oui, j'ai l'impression.
3: On a le témoignage de Monsieur Occhio, de son prénom Pim. Pinocchio, qui était sur l'oreiller, il s'en souvient encore.
1: Alors, mon petit chou à la crème, voici le moment où tu peux marquer 5 points de plus. Ça m'arrangerait que tu marques. Écoute, c'est une question parfaite. C'est une question fastoche. Tiens, un petit... Écoute bien. Poum. Oh là!
3: Oui, c'est rapide.
1: Oh, c'est rapide! J'ai pris la balle dans la tronche. On va parler de golf. Combien y a-t-il de trous dans un parcours de golf standard? Combien y a-t-il de trous dans un parcours de golf standard? Top chrono, 10 secondes.
2: Non, j'en ai aucune idée.
3: Oh là là.
1: Ah, réfléchis, c'est fastoche.
2: Je veux dire.
3: Je pense que Esther a travaillé dans un golf.
1: Bah oui, c'est pour ça que c'est pas à elle qu'on pose la question. 18 trous, il y a aussi des parcours à 9 trous, mais c'est 18 trous, mon chat. Oh là là. Bah, il va te rester que le bingo si tu veux gagner.
3: Bon, Esther, ça aurait été bien cette question pour toi, mais on va voir dans un instant. Alors, Esther, à Firmini, je me suis laissé entendre que tu étais assez culottée. Et que tu détestais attendre, mon Esther, et que tu t'es débrouillée toujours pour passer devant tout le monde.
4: Oui, c'est vrai.
3: Ouais, tu veux l'exemple du concert de Grégoire? Madame Esther voulait au premier rang. Alors comme ça, on a profité d'une dame en fauteuil. La dame, elle attendait devant l'entrée qui était fermée. Et toi, t'as dit, comment ça se fait qu'on laisse cette dame en fauteuil comme ça, ne pas passer? Et t'as utilisé ça pour rentrer avec elle.
4: Eh oui. Oui, mais n'empêche, on a eu les meilleures places.
3: Oui, tu m'étonnes. Oui, t'es rentrée, t'as dit qu'elle t'accompagnait, tu t'es installée. Et alors, attends, il y avait 12 places au premier rang. Il paraît que t'as mis des foulards sur tous les 12 premiers rangs.
4: Oui, c'est vrai. Mm-hmm.
3: Pour réserver pour les copains et la famille.
4: Voilà, pour ma famille.
3: Ah, d'accord, ok. Et après, attends, c'est pas fini. Après les dédicaces, t'es passée devant tout le monde en faisant croire que ta fille était enceinte. Non, mais c'est limite quand même, hein.
4: Ah bon?
1: T'es une petite coquine.
3: Quand même, c'est un peu...
4: Ma fille, quand je lui ai raconté, elle me dit, bah, j'espère que t'as pas dit ça. Hein. Parce que les gens, ils vont dire, bah, dis donc, cette culottée, là.
3: Ah oui, les culottées,
4: Rien. Hein.
3: Non, mais on aime les gens qui ont de l'audace, mais là, je trouve que... Quand même,
1: de l'audace, toujours de l'audace.
3: L'audace, là, Esther. Bon,
4: c'est
3: voici
4: pas méchant.
3: Oui, non, c'est pas méchant.
1: Non, bah non, on n'a pas dit ça.
3: Mais que ça donne pas d'idée aux autres non plus.

0: Vous écoutez ici Les Oies Sauvages, version Yann Muller. Valérie Damido et Eric Bastien sont maintenant avec Isabelle d'ici Roussillon et Jérôme d'ici Dromardèche. Tous deux vont nous raconter comment ils ont rencontré leur chérie. Et le moins qu'on puisse dire, c'est que dans un cas, ça a été très rapide, contrairement à l'autre.
1: Isabelle, hein, on n'a pas parlé de la rencontre avec Patrick, son chéri. Eh oui, parce qu'ils se sont rencontrés à la sortie d'une boîte de nuit. Hein. Alors, ouais, ça fait 44 ans, hein, donc on a pris un tube bon, de 1982, ça ne me rajeunit pas, mais c'est à peu près ce que je dansais. Alors, tous les jeunes du coin, comme tous les jeunes de l'époque, hein, avaient l'habitude de se retrouver devant la boulange pour taper les pains au chocolat en sortant
2: bien,
1: de boîte.
2: Délicieux.
1: Et voilà, et alors vous êtes vus la première fois sur le parking. Et alors là, coup de foudre absolu, puisque vous êtes mariés 6 mois après. Qu'est-ce que c'est que ce coup de foudre? Il était si beau, il sentait le sable chaud? Raconte.
3: Oui, tout à fait, c'était ça.
2: Ah, il sentait le bitume avec le parking plutôt, hein, le sable chaud.
3: Non mais la place était après.
1: Oui, n'intervenez pas dans les histoires d'amour, vous êtes.
2: Oui, c'est vrai.
1: Alors donc, tu l'as vu, il t'a plu et pof, t'avais 17 ans.
3: Ouais.
1: Et alors c'était.
3: Ouais,
1: 6 mois plus tard, le mariage, c'est dingue.
3: Oui. Et ça dure depuis 44 ans.
1: Mais c'est dingue. C'est lui qui t'a demandé?
3: Un peu forcé quand même.
1: Ah pourquoi?
3: Parce que à l'époque, ma mère devait repartir. Elle avait posé une disponibilité dans la région où nous étions natifs.
1: Ouais.
3: Et la disponibilité venant à sa fin, il fallait qu'elle revienne dans la première région pour reprendre son poste, sans quoi elle le perdait. Donc, au moment de partir, elle a posé un petit ultimatum à mon mari, à mon futur mari, en lui disant, je reprends ma fille. Ou si je la laisse, il faudra qu'elle soit mariée.
1: Oh la vache! Ah il était très amoureux alors, dis donc.
3: Alors il a choisi le mariage.
1: Oh là là, c'est trop mignon. T'as toujours ta robe de mariée ou pas?
3: Non, puisqu'elle n'était pas à moi.
1: Ah, on t'a prêté la robe, d'accord, ok, très bien.
3: Oh, écoute. Ouais, à l'époque, mes parents n'avaient pas suffisamment d'argent pour financer la robe.
1: Et donc,
3: c'est ma cousine qui s'est proposée de me prêter sa robe et j'ai eu sa robe. J'ai détesté, mais bon.
1: Bon, tu t'es mariée, c'est déjà bien. Bon, ma chérie, je te propose de marquer 3 points de plus avec la question à choix multiple. Je te pose la question, il y a 3 propositions, 4 pardon, et tu me donneras ton choix. Tiens, je te fais écouter Bilal.
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1: Alors, attention, on va parler de royauté. Quel roi français détient le record du règne le plus long? Henri IV, Louis XIV, François Ier, Bastien 37. Quel roi français? Je sais même pas, mais bien sûr, ça s'apprend à l'école, oh là là. Mais il a régné sur la France pendant 72 ans, pépère. Alors, il est monté à 5 ans sur le trône, pauvrette. Eh ben, bravo, ça te fait 3 points de plus, tu as 4.
2: Jérôme, t'es mon roi, t'es ma team, t'es mon champion, toi, mon Jérôme. T'es mon poulain, toi, mon Jérôme, eh oui. On va parler de la rencontre, parce qu'on a aussi parlé de la rencontre avec Isabelle. La tienne aussi, elle est quand même assez jolie et sympathique. Alors, c'est Nathalie. Et cette rencontre, elle s'est faite lors d'un voyage scolaire. Ça veut dire que vous étiez jeune, hein, déjà. Vous aviez quel âge?
5: 12 ans.
2: 12 ans. Vous vous rencontrez au fond d'un car.
1: Oh,
2: le bus, la sortie scolaire.
1: Mais oui, le fond du car.
2: Mais quand t'en as 12 ans, tu t'es dit quoi quand t'as vu cette petite fille?
5: Que, je sais pas, il y avait quelque chose. J'ai dit, c'est elle ou c'est pas elle. Voilà.
2: À 12 ans? Wow.
5: Moi je suis assez comme ça.
2: Ah mais je vois ça, alors il se dit ça, ok, les filles faisaient un peu de bruit, la remarque, elle semblait être rigolote. Bon, le souci c'est que les années passent, et le bus est arrivé à destination et vous ne voyez pas pendant très longtemps, hein, il me semble, hein, très très longtemps.
5: Oui, il me semble 5, à peu près 5 ans.
2: Non mais ça veut dire que pendant 5 ans, tu continues à penser à elle.
5: Oui.
2: Alors que t'as 12 ans, donc t'as déjà 17 ans, tu penses encore à elle.
1: C'est trop mignon.
2: Attends, c'est pas fini, il la cherche. Partout, il n'y a que la vérité qui compte, et ça n'existait pas à l'époque. Il la cherche, il ne la trouve pas, et c'était pas là, Bataille et Fontaine. Elle habitait à 70 km de chez toi, donc tu pouvais la chercher, mais c'était pas très loin, mais pour toi, pour l'enfant que t'es, c'était quand même loin. Tu pouvais pas savoir.
5: Oui, il n'y avait pas les moyens modernes qu'on a maintenant, hein, les réseaux sociaux.
1: Ouais. Tu m'étonnes.
2: Et un jour, en mobylette, il la croise sur le bord de la route. Attends, tiens-toi bien, Valérie. Il la reconnaît, donc on est des années après, il ne s'arrête pas.
1: Mais pourquoi?
2: Mais qu'est-ce qui se passe?
1: Pourquoi tu t'es pas arrêté?
5: Parce qu'elle était pas toute seule, elle était avec sa grand-mère.
6: Et alors ?
1: Et alors ? 5 ans que tu la cherches ?
5: Et alors, après, je suis allé dans le village où j'avais un copain et je lui ai dit « Est-ce que tu connais Nathalie ?» Et il me fait « Mais c'est elle qui passe là en bas. »
2: Oh là là !
5: Ah oui, d'accord, elle est dans ce village, donc.
2: Oh et vous là. Avez fini par vous parler, l'histoire est folle quand même. Hein. Ça fait 40 ans qu'ils se connaissent, donc ils avaient 12 ans. Ça fait 30 ans qu'ils sont mariés, c'est les noces de perles depuis cette balade dans le bus.

titre mythique du film Dirty Dancing, The Time of My Life, Bill Medley et Jennifer Warnes. 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
2: Et pour la musique, Alain Bachung à présent, avant de retrouver les meilleurs moments d'Otaka avec Valérie D'Amido et Eric Bastien, Osez Joséphine sur votre radio ici.

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1: Alain Bachung dans la playlist d'ici, Osez Joséphine. Passons maintenant quelques minutes avec Christian d'ici Berry, un tombeur de première dans sa jeunesse, ce qui lui a posé quelques soucis, et Sandrine d'ici Saint-Étienne-Loire. Elle a des problèmes en cuisine, une catastrophe. Si elle vous invite à manger, refusez. Heureusement, elle en rigole avec Valérie Damido et Eric Bastien sur votre radio ici.
2: Dis donc Christian.
3: Oui.
2: J'apprends que quand t'étais jeune, t'étais un peu comme dans la chanson. Un tombeur. Il paraîtrait. J'ai des informations. Il paraît que quand t'étais jeune, tu devais régulièrement changer de boutique parce que t'avais souvent des aventures avec la femme de ton patron.
3: Ah ben oui, ça c'était. Mais c'était pas moi qui attaquais.
2: Ouais, enfin. T'étais
3: madame, hein.
2: Oui, bien sûr, tu te laissais faire. T'étais une victime.
3: Ah ben sûrement, oui.
2: Oh, ben sûrement, qui me dit celui-ci.
4: Il est chaud là-bas, Limousin, là.
2: Mais bien sûr, mais il séduisait les femmes de ses clients quand il était chauffeur-livreur. Un séducteur, je vous dis. Et alors, dis donc, je vois que t'es divorcé, mais que quand même, t'aimerais bien rencontrer une chérie.
3: Une compagne, oui. Une chérie, bon, c'est un marmot.
2: Bah attends, ça veut dire un coup, quoi. Tu veux juste... parce que là, moi, je dis gentiment une chérie, toi, tu me fais oui, ou bon...
4: La compagne,
2: oui. Quand même. Oui. Ouais, d'accord, il veut un coup, le gars. Bon.
4: Non, il veut du love.
2: Ah, il veut du love, ouais, c'est ça, ouais, t'as raison. Allez, mon petit séducteur, je fais un petit appel dans la région. Tu habites dans le Limousin, t'as envie de t'amuser avec Cricri, vas-y, appelle-nous 0810 055 056. Écoute bien, c'est la question à choix multiple. Je vais te poser la question, te faire des propositions de réponse. Et à mon top chrono, t'auras 10 secondes pour me donner la réponse. T'as une ambiance. Ah, ça, c'est l'arrivée de Eric Bastien.
4: Ça me rappelle mon arrivée, ça. Ah oui.
2: Ça, c'est...
4: C'est comme je gagne tout, ça.
2: Ah, c'est quand il met pas ses lunettes et qu'il se cogne dans la porte, surtout.
4: Avez-moi.
2: Écoute bien la question, mon petit cri-cri. Quel est le nom de l'astronaute française qui a récemment rejoint la Station Spatiale Internationale? Alors, comment s'appelle l'astronaute française qui vient d'arriver à la Station Spatiale Internationale? Claudie Aigneret. Samantha Cristoforetti, Sophie Adenau ou Dora Bastien.
4: Bien sûr.
2: Alors, qui est l'astronaute qui a rejoint la station? Claudia Aigneret, Samantha Cristoforetti, Sophie Adenau, Dora Bastien. Top chrono, 10 secondes.
3: Sophie Adenau.
2: Et c'est une bonne réponse.
4: Bravo.
2: Elle est anciennement pilote d'essai de l'armée de l'air.
4: Bien
2: et
4: sûr.
2: Elle a été sélectionnée en 2022. Bravo, ça te fait 3 points de plus, tu as 4.
4: Bon, alors 4, ça veut dire qu'il est à égalité avec Sandrine. Vous me confirmez, là, du coup.
2: Absolument.
4: On est sur du 4-4.
2: Ouais, 4-4.
4: C'est un 4 heures, ça, non? Le 4-4, non?
5: 4-4.
4: Oui, là, le 4-4, oui, voilà, c'est ça. Je vois qu'on a les mêmes rêves, hein, d'ailleurs, Sandrine. Oh, elle était faite pour teamer ensemble.
2: Oh. Et ça y est, voilà le séducteur des bacs à sable de Radio France qui ramène sa petite fraise.
4: Ah, moi, là, je suis là, en mode séducteur. Hein, Bonsoir, Sandrine. Ah bonjour, à
5: bonsoir Eric.
2: Alors, elle est.
4: Vous voyez, je sais, Sandrine est en couple.
2: Voilà.
5: Oui. Ouais, surprise.
4: Et Sandrine est avec Mickaël. Et je vais vous dire, vous savez pourquoi elle est avec Mickaël? Parce que Mickaël, il cuisine super bien. Alors, heureusement. Parce que Sandrine, et là on va se mettre du cauchemar en cuisine, parce que Sandrine, c'est le cauchemar. C'est elle le cauchemar.
2: Ah.
4: Pareil que t'es une calamité en cuisine, raconte-nous.
5: Ah, moi, c'est une catastrophe, hein, je rate tout. Hein. Même les desserts où tu as 1, 2, 3 en étape, j'arrive à rater la deuxième. Hein.
2: Mais pourquoi? Parce que tu oublies les trucs ou?
5: Ah ben j'ai oublié d'y mettre ça faire chauffer. Moi je t'ai mis dans le saladier, je t'ai mis dans le four et c'est tout.
4: Non, mais attends,
5: il y a la casserole avant, tu sais comme il faut délier. C'est pas fait.
4: J'en ai une autre. Ah, là on est énorme. Elle nous fait des omelettes aux pommes de terre sans faire cuire les pommes de terre.
2: Ah merde.
5: Oui, j'ai mis en dernier dessus. C'était joli, hein.
4: Bien sûr. Avec la peau.
5: C'est dur
4: tout
5: à digérer.
4: Voilà. Oh, c'est pas fini, vous pouvez continuer avec le générique de cauchemar en cuisine. Mais il va adorer Philippe Etchebest. Pour le flan tout prêt, qu'est-ce qu'on oublie? Il est prêt.
5: Là, c'est ça, j'ai oublié de faire cuire, mais j'ai fait des endives aussi au jambon. Personne m'a dit qu'il fallait faire cuire les endives.
2: Ah, d'accord.
5: Ouais. J'ai mis frit avec le jambon et la béchamel.
4: En fait, tu sors le truc du plastique et tu le mets sur la table, toi. Et tu dis pas qu'il faut cuisiner un peu. Ah non, mais elle est formidable. Bon, alors, nous allons jouer tout de suite.
2: Oui, on va jouer parce qu'on a déjà une minute de retard.
4: Exactement,
2: hein.
4: On est bien. Alors voici cette question, on est en France et on oublie tout, les vacances.
6: Vacances, du tout.
4: En l'air, bah oui, c'est bientôt Pâques en plus. Hein. Vacances, j'oublie tout. En France, de quelle année datent les congés payés? Quand est-ce qu'ils sont apparus, ces congés payés? En 1929? Ou bien en 1936? Ou alors en 1968? Ou en 1969, année érotique, mais sans l'argent qui va avec? Top chrono.
5: Les congés payés, moi j'aurais dit...
4: 29, 36, 68, 69, année érotique. Allez, vite, vite.
5: Je vais dire 36.
4: 36, oui. Ils sont instaurés par le gouvernement du Front Populaire. On est en 36, c'est Léon Blum. La loi qui accorde, à l'époque, 2 semaines de congés payés

0: Le dernier titre de Céline Dion, écrit par Ricard. Bonjour, pardon, merci, sur votre radio ici. Je vous propose maintenant de jouer au quiz musical avec nos candidats. Rémi d'ici Brézizel et Laetitia d'ici Armorique. Comme c'était le 1er avril, Valérie Damido et Eric Bastien avaient choisi des chansons décalées à deviner sur votre radio ici. Allez-vous trouver les interprètes ?
1: Au taquet, avec Valou et Chonchon des Bois.
2: Très bien, on peut le remettre celui-là.
3: On l'adore.
2: On peut le remettre s'il vous plaît, qu'est-ce
3: on
2: que c'est que ça?
1: Au taquet, avec Valou et Chonchon des Bois.
3: Oh, il nous a fait des petites surprises,
2: trop
3: on
2: mignon.
3: L'adore.
2: Merci Alain, c'est Alain la voix de
3: Justice, c'est Alain, merci Alain, j'aime bien les surprises moi. Alors, est-ce que tu aimes chanter ma petite Laetitia?
4: Pas trop.
3: D'accord, est-ce que tu t'y connais un peu en musique? Parce que là, notre Chonchon oui. des Bois nous a fait une spéciale, évidemment, 1er avril.
2: Bien
3: donc
2: sûr.
3: Avec des chansons que tu sais même pas que c'est des chansons tellement c'est rigolo.
2: Ça pourrait être une farce, quoi.
3: Ouais, ça pourrait être une farce, mais c'est des vraies chansons. Hein. C'est des tubes, tout le monde les connaît. Donc, il y a une chanson après l'autre. Si tu me trouves les deux, tu marques 2 points. Attention,
4: d'accord.
3: Première chanson.
4: C'est

0: Alors, c'est qui chante 10 secondes.
1: Alors là, je...
2: Ah, c'est l'homme orchestre, le gars. Eh ouais.
0: Oh, ma chérie, tu te rappelles pas de lui, c'est Rémi Brica. Il avait... Et il avait une batterie devant, plein d'accessoires pour chanter. Il avait plein d'animaux, une colombe sur lui. C'était l'homme orchestre.
2: Et il se produit toujours.
0: Mais je sais, Rémi Brica.
1: Mais oui, mais je suis trop jeune pour ça.
2: Oh non.
0: Alors, le Tussia, quand même, t'as l'âge de Chonchon des Bois, il connaît bien Rémi Brica.
2: Bien sûr, c'est un ami.
0: Bon, alors, deuxième chanson, est-ce que tu vas trouver? C'est très facile aussi.

0: Et patata. Oh, allez, yeah, yeah, yeah, c'est yeah. Qui tu m'as dit?
1: Jordi.
2: Ah oui.
0: Oui, genre d'être un bébé. Dur d'être un bébé. C'est pas si, c'est pas ça. Ce pauvre enfant qu'on a trimballé dans le monde entier, il avait même pas 4 ans, il était tellement mignon.
2: C'est pour ça que, mais à l'époque, les gens ont pensé que c'était une blague, hein, mais non, c'était vraiment un vrai business.
0: Il a bien chanté, moi j'aimais bien, il avait son autre chanson, c'était comment
2: Dur d'être un bébé, non?
0: Non, l'autre chanson, c'était sur sa copine. Alison, c'est ma copine à moi. Alison,
2: elle est calée, elle est plus coquine.
0: Voilà, un truc
2: c'est ça, ouais.
0: Bah, Laetitia, ça te fait un point, bravo.
2: Quel âge il a aujourd'hui?
0: Ah,
2: elle a bien 40 ans.
0: Elle a bien 40 piges, ouais.
2: Ah ouais, 35, quelque chose comme ça. Bon, Rémi, tu les avais? Rémi Brica, il porte le même prénom. Donc toi, tu l'avais ou pas?
3: Non, je l'avais pas, non.
2: Tu l'avais pas? Ah ok, un peu dur
0: d'arriver.
3: J'avais pensé à Claude François.
2: C'est un festival aussi, c'est vrai. Bon, mon Rémi, Rémi qui est en Bretagne, rappelons-le, qui nous a présenté son Kigar Farz. Ça va? Je gère? Choucroute bretonne?
3: Oui, c'est bon.
2: Allez, on y va. Pour le 1er avril, on est encore une fois sur des chansons drôles, rigolotes, des blagues, mais qui ont bien marché. À toi de reconnaître qui chante ceci.

0: années 80. Hein. Allez, top chrono, on y va. Rémi, qui chante?
1: Aucune idée.
0: Oh non! Générique de la classe, notamment avec Fabrice sur FM3.
2: Bah t'as qu'à lui donner toutes les...
0: Non, mais il l'a pas.
2: Enfin, écoutez...
0: C'est vrai, ça a failli.
1: Non.
0: Bézu, à la queue leuleu. Bézu, il avait un béret, le gars, tout le temps. Tu vois pas dans la classe, non?
1: Non.
0: Ah, on est au cœur.
1: Bézu.
0: Ah, puis les années 80, il y avait Pompon, c'est... Voilà, les artistes... Bézu. Ben oui, Vincent Lagaffe, tout ça, enfin bon... Ça ne fait pas nos affaires, Rémi, mais on va tenter de jouer avec un autre artiste que tu peux reconnaître, qui a fait une petite blague, j'en dis pas plus. Allez, on écoute.

0: tasse les bananas. Qui chante?
1: C'est toujours une colle.
0: Ah là là. Cuitasse les bananas. Il y a même Julien Doré qui l'a repris très récemment en duo avec lui. C'est Philippe Risoli qui présentait le millionnaire.
2: Les bananas.
0: Bien sûr.
2: Elles sont flocos. Les patatos.
0: Ah là là là.
2: Eh ben, ça nous fait un... Ah bah oui, alors...
0: C'est le flop.
2: Là. Eh oui, là, c'est un flop. Hein.
0: Ah oui, là, ça n'a pas été pour mieux.
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0: Catherine et Jean-Pierre. Eh ben, vous devez m'offrir une bouteille de champagne tous les ans jusqu'à la fin de mes jours, c'est ça ?
1: C'est ça.
0: Alors, c'était où le premier rendez-vous ?
1: Bah alors, on s'est rencontrés en groupe dans un restaurant chinois. Mmh. Et le premier rendez-vous, on est allé au théâtre, à Voiron, à côté de chez nous. Et la pièce de théâtre, c'était Le Tombeur avec Michel Leb.
2: Ah,
1: tout un signe. Voilà, tout un signe.
0: Et alors, qu'est-ce qui s'est passé ? Il te ramène en voiture, le JP ?
1: Voilà, il me ramène en voiture et on discute. Et voilà, au bout d'un moment, j'en ai un peu marre. Et je lui dis, écoute, demain, je vais au travail. Donc, je lui fais un bisou et hop, voilà. Et puis après, on s'est revus.
0: Attends. Tu raccourcis tout, là. Et vas-y, oui, que l'autre, il racontait sa vie. Il parlait de cosinus et de sinus.
1: Voilà.
0: Et de machin. Que l'autre, elle actait à côté. Elle voyait l'heure passer. Dis donc, demain, je me lève, je vais au garage. Elle lui a sauté dessus, elle lui a roulé un patin.
2: Ben oui.
1: Voilà. C'est l'algèbre, sinus, cosinus, tangente, et moi j'ai craqué, quoi.
0: Oh bah t'as pris la tangente, j'ai envie de te dire. Oui. Hein. Allez hop.
2: Voilà. C'était comme ça, là.
0: Ouais, voilà. Roulage de pelle et compagnie. Alors ça fait quand même 38 ans que vous êtes ensemble.
1: Non, 36
2: ans de pelle. Excuse-moi.
0: Et dis donc, et alors 36 ans, c'est quoi c'est les noces de quoi ?
1: De mousseline.
0: De mousseline, oh, c'est mignon. Oh là là. Ouais. Eh ben, c'est très
1: on
0: mignon.
1: On se connaît depuis 38 et ça fait 36 ans qu'on est mariés.
0: Oh my God. Alors, attention. Là, tu vas pouvoir marquer peut-être 3 points de plus. C'est la question à choix multiple. Je pose la question, je te propose des réponses. T'as 10 secondes à mon top chrono pour me dire laquelle. T'as une petite ambiance. Alors, c'est la BO du dessin animé Rio. Pourquoi ? Parce qu'on va parler de perroquet. Écoute bien. Dans le langage courant, quel objet désigne un perroquet ? Alors, un support pour parapluie, une lampe de bureau, un porte-manteau sur pied ou Éric Bastien qui répète toujours tout ce qu'il dit. Allez, c'est quoi ?
1: Un porte-manteau.
0: On n'a même pas besoin. Allez, voilà, elle est formidable. Et évidemment que c'est un porte-manteau sur pied. Exactement, avec plusieurs patères, la forme recourbée des crochets comme les becs. Ça te fait 3 points de plus, tu as 6, ma chérie.
2: Gaëtan, il habite Toulon. Bah, dis donc, t'es en voisin si tu gagnes le voyage à Marseille, là, c'est quand même pas très loin.
3: Oui, c'est ça. Et puis en plus, je l'ai rencontré récemment, Patrick Fiori.
2: Eh oui, alors justement, oui. Je voulais qu'on parle de ça. On va écouter Patrick Fiori pour te faire plaisir. Tu reviens. Alors, raconte-nous un peu, parce que toi, t'aimes bien rencontrer les artistes, les acteurs, t'as parlé de Plus belle la vie tout à l'heure. Quid de cette rencontre avec Patrick Fiori ?
3: Oui, ben, j'ai vu sur les réseaux sociaux d'une radio qu'il allait passer en interview. J'ai contacté la radio pour savoir si ça serait possible d'aller assister à l'émission.
2: Okay.
3: J'y suis allé, j'ai rencontré Patrick Fiori qui est très très sympa.
2: C'est vrai, je te confirme, super sympa. T'as fait les photos, le selfie, l'autographe.
3: Autographe et tout. Oui, vraiment, quelqu'un de qui est vraiment super avec proche du public.
2: Bon, je te souhaite de le voir à Marseille puisque le concert est à Marseille et qu'il en fait partie.
3: Mais de toute façon, il m'a dit que je serait invité quand il passerait à Toulon.
0: Mais tu es gentil.
2: Attends, t'es un privilégié. Hein. On va jouer avec plaisir pour t'offrir 3 points de plus. Et pour cela, nous avons un extrait. Est-ce que tu vas appuyer sur le bouton vu que t'es technicien de radio amateur et que tu en fais sur une radio ?
3: Ben oui, c'est bon, j'appuie.
4: Okay. Je suis malade.
2: Trop fort.
0: Ça, c'est la chanson d'Éric Bastien quand il a un rhume le matin.
2: C'est ma sonnerie portable. C'est clairement.
0: Je rappelle à tous que Éric Bastien est hypochondriaque.
2: Oui.
0: Chaque matin, il arrive à Radio France avec une valise de médicaments.
2: On vous mettra la valise qu'on avait à l'Alpe d'Huez il y a un an.
0: Exactement.
2: Moitié médicaments, moitié caleçon. En quelle année la carte vitale, la fameuse carte verte, là, a-t-elle été mise en circulation dans notre pays, donc en France ? En quelle année ? Est-ce qu'elle a été mise en circulation en 1988 ? 1990 ? 1998, ou c'est bien plus ancien, 1789. Top chrono, parce que ça saignait à cette époque-là, il y a besoin de la carte vitale.
3: Ah oui. Alors je pense que c'est 88.
2: 1988 ?
3: Oui.
2: La carte vitale a été mise en circulation en France en 1988, c'est une très bonne réponse.
0: Non, 98.
2: 98, c'est une très mauvaise réponse.
0: Il n'a pas ses lunettes, je rappelle à tout le monde que comme l'émission est filmée et qu'il veut faire jeune, il ne met pas ses lunettes de vieux.
2: Non, c'est en 98.
0: L'année de la Coupe du Monde.
2: Eh ouais, pour simplifier les remboursements. Oh, je suis triste, Gaëtan, là.

dont Mylène Farmer a écrit les paroles, c'était en 1985, Plus grandir. Et c'est déjà la fin des meilleurs moments d'Otake avec Valérie Damido et Eric Bastien. Nous recommençons demain, il sera question de tortue, d'un hôtel un petit peu horrible et de feria sur votre radio ici.

0: Bonjour tout le monde, c'était Sofcel, Tainted Love sur votre radio locale.
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0: À vous qui venez de vous réveiller ou terminer la nuit, soyez les bienvenus ici dès 5h à vos côtés pour vous accompagner ce jeudi sous un ciel pluvieux à tendance orageuse sur une grande partie du pays. On va faire le point complet, le point météo dans 5 minutes. Pour le reste, on s'occupe de tout comme chaque matin. Quelques bons plans pratiques pour vous faciliter la vie au quotidien. Le tour en musique avec Francis Cabrel qui débarque dans un instant juste après le journal de 5h. Bonjour Valentine Lottès.
2: Bonjour Johan, bonjour à tous.
0: Dans un instant, on dresse ensemble le premier bilan de ces canicules à répétition.
2: Il est toujours provisoire mais déjà terrible. Plus de 7000 morts cet été uniquement pendant les périodes de forte chaleur. Autant dire que les effets à retardement ne sont pas pris en compte. Justement, les précautions à prendre, c'est dans les infos de 5h.
0: Par ici les économies ce jeudi aborde la question du covoiturage. Comment procéder lorsqu'on covoite au quotidien pour réaliser de substantielles économies? Valère va tout nous expliquer aux alentours de 5h13. Et puis, en attendant, venez donc nous dire comment se passe ce début de fin d'été. Vous nous appelez, vous connaissez le principe et vous repartez avec votre pack été, un sac aux couleurs d'ici bourré de surprises. 0810 055 056. C'est toujours un plaisir de vous savoir de l'autre côté.
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0: Ce jeudi 20 août, bon réveil, il est 5h. Le journal présenté par Valentine Lottès et à la une, les morts de la canicule.
2: La France a déjà enregistré 7300 morts de plus cet été, rien que sur les périodes de forte chaleur. Le bilan de Santé publique France, vous l'aurez compris, est donc toujours très provisoire. Certaines régions ont plus souffert que d'autres, les Pays de la Loire et l'Auvergne-Rhône-Alpes notamment, comme certaines catégories d'âge, à savoir les plus de 75 ans, d'où les précautions prises, Margot Longeroche, dans cette maison de retraite d'Aubagne, dans les Bouches-du-Rhône.
3: À l'EHPAD Verte Colline, ça fait 3 mois que la centaine de résidents vit à l'intérieur, volets clos et climatisation à plein régime. Les soignants le savent, la déshydratation peut aller très vite. Sylvie Otto est infirmière coordinatrice.
4: Sur quelqu'un qui a une autonomie moyenne, on va dire, on peut parler de déshydratation, je pense, quasi dans les 48 heures, pour pas dire avant.
3: D'où un plan canicule lancé dès la fin du mois de mai. La directrice Vanessa Retor a même pris du personnel en plus.
5: Nous avons pris cette année des renforts en hydratation. Donc ça peut être des étudiants et autres.
3: Donc des personnes qui sont juste là pour s'assurer que les pensionnaires, ils boivent.
5: Oui, on est sur le qui-vive toute la journée.
3: Ces fortes chaleurs ont aussi fait réagir le maire d'Aubagne, Jean-Pierre Schilari. Il prend le risque lié à la canicule très au sérieux.
6: C'est une période stressante, oui, mais on s'y est un peu préparé quand même. On a fait très attention aux personnes vulnérables.
3: Il a d'ailleurs dû faire face à un gros problème, la climatisation en panne pendant plusieurs heures dans la maison de retraite communale à cause de coupures de courant liées à la chaleur.
6: On était en alerte avec l'hôpital et puis bon, le courant est arrivé quand il fallait. On est passé juste, oui.
3: Forcément, c'est source d'inquiétude pour le maire, dont la priorité pour les années à venir est de rafraîchir Aubagne et éviter le moindre décès lié à la canicule.
2: Les effets des fortes chaleurs aussi sur nos paysages, avec ces forêts en feu, comme dans les Landes, 1700 hectares parcourus depuis la semaine dernière. Mais tous les évacués de Luglon et de Garin peuvent désormais rentrer chez eux. Et nos montagnes qui s'effondrent, dans le massif du Mont Blanc en particulier, l'été 2026 a déjà enregistré un record d'éboulements, parfois mortels, de 450 pour l'instant dans ce seul massif de Haute-Savoie contre quelques dizaines il y a encore 10 ou 20 ans. Pour aider la nature à reprendre vie, la préfecture du Var interdira la chasse, censée ouvrir le 13 septembre dans tous les secteurs ravagés par les incendies, sauf celle aux sangliers, précise le préfet, vu les nombreux dégâts de l'espèce dans les cultures.
0: Ici, 5h03, un troisième procès, le Squarnex annonce.
2: Du nom de l'ancien chirurgien condamné l'an passé pour 299 viols et agressions sexuelles, la très grande majorité sur des patients et des enfants, on apprend l'ouverture d'une nouvelle enquête approfondie sur 10 autres viols et 40 agressions, et ce, Delphine Gauthier, grâce au procès de Joël Le Squarnec à Vannes il y a un an.
7: C'était au cinquième jour de son procès. Son fils aîné vient de témoigner, un homme de 44 ans dévasté par les actes de ce père qu'il admirait. Dans ses carnets noirs, l'ancien chirurgien a consigné tous ses crimes au cours des presque trois décennies où il a sévi dans des hôpitaux et des cliniques partout en France, essentiellement en Bretagne. Dans ses carnets, Joël Le Squarnec évoque une vingtaine de fois sa petite fille, ses fantasmes, des exhibitions sexuelles. Mais après la déposition de son fils, le pédocriminel prend la parole et avoue des abus sexuels. Puis au fil des longues semaines d'audience, les débats révèlent que l'enquête des gendarmes n'a pas réussi à retrouver toutes les victimes consignées dans les carnets. Certaines se font connaître pendant le procès, d'autres vont porter plainte une fois l'enquête ouverte par le parquet de Lorient en mai 2025. Au total, ce sont donc aujourd'hui 48 nouveaux noms qui viennent s'ajouter à la si longue et sinistre liste des victimes de Joël Le Squarnec.
2: 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Peu de ministères sont au niveau requis de cybersécurité. Le chef du gouvernement le reconnaît. Après les trois différents vols de données du fisc, Sébastien Lecornu ordonne la création d'une nouvelle équipe spécialisée chargée de défendre les données des Français en cas de nouvelle cyberattaque.
0: C'est déjà l'heure de la rentrée pour les basketteurs français.
2: Oui, les Bleus affrontent la Serbie ce soir. Match de préparation avant les qualifications du Mondial 2027. Et la France a un nouveau capitaine, Xavier Monferrand, un certain Victor Wembanyama. 22 ans seulement.
8: Impossible de passer à côté de Victor Wembanyama, c'est le tube de l'été. Il est à Paris avec ses copains des Spurs, au pied de la Tour Eiffel, au musée du Louvre, sur les parquets à Nanterre ou au tournoi d'échecs qu'il organise. Wemby est partout, mais n'allez pas lui dire que le menu est trop copieux.
9: Je ne dirais pas que j'ai eu un été chargé, je dirais que j'ai eu une année chargée. J'essaie d'un peu déconnecter autant que je pouvais cet été. J'essaie d'apprendre un maximum de plusieurs personnes et tout ce que j'apprends dans ma vie me sert à...
8: Victor Wembanyama est aussi souvent là où on ne l'attend pas. Alors avant de rejoindre les Bleus en stage à Orléans, Wemby est allé s'essayer au rugby avec le club d'Aix-en-Provence.
9: Ça fait partie de ma curiosité, du développement, à la fois système nerveux, coordination, tout ça, plein de qualités à développer comme ça. Beaucoup de choses que j'avais jamais faites, tout ce qu'on voit à la télé, quoi.
8: Et la fin de l'été, Victor Wembanyama va la passer sur les parquets puisqu'il entame ce soir une série de 4 matchs avec les Bleus du basket avant de retourner à San Antonio pour préparer la saison de NBA.
2: Et le premier, c'est donc ce soir à Belgrade contre la Serbie. La météo, Johan.
0: Vous avez remarqué, ce jeudi, c'est la fin de la canicule totale sur toute la France, dans le sud-est également du pays. Un mercure qui baisse en Méditerranée, alors que c'est l'arrivée d'orages violents sur une large moitié sud de la Nouvelle-Aquitaine ce matin, jusqu'à la région Auvergne-Rhône-Alpes, en passant par le Massif central et l'Occitanie. Et puis dans le nord, ce jeudi, le temps, lui, sera plutôt calme, des températures qui vont chuter, elles aussi, mais pas de pluie, et même du soleil, avec un thermomètre ce matin qui indiquera 21 à Toulouse, 16 à Aurillac, 16 à Cherbourg, 20 à Strasbourg, 26 à Marseille. Et puis pour cet après-midi, le temps sera calme, sec au nord. Quelques passages nuageux entrecoupés d'éclaircies. Mais attention aux orages qui, eux, vont se renforcer avec de fortes pluies. Si vous prenez la route, restez vigilants, notamment quant au risque d'aquaplaning dans le sud et le sud-est. Et puis même de la grêle est prévue cet après-midi au sud-est du Pays Basque jusqu'en Auvergne-Rhône-Alpes. Des températures cet après-midi, 27 à Toulouse, 21 à Aurillac, 27 à Strasbourg, 25 à Limoges et la maximale 32 à Montpellier. Comment ça se passe par chez vous ce matin? Vous prenez votre smartphone, votre clavier d'ordinateur, vous nous postez un petit message, une température, le nom de votre commune. Ici, tous les jours, on fait la météo ensemble.
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0: Et à 5h07, voici peut-être la toute première chanson de votre journée. Francis Cabrel, Les murs de poussière.

0: venez de vous brancher ici, soyez les bienvenus sur votre radio locale. C'est jeudi, il est 5h10.
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0: C'est une histoire improbable, comme il en arrive parfois dans une vie, celle de Michel et Bernard, tous deux la soixantaine, enfants à l'été 1976. Ils avaient 10 ans quand, avec leurs parents, ils ont passé le mois d'août dans un camping au Pays Basque, leur famille respective, résidant dans la tente d'à côté. Bah, c'est comme ça qu'ils se sont rencontrés, les deux. Et ensuite, 3 semaines à profiter de l'été dans les années 70, partir à la pétanque, les courses à vélo, au milieu des mobil-hommes, les baignades du matin jusqu'au soir, bref, des copains de vacances d'été, quoi. Et puis, une fois les vacances achevées, ça nous est tous arrivé, enfants, on se promet de rester en contact, et évidemment. Il ne se passe rien du tout. Ils se sont perdus de vue. Et 50 ans après, cet été, chacun de leur côté, allez savoir pourquoi, sans se concerter, évidemment, Michel et Bernard ont eu l'idée de revenir dans ce camping du Pays Basque, comme ça, peut-être un peu par nostalgie de leurs jeunes années. Ils ont donc loué chacun un emplacement et... C'était quoi la probabilité que Michel et Bernard se retrouvent comme
2: c'est
0: ça?
2: C'est pas vrai.
0: Eh ben, ils se sont retrouvés dans une allée. Alors, vous allez me dire, mais comment se sont-ils reconnus? Eh bien, Michel a une petite tache de vin au-dessus du sourcil droit, ce qui a permis à Bernard, et c'est peut-être, ça serait pas toi, mais si, c'est moi, etc., etc. Ils ont passé 2 semaines. Je vous parle de ça parce que, à la fin de la semaine, ce sera la fin pour eux des vacances. Ils vont donc se séparer une seconde fois. Vont-ils se retrouver et rester en contact? Contrairement aux années 70, aujourd'hui, il y a les smartphones.
2: C'est ce que j'allais dire, il y a portable maintenant.
0: Probabilité, Valentine.
2: Oui.
0: Vous rencontreriez 50 ans quelqu'un plus tard, qu'est-ce que vous feriez?
2: Je prends le numéro, petit WhatsApp.
0: Bon, voilà. Bon, on souhaite un bon WhatsApp donc à Michel et Bernard. C'était la belle histoire de ce matin. Ce jeudi, à 5h12, c'est dans l'info d'ici, Valentine, la hausse du prix des fruits et légumes.
2: Oui, la canicule est passée par là et la facture est particulièrement salée. Nous sommes sur un marché dans moins de 3 minutes.
0: Et dans les prochaines minutes, un artiste revenu des années 80. Black. Sur les ondes d'ici. Pour l'heure, il est 5h12 et c'est le moment de faire des économies. Bonjour Valère Coréard, chaque jour avec vous un bon plan pour capitaliser sur notre pouvoir d'achat et aujourd'hui on va parler des trajets en voiture.
3: Et on le sait que c'est un budget la voiture, alors quand on doit la prendre au quotidien pour aller travailler par exemple entre l'entretien, l'essence, l'assurance, mais enfin je vais vous parler aujourd'hui d'un bon plan pour réduire la facture, la partager en fait au final, un gain de 150€ par mois sans rien changer à vos habitudes ou alors vraiment à la marge. En fait, chaque jour, on fait le même trajet en général, c'est logique, et bien souvent une fois les enfants déposés, on est seul dans la voiture, alors... Pourquoi ne pas accueillir une passagère, un passager et partager les coûts du trajet? C'est ce qu'on appelle le covoiturage du quotidien. Et c'est le bon moment pour s'y mettre. Parce que c'est à la rentrée qu'on change souvent ses habitudes ou qu'il y a du changement dans notre vie, tout simplement. Et ça va durer, en principe, toute l'année.
0: Et certaines plateformes de covoiturage proposent également des offres pour les trajets du quotidien, d'ailleurs.
3: C'est vrai, c'est le cas de Mobicop, par exemple. C'est un site de covoiturage intéressant parce qu'il n'y a pas de commission. Il y a aussi Blablacar Daily. Là, on est sur le géant du secteur. Mais l'intérêt de passer par une grosse plateforme, c'est que vous allez plus facilement trouver un profil, en fait, pour covoiturer. Sur le covoiturage du quotidien, il y a un autre avantage. Vous faites en général le trajet chaque jour avec la même personne qui habite sur votre passage, qui va travailler dans votre secteur. Donc, vous faites connaissance et puis vous vous sentez en sécurité. Mais voilà, vous savez désormais comment gagner quand même 150€ par mois sans rien changer à vos habitudes ou presque en vous mettant au covoiturage du quotidien, un bon plan budget, des rencontres et un geste pour l'environnement. Et si vous aussi vous avez des bons plans budget d'ailleurs pour vous déplacer, pensez à m'écrire parce que je partage et à la fin ça aide tout le monde. Mon mail, parici-les-économies@radiofrance.com.
0: Merci Valère Coréard. Les bons plans de Valère tous les matins, par ici les économies, une séquence à retrouver en podcast et en replay sur le site de la radio. En attendant, vous écoutez ici, c'est jeudi, bon réveil, il est 5h14.
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0: Vous écoutez ici, 5h15, notre panier de fruits et légumes, bien plus cher cette année, Valentine.
2: On vous en a parlé dès la publication de l'Observatoire des prix de famille rurale à la fin du mois de juillet, 10% de hausse sur un an. Et voilà maintenant Louis Fontaine, l'effet de la canicule et la sécheresse sur les marchés.
5: Une étiquette interpelle Régine sur l'étal d'un producteur sartois.
6: Regardez ici, tomate ancienne de pleine terre, 8,95. J'achèterai jamais.
5: Dans son panier, deux salades qu'elle vient d'acheter.
6: Vous savez bien qu'avec la sécheresse, c'est beaucoup plus difficile d'avoir des salades. Mais sinon, elles sont à 1,30€. Alors qu'avant, c'est vrai qu'on les avait facilement à 1€.
5: Venir sur ce marché, une habitude que cette retraitée perd petit à petit, même si elle comprend ce que traversent les maraîchers.
6: Quand j'ai envie de me faire plaisir, je viens. Mais sinon, je trouve que c'est cher, évidemment. Disons que c'est un petit peu normal que les prix aient augmenté. Parce que s'ils ont moins de récolte, c'est tout à fait normal.
5: Le rituel du marché, vous êtes nombreux à y être attachés comme Jacqueline. Malgré la hausse, elle continue de s'y rendre, mais elle achète différemment.
7: Bah on s'en prive, hein, on prend autre chose. Des carottes, je prends voilà, des choses. Moi, j'essaie d'acheter local quand je peux, mais on se restreint.
5: Pour Eric et Bernard, c'est maintenant qu'il faut soutenir les producteurs.
8: J'ai mes habitudes auprès des maraîchers également, donc on est fidèle parce qu'il faut soutenir quand même la filière des maraîchers, c'est important.
9: Et on regarde quand même de plus près, hein, on regarde de plus près, mais enfin bon, on connaît nos marchands. Hein.
5: Certains consommateurs rencontrés l'avouent, ils risquent de se tourner davantage vers les grandes surfaces.
2: Le prix des fruits et légumes à la hausse quand celui des fournitures scolaires recule. Pour un élève de 6e, cette année, il faut compter 180,80 € en moyenne pour remplir son cartable, contre plus de 2 ans, 10 € l'an passé, c'est quand même 30 € de différence, souligne Famille de France. Et l'association vous conseille d'en profiter maintenant. Le blocage du détroit d'Hormuz au Moyen-Orient risque de changer la donne d'ici la rentrée.
0: Bon, c'est pas encore la rentrée, on profite encore des quelques jours qui nous attendent avant cette date fatidique. En attendant, il est 5h17 dans les coulisses télé ce matin. On vous emmène découvrir l'envers du décor d'une série culte. Souvenez-vous, chapeau melon et bottes de cuir, multi-rediffusées à la télévision. C'est à suivre, le temps d'écouter ce tube de la fin des années 80, Black Wonderful Life. Bon réveil à vous.

0: 5h21, ce jeudi, on est ravis de vous savoir déjà debout de l'autre côté de votre poste de radio. Ici, c'est un 20 août qu'ils sont nés, l'inoxydable Robert Plant, mythique chanteur chevelu du groupe britannique Led Zeppelin. L'un des groupes qui a marqué l'histoire du rock dans le monde entier, même si à Singapour, dans les années 70, ils avaient eu l'interdiction de se produire en concert. Là-bas, à l'époque, porter les cheveux longs étant une infraction. Lui, il a les cheveux courts, voit même le front dégarni. Massimo Gardia, jet-setter, séducteur, longtemps invité des plateaux de télé pour exhumer ses souvenirs mondains. Fête ce matin, ses 86 ans. Alors que Jean-Loup Chrétien, lui, le premier astronaute français à avoir participé à un vol habité au début des années 80, aujourd'hui, Jean-Loup fête ses 88 ans. Ce 20 août, c'est aussi la journée mondiale du moustique. Si vous en croisez quelques-uns aujourd'hui, dites-leur bien qu'à cette date de l'année, leurs jours sont comptés. Ça devrait les calmer. Et puis enfin, à cette date, disparaissaient deux grands noms du spectacle. Jerry Lewis, star incontestée de la comédie à l'américaine. C'est lui aussi qui a eu l'idée du Téléthon il y a quelques années. Et puis enfin, le 20 août 1980, Joe tirait sa révérence. À toi, Joe Dassin, qui s'éclipsait à l'âge de 41 ans seulement. Vous écoutez ici, c'est jeudi. Il est 5h22 et tout au long de l'été, les coulisses télé ont exhumé quelques-unes des séries collector qui ont marqué la télévision. Aujourd'hui, une dernière pour la route. Chapeau melon et bottes de cuir. C'est une série comme seuls pouvaient en inventer les Anglais. L'histoire d'un duo iconoclaste au service de sa gracieuse majesté. Sous le chapeau, parapluie à la main, le fringant John Steed, espion gentleman. De l'autre, portant les bottes, sa partenaire, qui y changera au fil des saisons, mais dont la plus célèbre restera à jamais Emma Peel. Indépendante, cultivée, douée, c'est l'antithèse de la James Bond girl, qui plus est, spécialiste des arts martiaux. Quand on revoit chapeau melon et bottes de cuir, c'est le goût des années 70 qui se rappelle à nous, même si la série fut créée la décennie précédente. À chaque épisode, on y retrouve une bonne dose d'excentricité, avec des méchants très bizarres, toujours tirés à quatre épingles, et de grandes virées en décapotable à travers la campagne anglaise. Le tout servi par un humour forcément à l'anglaise.
1: Avez-vous eu un accident ? Reçu un coup sur la tête ?
2: Non, je ne crois pas, non.
1: Savez-vous que vous êtes porté disparu depuis 2 semaines ?
2: 2 semaines ? Il y a 7 jours dans une semaine. Et vous vous appelez Madame Pell.
1: Oui, c'est bien ça. Et le monsieur qui vient de sortir, comment s'appelle-t-il?
2: Steed. John Steed.
1: Tout à fait exact.
0: Sur cette série, il y aurait beaucoup à dire. Mais comme le temps nous est compté, parlons chiffon, car l'élégance vestimentaire est toujours au premier plan. Lui, ses costumes 3 pièces, elle, ses tenues avant-gardistes. Pour la petite histoire, dans le premier épisode, Patrick Bacny portait un trench façon inspecteur Colombo. Finalement, sa panoplie évoluera rapidement, tout comme son personnage, bientôt habillé d'un chapeau melon, d'un veston sous la veste et de son indispensable parapluie cachant une épée. John Steed était né.
3: Je vous conseille cet élixir, c'est formidable. Je l'administre toujours à mes amis.
4: Après que les bandits les ont attachés face à un engin de mort perfectionné.
3: Oh, à votre santé.
4: Essayons de faire le point.
3: Il faut trouver le capitaine Cruseret.
4: Il le faut, car tout semble tourner maintenant autour de ce perroquet.
3: Dangereux ?
4: Peut-être.
3: Encore un peu d'élixir, madame P.
0: Chapeau melon et bottes de cuir, à découvrir ou à revoir cet été, au choix sur Prime Vidéo ou Canal+. Et si on s'appelait ce matin, tous les jours ici, vous êtes les bienvenus pour nous faire vivre votre été de votre côté, 0810 055 056. Dès lors que vous passez sur l'antenne, vous gagnez un sac rempli de surprises, 0810 055 056. Voici Marine à 5h25, ici évidemment.

0: Vous écoutez ici tous les jours avant l'info un petit bout d'histoire avec Stéphane Bern et son voyage dans le temps. Ce matin, Stéphane, vous nous ramenez à l'époque du tout premier réveil.
1: C'est l'histoire d'un horloger qui devait se lever tôt, très tôt. C'est l'histoire de l'horloger qui inventa le réveil matin. Fin du XVIIIe siècle aux États-Unis, le jeune Levi Hutchins commence un apprentissage auprès d'un célèbre horloger près de Boston. La légende raconte qu'il arrivait tout le temps en retard, un comble pour un horloger. Et c'est pour y remédier que l'ingénieux apprenti aurait inventé le premier réveil mécanique. Bon, en réalité, ce n'est pas tout à fait exact. C'est arrivé plus tard, quand Levi Hutchins s'installe à son compte dans le New Hampshire. La règle de l'entreprise impose de se lever à 4 heures du matin. Et même pour l'époque, c'est tôt. Trop tôt pour qu'un coq ne se mette à crier et réveille le jeune horloger. Un jour, en regardant ses armoires remplies d'horloges, il trouve la solution. Fabriquer son propre réveil. C'est l'idée d'une horloge pouvant sonner l'alarme qui était difficile, pas son exécution. À la bonne heure. Levi Hutchins s'imagine un ingénieux système qui consiste à ajouter un engrenage à une horloge en laiton, puis d'attacher cet engrenage à une cloche pour qu'elle sonne tous les jours à 4 heures. Il place son invention dans une armoire de 75 cm par 35. Et oui, ce tout premier réveil matin mécanique prenait de la place sur la table de chevet. Levi Hutchins meurt à l'âge de 93 ans, sans jamais avoir développé ou commercialisé son invention. Il voulait se réveiller à l'heure, mais pas gagner des fortunes. On dit souvent que le temps, c'est de l'argent, mais pas là, en l'occurrence. Voilà, maintenant, quand la sonnerie de votre réveil vous arrachera brutalement à la douceur de vos songes, vous saurez désormais qui insulter de tous les noms.
0: Merci Stéphane Bern. Regardez bien votre réveil en ce moment même. Il indique 5h30, l'info en France et dans le reste du monde. C'est l'heure du 90 secondes avec vous, Valentine Lettès.
2: 48 nouvelles victimes de Joël Le Squarnec identifiées. La justice ouvre une nouvelle information judiciaire. Une nouvelle enquête approfondie sur 10 viols et 40 agressions sexuelles. L'ancien chirurgien a déjà été condamné pour près de 300 crimes de ce genre au cours de son procès l'année dernière. Plus de légion d'honneur pour François Fillon, suspendu de l'ordre pendant 10 ans selon un décret paru au journal officiel. L'ancien Premier ministre a été condamné il y a plus d'un an maintenant dans l'affaire des emplois fictifs de son épouse Pénélope. Une grenade lacrymogène, probablement à l'origine de l'un des incendies dans les dunes du Pas-de-Calais, annonce le parquet. Lorsque le feu est parti, une intervention des gendarmes pour empêcher des migrants de traverser la Manche était en cours, selon l'association Utopia 56. Après cet été d'incendie, laissez la nature reprendre vie. Le préfet du Var interdira la chasse, censée ouvrir le 13 septembre dans tous les secteurs ravagés par les incendies, sauf celle aux sangliers, précise le préfet, au vu des dégâts faits par l'espèce dans les cultures. La pelouse du Parc des Princes aussi a brûlé, complètement sèche après ses fortes chaleurs. Le premier match de Ligue 1 de foot prévu dimanche entre les Parisiens et le club de Rennes aura finalement lieu au Rosenpark, le temps de remplacer celle du Parc des Princes. C'est l'heure de rentrée de vacances pour beaucoup et le trafic s'annonce chargé sur la route dès aujourd'hui. C'est orange, difficile dans toute la France dans le sens des retours et même rouge du sud-est à l'ouest ce vendredi.
0: Ici 5h32, l'info du jour consacrée ce matin aux effets terribles de la canicule sur notre santé.
2: 7300 morts de plus pendant les différents épisodes de forte chaleur de cette année. Un bilan encore provisoire de Santé publique France puisque l'été n'est pas terminé. La canicule tue et la canicule épuise, en particulier à nous Caron, les plus âgés.
3: Oui, c'est ce que confirme Jean-Marc. Comment ça se passe la canicule à 82 ans ?
4: Dur, très dur. Parce qu'on est vite fatigué, on n'arrête pas de boire, de se reposer. Plus on va en âge, plus c'est dur à supporter.
3: À la table d'à côté, Raphaël, lui, est plus jeune.
5: 64 ans.
3: Mais cet été est quand même particulièrement dur à vivre pour lui.
5: On n'en peut plus, quoi. La chaleur, elle nous abat, quoi. Elle nous fatigue. C'est un peu plus de la chaleur qui fait.
3: Cet été dans le Vaucluse a été celui de tous les records, avec par exemple 46 jours au-dessus des 35 degrés à Avignon. Difficilement supportable pour René, 80 ans.
6: Ouais, de temps en temps, ça me faisait un peu perdre la boule, quoi. on finit par intellectuellement par décrocher un peu avec la chaleur, quoi, voilà.
3: Car plus on vieillit, plus la chaleur a un impact important sur le corps, explique le docteur Henri Nachard, gériatre à l'hôpital d'Avignon.
7: D'abord, la première raison, ce sont des troubles de la sudation. La personne âgée ou les personnes âgées produisent moins de sueur que les personnes plus jeunes. Elles ont donc plus de mal à adapter leur corps aux élévations soudaines de température. La deuxième cause, c'est un dérèglement du mécanisme de la soif. Avec l'âge, la personne n'a plus cette sensation de soif qui apparaît.
3: La perception de la chaleur est également altérée chez les personnes âgées. Alors le docteur Nachard recommande de prendre des précautions avec la hausse des températures.
7: Prendre régulièrement des douches ou des bains frais sans se sécher. Boire entre un litre et demi, deux litres d'eau par jour.
3: Il ajoute qu'il faut continuer de rester vigilant car il est possible d'avoir un coup de chaleur plusieurs jours après un épisode de canicule. En cas de soif intense, de confusion ou d'étourdissement par exemple, il est conseillé de consulter le plus rapidement possible.
2: Et c'est pourquoi ce bilan de la surmortalité en France cet été est voué à s'alourdir puisque les fortes chaleurs ont des effets à retardement sur les corps. Heureusement, le temps se rafraîchit encore aujourd'hui, Johan.
0: La canicule tire sa révérence totalement sur tout le pays aujourd'hui alors qu'on annonce l'arrivée d'orages violents sur une large moitié sud de la Nouvelle-Aquitaine jusqu'à la région Auvergne-Rhône-Alpes. En passant par le Massif central et l'Occitanie, quelques températures. Tiens, ce matin, il fera 21 à Toulouse, 16 en milieu de matinée à Aurillac et Paris, 15 à Lille, 20 à Strasbourg, alors que dans l'après-midi, le temps sera calme, sec également au nord. Quelques petits passages nuageux entrecoupés d'éclaircies, mais attention aux orages, eux, qui vont se renforcer avec de fortes pluies. Si vous prenez la route, attention à l'aquaplaning. De la grêle également prévue cet après-midi au sud-est du pays, Pays Basque, jusqu'à Auvergne, en Rhône-Alpes. Et puis pour les températures, ça se rafraîchit effectivement, comme vous disiez, Valentine. 27 à Toulouse, par exemple, 21 à Aurillac, 27 à Strasbourg, 25 à Limoges, 32 de maximale à Montpellier. On est un petit peu en deçà des normales saisonnières. Quelques températures, celles que vous nous donnez tous les jours sur la page Facebook d'ICI. On salue Kevin qui lui passe le bonjour du jeudi à la grande équipe d'ICI. Johan, Valentine, merci Kevin. Kevin qui vit à Mulhouse et chez qui ce matin il fait 19 degrés.
2: Eh bien, bonjour à Mulhouse, Kevin.
0: Alors carrément, tout Mulhouse.
2: Ah oui, tout Mulhouse.
0: Ça fait du monde. Maria, elle a relevé 15 degrés à 5h15 précisément. Elle vit dans le Marais Poitevin. Et enfin, Mika a la chance d'être ce matin à Ramatuel où il fera 26 degrés. Merci à vous pour tous vos messages. Ici, tous les matins, on fait la météo ensemble.
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0: C'est ce qu'on appelle une chanson chorale orchestrée, composée par Pascal Obispo. Ensemble, ça a raison d'être sur votre radio locale.

0: Lynn Renaud, parraine effectivement de cette chanson qui a récolté des fonds pour lutter contre le sida. Vous écoutez ici votre radio locale qui vous accompagne tout au long de l'été et dès le début du jour. Il n'est pas encore levé le jour et pourtant il est déjà 5h40.
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0: Dans 3 minutes, gare aux arnaques ce matin. Encore, on vous évite de tomber dans le piège. Valentine Lethèse, ce jeudi, C'est pas vrai s'intéresse à notre santé.
2: Oui, pour repérer toutes les fake news et toutes les bêtises qui circulent sur Internet en matière de santé, une page Internet, les références pour nous aider à faire le tri. C'est pas vrai avec Aude Razo, c'est dans un instant.
0: Et pour la musique, dans moins de 3 minutes, le programmateur d'ici vous a choisi cette chanson. Il arrive. Les yeux collés un peu, mais de bonne humeur, avec sa guitare, son peps légendaire. Bruno Mars, elle aussi, elle est là, bien réveillée avec nous. Bonjour Cathy.
2: Bonjour Cathy.
3: Bonjour.
0: Je dis bien réveillée, est-ce que vous êtes bien réveillée ce matin?
3: Ah oui, parce que moi, de toute façon, tous les matins, vers les 4 heures à peu près, je mets le poste, je mets la radio et je vous écoute. Hein,
2: mais pourquoi, Cathy? Pourquoi 4h30?
3: C'est une habitude. Je n'aime pas rester trop longtemps. Dès que je suis réveillée, il faut que je me lève, moi.
0: Vous n'allez pas regarder le plafond.
3: Ah voilà, exactement, je crois que c'est ça.
2: Mais alors, qu'est-ce que vous faites quand vous vous levez à 4h30, à part nous écouter, je veux dire?
3: À part vous écouter, je déjeune, je commence à faire ma vaisselle, je fais mon
0: vous,
3: ménage.
0: Vous êtes de la team, comme on dit, vaisselle le matin, vous, Cathy?
3: J'aime pas trop la vaisselle, alors je fais ma petite vaisselle.
0: Qui aime faire la vaisselle, voilà. Quoique, on pourrait trouver des personnes. Bon, donc vaisselle ce matin, et ensuite, qu'est-ce qui est prévu au programme de ce jeudi?
3: Je fais mon repassage, après, une chose ou l'autre, la matinée se passe. À midi, je vais chercher mon petit-fils et on va aller au restaurant parce qu'il adore ça.
0: Ah, très bien. Il a quel âge, le petit-fils?
3: Oh, il
0: est
3: 17 ans.
0: Bon, ah oui, donc, ce petit-petit-fils.
2: Oui, il adore le restaurant.
0: D'accord, et il aime bien manger.
3: Oh, il aime le restaurant, mon Dieu, ça, il adore ça.
0: Et il aime déjeuner avec mamie. En tête-à-tête, alors
3: Oui, il adore ça.
0: On va vous souhaiter une belle journée, Cathy, et puis on va vous envoyer le pack été chez vous, près d'Aix-en-Provence, puisque c'est là que vous habitez. Vous habitez où? C'est quoi le nom de la commune? Et ben voilà.
3: Oui.
0: Saluez tout le monde de notre part, de la part de Valentine Lethèse, et puis je vous souhaite une belle journée, et puis à très bientôt.
3: C'est gentil, merci beaucoup, vraiment, merci beaucoup à tous. Oui.
0: Salut Cathy, ça se passe comme ça tous les matins. Dans un instant, gare aux arnaques.
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0: Chaque matin ici, c'est votre rendez-vous anti-arnaque qui vous évite de tomber dans le panneau. Aude Razo, aujourd'hui vous nous parlez d'une page internet qui lutte contre les fake news en matière de santé.
4: Oui, je me suis dit que c'était bien de faire un focus là-dessus parce que vous, les auditeurs, vous êtes très très nombreux à m'écrire tous les jours pour me demander si tel ou tel complément alimentaire est une arnaque ou si la dernière astuce santé que vous avez vu passer sur Facebook est vraiment efficace. Cette page, notez bien, elle s'appelle santé.fr/décryptage. Je la trouve très bien parce que dessus, on peut poser des questions directement à des experts. Il y a une petite case prévue à cet effet. Est-ce que c'est vrai que... Et vous écrivez votre question. Le curcuma peut-il soigner l'arthrose et les cancers? Faut-il vraiment éviter le pamplemousse lorsqu'on prend des médicaments? La luminothérapie est-elle une arnaque ou est-elle efficace contre la dépression saisonnière? Voilà quelques-unes des thématiques qui sont développées.
0: Et qui sont ces experts qui répondent?
4: Alors, c'est sérieux, ce sont des experts partenaires du service public d'information en santé. Et ils nous disent donc que non, il n'y a aucune preuve que le curcuma aide à guérir le cancer. Que oui, c'est vrai, certains médicaments peuvent devenir toxiques si vous consommez du pamplemousse. Ils nous mettent toute la liste. Et puis oui, la luminothérapie est efficace, mais c'est moins sûr pour les lampes antidéprimes grand public qu'on trouve en magasin. C'est bien d'avoir une page internet comme ça quand on voit les tonnes de fausses bonnes idées santé qui pullulent circulent sur nos réseaux sociaux. Dernière en date, des internautes nous jurent la main sur le cœur que leur nez est plus joli, plus fin, depuis qu'elles prennent des médicaments anti-acné. Là, c'est l'agence de sécurité du médicament qui a dû réagir. Attention, dit-elle, ces traitements contre l'acné sévère sont puissants et peuvent provoquer des dépressions, des risques pour le foie, des risques très graves aussi pour le fœtus, pour les femmes enceintes.
0: Merci Aude, on rappelle le nom de cette page internet anti-fake news, santé.fr/décryptage. Il est 5h45, vous écoutez ici, si vous êtes devant un miroir, tiens, ce matin, vous allez constater que votre peau n'est pas translucide, évident, mais pour le requin lutin, bah, c'est un peu différent. Et dans un instant, le requin lutin, on va aller le rencontrer en compagnie de Benoît Prospero et son monde merveilleux du vivant. Ce sera le temps d'écouter un petit peu de funky music. Voici Bruno Mars sur votre radio locale. Bon réveil, 5h40.

0: ou une créature du folklore japonais, ou au visage rouge et au nez énorme.
1: En effet, 1300 mètres, c'est assez profond.
0: Ah ben oui, à cette profondeur, vous n'y voyez strictement plus rien. Deuxième chose à savoir, le requin lutin a des mâchoires qui sont proatractiles. Concrètement, ben ça veut dire qu'elle se projette sur sa proie. Je ne sais pas si vous avez vu le film Alien, mais quand il capture ses proies, il a une sorte de mâchoire intérieure qui sort de sa gueule. Et ben là, c'est pareil. Et en plus, le requin lutin a cette particularité d'avoir une des mâchoires des plus rapides de l'océan. Il capture ses proies à une vitesse de plus de 3 mètres par seconde. Et ce, sur une distance d'environ 10% de la taille de son corps. Le plus grand requin lutin mesurant 6 mètres, sa mâchoire peut bondir devant lui de plus d'un demi-mètre. Une évolution physiologique qui s'étend sur 129 millions d'années et qui serait liée, alors a priori, au grand fond où il y a moins de proies et où il est plus difficile de déployer une nage puissante et rapide, entre autres, à cause de la pression extrême, d'où cette évolution physiologique.
1: En fait, le requin lutin, c'est presque un extraterrestre.
0: Et à ce sujet, c'est pas fini. Troisième chose à savoir, par les jambes du ver de terre, le requin lutin a la peau semi-translucide. D'aspect caoutchouteuse et flasque, elle est légèrement rosée et on peut apercevoir ses vaisseaux sanguins à travers l'épaisseur de ce tissu cutané dépourvu de pigments. D'où vient la translucidité de ce costume? De la structure protectrice de sa peau, une cotte de maille faite de minuscules écailles qui font penser à des dents. Des denticules très solides recouvertes d'un émail très dur, des petites écailles plus écartées que chez les autres requins et qui laissent donc passer la lumière et c'est translucide. Le monde vivant est merveilleux et pour sa connaissance, merci au docteur en sciences Nicolas Gilsoul, auteur avec Jacques Cuisin du livre publié aux éditions Robert Laffont, Voyages extraordinaires au Muséum National d'Histoire Naturelle.
1: Merci Benoît, on se retrouve évidemment demain, même heure, même antenne.
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1: Et à 6h10, c'est la une de la presse ce jeudi, hold up sur nos données personnelles.
3: Oui, le magazine Que Choisir sort ce jeudi un dossier complet sur le piratage de nos services publics, banques et centres d'appel. Avec nous par téléphone, le rédacteur en chef de Que Choisir.
1: Bonjour Arnaud Deblot. Arnaud ?
4: Oui, bonjour.
1: Les hackers sont dans l'actualité ces derniers jours, notamment pour avoir piraté les services du Trésor public. Dans le dossier que vous avez consacré à ce sujet, on apprend que parfois ces pirates disposent du concours de complices en interne. Ça arrive souvent, ça ?
4: Et oui, parce qu'il y a dans tous les systèmes de protection, il y a quelque chose qui est difficilement contrable, si vous me permettez l'expression. Eh bien, c'est le facteur humain. Et oui, l'enquête que nous avons réalisée montre que quelquefois, eh bien, ces fichiers, les données personnelles, sont volées par des complicités internes, que ça soit dans des banques, des centres d'appel, voire des plateformes de e-commerce. Vous avez des personnes, qu'elles soient en CDD, CDI, voire qu'ils soient de simples stagiaires, qui se font embaucher ou qui, par opportunisme, eh bien, arrivent à voler un certain nombre de données. Ces entreprises, quand elles se rendent compte que, eh bien, un de leurs employés a été malhonnête, elles essaient de régler discrètement le problème. La plupart du temps, d'ailleurs, c'est en l'exfiltrant et il n'y a pas forcément une plainte qui suit derrière.
1: Il y a un de vos journalistes à Que Choisir qui s'est infiltré dans un centre d'appel chargé du service client d'Engie et il a découvert quelques trous dans la raquette.
4: Alors, dans les centres d'appel, il y a un certain nombre de précautions qui sont prises, du moins dans les centres d'appel très sérieux. Par exemple, vous ne pouvez pas rentrer dans la salle où il y a tous les ordinateurs avec un téléphone portable. Mais malgré tout, alors qu'elle était en formation, cette journaliste a pu pénétrer dans certains logiciels, dans certains fichiers clients, et pouvoir, entre guillemets, se servir un peu comme elle le voulait, tout simplement parce que, eh bien, là encore, les contrôles ne sont pas infaillibles, même si, encore une fois, il y a des précautions de base et des précautions théoriques qui sont prises. Il y a, comme vous le dites, des trous dans la raquette. Elle a réussi à le faire en se connectant d'ailleurs sur le compte Engie d'un journaliste complice. Elle a pu tout savoir, accéder bien sûr à ses données personnelles, adresses et même heure où il était présent, puisque la consommation d'électricité est suivie en temps réel.
1: Est-ce que ce piratage de données va être un risque de plus en plus fréquent ?
4: L'actualité récente le montre, il n'y a pas en ce moment un jour ou une semaine sans que effectivement, eh bien, un certain nombre de données s'évaporent dans la nature et ces données valent véritablement de l'or et intéressent que ce soit les petits escrocs comme les gros réseaux criminels.
1: Dernière question Arnaud, ces données, elles servent à quoi à celui qui les vole ?
4: Vider votre compte, à monter des sociétés en votre nom qui seront des sociétés effectivement pas tout à fait honnêtes. Bref, vous avez toute une palette de possibilités pour les escrocs de pouvoir s'enrichir sur votre dos avec vous qui êtes victime. Et quand on s'en rend compte, eh bien, le préjudice pour la victime peut être énorme. Plusieurs centaines de milliers d'euros sans qu'on s'en rende compte tout de suite.
1: Hold up sur vos données, c'est un dossier à retrouver dans les pages de Que Choisir actuellement en kiosque. Merci Arnaud.
4: Merci beaucoup.
1: Dans ces tendances, jeudi, les photos d'identité à l'honneur avec ce bon vieux photomaton, plus que jamais à la mode.

0: on avance.
1: Vous écoutez ici, avant de retrouver le journal de 6h et toutes vos infos locales, Muriel Jordan est là aujourd'hui. Muriel, gros plan sur une cabine photo que vous connaissez tous.
2: Ouais, non, mais vous avez vu ça? On est à l'époque des selfies, des smartphones, des filtres. Et le photomaton, lui, l'ancêtre, tient encore debout. Non, mais c'est un truc de fou. Le photomaton reste tendance et il a réalisé une fois encore de grosses performances parce que c'est chaque année, au mois de septembre, qu'il réalise ses chiffres records. 1,5 million de photos vendues. Alors pour moi, la cabine photomaton, c'est toujours un sketch. Hein. Ça reste le tabouret qui tourne et que tu dois régler. La photo des enfants traumatisante. Tu sais, quand tu mets 2h45 à réussir une photo sans qu'ils bougent, ni qu'on voit seulement leur front. Alors là, tu perds des points de vie. C'est aussi la déception de ne pas avoir assez fait la gueule pour valider la photo du permis de conduire. C'est d'ailleurs grâce au photomaton qu'on doit se coltiner la même gueule pourrie sur nos pièces d'identité pendant 20 ans. Il faut quand même un bac plus 8 MacGyver pour y arriver du premier coup. Mais surtout, surtout, ça reste le film Amélie Poulain quand Audrey Tautou, Amélie, tombe amoureuse de Nino. Vous savez, Mathieu Kassovitz, qui collectionne les photos oubliées dans les photomatons parisiens.
3: À ce moment précis de l'histoire, Amélie est la seule à connaître la clé de l'énigme de l'inconnu des photomatons.
2: Aujourd'hui, le photomaton célèbre ses 100 ans. Il est né il y a un siècle aux États-Unis et c'est dans les années 30 qu'il est arrivé en France.
1: Et cette cabine photo qui est toujours tendance, donc, s'est modernisée avec le temps et permet de faire bien plus que des photos d'identité, Muriel.
2: Oui, elle propose aussi de prendre des photos marrantes. Par exemple, vous vous transformez en joueur du PSG, en pilote de Formule 1, en princesse. Plein de cabines se sont converties à l'intelligence artificielle dans ce genre-là.
4: Regardez droit devant vous.
2: Pour 1 euro maintenant, on peut tester notre rythme cardiovasculaire. Vous imaginez?
5: Et si vous testiez en 2 minutes notre nouveau service forme et bien-être, vue et audition, risque cardiovasculaire? Nous allons tout d'abord mesurer votre rythme cardiaque.
2: Vous fixez l'objectif pendant 45 secondes et au lieu d'obtenir la planche de photo traditionnelle, vous avez un espèce de bilan de santé. Bon, évidemment, ce n'est pas un vrai bilan médical, c'est plutôt pour faire de la prévention et nous pousser à consulter si nécessaire. Et il y a aussi les clichés fantasy pour se transformer en joueur de basket en train de marquer un panier ou en joueur de foot du Paris Saint-Germain. Dans le JT de France 2, visiblement, les clients qui ont testé ont bien kiffé.
6: Là, je pourrais devenir une héroïne de jeux vidéo avec ça. Ça pourrait créer un avatar ou quoi?
7: Ouais, c'est top, c'est bien fait, dis donc. Ouais, ça y est, je suis parti du PSG maintenant.
6: C'est choquant. On dirait vraiment que j'ai fait un shooting photo.
2: Bref, le photomaton, c'est tendance. Et sa version moderne pour changer de peau, pour nous transformer en super-héros, pourquoi pas? Si on peut plus voir en peinture, choisissons la photo.
1: Ben oui, évidemment. Muriel, vous, Valentine, les photomatons, vous les fréquentez un peu?
8: Oh, très peu. Très peu, le moins possible. Je déteste ça, tout le monde est derrière rideau.
1: C'était un plaisir de passer ce début de journée en votre compagnie. Tout à l'heure, Valentine, 6h30, on vous retrouve pour le 90 secondes.
8: Et toute l'actu en France et dans le monde.
1: En attendant, on vous laisse en compagnie de toute l'équipe d'ici matin sur votre radio locale. Excellente journée.
9: Merci Johan, belle journée à demain dès 5h. Merci de démarrer effectivement cette nouvelle journée avec votre radio locale ici Provence. Nous sommes le jeudi 20 août et le temps va bien changer aujourd'hui. Bonjour Christophe Van Ven.
10: Bonjour Philippe.
9: Ça vire à l'orage. Hein.
10: Oui, dans le Var surtout, un petit peu.
9: De le Var, l'est des Bouches-du-Rhône aussi, donc à surveiller. Puis les orages, on les prévoit à tel endroit, mais ça peut éclater aussi ailleurs. Donc méfie pour aujourd'hui. La météo avec vous sur la page Facebook ici Provence, entre le café et la tartine. Et bonjour ce matin à Martin qui réalise cette émission. On y va? Allez hop, c'est parti.
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9: C'est votre radio locale, ici Provence. Bon réveil, il est 6h. Les infos à Marseille, en Provence, Christophe Van Ven, vous faites peut-être partie des contribuables dont les données personnelles ont été volées sur le site en tout cas des finances publiques. Il a été piraté, on le rappelle. Le ministre des Comptes publics vous présente ses excuses.
10: Et le Premier ministre reconnaît que les ministères ne sont pas au niveau en termes de cybersécurité. Il propose la création d'une nouvelle unité de lutte contre ces piratages. L'administration promet de contacter toutes les victimes. C'est pas certain que ça vous rassure. Philippe Bocara l'a constaté à Marseille.
12: Devant le centre des finances publiques de Saint-Barnabé, dans le 12e arrondissement de Marseille, Gisèle est venue se renseigner. Elle est à peine rassurée.
13: Là, dans la parano, on a refait toutes nos mises à jour, le ceci, le cela. Ça nous ajoute du stress supplémentaire et on devrait faire confiance à l'État et l'État ne sécurise rien du tout. Ça devient dramatique.
12: Depuis lundi, l'administration fiscale a entamé une campagne pour contacter les victimes et les sensibiliser au risque d'hameçonnage et d'usurpation d'identité. Et Jean-Noël, contribuable marseillais, fait le constat suivant.
14: C'est un nouveau monde. De nos jours, ça va s'amplifier maintenant. Il faut que
0: tous les systèmes ils soient plus sécurisés. Hein.
12: Nous avons tenté en vain de joindre l'administration fiscale. De son côté, un de ses principaux syndicats dénonce une nouvelle fois les restrictions budgétaires et la réduction des effectifs dans la voie de Frédéric Larrivé, co-secrétaire général de la CGT Finances Publiques.
4: On a fait des outils performants, mais sans penser qu'il y avait une maintenance et que cette maintenance pouvait coûter de l'argent. Et comme la logique systématique aux finances publiques, c'est la baisse de son budget de fonctionnement, il y a eu un sous-investissement chronique dans la sécurité du système informatique.
12: Selon la CGT Finances Publiques, le site impots.gouv n'a pas été piraté.
10: Ouais, cette fois, c'est la bonne. On va enfin respirer après deux mois de chaleur intense. La fin de la canicule se confirme en Provence. Baisse significative cet après-midi et surtout demain, où les maximales ne vont pas dépasser les 30 degrés. Attention aux orages localisés.
14: Alors au moins, Enedis n'aura plus l'excuse de la canicule pour expliquer les coupures de courant.
10: Ouais, car comme jamais, tous les été, aucune ville n'a été épargnée. Marseille, Aubagne, et encore hier, Vitrolles, Martigues et Saucé-les-Pins. Pour ce restaurateur sur le port de Saucé, la coupure a eu lieu en plein service pendant plus d'une demi-heure.
15: Les clients qui étaient déjà sur la terrasse, très compliqués pour envoyer nos plats, on s'est organisé pour faire des salades. On a arrêté de prendre certains clients. On ne savait pas combien de temps ça allait durer, donc le reste de la journée, on a attendu que le courant soit rétabli. Tout ce qui est boisson, c'était encore au frais, on pouvait servir, mais pas de café. La caisse pour les encaissements, très compliqué. On a dû attendre certains clients qui sont déshabitués, sont revenus le soir pour payer en carte bleue. Donc oui, un petit impact financier.
10: La galère des coupures, la coupure associée qui a quand même duré 6 heures pour certains habitants. D'après Enedis, ces coupures sont dues à la vétusté des câbles souterrains posés dans les années 60. La température peut y atteindre jusqu'à 80 degrés par endroit. Un engin explosif de la Seconde Guerre mondiale, découvert en mer près du rivage de Sainte-Maxime au niveau de la plage de la Nartelle. Une opération de déminage est prévue ce matin à l'aube. Des mesures de sécurité sont mises en place en ce moment jusqu'à 9h.
14: La flambée des prix des carburants, c'est la mauvaise nouvelle pour tous les vacanciers qui vont reprendre le chemin de la rentrée ce week-end.
10: C'est aussi pour tous les travailleurs qui font ce constat. La baisse de quelques centimes la semaine dernière était un mirage. Les auto-écoles peuvent en témoigner. Olivier Grappe, le directeur général de Ciotat Conduite. Il possède 3 agences à La Ciotat et à Aubagne avec plus de 80 véhicules.
16: On subit comme les taxis, comme les ambulanciers, etc. Sauf qu'eux touchent des aides que nous, on ne touche pas en tant qu'auto-école. Ça crée un trou supplémentaire dans les charges. C'est toujours pareil, c'est la double peine pour les clients finaux ou les salariés. Parce qu'on a aussi les salariés qui subissent en perso le coût de cette augmentation de l'énergie. Donc eux aussi, ils aimeraient qu'on les augmente pour absorber ce coût. Si on se met à augmenter les prix parce que l'essence augmente, ben on va répercuter ce prix sur le client final, c'est-à-dire sur le prix de nos permis. On y réfléchit peut-être pour le 1er janvier. Alors nous, on essaye de passer à l'électrique, au véhicule hybride, pour essayer de diminuer aussi cette charge. Mais indirectement, oui, ça va se répercuter au final sur le client final.
10: Ces auto-écoles dépensent aujourd'hui 10 000 euros de carburant par mois. Vous pouvez consulter la carte des carburants mise à jour sur ici.fr.
14: Les maraîchers tentent de s'adapter au réchauffement climatique. Ils sont de plus en plus nombreux à se lancer dans la culture des fruits tropicaux.
10: Des bananes, des papayes, des mangues produites dans le Var, dans le département. Ils sont une dizaine à s'être pris de passion pour ces fruits. Beaucoup moins gourmands en eau, ça c'est toujours intéressant. Isabelle Pertois a basculé quasiment toute son exploitation en arboriculture tropicale il y a 2 ans. Elle ne le regrette pas. Margot Longeroche l'a rencontrée à Olioul au milieu de ses bananes.
17: Dans la serre d'Isabelle Pertois, c'est bien simple, on se croirait aux Antilles.
18: On fait une douzaine de bananiers qui ont des régimes de bananes. Nous sommes aussi sur la deuxième année de production de papaye que vous voyez ici, qui atteignent plus de 3 mètres de haut. On est sous le soleil des Antilles provençales.
17: Tout ça est encore au stade expérimental, mais l'agricultrice a vendu ses premières bananes en décembre dernier.
18: Le régime faisait 25 kilos à peu près et nous en avons obtenu une dizaine. 5 à peu près ont été destinés à la consommation. Nous en avons perdu d'autres parce que nous ne savions pas encore comment gérer la maturité du fruit.
17: Ces arbres tropicaux consomment 4 fois moins d'eau que des tomates ou des salades, par exemple. Sur la petite part du terrain encore en maraîchage classique, rien n'a résisté à la chaleur.
18: Quand on a des tomates qui sont aujourd'hui brûlées, qui sont petites et qu'on est dans l'incapacité de contrôler cette production, personne n'en veut. Ce n'est pas un caprice que de faire de la banane, ce n'est pas un caprice que de faire de la papaye.
17: Et la sécheresse exceptionnelle de cet été lui donne raison. D'autres exploitants de la région s'intéressent à sa production de fruits tropicaux.
18: Cette année, c'est la première année où je reçois des appels d'agriculteurs qui veulent venir visiter l'exploitation.
17: Et justement, avec les quelques agriculteurs qui se sont lancés dans cette culture, ils veulent faire labelliser la banane du Var.
10: Et personnellement, je vous recommande les mangues de l'étang de Berre, de Berre-l'étang précisément. Elles sont excellentes. Et en plus, elles font pas le voyage en avion. C'est pour la bonne cause. Allez acheter Varmatin en kiosque ce matin. C'est pour donc payer 2 euros. La moitié, 1 euro, est reversée aux pompiers du Var, numéro hors série avec les soldats du feu qui ont combattu pendant près de 3 semaines le géant du Gros Bessillon. On en reparle tout à l'heure en direct dans une grosse demi-heure avec Guilhem Recavi, le directeur éditorial de Varmatin.
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10: Alors, quand c'est pas la canicule, c'est les orages, qu'est-ce que c'est que ça?
14: C'est ça, voilà, on change la donne pour aujourd'hui, on a fait un reset.
10: Voilà.
14: Donc, fini la canicule, météo. Fini le soleil. On a des nuages et des éclaircies ce matin, on a déjà eu d'ailleurs quelques gouttes cette nuit en Provence. On aura encore des averses possibles tout au long de la journée, puis elles vont devenir plus fréquentes et soutenues en fin de matinée et des risques d'orages sur une bonne partie de la Provence. Il faut surveiller l'Est des Bouches-du-Rhône et le Var essentiellement aujourd'hui. Hein. Surtout le Var. Mais ça peut bien sûr déborder un petit peu. Donc on reste vigilant et le vent de sud-ouest qui va rester faible. Alors les températures ce matin, c'est très chaud encore. Marseille 26 degrés comme à Toulon. Aix 23 degrés, Agap 21 degrés, Adigne 19 degrés. Mais si on rajoute l'humidité dans l'air, il y a une sensation de moiteur quand
10: c'est
14: on sort.
10: C'est particulier comme ambiance.
14: C'est
10: ce
14: comme
10: matin.
14: Vos fruits, c'est tropical.
10: C'est ça, un petit peu, ouais.
14: Température cet après-midi, alors là, 27 degrés pour Marseille.
10: Ah, il est content, Philippe.
14: On a quasiment 10 degrés de moins en 24 heures. Hein. 27 degrés
10: et
14: pour Marseille.
10: Et l'intérieur des terres?
14: Alors, je vais à Toulon quand même, hein, parce qu'il faut donner dans l'ordre. Hein, vous savez, on a une règle ici, c'est Marseille-Toulon-Aix. Donc, je suis la règle. Donc, à Marseille, 27 degrés, Toulon 29. Et donc, dans les terres, Aix-en-Provence, 31.
10: Oh, bah dis donc, ça fait
14: ça
10: bon.
14: Va, c'est pas mal. Hein.
10: Ça fait bon, moi.
14: C'est pas mal. Voilà, donc, pour aujourd'hui, la tendance, ça restera orageux jusqu'à demain matin, vendredi. Ça devrait s'arranger pour le week-end. On va creuser les doigts. Surtout qu'à Saint-Cyr-sur-Mer, les soirs d'été, vous pouvez profiter du marché nocturne sur le Quai des Lecs. Le point trafic de 6h08, pour l'instant RAS, une info à partager, WhatsApp. Vous envoyez vos infos, messages écrits ou vocal au 04 42 38 08 08.
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14: Bon. On rêvait d'une autre météo, moins caniculaire. On a une météo orageuse pour aujourd'hui, mais ça va s'arranger pour le week-end, hein, je vous le disais. On rêve aussi parfois d'un autre monde. Téléphone tout de suite, vos chansons préférées en tune radio. C'est ici Provence. Bon réveil.

0: ça fait du bien de démarrer la journée avec téléphone sur votre radio locale, ici Provence. Belle journée, bon réveil. Nous sommes le jeudi 20 août, c'est la Saint-Bernard au calendrier ce matin. Bonne fête à vous. Et puis on a une pensée aujourd'hui pour un artiste qu'on adore sur votre radio ici. Il nous a quitté un 20 août, c'était en 1981. Il avait à peine 41 ans, Joe Dassin.
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0: Alors, été indien ou pas, c'est la saison aussi des petites bêtes qui nous empêchent de trouver le sommeil parfois. Vous voyez ce que je veux dire? Le moustique, bah en plus, il a sa journée mondiale et c'est aujourd'hui.
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0: Les vacances sans moustiques, c'est mieux. Avec les animaux de la ferme, c'est pas mal non plus. C'est même très top. Mais attention, danger. Des animaux rencontrés lors d'une randonnée, ça peut parfois virer au cauchemar. Le docteur Kierzek nous met en garde. Elle est dans une minute. Comme tous les matins, on le retrouve. D'ici 16h30, un homme heureux, c'est Félix. C'est le roi de l'ail à Carqueiran. Il a été rencontré par Laurent Menel, voilà, qui se balade dans la région. Il nous parlera de sa passion de l'ail tout à l'heure à 6h20. Et puis l'horoscope de Catherine Vigne. Avant les infos de 6h30, comme tous les matins, si vous êtes Sagittaire, c'est un peu, voire même beaucoup, votre journée aujourd'hui. Et votre journée en musique qui démarre avec Maxime Le Forestier.
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0: Mais on choisit vos chansons préférées toute la journée. Sur votre radio ici Provence, Maxime, qui arrive dans un instant.
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0: Il est 6h15 et on est en pleine forme avec chaque matin vos conseils, docteur Kierzek. Et aujourd'hui, gare aux animaux qui peuvent gâcher les vacances.
8: Bonjour à tous. Bonjour. On se promène en forêt, on visite une ferme pédagogique, on rencontre des animaux. Et si nos compagnons à quatre pattes sont souvent adorables, ils peuvent aussi être imprévisibles. Et chaque année en France, près de 250 000 personnes sont mordues par un chien. Et dans 80% des cas, l'accident se produit à la maison, avec un animal qui est connu de la famille. Il ne s'agit pas d'avoir peur des animaux, loin de là, mais d'apprendre à les respecter tout simplement et à les comprendre. Il y a quelques règles à partager avec toute la famille. On ne dérange jamais un animal qui dort, qui mange ou qui s'occupe de ses petits. Ce sont des moments de vulnérabilité où le risque de morsure est décuplé. On apprend aux enfants à ne pas tirer la queue ou les oreilles, à ne pas crier brusquement non plus. On ne laisse jamais un enfant de moins de 6 ou 7 ans seul avec un chien, même familier. L'interaction doit toujours être supervisée par un adulte. Et pour les chiens inconnus, la règle est simple. On demande toujours la permission au maître avant de le caresser et on tend le dos de la main sans geste brusque. Et avec la chaleur, les animaux aussi sont plus vulnérables et plus irritables.
0: Et puis il y a les animaux de la ferme, docteur, les vaches, les chevaux, les taureaux, ce ne sont pas des peluches, on le rappelle. Quels sont les dangers? Comment se comporter pendant les visites?
8: Chaque été, des promeneurs sont blessés par des vaches, surtout en montagne ou dans les pâturages. Il faut garder à l'esprit que ce sont des animaux puissants, parfois imprévisibles, surtout lorsqu'elles protègent leurs veaux. Donc le meilleur conseil, c'est on ne s'approche jamais, on ne caresse pas un animal de ferme sans la présence du propriétaire. Les barrières électriques ne sont pas là pour décorer. Si vous traversez un champ avec des vaches et leurs petit, gardez vos distances, contournez le troupeau et ne courez surtout pas. Le mouvement de course peut déclencher une réaction de poursuite chez l'animal. Et bien sûr, on n'oublie pas que les chevaux peuvent donner des coups de pied très violents s'ils sont surpris par derrière. Et si malgré toutes ces précautions, une morsure ou une griffure survient, le premier réflexe est de rester calme. La plaie doit être nettoyée abondamment à l'eau et au savon pendant au moins 5 minutes. On désinfecte et on couvre d'un pansement propre. Ensuite, on consulte un médecin sans tarder. Une morsure, même minime, peut s'infecter gravement. Le médecin va vérifier la nécessité d'un rappel du vaccin contre le tétanos et va évaluer surtout la mise en route d'un traitement antibiotique. Et s'il y a une hémorragie, on appuie dessus si le saignement est abondant et on appelle le 15. Allez, bon été, bonne santé, à l'écoute d'ici bien sûr.
0: Merci docteur, conseil, retrouvez évidemment sur ici.fr. 25 degrés à Aubagne ce matin avec un temps nuageux, on attend la pluie. Merci Eve sur la page de la Facebook ici Provence pour la température partagée. André, vous êtes à la Ciotat, encore une nuit pénible pour vous. Ciel nuageux ce matin, 25 degrés également relevé à la Ciotat ce matin.

0: Maxime Le Forestier sur votre radio locale ici Provence avec Nez quelque part. Bon réveil, il est 6h20. Et en parlant de balade, Laurent Menel qui se promène aux quatre coins de la Provence avec son micro ici Provence pour rencontrer des femmes, des hommes passionnés par leur métier. Laurent, vous êtes où ce matin ?
1: À l'heure où je vous parle, je suis en train de choisir ma tresse d'ail. Et oui, ça fait partie de nos traditions en Provence et pas avec n'importe qui. Le roi de l'ail.
2: Bonjour, je suis Félix, je suis producteur d'ail à Carquerana.
1: Un personnage incontournable si vous faites les beaux marchés de Provence, le Varois que je rencontre, une bonne humeur qui fait toujours partie de son quotidien et une passion, l'ail, qui finalement, a fait partie de toute votre vie.
2: Oui, il y a 25 ans que je vends de l'ail, que je produis de l'ail. Ben, le marché de Carquerana évidemment, et dans le Verdon, l'Orgue et Garéoule. L'ail vient d'Aix-en-Provence, évidemment, et nous le vendons au marché d'Ops et à Ries. Je vends beaucoup d'ail, les gens sont... c'est un produit magique l'ail. Hein.
1: Tiens, j'en profite, comment on choisit une bonne tresse d'ail, par exemple ?
2: Eh bien, la couleur, le violet, l'ail violet, évidemment, de Provence. Je vends de l'ail rose aussi de Lautrec, hein, mais bon, la fermeté de l'ail, il faut le sentir un petit peu aussi. Hein. S'il y a une mauvaise odeur, il ne faut pas s'en approcher. Quoi, voilà.
1: Et puis en même temps, quand on voit tout ce que ça nous apporte aussi pour la santé, hein, c'est magnifique.
2: Hein. Les bienfaits de l'ail, évidemment, hein, le rythme cardiaque, etc. Hein.
1: Pourquoi vous me regardez comme ça ? Je n'ai pas de problème cardiovasculaire, tout va bien.
2: Hein. Oui, vous avez un petit teint aujourd'hui, je trouve.
1: Et si on met voir Félix, c'est justement pour ça, pour cette bonne humeur. Vous êtes toujours l'œil rieur, toujours en train d'accueillir les gens avec de la bonhomie, avec voilà, beaucoup de blagues aussi. C'est votre nature, ça.
2: Oui, bien sûr. Il faut sur les marchés, vous savez, ça distrait les gens, on fait rire. Hein, quand on a l'œil pétillant, comme vous dites. Voilà.
1: Naturel comme l'ail.
2: Oui, naturel, ouais, bien sûr.
1: Comment vous en êtes arrivé cette fois-ci à vivre ici, dans le Var, à Carquerana ?
2: À Carquerana, ben, je suis natif du village à côté, moi, de la Garde. Et puis, je me suis mis en couple avec une personne de Carquerana.
1: Aïe.
2: Voilà, et
1: c'est là que tout a commencé.
2: Carquerana, 37 ans, voilà.
1: L'amour. Hein.
2: Oui, l'amour, c'est l'amour. Voilà.
1: Et là, il ne tue pas l'amour, hein, vous me le confirmez, même dans les moments les plus intimes.
2: Non, oui, ça sent un peu, mais bon, on arrive à... Hein,
1: il faut que ce soit partagé.
2: Voilà, c'est partagé. Ma femme mange une gousse d'ail, moi aussi.
1: C'est pour ça qu'on l'appelle le roi de l'ail.
2: Voilà, tout à fait. Hein.
1: Félix, ça ne s'invente pas.
2: Hein. Oui, hein, c'est... Voilà.
1: À bientôt sur les marchés, Félix.
2: Ça va, tout à fait. Merci, Laurent.
0: Merci à vous deux. Voilà, de l'ail au petit déjeuner ce matin. Pourquoi pas frotter sur un quignon de thym. Les gens d'ici que vous retrouvez sur ici.fr.
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0: Et on l'écoute, Charlotte Cardin. C'est vraiment un coup de cœur en attendant de la retrouver pour le Ici Live à La Ciotat. Charlotte Cardin sur votre radio Ici Provence. Belle journée et bon réveil.

0: Charlotte Cardin, coup de cœur sur votre radio ici Provence, et elle fait partie des artistes invités pour le Ici Live Festival à La Ciotat. C'est du 3 au 5 septembre. Charlotte Cardin, vous la retrouvez sur la scène flottante du Port-Vieux à La Ciotat le jeudi 3 septembre avec Boulevard Désert. 6h26, l'horoscope arrive dans un instant et toute l'actu, c'est dans 4 minutes à 6h30.
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0: Il est 6h27, l'horoscope Catherine Viguier. Quelle est la tendance du jour ?
4: Enthousiasmante. Bélier. Vive ce jeudi, des paysans à souhait qui vous offrent d'autres perspectives que celles habituelles. Taureau, vous vous impliquez pour une personne, pour vous aussi, en y mettant les moyens. Gémeaux, sans doute qu'un ou une autre vous demande de vous remettre en question et ça n'est pas facile. Cancer, vous faites l'expérience de vous organiser autrement, avec moins de stress, en allégeant vos tâches, bravo. Lion, votre priorité ? C'est le bien-être des vôtres et votre bien-être à vous. Ce sera une belle journée. Vierge, vous refuserez d'aller trop vite si vous, vous avez besoin de ralentir. Balance, vous ne vous faites pas d'illusions, votre combat actuel est de voir clair et que vos actes suivent. Scorpion, monnaie, tel est le sujet du jour, vous pourriez négocier une rémunération ou un prix. Sagittaire, c'est un peu beaucoup même votre journée, elle sera réussie, vous allez rayonner. Capricorne, il s'agit de digérer quelque chose en secret, en retrait. Samedi, on en reparlera. Verseau, une fête, un événement ou une personne vous rend joyeux et optimiste. Poisson, vous êtes tenu de vous responsabiliser aussi bien en société que dans la vie privée. Et pour nous tous, on part à l'aventure, celle qui nous enthousiasme.
0: Merci Catherine. L'horoscope en intégralité sur votre appli ici. Attention sur la route ce matin. Si vous êtes sur la 50 à Marseille, en direction d'Aubagne, juste avant d'arriver à l'embranchement avec la L2, il y a eu un accident pour l'instant. Pas de gros bouchons à vous signaler. Puis sur la 7, accident également à Cabanes. Un véhicule concerné, c'est en direction de Lyon. Véhicule qui est sur la bande d'arrêt d'urgence.
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0: Bienvenue, si vous venez de nous rejoindre, à suivre avec vous Christophe Van Ven, l'info d'ici dans 10 minutes. On va s'intéresser ce matin aux conséquences terribles de la canicule.
5: Oui, avec les décès, mais qui ont été moins nombreux chez nous en région PACA. On s'y est mieux préparé au mois de juillet. On ira vérifier ça dans une maison de retraite d'Aubagne.
0: Et puis ce jeudi, Varmatin sera hors-série consacré au feu du gros Bessillon. 3 semaines en enfer, c'est le titre. Des pompiers engagés dans cette guerre du feu au péril de leur vie parfois. Une belle opération solidaire pour Varmatin, 20 000 exemplaires disponibles en kiosque ce matin et sur varmatin.com. Et à chaque hors-série vendue, c'est 1 euro versé à l'Union départementale des pompiers du Var. Guilhem Ricavi, qui est le directeur délégué de Varmatin, l'invité d'ici Provence dans 10 minutes pour nous présenter ce bel hors-série. Il est 6h30, belle journée. L'actu en France et dans le monde, le 90 secondes. Valentine Letess.
6: Déjà condamné pour près de 300 viols et agressions sexuelles sur ses patients, Joël Le Squarnec est soupçonné d'avoir fait une cinquantaine d'autres victimes. Une nouvelle enquête est ouverte par le parquet de Lorient sur l'ancien chirurgien âgé aujourd'hui de 75 ans. La canicule a tué au moins 7300 morts cet été et la canicule a dévasté nos forêts comme nos montagnes. Les spécialistes parlent déjà d'un record d'éboulement cet été, environ 450 dans le seul massif du Mont Blanc, contre quelques dizaines il y a encore 10 ou 20 ans. Tous les évacués des Landes, justement, peuvent rentrer chez eux. La préfecture a donné l'autorisation aux 300 habitants de Luglon et de Garin, mais le feu brûle toujours. Fixé par les pompiers, il n'est pas encore considéré comme maîtrisé. Une avancée majeure dans le traitement du cancer de la peau grâce à l'ARN messager, la fameuse technologie du vaccin contre le Covid-19. Selon les laboratoires américains Merck et Moderna, leur traitement améliore considérablement la survie sans récidive des patients atteints d'un mélanome. Remplir le cartable de votre enfant vous coûtera 30 euros moins cher cette rentrée. En moyenne, 180 euros de fourniture scolaire pour un élève de 6e. Et profitez-en maintenant, le blocage du détroit d'Ormuz au Moyen-Orient risque de changer la donne, selon l'association Famille Rurale. Changement de terrain pour le premier match de Ligue 1 de la saison. Le Paris Saint-Germain ne pourra pas recevoir Rennes vu l'état de sa pelouse, particulièrement clairsemée à cause de la canicule. Les Bretons recevront donc les Parisiens dimanche.
5: Et l'info d'ici en Provence, c'est la sortie de la canicule avec enfin des normales de saison. L'heure est au bilan. La canicule a provoqué 1200 décès en plus en France sur la vague de chaleur de juillet. Et la région PACA est l'une des moins touchées avec une cinquantaine répertoriées. Ce qu'on note surtout, c'est que juillet était beaucoup moins mortel, moins brutal qu'au mois de juin parce qu'on s'y est mieux préparé. C'est en tout cas ce que vous avez constaté dans un EHPAD d'Aubagne, Margot Lange-Roche.
7: À l'EHPAD Verte Colline, ça fait 3 mois que la centaine de résidents vit à l'intérieur. Volets clos et climatisation à plein régime. Les soignants le savent, la déshydratation peut aller très vite. Sylvie Otto est infirmière coordinatrice.
8: Sur quelqu'un qui a une autonomie moyenne, on va dire, on peut parler de déshydratation, je pense, quasi dans les 48 heures, pour pas dire avant.
7: D'où un plan canicule lancé dès la fin du mois de mai. La directrice Vanessa Retor a même pris du personnel en plus.
9: Nous avons pris cette année des renforts en hydratation, donc ça peut être des étudiants et autres.
7: Donc des personnes qui sont juste là pour s'assurer que les pensionnaires, ils boivent.
9: Oui, on est sur le qui-vive toute la journée.
7: Ces fortes chaleurs ont aussi fait réagir le maire d'Aubagne, Jean-Pierre Skilari. Il prend le risque lié à la canicule très au sérieux.
10: C'est une période stressante, oui, mais on s'y est un peu préparé quand même. On a fait très attention aux personnes vulnérables.
7: Il a d'ailleurs dû faire face à un gros problème. La climatisation en panne pendant plusieurs heures dans la maison de retraite communale à cause de coupures de courant liées à la chaleur.
10: On était en alerte avec l'hôpital et puis bon, le courant est arrivé quand il fallait. On est passé juste, oui.
7: Forcément, c'est source d'inquiétude pour le maire, dont la priorité pour les années à venir est de rafraîchir Aubagne et éviter le moindre décès lié à la canicule.
5: Margot Lange-Roche parlait des coupures d'électricité en lien avec les fortes chaleurs à Aubagne. Eh bien, hier, c'est Vitrolles, Martigues et Saussay-les-Pins qui ont été touchés jusqu'à 6 heures de coupure de courant à Saussay.
0: Et puis à 7h, Christophe Andeven, on ira prendre des nouvelles de nos auto-écoles. Elles ont du mal à faire le plein.
5: Alors pas le plein d'apprentis conducteurs, non, là c'est complet. Non, le plein d'essence tout simplement parce que les prix ont flambé cet été. Exemple avec une auto-école de La Ciotat qui a 80 véhicules. On ira donc aussi à Saussay, puisque je vous l'ai dit, il y a eu des coupures encore, des coupures d'électricité et les habitants craquent.
0: Il est 6h34, la météo de ce jeudi. Tiens, je vais vous donner ce qu'affiche la station météo de Frédéric qui est à Istres sur la page Facebook ici Provence et ça va vous parler. À 28 degrés à Istres cette nuit et la station météo affiche 85% d'humidité.
5: Oui, donc on est quoi? On est sous les tropiques?
0: C'est ça, oui. Hein, on parlait de fruits tropicaux tout à l'heure dans
5: c'est
0: le journal.
5: C'est pas encore le sentiment de fraîcheur, quoi.
0: Faire pousser les ananas et les bananes. Hein, donc nuages, éclaircies ce matin. Des averses hein, également, il y en a une tout à l'heure sur le secteur de Martigues.
5: Des orages.
0: Et des orages, donc là aussi. Alors on surveille là, une grosse partie Est-Bouches-du-Rhône et Var. Mais attention parce que tout à l'heure il y a un orage très localisé sur Martigues. Il y a une bonne demi-heure, c'est très vite. Donc attention, ça peut éclater ailleurs. Température, Marseille 26 degrés, le ressenti tropical ce matin. Toulon 26, Aix 23, Aix 21, Adigne 19 degrés cet après-midi. Alors c'est plus respirable, hein. Enfin c'est moins élevé on va dire pour les températures. 27 degrés pour Marseille, 29 degrés pour Toulon et 31 degrés à Aix-en-Provence. Et ça va encore baisser un petit chouïa demain.
5: Ça c'est mieux.
0: Hein? Ça nous donne le sourire ça.
5: On baisse.
0: Température relevée chez vous, la page Facebook ici Provence, on est preneur.
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0: 6h35, point trafic. La 50, je vous rappelle, l'accident, c'est en direction d'Aubagne. C'est en quittant Marseille et avant d'arriver avec la jonction avec la L2. Donc, pas de bouchon, mais levez le pied. Et levez le pied aussi sur la 7. Accident, un véhicule sur la borne d'arrêt d'urgence. On est à Cabanes et c'est en direction de Lyon. 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Vous prenez le smartphone, vous entrez le 04 42 38 08 08 dans vos contacts WhatsApp et vous envoyez en toute sécurité une inforoute à partager par message vocal ou message écrit.
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0: Vous aimez la chanson des années 80? Elle est sur la web radio, hein, 100% années 80 sur l'appli ici. Puis elle est également au fil des heures sur votre radio ici Provence. France Gall, Elton John, belle journée, bon réveil.

0: C'est promis pour vous aujourd'hui, belle journée avec votre radio locale ici Provence. Nous sommes jeudi, c'est la journée mondiale du moustique aujourd'hui. Des moustiques plus ou moins coriaces selon votre lieu de vacances.
1: À l'agence, il m'avait dit de me méfier des moustiques. J'avais amené de la citronnelle. Erreur, point lance-flamme.
0: Parfois, point lance-flamme. Patrick Timsik à Koumak, lieu de vacances, on le retrouvera tout à l'heure. L'humour en tube, c'est 2 minutes de bonne humeur, hein, juste avant les infos de 7h pour bien démarrer la journée. D'ici là, il y aura le petit coup de patte. On voit double hein, ce matin, on va vous présenter Billy et Agatha, ils sont frères et sœurs. Ce sont deux chats qui vous attendent au refuge de Marseille. Et puis, si vous comptez prendre le train pour partir en week-end, en vacances avec votre animal de compagnie, les conseils du docteur Kierzek qui arrive dans 5 minutes. Mais tout de suite, une belle opération de solidarité.
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0: Puisque ce jeudi, Var Matin sort un hors-série consacré au feu du gros Bissillon dans le Var. 3 semaines en enfer, c'est le titre. Des pompiers engagés dans cette guerre du feu, au péril parfois de leur vie. Une belle opération donc solidaire pour le journal Var Matin. À chaque hors-série vendu, c'est 1 euro reversé à l'Union départementale des pompiers du Var. Bonjour Guilhem Ricavi.
4: Bonjour Philippe, bonjour à tous.
0: Directeur éditorial de Var Matin, pourquoi justement avez-vous eu envie de sortir ce hors-série?
4: Bah écoutez, comme vous, on a assisté au drame qui s'est joué notamment du côté du massif du Gros Bessillon dans le Var, avec ce feu véritablement hors norme, hein, on le sait, 6300 hectares parcourus par les flammes, 3 semaines quasiment de combat, 18 jours exactement pour réussir à le maîtriser. C'est le feu le plus long de l'histoire du Var, et ce combat eh bien, a mobilisé bien évidemment les sapeurs-pompiers, les gendarmes et les populations qui se sont mobilisées. Et à Var Matin, on a voulu à notre façon contribuer à cet effort de solidarité en rendant hommage à celles et ceux qui se sont battus pour arrêter ce feu, les pompiers en première ligne et puis tous ceux qui se sont engagés. Et nous, quand on fait des journaux, notre façon à nous de leur rendre hommage, c'est de proposer en hors-série 24 pages de photos, de récits, de témoignages pour raconter ce qui s'est passé. Ce hors-série, on le vend à partir d'aujourd'hui et au prix de 2 euros. Et la moitié des bénéfices de la vente de ce journal, eh bien, on va les reverser à l'Union départementale des sapeurs-pompiers du Var, qui sont les œuvres sociales en quelque sorte des pompiers. Et ça nous semblait une façon solidaire et originale de leur rendre hommage.
0: Et pourquoi c'est important pour vous, pour Var Matin, de faire cette opération, de montrer que vous êtes sur le terrain aux côtés des pompiers?
4: Alors, comme vous, chez ICI, en fait, hein, nous, notre raison d'exister, c'est la proximité. Hein,
0: ouais.
4: On parle aux gens qui sont dans notre département. Et Var Matin a cette année 80 ans. Donc, c'est un anniversaire important. Ça montre qu'on est présent depuis un long moment, du côté d'Olioul à l'origine, puis à Toulon et avec nos agences dans le département. Donc, on est à la fois spectateur de ce qui se passe dans le Var et puis on a envie aussi d'être acteurs. Nous, nos journalistes, nos 60 journalistes de Var Matin habitent tous dans le Var. Certains y sont nés. Donc, c'est un département auquel on est forcément très attaché quand on s'appelle Var Matin, le nom parle de lui-même, et ça nous semble important d'être ensemble sur cette question de la lutte contre les feux, parce que s'il y a bien une certitude dans le Var, qui est connue peut-être avant même tout le reste de la France, c'est que ici, les feux peuvent être terribles l'été, et on connaît d'ailleurs le prix parfois humain de ces feux. Et donc voilà, c'est l'occasion de montrer que nous aussi, avec nos lecteurs, on n'est pas insensible à cette question de la défense de nos forêts et de tout ce qui peut brûler dans ces terribles incendies.
0: En tout cas, bravo hein, pour ce bel hors-série en kiosque aujourd'hui. Merci Guilhem Ricavi.
4: Merci beaucoup à vous Philippe.
0: Et à très vite, hein, directeur éditorial de Var Matin. 3 semaines en enfer, des pompiers engagés dans cette guerre du feu au péril de leur vie. Belle opération de solidarité. À chaque hors-série vendue, je vous le rappelle, c'est très important, 1 euro reversé à l'Union départementale des pompiers du Var. 20 000 hors-série disponibles dès ce matin et pour un mois en kiosque, ainsi que sur le site varmatin.com. 6h44, à suivre le coup de patte de chat à l'adoption, les conseils du veto et un zeste de citron.

0: Garden en musique qui arrive. Bon réveil.
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0: Et de vous aussi, bien sûr.
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1: 6h45. Et on est à l'heure pour le coup de patte, une aide au refuge de notre région. Bonjour Alexia.
7: Bonjour Philippe.
1: Vous êtes la SPA de Marseille-la-Valentine, hein, je le rappelle. Alors ce matin avec vous, on va présenter deux chats.
7: Oui, Billy et Agatha, donc ils sont frères et sœurs, ils ont 4 ans. Agatha, c'est une vraie séductrice, c'est une belle chatte tigrée avec des grands yeux verts et elle vous défie du regard et vous envoie des signaux d'amour, c'est une vraie machine à câlins. Et Billy, lui, il est tigré et blanc et c'est un tempérament plus curieux, mais qui est tout aussi doux et tout aussi câlin. Ils sont inséparables. Ça se câline, ça se fait la toilette, mais ils sont capables de se chamailler aussi. Ils sont très très rigolos et très faciles à vivre.
1: Voilà, comme des frères et sœurs. Alors pourquoi ils sont inséparables? Tout simplement parce qu'ils ont toujours vécu ensemble dans le même foyer et hélas, leur maître, leur papa est décédé. Donc ils sont refuge SPA de Marseille, Billy et Agatha. Craquant, vous allez voir leurs photos sur la page Facebook Ici Provence en quelques minutes. Et ils vous attendent avec impatience, refuge SPA de Marseille. Tiens, justement, vous préférez partir en vacances en septembre quand les autres rentrent avec votre boule de poil, votre chien, votre chat. Vous avez décidé de l'emmener en train. Bougez pas. Docteur Pierre Fabin, vous êtes notre véto. D'abord, quelles sont les règles? Parce que finalement, un petit Spitz ne voyage pas de la même façon qu'un Golden Retriever, j'imagine.
8: Exactement. L'installation dépend de la taille. Pour les petits animaux, chats, petits chiens, lapins, ils doivent obligatoirement voyager dans un sac ou une caisse de transport fermée, placée sur vos genoux ou à vos pieds. Pour les chiens plus grands, ils doivent rester à vos pieds, tenus en laisse et surtout porter une muselière pendant l'intégralité du trajet. C'est d'ailleurs la cause numéro un des drames en train. Le propriétaire met la muselière pour la toute première fois sur le quai de la gare. Le chien panique, essaie de l'arracher et le voyage devient un enfer. Une muselière doit s'apprendre des semaines à l'avance, à la maison, avec des friandises, pour devenir un objet positif et familier.
1: Et pendant le voyage, docteur, comment on gère le stress, le mal des transports ou l'envie de faire pipi?
8: Alors, pour le chat, vaporiser des phéromones apaisantes dans la caisse 15 minutes avant de partir et placer une alaise absorbante au fond au cas où. Surtout, n'ouvrez jamais la caisse dans le wagon. Un chat effrayé est inattrapable. Pour le chien, la règle d'or, c'est la très longue balade avant d'arriver à la gare. Un chien fatigué qui a fait tous ses besoins dormira profondément. Ne le nourrissez pas juste avant le départ pour lui éviter le mal des transports, mais l'hydratation reste vitale. Prévoyez une gamelle pliable pour lui proposer de l'eau. Et enfin, détail méconnu, la présence de votre animal est légalement soumise à la tolérance des autres voyageurs. Si votre voisin de siège est très allergique, le contrôleur peut vous demander de vous déplacer.
1: Bien, merci hein, docteur, pour ces conseils à retrouver sur ici.fr. Il est 6h48.
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6h51, prudence sur la route ce matin. Je vous rappelle l'accrochage donc à Marseille en direction d'Aubagne. C'est juste avant d'arriver sur la L2. Pas de bouchon dans le secteur, mais on vous invite à lever le pied. Tout comme sur l'A7 ce matin au niveau de Cabanes, un véhicule accidenté. Il est sur la bande arrêt d'urgence. Vos infos routes à partager au 04 42 38 08 08 via WhatsApp. Météo des forêts de ce jeudi, risque modéré hein, pour les feux de forêt dans notre région. Tous les massifs des Bouches-du-Rhône et du Var sont ouverts. Et puis en raison de la météo annoncée, orageuse en tout cas aujourd'hui, on évite la plage. Si vous y allez quand même aujourd'hui, notez que l'eau sera à 21-25 degrés hein, pour la Méditerranée, 21 degrés pour la Grande Bleue, plage de Marseille, plage des Catalans, à Toulon, 24 degrés, plage du Lido, une mer belle dans l'ensemble, avec des vents faibles. Et puis en attendant le soleil, vous pouvez toujours fabriquer vous-même votre sac de plage par exemple. C'est ce que vous pourrez faire mercredi de 10h à midi à la chapelle des Pinites en Noir. C'est à Aubagne, un atelier de création d'un sac de plage. Ça peut être sympa, c'est gratuit, c'est sur réservation. C'est pour ça qu'on vous en parle ce matin puisque les places sont limitées. Et vous pouvez composer le 04 42 18 17 26 pour vous inscrire. Il nous quittait un 20 août en 1980. C'est Joe Dassin tout de suite. Il était une fois nous deux.

0: Dassin, voilà, qui nous quittait à 20 août, c'était en 1980. Clin d'œil, hommage ce matin. Belle journée avec Ici Provence, 6h56. On apporte de la bonne humeur juste avant les infos de 7h qui arrivent dans 3 minutes avec Christophe Vanden.
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0: Bon, c'est la journée mondiale du moustique ce jeudi pour célébrer ces petites bébêtes. Vous faites bien Christophe, qui nous embêtent parfois en pleine nuit. Fred Ballard est allé chercher ceux qui les ont fréquentés assidûment pendant leur voyage au bout du monde.
9: À l'agence, il m'avait dit de me méfier des moustiques. J'avais amené de la citronnelle. Erreur. Point lance-flamme.
10: Ah bah oui, déjà en France, quand on est passé du moustique basique au moustique tigre, on a changé de technique hein, pour repousser l'ennemi. Alors, on n'ose pas imaginer à quoi ressemblent les moustiques de l'île Moustique.
9: Des vrais moustiques, gros comme des libellules, à côté des scorpions, c'est peace and love. Ah, il te pique pas le moustique là-bas, il t'empale. Il te pompe 3 litres de sang à chaque voyage. Moi, ils m'ont chopé au pectoral, j'avais les seins de Samantha Fox.
10: Alors, pour ceux qui n'ont pas l'âge de Patrick Timsit, hein, Samantha Fox était une chanteuse des années 80 dotée d'une poitrine généreuse qui n'était pas due hein, à une double piqûre de moustique. Oui, parce que certains font des allergies, ce qui n'est pas le cas de Romane Fraissinet, un ami des moustiques.
11: Tu bois du sang, moustique. Viens, j'en ai plein. Tout le monde doit manger sur cette planète. Je peux t'inviter, le plaisir, il est pour moi. Viens, moustique. Amène une meuf, c'est sur mon bras. Viens. Mais pourquoi tu laisses le truc qui gratte après? Moi, quand quelqu'un m'invite chez lui, avant de partir, je chie pas sur le tapis. Je respecte, c'est la base.
10: Oui, en fait, c'est ça le problème chez les moustiques. Il y a un gros déficit d'éducation. Mmh. Ils n'ont pas tout lu Nadine de Rothschild. Hein. Ils sont aussi discrets qu'un Airbus. Heureusement, moustique rime avec comique. Quand le moustique pique, le fou rire démange.
0: Merci Fred Ballard. Voilà le mosquito dans l'humour en tube ce matin. Allez, on va pas énerver le moustique. Belle journée avec Ici Provence.
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0: C'est votre radio locale, Ici Provence. Bon début de journée, il est 7h. Les infos ici à Marseille en Provence, Christophe Vanden, la baisse de quelques centimes aura été de courte durée. Le prix de l'essence à la pompe est reparti de plus belle à la hausse.
12: 2,34 € hier le litre de gasoil dans une station de Toulon, quasiment 2,50 € sur la 7 à Vitrolles, ça nous fait un plein à plus de 120-130 €. On dépasse les 2 € pour le sans-plomb. De quoi plomber des secteurs entiers de notre économie, les auto-écoles par exemple. Fabien Leduc s'est rendu en voiture à Ciotat Conduite, qui possède 3 agences à La Ciotat et Aubagne, 80 véhicules. Le poste essence, forcément, ça pèse lourd, Fabien.
13: Oui, dans cette auto-école, pour la première fois le mois dernier, le plafond autorisé de la carte carburant a été dépassé. Delphine Guillaume est présidente de Ciotat Conduite.
14: On ne pouvait plus faire l'essence, donc on a dû des fois poser une voiture, reprendre une qui était stationnée, qui en avait fait peut-être l'essence la veille ou l'avant-veille, et finir des leçons le 31 en réserve.
13: L'auto-école dépense aujourd'hui 10 000 € de carburant par mois. Pour baisser la facture, tous les moyens sont bons, Olivier Grappé, directeur général.
5: On fait de plus en plus de boîtes auto. On prend l'électrique. Sinon, on passe sur de l'hybride. Ça consomme quand même moins qu'une thermique classique.
13: Les enseignants aussi tentent de limiter la casse. Comme Bouchra, qui est monitrice à Martigues, ils insistent sur l'éco-conduite.
15: On leur apprend à ne pas faire crier le moteur, à passer les rapports au bon moment, à ne pas appuyer sur le frein, parce qu'appuyer sur le frein, ça consomme aussi du carburant, ça use les plaquettes. Quand ils ont une conduite économique, on le sent, on met moins souvent l'essence.
13: Mais selon Delphine Guillaume, si les prix à la pompe ne baissent pas drastiquement, ce sont les élèves conducteurs qui pourraient en faire les frais.
14: On parle de l'essence, mais le prix des voitures ont aussi augmenté, les salaires ont augmenté, les loyers continuent à augmenter. En fait, je pense que les augmentations se font souvent la rentrée ou début d'année. Si vous devez passer le permis, il vaut mieux le passer cette année que l'année prochaine.
12: Bon conseil avec Fabien Ledu. Alors, allez à combien l'essence ce matin près de chez vous? Vous avez la carte en temps réel des prix sur ici.fr. On fera un point en direct tout à l'heure à 7h40 avec le président des propriétaires exploitants de stations-service au sein de l'organisation patronale Mobilience en région sud.
0: On n'y croyait plus, la Provence sort enfin du tunnel de la canicule.
12: On va enfin pouvoir dormir normalement, prendre l'air sans se brûler les poumons, sortir dans la rue sans ressembler à une saucisse trop cuite. On va aussi économiser les clims et les ventilos. Mais à partir de quand précisément, Fred Chappé?
16: Alors la baisse commencera cet après-midi après une dernière matinée encore chaude et humide, jusqu'à 27 degrés localement. Les maximales pourront encore dépasser 30 degrés dans les terres, mais à peine 28 au bord de mer. Même si le ressenti restera lourd, il faudra attendre les pluies orageuses la nuit prochaine et demain pour retrouver des températures de saison pour la première fois cet été. 16 à 20 degrés demain matin et 27 à 30 degrés de maximale dans l'après-midi.
12: Et vous nous avez bien parlé de pluies orageuses, hein, Fred?
16: Eh bien, pas tout le monde. Beaucoup ne verront pas une goutte d'eau entre aujourd'hui et demain. Les Bouches-du-Rhône resteront en fait en marge de cet épisode. Seul l'est du département sera concerné par des pluies orageuses, tout comme l'ensemble du Var, où la grêle et la foudre pourront être localement très intenses. Et contrairement aux Bouches-du-Rhône, le littoral varois sera lui bien arrosé d'ici demain. Les experts météo insistent sur le caractère de plus en plus imprévisible de ces phénomènes orageux, précisément à cause d'une grande instabilité.
12: Instabilité, justement, ce sera le maître mot jusqu'à la fin du mois, un temps instable.
0: Et si l'on en croit Enedis, on devrait subir moins de coupures d'électricité.
12: Oui, puisque la chaleur serait responsable des nombreuses coupures localisées cet été. Marseille, Aubagne, Martigues ou encore hier, Saucé-les-Pins. Saucé, c'est même la troisième de l'été. Les habitants font comme ils peuvent pour cuisiner, Margot Munoz.
17: Le doigt sur l'écran de son téléphone, Daniel fait défiler les messages reçus par Enedis.
18: Justement, je viens d'en recevoir un. Ça, c'est le 19 août. Ça, c'est le 9 août. Il y en a eu 3 en très peu de temps.
17: Il y a une semaine, lui et sa femme sont restés sans électricité. Pendant 24 heures, la température affichée sur le thermomètre du congélateur grimpait.
18: J'étais à 8 degrés, j'ai tout jeté. J'ai mangé ce que j'ai pu dans les 2 ou 3 jours, mais bon... Le reste, ben, à la poubelle. Hein. Je devais avoir, je sais pas moi, 400 euros dans le congélateur, qui est un grand congélateur qui était plein à craquer. Voilà.
17: À la maison, c'est Bernadette en cuisine. Les menus affichés sur le frigo sont adaptés en fonction des coupures.
19: On a un vieux camping gaz, donc on l'a déterré. Il a mis un moment à le retrouver parce qu'il savait plus où il était. Et puis on a fait chauffer. Ça va bien pour faire cuire deux œufs au plat ou une bricole comme ça, quoi, en fait. Hein. Ouais, rustique. Ça va que c'est pas 15 repas, mais quand même.
17: Pendant les pannes, le quartier s'organise. Certains font de la place dans leur congélateur pour sauver les steaks et les glaces des maisons coupées d'électricité.
12: Ça devrait s'améliorer d'après Enedis avec le changement des câbles souterrains vétustes. Il faut être un petit peu patient puisque c'est pas avant 2040. Il n'y a pas eu de rupture de la chaîne du froid pour près de 120 kilos de frozen cannabis saisi par les douaniers de Fréjus. Lundi au péage de Puget-sur-Argent, le frozen cannabis est maintenu au frais dans des sacs avec des pains de congélation. C'était caché dans un véhicule. La marchandise estimée à près d'1 million d'euros. Elle devait être livré à Nice. Le passeur n'est pas un genou puisqu'il s'agit d'un retraité français de 69 ans. Il est en détention provisoire. Déminage en cours à Sainte-Maxime au niveau de la plage de la Nartelle. Un engin explosif de la Seconde Guerre mondiale a été découvert près du rivage. Quartier bouclé jusqu'à 9h ce matin. Confirmation de l'info qu'on vous donnait hier matin sur ICI Provence. Le préfet du Var prépare un arrêté pour interdire la chasse durant une année dans les zones sinistrées par les incendies, sauf sève pour le sanglier embattu, afin d'éviter les dégâts sur les cultures.
0: Bon, plus qu'un jour à tenir. Hein. Demain, les supporters de l'OM vont retrouver au Vélodrome leur club adoré.
12: Ou ce qu'il en reste,
0: oui.
12: Puisque les joyaux de la couronne ont été vendus, Greenwood, Aubameyang. Et puis tous les joueurs qui restent, de toute façon, sont à vendre. La seule recrue, c'est l'entraîneur Bruno Genesio. Une situation précaire, instable, mais ça ne fait pas paniquer le nouveau capitaine Timothy Weah.
20: Quand tu vois les infos sur les réseaux, ça peut te rendre fou des fois. Et en dehors, il y a beaucoup de bruit, mais cette groupe, il n'y a pas d'ego. Donc on travaille. C'est des joueurs qui aiment le foot, qui ont envie de gagner. C'est important de rester humble, de rester positif, même dans les moments un peu plus difficiles. Même le coach, il ramène beaucoup d'énergie positive. Et gagner des matchs, on veut faire pour lui. Donc on est prêt, je pense qu'on est prêt. Et on travaille bien ensemble. Il y a les jeunes qui se mélangent bien avec les plus vieux. Et c'est beau à voir. Et voilà, on est concentré et place au match, bien sûr.
12: Place au match, énergie positive. On verra ça sur le terrain demain soir, 20h30 face à Strasbourg. Dès 20h sur Ici Provence, en direct avec les retours de Bruno Blanza et Fabien Laurenti, qui, eux, ne sont pas à vendre. Intransférables, ils sont trop chers.
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0: C'est surtout qu'on les aime trop.
12: Mais regarde, oui, bien sûr.
0: Chouchoute.
12: Ils nous ont manqué aussi.
0: Bah oui, oui.
12: Comme la fraîcheur.
0: Hein, elle est de retour.
12: Alors,
0: presque.
12: À peu près, voilà, c'est ça.
0: Parce que ce matin, y a beaucoup d'humidité dans l'air. On
12: c'est
0: a
12: tropical.
0: Déjà eu quelques pluies, c'est tropical, c'est lourd, c'est orageux. Et les orages sont annoncés aujourd'hui. On l'a dit, donc méfie hein, sur une partie est des Bouches-du-Rhône et le Var. Aujourd'hui, c'est là où sera la grosse bulle orageuse. Mais ça peut un peu dépasser cette bulle parfois, donc on va rester prudent. Des nuages éclaircis ce matin, des averses et puis des orages. Voilà ce qui va marquer la journée. 26 degrés à Marseille au lever du jour comme à Toulon avec ce 23 degrés à Gap 21 et Digne 19 degrés. Vous avez 24 degrés à Salon de Provence. La fête de la Libération, ce sera samedi. Il y aura un défilé de troupes, belle musette. Vous allez passer une belle journée. Et cet après-midi, donc, on est sous les 30 degrés à Marseille. Hein. Marseille 27 degrés, donc cet après-midi, Toulon 29 et Aix-en-Provence 31 degrés.
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0: 7h09, point trafic, il est toujours en cours. Hein. C'est l'accident qu'on vous signale depuis une heure maintenant sur la 50, en direction de Bagnes, juste avant la jonction avec la L2. Pas de bouchon car peu de monde hein, sur nos routes ce matin. Mais vous restez vigilants et d'infos à partager. Elodie vous accueille au 04 42 238-08-08.
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0: C'est la question du matin. Hein. Mais où j'ai mis mon parapluie ? Eh oui, parce qu'il faut le ressortir aujourd'hui. Attention avec la pluie, les orages avancés en Provence. Le soleil, la bonne humeur, c'est toute la journée hein, sur votre radio Ici Provence. Voici Daniel Balavoine. Bon réveil.

0: Aimer est plus fort que d'être aimé. Ça pourrait être un sujet, un philo, hein, avec Daniel Balavoine sur votre radio locale ici Provence. Il est 7h14.
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0: Et dans un instant, vous allez retrouver Mon œil dans le projecteur avec Gérald Roux. Dans une minute, il va nous parler du procès de Rachida Dati qui va s'ouvrir dans un mois. C'est Mon œil dans le projo. Donc, dans un instant, d'ici 7h30, vous allez retrouver votre série de l'été. Ils ont vécu ici, Thibaut Gaudry qui nous raconte un avis de célébrités qui ont partagé quelques années avec la Provence, qui se sont liées avec notre région. Albert Cohen, l'écrivain, qui a vécu à Marseille tout à l'heure. Et puis, vous aurez également la possibilité d'aller applaudir Patrick Fiori à Saint-Marc-Jean-de-Garde. On est à côté d'Aix-en-Provence. Invitation à gagner dans quelques minutes. Mais en attendant, vous avez du courrier.
3: J'ai reçu une lettre il y a un mois peut-être.
0: Ça change les mails, hein. C'est quand même mieux une lettre, hein. Renan Luce qui arrive dans un instant.
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0: 7h15, Mon œil dans le rétro, Gérald dans le projecteur, surtout Gérald Roux, on jette un regard sur ce qui nous attend d'ici la fin d'année. Alors ce matin, vous nous parlez du procès pour corruption de Rachida Dati.
9: Le mois de septembre, c'est le mois de la rentrée pour des millions d'écoliers et d'étudiants, avec souvent une grosse boule au ventre. Pour Rachida Dati, septembre 2026, ce sera aussi une rentrée stressante, bien plus que celle de la majorité des élèves qui oublient leur boule au ventre dès le lendemain de la rentrée. Car le 16 septembre, l'ancienne ministre sera jugée en correctionnel pour corruption et trafic d'influence dans l'affaire Renault. Soupçonnée d'avoir touché 900 000 euros du constructeur automobile sans réelle preuve de travail, alors qu'elle était avocate et surtout députée européenne. A-t-elle fait du lobbying en faveur de Renault au Parlement européen en échange de cet argent ? Ce sera la question centrale du procès. Cette rentrée de septembre viendra conclure une année 2026 bien mal engagée pour Rachida Dati. Comme les étudiants qui loupent un partiel décisif, elle a loupé en mars dernier une étape cruciale de son parcours. Elle a été nettement battue aux élections municipales à Paris. Un peu avant les municipales, comme certains étudiants abandonnent une UV, une option qui devait leur rapporter des points, Rachida Dati a abandonné le gouvernement, quitté le ministère de la Culture. De toute façon, dans cette matière de la culture, elle avait eu du mal, elle a loupé l'épreuve où elle pensait réussir, la réforme de l'audiovisuel public. Pour les accusations qui pèsent contre elle, l'ancienne sarkozyste risque gros. 10 ans de prison et 450 000 euros d'amende. Mais Rachida Dati est une battante. Nul doute qu'elle va tenter de braver cette épreuve en déployant toute son énergie. En parlant d'énergie, une fois cette dure rentrée passée, quelle que soit l'issue du procès, Rachida Dati, comme les étudiants qui font de longues études, aura de nouvelles épreuves à préparer. Car elle est aussi soupçonnée de corruption dans l'affaire du groupe énergétique GDF. Suez, soupçonné d'avoir touché 300 000 euros en échange de lobbying au Parlement européen en faveur de l'industrie gazière, ce qu'elle conteste. Et puis il y a cette autre enquête sur ces 450 000 euros de bijoux non déclarés. Décidément, avec tous ces dossiers, Rachida Dati sait comment occuper son agenda prochainement. Elle aura plein de révisions sur son bureau.
0: Mon œil dans le projecteur. Merci Gérald Roux. Tous les matins, c'est à 7h15.
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0: Ici Provence est la radio partenaire, un joli festival, les soirées de Saint-Marc. Et parmi les invités, Patrick Fiori. Donc cette année, ça sera le samedi 29 août à 21h au plateau sportif de Saint-Marc-Jean-de-Garde. On a une question de sélection ce matin pour vous permettre de gagner vos invitations. C'est pour deux. Question sur une chanson de Patrick Fiori, bien sûr. Elle est celle-ci dans son album Le Chant est libre. Écoutez un extrait.
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0: Quel est le titre de cette chanson de Patrick Fiori ? Est-ce La gloire de nos pères ? ou la gloire de nos mères. 04 42 38 08 pour nous donner la bonne réponse, être sélectionné. Ça va toujours plus vite que le courrier, hein, pour gagner vos invitations ce matin. C'est Elodie qui nous accueille au téléphone. Lui, il a reçu une lettre. Apparemment, il y a de l'amour à l'intérieur. C'est Renan Luce.

0: dans l'US. Et la lettre, ici Provence 7h22. Bonjour Corinne.
1: Oui, bonjour.
0: Vous êtes à l'accro, hein, c'est ça Corinne. Mais sur la route?
1: Oui, c'est ça.
0: Sur la route du travail?
1: Oui, je vais au travail, oui.
0: Bon, et vous avez pris des vacances ou pas cet été, Corinne?
1: Oui, j'ai pris des vacances. Je suis rentrée lundi.
0: Vous avez bougé, vous étiez où?
1: Bon, je suis restée dans la région.
0: D'accord, en même temps, on a la plus belle région du monde. Hein,
1: voilà, on
0: pourquoi
1: est
0: très bien de la salle. Même s'il fait trop chaud parfois. On joue ce matin avec Patrick Fiori. On réécoute l'extrait qu'on vous diffusait tout à l'heure.
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0: Quel est le titre de cette chanson de Patrick, Corinne?
1: La gloire de mon père.
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0: La gloire de nos pères, parce que la gloire de mon père, c'est Marcel. Hein. Mais la gloire de nos pères, c'est bien Patrick. Bravo. Invitation pour vous et votre mari qui est originaire de Corse.
1: C'est ça, tout à fait.
0: Ça va, c'est gérable, un Corse à la maison?
1: Oui, ça va.
0: Ah, il a mon caractère.
1: On est en 2026. Hein.
0: Ben oui, vous avez raison. Il faut le tenir. Bon. Et ma invitation pour vous et votre mari. Donc, vous irez voir Patrick Fiori le 29 août à Saint-Marc-Jaume-Garde. À bientôt, Corinne.
1: Merci beaucoup.
0: Belle journée à vous. Restez prudente sur la route. Et sur la route, d'ailleurs, je vous rappelle l'accident sur la 50 en direction d'Aubagne. C'est juste avant la L2. Mais pas de bouchon dans le secteur. Levez le pied quand même.
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0: Ils ont vécu ici Thibaut Gaudry qui met en avant chaque matin les célébrités qui ont un lien avec notre région. Et ce matin, on est dans Marseille.
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9: Je vous annonce que le prix du roman de l'Académie française a été décerné à Monsieur Albert Cohen pour son ouvrage « Belle du Seigneur ».
10: Monsieur Marcel Pagnol, est-ce que vous pouvez me parler de lui?
11: Nous avons fait toutes nos études ensemble au lycée de Marseille.
12: Albert Cohen et Marcel Pagnol, c'est une histoire d'amitié qui débute en 1905. Ils ont 11 ans quand ils se rencontrent. Deux minots qui vont devenir deux des plus grands écrivains du XXe siècle.
13: Alors vous avez 5 ans quand vous quittez Corfou pour Marseille.
14: J'arrive à Marseille. Mon premier souvenir de Marseille, c'est les trams qui circulaient sans chevaux, éblouissement. Et puis la misère, puisque mon père, tout d'un coup, quelques jours après l'arrivée, perd tout ce qu'il a apporté. En fait, ça a été très dur.
12: La famille du petit Albert, tout juste arrivé de Grèce, s'installe dans le quartier de la Plaine, rue des Trois Frères Barthélemy. Non loin de là, le 16 août 1905, jour de ses 10 ans, alors qu'il marche sur la Canebière, un événement va laisser une empreinte indélébile.
14: Je vois une table pliante, un camelot qui vante les mérites d'un détacheur universel. Je m'approche, le type me regarde et me dit « Toi, tu es un petit youpin, hein, tu es un sale youpin. Hein. » Moi, j'ai l'œil américain, moi, je les reconnais tout de suite, je sais tout de suite. Et ainsi de suite, espion, Dreyfus, vendu à l'Allemagne, finance internationale, ton père vient manger le pain des Français, etc., etc. »
12: Mais l'année suivante, c'est un heureux événement qui va lui aussi le marquer à vie. Et dont Albert écrira « Marcel de mon enfance, aussitôt aimé, le premier jour de mon entrée en sixième. D'abord appelé Pagnol, et puis, quelques semaines plus tard, appelé Marcel, à jamais mon frère et ami. »
14: Et Pagnol était mon ami d'enfance. J'ai fait mes études au lycée de Marseille. Je le revois avec un tablier affreux, tout déchiré, entrant toujours en dribblant. Parce que c'était un passionné du football.
12: Ils aiment les histoires du détective privé Nick Carter, les pieds nickelés ou Homer. Ils se baladent au Vieux-Port, vont à la plage. Après l'école, ils rentrent ensemble, parlent encore et encore, des livres et des filles.
14: Ça a été mon meilleur ami. Je suis un peu mort avec lui depuis qu'il est mort. Je me rappelle tous ses poèmes d'enfant. Lui, il les avait oubliés complètement. Les poèmes qu'il écrivait quand il avait 12 ans, 13 ans.
15: ce que j'aurais fait de l'informe matière, de l'onyx, du bronze sombre, de la pierre. C'est ton visage clair, rayonnant de beauté, ton visage pervers et puéril de femme. Et dans mon œuvre, j'aurais mis toute mon âme pour l'imposer splendide à l'immortalité. Signé Marcel Bagnol. Je pourrais publier les poèmes enfantins de Marcel. Je les connais tous.
12: Et si, adulte, il se revoit peu, l'un à Genève, l'autre entre Paris et la Provence, demeure une indéfectible amitié, jamais altérée par le temps.
15: J'ai des lettres de lui adorables. Mon bel Albert, envoie-moi de tes nouvelles au domaine de l'étoile, à Cagnes, ou mieux, viens, souligné deux fois. Et tu ne viens jamais, et tu restes dans tes montagnes suisses, près de l'eau douce. Franchement, je ne te comprends pas. Tu es vraiment le contraire du juif errant. Qui n'était peut-être d'ailleurs que le premier voyageur de commerce. Il était drôle.
12: Albert et Marcel, deux écrivains touchés par la grâce et à jamais amis au royaume des lettres.
15: Et une fois, il m'avait demandé de le bénir, parce que je bénissais déjà à ce temps-là. Que l'Éternel tourne sa face vers toi et qu'il te donne sa grâce.
0: Ils ont vécu ici, podcast à retrouver en intégralité sur ici.fr. Ici Provence, il est 7h28, toute l'actu qui revient dans 2 minutes.
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0: Belle journée, les 7h29.
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0: À suivre l'info d'ici, Christophe Vandeven, au petit-déj ce matin, une mangue de Provence.
22: Oui, alors là, c'est quand même le signe du dérèglement climatique. Ils sont de plus en plus nombreux, les maraîchers, ouais, à se lancer dans la culture des fruits tropicaux, notamment dans le Var.
0: Allez, on voit ça dans 2 minutes. Et puis, comment s'adapter face à l'augmentation encore des prix des carburants? On posera la question à notre invité tout à l'heure à 7h40 sur votre radio ici Provence. Belle journée, restez prudents sur la route. Hein. Il est 7h30, l'actu en France et dans le monde, le 90 secondes. Valentine Letès.
23: Un pompier blessé en Lozère, 2 hameaux évacués, 250 hectares parcourus par le feu. La saison des incendies n'est décidément pas terminée, ni celle des fortes chaleurs, mais un premier bilan de Santé publique France. La France a déjà enregistré 7300 morts de plus cet été pendant les canicules. De nouvelles victimes de Joël Le Squarnec, identifiées par la justice. Une 50aine d'hommes et de femmes agressés par l'ancien chirurgien. C'est son procès, il y a plus d'un an, qui a permis leur découverte. Joël Le Squarnec a été condamné à 20 ans de prison pour près de 300 viols et agressions. Garde à vue toujours en cours dans le Gard, des 2 hommes soupçonnés de l'assassinat de Sonia Bellina. Le corps retrouvé carbonisé dans des vignes de Saint-Gilles a été formellement identifié hier comme celui de l'influenceuse aux 250 000 abonnés sur TikTok. Avis aux parents, les fournitures scolaires sont moins chères par rapport à l'an passé. 30 euros d'économie selon Famille de France pour un élève de 6e. Dépêchez-vous, avec le blocage du détroit d'Ormuz au Moyen-Orient, ça risque de ne pas durer selon l'association. Pas de chasse dans toutes les forêts du Var où les incendies sont passés. Censé ouvrir le 13 septembre, le préfet prépare un arrêté d'interdiction. Seule la chasse aux sangliers sera autorisée vu les dégâts causés par l'animal dans les cultures. Vous êtes nombreux à rentrer de vacances ce week-end. Dès demain, c'est orange pour les retours et même rouge selon Bison Futé. Très difficile de rouler du sud-est à l'ouest de la France.
22: Et l'info d'ici en Provence, ce sont ces maraîchers qui tentent de s'adapter au réchauffement climatique. Ils sont de plus en plus nombreux à se lancer dans la culture des fruits tropicaux, bananes, papayes, mangues, produites où ça ? Eh bien, dans le Var, dans le département. Ils sont une petite dizaine de maraîchers à s'être pris de passion pour ces fruits. Il faut dire qu'ils sont beaucoup moins gourmands en eau. L'Isabelle Pertois a basculé quasiment toute son exploitation en arboriculture tropicale il y a 2 ans. Margot Longeroche l'a rencontré à Olioul, au milieu de ses bananiers.
1: Dans la serre d'Isabelle Pertois, c'est bien simple, on se croirait aux Antilles.
2: On fait une douzaine de bananiers qui sont déjà tous en fleurs et qui ont des régimes de bananes. Nous sommes aussi sur la deuxième année de production de papaye que vous voyez ici, qui atteignent plus de 3 mètres de haut. Nous avons aussi du manguier, plein d'autres variétés tropicales comme de la sapote noire, de la sapote mamée, de l'ananas que vous voyez ici, de la goyave. On est sous le soleil des Antilles provençales.
1: Tout ça est encore au stade expérimental, mais l'agricultrice a vendu ses premières bananes en décembre dernier.
2: Le régime faisait 25 kilos à peu près. Et nous en avons obtenu une dizaine. 5 à peu près ont été destinés à la consommation. Nous en avons perdu d'autres parce que nous ne savions pas encore comment gérer la maturité du fruit, quand le cueillir. Et ça, maintenant, aujourd'hui, c'est sous contrôle.
1: Ces arbres tropicaux consomment 4 fois moins d'eau que des tomates ou des salades, par exemple. Sur la petite part du terrain encore en maraîchage classique, rien n'a résisté à la chaleur.
2: Vous le voyez par vous-même, le champ il est devant vous. Quand on a des melons qui correspondent à une balle de tennis, personne n'en veut. Quand on a des tomates qui sont aujourd'hui brûlées, qui sont petites et qu'on est dans l'incapacité de contrôler cette production, personne n'en veut.
1: Alors pour l'agricultrice, changer de modèle est tout simplement une nécessité.
2: Et les consommateurs doivent comprendre que ce n'est pas un caprice que de faire de la banane, ce n'est pas un caprice que de faire de la papaye. C'est tout simplement aujourd'hui ce qui m'est donné le possible à faire pour moi avec le climat que j'ai et le sol que j'ai.
1: Et la sécheresse exceptionnelle de cet été lui donne raison. La preuve, d'autres exploitants de la région s'intéressent à sa production de fruits tropicaux.
2: Cette année, c'est la première année où je reçois des appels d'agriculteurs qui veulent venir visiter l'exploitation. Ce n'est pas tant la visite pour les agriculteurs qui est importante, c'est la compréhension du modèle économique parce que produire de la banane, c'est bien, mais il faut arriver à la vendre.
1: Elle fait de la vente directe et travaille aussi avec des restaurants. Surtout, l'agricultrice doit accueillir des séminaires d'entreprise sous sa serre pour rentabiliser son modèle. Mais d'ici 1 à 2 ans, elle espère avoir assez augmenté sa production pour être autonome.
22: Et des mangues savoureuses, on trouve aussi autour de l'étang de Berge, je vous les recommande.
0: Très bien, donc au petit-déj, en plus, c'est plein de vitamine C pour ce matin. Et puis, tout à l'heure, donc Christophe, dans le journal de 8h.
22: Oui, on ira prendre l'air sans avoir peur de prendre un coup de soleil, retour au normal de saison. Si attendu en Provence, et puis les supporters de l'OM, pas vraiment rassurés. Et si c'était la saison de tous les dangers ?
0: Ouh là là là là, on dirait presque le titre d'une série. À suivre, non pas sur Netflix, mais sur Ici Provence. La saison de tous les dangers. Bon, alors ça change aujourd'hui pour le temps, hein.
22: Oui, on a quasiment vraiment un nouveau bulletin météo.
0: Rien à voir avec ces derniers jours.
22: Donc c'est bien.
0: C'est ça.
22: On va aller pouvoir faire du copier-coller après, mais là il faut renouveler un petit peu, mon cher.
0: Oui, oui, donc on a travaillé un peu ce matin, du coup.
22: Donc les températures, on descend.
0: Oui, 26 degrés, enfin pas ce matin, 26 degrés à Marseille comme hier. Toulon 27, Aix 23, Gap 21 et Digne 29. Et cet après-midi, ça descend. Alors Marseille 27, Toulon 29, Aix 31 degrés. Mais il y a cette moiteur dans l'air, ce
22: orageux
0: qui arrive d'ailleurs. Nuages éclaircis ce matin, des averses ensuite, tout au long de la journée, localisées à chaque fois. Et puis localement aussi, des orages. Alors pour une partie des Bouches-du-Rhône, l'est des Bouches-du-Rhône et le Var, là attention, on attend de fortes précipitations orageuses dans la journée. Alors je vous invite à aller voir justement avant les orages annoncés la belle vidéo de Mika qu'il nous a envoyée sur WhatsApp au 04 42 38 08 08. C'est la vidéo de la plage de l'Escalier à Matuel. C'est
22: un grand classique.
0: Ah ouais, allez la voir, c'est un petit bonheur. Et vous aussi, hein, photo vidéo par WhatsApp, on est preneur.
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0: Une petite carte postale sur la page Facebook. Sur la route, c'est moins carte postale ce matin. Il y a eu cet accident tout à l'heure, mais c'est toujours d'actualité. Hein. Sur la 50 ce matin en direction d'Aubagne, c'est juste avant l'échangeur avec la L2. Peu de monde sur la 50, donc pas de bouchon, et on lève le pied dans le secteur. Et les ralentissements que vous connaissez par cœur, 5 minutes à peu près, un petit kilomètre de ralentissement à chaque fois. Là, c'est sur la 7, au niveau des travaux des piliers, donc du pont, donc entre Septième et Marseille, ça ralentit un petit peu. Une info route à partager, même réflexe, WhatsApp, ou alors Elodie qui vous accueille au 04 42 38 08 08.
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0: Comme il y a moins de monde sur la route ce matin, vous avez le temps de vérifier, hein, si vous partez au boulot, si vous avez bien pris le parapluie, puisque vous pourrez bien vous servir, hein, aujourd'hui. Alors, prenez le temps, prenez le parapluie. Vaut mieux l'avoir fermé toute la journée que se dire, mince, j'aurais pu l'ouvrir, mais je l'ai pas. Allez, voici De Palmas, tout de suite en musique, est tombée.

0: de Palmas, Gérald de son prénom sur votre radio ici Provence avec Tombé. Il est 7h40.
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0: Alors ça, c'est un son, que dis-je, un bruit qu'on n'aime pas trop, surtout tôt le matin. Eh ouais, c'est celui du radio réveil. Et je pose la question, mais qui a eu l'idée d'inventer ce truc? La réponse, ce sera avec Stéphane Bern, notre voyage dans le temps, comme tous les matins juste avant 8h. Et puis dans une minute, l'invité d'ici Provence, les prix des carburants qui repartent à la hausse, comment s'adapter pour les automobilistes, mais aussi pour les petites stations-service de notre région Provence. On posera la question avec notre invité ce matin. En musique, le Radio Réveil est plus sympa, c'est avec Céline Dion. On va se laisser guider avec Céline Dion. Elle arrive dans 5 minutes.
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0: Il est 7h41, Christophe Van Ven, vous l'avez tous constaté, hein, après une baisse de quelques centimes la semaine dernière, on rêvait un peu. Eh bien, le prix de l'essence à la pompe repart à la hausse, une flambée douloureuse pour la rentrée. Et nous recevons pour en parler Stéphane Decom, président des propriétaires exploitants des stations-service au sein de l'organisation patronale Mobilience en région sud.
3: Bonjour Stéphane Decom.
4: Oui, bonjour.
3: J'ajoute aussi que vous gérez une station-service à Fuveau. D'ailleurs, c'est quoi vos prix ce matin, vous, pour le 95 et le diesel?
4: Alors, nous, on bénéficie sur le réseau Total Énergie d'un plafonnement à 1,99€ sur les sans-plomb et 2,25€ sur les gasoils.
3: Oui, c'est ça.
4: Et bon, bien sûr, c'est pas le cas de tout le monde.
3: Non, c'est pas le cas de tout le monde, puisqu'on a relevé dans une station de Toulon 2,34€ pour le gasoil, 2,50€ sur la 7 à Vitrolles. C'est extrêmement violent quand on passe à la caisse. Comment ça réagit, les clients?
4: Ah ben c'est sûr que c'est très compliqué, il faut bien faire des arbitrages, donc on peut constater sur le mois de juillet une baisse de la consommation qui est de l'ordre de 5% sur le réseau national, bon bien sûr avec des disparités entre ceux qui bénéficient de prix plafonnés et puis les stations qui sont pas plafonnées, pour lesquelles les baisses peuvent être de l'ordre de 20 à 40%.
3: Il y a une forme de résignation.
4: Et donc bien sûr il y a des arbitrages.
3: Ouais, c'est ce que vous appelez des arbitrages. On se résigne. On fait moins le plein.
4: On se résigne et puis on fait des arbitrages sur ce qu'on est obligé d'acheter et puis bien sûr tout ce qui est vente annexe en station-service bien sûr est beaucoup plus impacté puisque bien sûr on peut pas tout acheter.
3: Il y a une baisse de quelques centimes la semaine dernière. Bon, c'était un leurre. Ça veut dire que globalement ça rebaissera plus.
4: Ah ça, malheureusement, on n'a pas de boule de cristal. Bien sûr, on suit l'actualité au quotidien et en fonction de ce qui peut se passer à quelques endroits dans le monde, malheureusement, il y a des impacts qui sont très forts sur le prix des carburants.
3: Notamment, donc, effectivement, la guerre au Moyen-Orient, c'est ça qui vous pénalise.
4: Au Moyen-Orient, en Ukraine et un peu partout, malheureusement, dans le monde, qui a des tensions directement sur justement à chaque fois l'énergie.
3: Alors, vous dites qu'on fait des arbitrages. Il n'empêche qu'on n'a souvent pas le choix quand on travaille. Et là, donc, il y a une forme de colère par rapport à cet été qu'on a passé. Vous le ressentez, vous, chez les clients aussi? Il y a de la colère?
4: Plutôt de la résignation que de la colère. Hein. On commence malheureusement à se faire à ces prix, ces fortes augmentations hein, qui datent depuis le mois de mars. Et malheureusement, c'est plus souvent sur ce prix moyen de plus au-delà des 2 euros que les gens commencent à s'habituer malheureusement.
3: Mais où va l'argent? Donc il y a toujours cette question. Vous, les patrons de stations-service, vous pouvez pas un peu rogner sur vos marges?
4: La marge de la station-service, elle est de l'ordre de 2 à 3 centimes. Donc, imaginez bien que ce n'est pas à notre niveau qu'on peut faire quoi que ce soit. Donc, malheureusement, les stations-service, pour vous dire, nous, stations-service, une grande partie des stations-service n'ont pas de pouvoir sur leur prix, puisqu'ils ont un prix qui est imposé directement le pétrolier. Et donc, à partir de ce moment-là, malheureusement, nous, on peut rien faire à notre niveau.
3: Les petites stations des villages en milieu rural, qui sont bien utiles, qui font une espèce de maillage du territoire, elles sont menacées?
4: Ah, extrêmement menacées, justement, c'est l'inquiétude. Hein, et c'est pour ça que je vous dis que les stations-service, elles ne peuvent pas exercer grand-chose, puisque le système économique de la station-service, ce n'est pas gagner de l'argent sur le carburant, mais plutôt sur tout ce qui est annexe. Et à partir du moment où il n'y a plus de fréquentation en station-service, et comme je vous disais tout à l'heure, avec des baisses de l'ordre de 40% de la fréquentation sur la station, bien sûr, déjà, il y a une centaine de stations qui ferment par an. Cette année, d'après nos études que l'on a menées il y a deux mois, on se rend compte qu'il y a beaucoup de stations qui sont en grande difficulté, c'est entre 5 et 10% des stations qui risquent de fermer d'ici la fin de l'année.
3: Et toute notre économie est impactée, ça vous le savez bien, on a vu ce matin, on a écouté les auto-écoles. Quelle est la conséquence sur les filières de l'industrie automobile? Elles sont importantes, hein?
4: Ah ben tout à fait. Hein. Nous, bon, après, on sait très bien que l'État qui aide, c'est le contribuable qui paye. Donc à un moment donné, on peut pas demander non plus n'importe quoi. Maintenant, il y a des sociétés comme les sociétés, les auto-écoles, les remorqueurs, les stations-service, qui ont de grands besoins d'aide, en tout cas d'aide ciblée.
3: Et vous, donc, station, vous avez dit, on peut le redire, Total, pour ne pas la nommer, il n'y a peut-être pas une concurrence déloyale, mais quand même tout de même, quoi. Vous avez les moyens de bloquer les prix, ou alors les supermarchés peuvent les bloquer, comme ça. Qu'est-ce qu'il faut penser de ces opérations, là, comme ça, le temps d'un week-end?
4: Alors, nous, chez Mobilience, nous, on n'intervient pas sur la politique tarifaire des pétroliers, bien sûr.
3: Et qu'est-ce que vous en pensez, vous?
4: Et aujourd'hui, il faut bien. Nous, on en pense que si vous êtes d'un certain côté, c'est quand même beaucoup plus facile aujourd'hui à pouvoir à faire des volumes que de l'autre côté. Maintenant, c'est pour ça qu'on demande plutôt qu'il y ait des arbitrages au niveau du gouvernement, d'accompagner ceux qui sont en difficulté, parce que bien sûr derrière, bien sûr à des prix bas, ça aide les consommateurs. Hein, voilà, c'est bien. Faut que ça soit comme ça. Maintenant, derrière, il y a des difficultés sur certaines stations-service qu'il faut certainement pas abandonner.
3: Plutôt voir le long terme, en tout cas. Merci beaucoup, Stéphane Decom, président de ces exploitants de stations-service pour la région Sud et le syndicat Mobilience.
0: Alors, c'est toujours bien dans ces cas-là d'essayer de gagner quelques centimes, hein, les stations les moins chères.
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0: Voilà, la carte ici.fr, la carte interactive. Sur la route, vous avez fait le plein, vous partez travailler. Je vous rappelle, il y a l'accident toujours en cours depuis une heure et demie maintenant sur la 50 en direction d'Aubagne. C'est juste avant la L2, mais il n'y a pas de bouchon dans le secteur. On vous invite juste à ralentir. Une inforoute à partager, vous faites au 04 42 38 08 08. Ah, vous circuliez. Eh bien, dansez maintenant. Voici Céline Dion, dansons. Coup de cœur, bien sûr, de votre radio ici Provence.

0: s'en va comme ça sur la pointe des pieds. Céline Dion avec Danson sur votre radio ici Provence, il est 7h51.
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0: Alors Céline Dion, on la connaît, mais les champions demain, pas forcément. Retenez bien son nom, c'est votre chronique qui met en lumière les sportifs qui ont de l'avenir, nos futurs champions. Bonjour Olivia Leray.
3: Bonjour.
0: Alors ce matin, on reprend la raquette.
3: Alex Lagnier, les cheveux blonds, attachés et plaqués en arrière, 21 ans. Passion, fou du volant. Pas la voiture, mais la vitesse. Pas les virages, mais les appuis. Son truc à lui, c'est le badminton. Et pas qu'un peu. L'an dernier, il est devenu le premier Français de l'histoire à entrer dans le top 10 mondial. Après ça, il a eu un peu plus de mal à répondre présent dans les grands rendez-vous. Et puis ces derniers mois, à nouveau des victoires et le premier comeback de sa jeune carrière. Bah, ça arrive, les petits coups de mou. Surtout quand on a commencé si jeune, quand il est bébé, on lui accroche un volant au-dessus de son cosy pour le distraire. Première raquette à 3 ans. Et il renvoie déjà le volant. Je vous rappelle pas notre coordination quand on avait 3 ans, mais il faut quand même être habile pour le toucher, ce volant. Dans le Calvados, papa et maman vont jouer au bad pour se détendre et rigoler. Dans leur sillage, Alex. À la maison, quand on rentre, on continue de s'envoyer des volants. Et Alex, bah, il fait des revers. Comme ça, alors qu'on lui a rien appris encore. Alex ne découvre donc pas le haut niveau, mais le sport qui fait du bien, qui défoule, qui anime. Et il en fait du haut niveau. Dans la foulée, on l'inscrit en club, alors que les gamins commencent en général vers 8 ans. Il prend de l'avance. À 15 ans, il entre à l'INSEP. Quelques années plus tard, il devient le premier Français de l'histoire à gagner un Super 750. C'est comme un Masters 1000 au tennis. Pour les Jeux de Paris, il est un peu juste niveau classement à cause d'une blessure. Alors il passe son tour et il se dit qu'il attendra Los Angeles et que là, ce sera son moment. L'année d'après, il est champion d'Europe. Cette année, la même chose, mais par équipe, avec un smash qui frôle parfois les 450 km/h. À côté, il ne lâche pas l'école, Alex, et il aime la physique. Étudiant à la Sorbonne, il fait comme il peut pour suivre un cursus en sciences formelles. Moi, je suis pas spécialiste en sciences, mais je suis plutôt formelle. Retenez le nom d'Alex Lagnier pour dans 2 ans à Los Angeles, parce que quand il prend le volant, on n'est jamais déçu.
0: Retenez bien son nom, voilà, que la chronique qui met en avant les champions de demain. On croise les doigts pour eux, retrouvez sur ici.fr. Il est 7h53, Alan Parsons Project, ça c'est en musique. Et puis Stéphane Bern qui arrive d'ici les infos de 8h pour nous parler de l'histoire de ce fameux Radio Réveil qu'on a envie de jeter tous les matins. Allez, à tout de suite.
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0: Jolie balade hein, pour démarrer la journée avec votre radio ici Provence. D'ailleurs, les balades, les randos, on les évite aujourd'hui avec les orages annoncés en Provence. Mais pour les randos à venir, le week-end par exemple, où ça sera plus calme, j'ai plein d'idées hein, sur ici.fr avec la page, le podcast Cédric Randonne. Il est 7h58.
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0: Et là, on va se balader, mais dans les couloirs du temps avec Stéphane Bern. Bonjour Stéphane.
2: Bonjour Philippe.
0: Ce matin, on voyage avec vous au temps du premier réveil.
3: C'est l'histoire d'un horloger qui devait se lever tôt, très tôt. C'est l'histoire de l'horloger qui inventa le réveil matin. Fin du XVIIIe siècle aux États-Unis, le jeune Levi Hutchins commence un apprentissage auprès d'un célèbre horloger près de Boston. La légende raconte qu'il arrivait tout le temps en retard. Un comble pour un horloger. Et c'est pour y remédier que l'ingénieux apprenti aurait inventé le premier réveil mécanique. Bon, en réalité, ce n'est pas tout à fait exact. C'est arrivé plus tard, quand Levi Hutchins s'installe à son compte dans le New Hampshire. La règle de l'entreprise impose de se lever à 4 heures du matin. Et même pour l'époque, c'est tôt. Trop tôt pour qu'un coq ne se mette à crier et réveille le jeune horloger. Un jour, en regardant ses armoires remplies d'horloges, il trouve la solution. Fabriquer son propre réveil. C'est l'idée d'une horloge pouvant sonner l'alarme qui était difficile, pas son exécution. À la bonne heure. Levi Hutchins s'imagine un ingénieux système qui consiste à ajouter un engrenage à une horloge en laiton, puis d'attacher cet engrenage à une cloche pour qu'elle sonne tous les jours à 4 heures. Il place son invention dans une armoire de 75 cm par 35. Et oui, ce tout premier réveil matin mécanique prenait de la place sur la table de chevet. Levi Hutchins meurt à l'âge de 93 ans, sans jamais avoir développé ou commercialisé son invention. Il voulait se réveiller à l'heure, mais pas gagner des fortunes. On dit souvent que le temps, c'est de l'argent, mais pas là, en l'occurrence. Voilà. Maintenant, quand la sonnerie de votre réveil vous arrachera brutalement à la douceur de vos songes, vous saurez désormais qui insulter de tous les noms.
0: Merci Stéphane, on a le nom désormais, enfin le radio réveil en question, maintenant il est dans le smartphone.
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0: C'est votre radio locale, Ici Provence, belle journée, il est 8h. Éclaircissement de voix pour les infos. Ici à Marseille, en Provence, avec vous, Christine Van Den. Soulagement général, puisque la Provence va retrouver des normales de saison.
5: Dès cet après-midi, mais surtout demain, les maximales ne dépasseront pas les 30 degrés. C'est le bout d'un tunnel commencé il y a longtemps, trop longtemps, Fred Chappé.
6: Oui, pour Jennifer, il est temps que ça s'arrête.
7: C'est trop, en longue durée, c'est trop, ça fait trop un moment que ça dure, quoi. C'est même plus l'été, là, c'est l'enfer.
6: L'aide-soignante qui a travaillé tout l'été auprès de personnes âgées dépendantes bénit la fin de la canicule.
7: Alléluia, pour tout le monde, je pense. Pour nous, la nature, pour même les animaux eux-mêmes, pour tout le monde, quoi. On va respirer.
6: Une baisse des températures toute relative pour Claire.
8: C'est un peu mieux, mais c'est pas assez.
6: Ça serait quoi l'idéal pour vous, madame ?
8: Mettons 25-27.
6: La retraitée sort épuisée par 2 mois de canicule et regarde vers le ciel l'arrivée espérée d'un peu d'eau.
8: Nous cherchons la pluie parce qu'on en a bien besoin. La nappe phréatique où j'habite, il n'y a plus d'eau. Hein. On a des puits, enfin bref, c'est à sec.
6: Malheureusement, beaucoup ne verront pas une goutte d'eau d'ici demain matin. Tout le monde ressortira bien. En revanche, la baisse générale des températures.
5: On respire. Presque. Attention aux orages localisés. On y revient à la fin de ce journal.
0: La canicule a provoqué 1200 décès de plus en France sur la vague de chaleur de juillet.
5: Notre région PACA est l'une des moins touchées avec une cinquantaine de décès répertoriés. Juillet, beaucoup moins mortel que juin. On s'y est mieux préparé. C'est ce que vous avez constaté dans un EHPAD d'Aubagne, Margot Longeroche.
9: À l'EHPAD Verte Colline, ça fait 3 mois que la centaine de résidents vit à l'intérieur. Volets clos et climatisation à plein régime. Les soignants le savent, la déshydratation peut aller très vite. Sylvie Otto est infirmière coordinatrice.
10: Sur quelqu'un qui a une autonomie moyenne, on va dire, on peut parler de déshydratation, je pense, quasi dans les 48 heures, pour ne pas dire avant.
9: D'où un plan canicule lancé dès la fin du mois de mai. La directrice Vanessa Retor a même pris du personnel en plus.
11: Nous avons pris cette année des renforts en hydratation.
2: natation, donc ça peut être des étudiants et autres.
9: Donc des personnes qui sont juste là pour s'assurer que les pensionnaires, ils boivent.
2: Oui, on est sur le qui-vive toute la journée.
9: Ces fortes chaleurs ont aussi fait réagir le maire d'Aubagne, Jean-Pierre Schillari. Il prend le risque lié à la canicule très au sérieux.
11: C'est une période stressante, oui, mais on s'y est un peu préparé quand même. On a fait très attention aux personnes vulnérables.
9: Il a d'ailleurs dû faire face à un gros problème, la climatisation en panne pendant plusieurs heures dans la maison de retraite communale à cause de coupures de courant liées à la chaleur.
11: On était en alerte avec l'hôpital et puis bon, le courant est arrivé quand il fallait. On est passé juste, oui.
9: Forcément, c'est source d'inquiétude pour le maire, dont la priorité pour les années à venir est de rafraîchir Aubagne et éviter le moindre décès lié à la canicule.
5: Margot parlait des coupures d'électricité en lien avec les fortes chaleurs à Aubagne. Hier, Vitrolles, Martigues et Saussay-les-Pins ont été touchés, jusqu'à 6 heures sans électricité à Saussay.
0: Vous faites peut-être partie des contribuables dont les données personnelles ont été volées sur le site des finances publiques. Le ministre des Comptes publics vous présente ses excuses.
5: Et le Premier ministre reconnaît que les ministères ne sont pas au niveau en termes de cybersécurité. Il propose la création d'une nouvelle unité de lutte contre ces piratages. L'administration promet de contacter toutes les victimes, mais c'est pas certain que ça vous rassure. Philippe Bocara l'a constaté à Marseille.
12: Devant le centre des finances publiques de Saint-Barnabé, dans le 12e arrondissement de Marseille, Gisèle est venue se renseigner. Elle est à peine rassurée.
13: Là, dans la parano, on a refait toutes nos mises à jour, le ceci, le cela. Ça nous ajoute du stress supplémentaire et on devrait faire confiance à l'État et l'État ne sécurise rien du tout. Ça devient dramatique.
12: Depuis lundi, l'administration fiscale a entamé une campagne pour contacter les victimes et les sensibiliser au risque d'hameçonnage et d'usurpation d'identité. Et Jean-Noël, contribuable marseillais, fait le constat suivant.
14: C'est un nouveau monde. De nos jours, ça va s'amplifier maintenant. Il faut que tous les systèmes soient plus sécurisés.
12: Nous avons tenté en vain de joindre l'administration fiscale. De son côté, un de ses principaux syndicats dénonce une nouvelle fois les restrictions budgétaires et la réduction des effectifs dans la voie de Frédéric Larrivé, co-secrétaire général de la CGT Finances Publiques.
15: On a fait des outils performants, mais sans penser qu'il y avait une maintenance et que cette maintenance pouvait coûter de l'argent. Et comme la logique systématique aux finances publiques, c'est la baisse de son budget de fonctionnement, il y a eu un sous-investissement chronique dans la sécurité du système informatique.
12: Selon la CGT Finances Publiques, le site impots.gouv n'a pas été piraté.
5: Pour la bonne cause, allez acheter ce matin le hors-série de Var Matin consacré à l'incendie du Gros Bessillon. 3 semaines en enfer, hommage aux soldats du feu. Il coûte 2 euros et sur ces 2 euros, 1 euro est reversé à l'Union départementale des pompiers du Var.
0: Bon, d'habitude, à chaque reprise du championnat, on découvrait Christophe Van de Ven d'improbables joueurs de l'OM. Eh bien, cette année, on les connaît tous.
5: Oui, fini la frénésie des années Longoria. Aucun recrutement, à part l'entraîneur Bruno Genesio. Plus de 100 millions d'euros de déficit la saison dernière. L'OM très encadré financièrement, mis sous pression par son propriétaire Franck McCourt. L'heure est aux économies et aux ambitions qui font peur aux supporters. Certains redoutent même une rétrogradation administrative en Ligue 2, Bruno Blanzin.
16: Thomas, amoureux de l'OM qui vit dans la Manche, se pose des questions.
17: On voit des clubs comme Bordeaux, où ils sont arrivés maintenant. Ça fait forcément réfléchir. Après, bon, je pense pas qu'on est en Ligue 2 quand même. Après, c'est vrai que l'aspect financier, ça fait un peu peur quand même. Pour un gros club comme Marseille, voir le peu d'argent qu'on met sur le mercato, obligé de vendre avant de recruter, 15 jours avant la fin, ça fait un peu peur.
16: Julien, lui, ne croit pas à une rétrogradation de l'OM en Ligue 2 en raison de gros problèmes financiers.
18: Non, moi, je pense que McCourt, il a quand même l'air insolide. Maintenant, il a coupé les ponts parce que le trio qu'on avait l'année passée a fait un peu n'importe quoi, on va dire. Ils ont joué au poker. Et ça, McCourt, il a sifflé la fin de la récré. L'OM, c'est l'OM. On a quand même une fan base, le merchandising, tout ça. Et il y aura forcément, au pire, un repreneur. Il y aura toujours une solution.
16: On est bien évidemment loin de tout ça. On sait que Franck McCourt cherche un partenaire stratégique et en a marre de combler d'énormes déficits chaque année. Mais l'entourage du propriétaire américain confirme à Ici Provence qu'il est pleinement engagé vis-à-vis de l'OM. Il l'a toujours été, et ce depuis 10 ans qu'il a repris le club. Et que c'est une période difficile, mais essentielle pour que le club revienne à des bases solides. Fin de citation.
5: Franck McCourt qui vient de remettre 120 millions d'euros à l'OM, cette reprise de la Ligue 1 face à Strasbourg, à vivre demain soir dès 20h sur Ici Provence. Provence Rugby n'est pas totalement prêt pour la reprise du championnat. Le club d'Aix a perdu hier soir 33-19 en amical contre Angoulême. Match de revue d'effectifs où Philippe Saint-André, le coach, a fait beaucoup tourner.
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5: Moins chaud, mais pas franc du collier.
0: Ouais, on est bien d'accord. C'est une journée, bon, un peu de transition, de retrouver des éclaircies, des températures bien supportables et de saison aujourd'hui. Voilà, c'est lourd parce qu'il y a cette humidité dans l'air. On a eu quelques gouttes cette nuit. Là, on est dans la période accalmie. Il y a déjà eu quelques petits passages orageux tôt ce matin. C'était tout à l'heure à Martigues ou encore dans les Alpes du Sud. Là, c'est vraiment la bulle, l'accalmie. On va retrouver un temps nuageux, des pluies au long de la journée, des pluies passagères. Et puis, parfois, ce sont des orages. Et cette cellule orageuse, il faudra la surveiller parce qu'elle va englober la partie est Bouches-du-Rhône et tout le Var. Donc pour aujourd'hui, attention. Les températures, Marseille au lever du jour 26 degrés comme à Toulon, Aix 23, Gap 21 et Digne 19 degrés. 19 degrés à Digne, je vous le disais, avec la foire expo de la lavande qui démarre aujourd'hui et c'est jusqu'à dimanche. Et puis un bon 27 degrés pour Marseille cet après-midi. Vous avez bien entendu, on est en dessous des 30 degrés pour Marseille.
5: Bien ça.
0: Toulon 29, on est content. Aix 31 degrés, non pas du 37-38 comme on a eu ces derniers jours. C'est bien 31 degrés sur le cours Mirabeau cet après-midi.
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0: 8h10, la route avec vous, toujours l'accident, ma véhicule sur le côté, et puis il n'y a pas de ralentissement ou de circulation chargée. Mais bon, un véhicule sur le côté, quand on arrive, on lève le pied, on reste prudent. Ça se passe où? C'est sur la 50, c'est en direction d'Aubagne, et c'est juste avant d'arriver au niveau de la L2. Voilà, on vous invite à ralentir un petit peu. Vous serez ralenti, mais 3-5 minutes, pas plus. Allez, 200-300 mètres de ralentissement, ça c'est sur la 7 ce matin. Toujours entre les Pennes et Marseille, toujours en raison des travaux de reconstruction des piliers du pont sur la 7 ce matin. Je regarde Aix, ça se passe bien, le trafic est fluide, tout comme ce matin dans l'aire toulonnaise ou à Martigues. Une inforoute à partager, c'est très simple, par WhatsApp, vous entrez le 04 42 38 08 08 dans vos contacts et vous envoyez vos inforoutes ce matin, message vocal ou message écrit, on est preneur.
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0: Et vos chansons préférées, Alain Chamfort tout de suite, Manu Reva.

0: Manu Reva, belle journée avec votre radio. Hein. Ici Provence, on vous accompagne toute la journée sur la route et en musique, il est 8h15.
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0: Et on vous donne également des astuces pour éviter les arnaques, notamment sur Internet. Celle de la page santé, est-ce que vous la connaissez? Attention, vous pourriez tomber dans le piège. Odrazo arrive dans un instant pour nous en dire plus. Et puis d'ici à 8h30, on va se balader en Provence avec Laurent Menel, le micro ici Provence. Il a rencontré Félix. Félix, c'est le roi de l'ail, producteur d'ail à Carcarade et parfois sur les marchés. C'est un joli moment à savourer d'ici quelques minutes. En musique également, il y aura Larousseau. Ça va vous rappeler de très très bons souvenirs en musique ce matin avec Ici Provence.
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0: Allez, 8h16, c'est pas vrai, le rendez-vous anti-arnaque avec vous, Odrazo. Vous nous parlez ce jeudi d'une page internet qui lutte contre des fake news en matière de santé.
4: Oui, je me suis dit que c'était bien de faire un focus là-dessus parce que vous, les auditeurs, vous êtes très très nombreux à m'écrire tous les jours pour me demander si tel ou tel complément alimentaire est une arnaque ou si la dernière astuce santé que vous avez vu passer sur Facebook est vraiment efficace. Cette page, notez bien, elle s'appelle santé.fr/décryptage. Je la trouve très bien parce que dessus, on peut poser des questions directement à des experts. Il y a une petite case prévue à cet effet. Est-ce que c'est vrai que... Et vous écrivez votre question. Le curcuma peut-il soigner l'arthrose et les cancers? Faut-il vraiment éviter le pamplemousse lorsqu'on prend des médicaments? La luminothérapie est-elle une arnaque ou est-elle efficace contre la dépression saisonnière? Voilà quelques-unes des thématiques qui sont développées.
0: Et qui sont les experts qui nous répondent?
4: Alors, c'est sérieux, ce sont des experts partenaires du service public d'information en santé.
0: Ouais.
4: Ils nous disent donc que non, il n'y a aucune preuve que le curcuma aide à guérir le cancer. Que oui, c'est vrai, certains médicaments peuvent devenir toxiques si vous consommez du pamplemousse. Ils nous mettent toute la liste. Et puis oui, la luminothérapie est efficace, mais c'est moins sûr pour les lampes antidéprimes grand public qu'on trouve en magasin. C'est bien d'avoir une page internet comme ça quand on voit les tonnes de fausses bonnes idées santé qui pullulent sur nos réseaux sociaux. Dernière en date, des internautes nous jurent la main sur le cœur que leur nez est plus joli, plus fin, depuis qu'elles prennent des médicaments anti-acné. Là, c'est l'agence de sécurité du médicament qui a dû réagir. Attention, dit-elle, ces traitements contre l'acné sévère sont puissants et peuvent provoquer des dépressions, des risques pour le foie, des risques très graves aussi pour le fœtus, pour les femmes enceintes.
0: Merci Odrazo, c'est pas vrai, le rendez-vous anti-arnaque. On rappelle le nom de cette page très intéressante, hein, anti-fake news, santé.fr/décryptage, tout simplement.
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0: 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Sur scène ce soir-là, écoutez bien du beau monde. Il y a Nash, Gabriel Giraud, Julien Vigne, Bedou, Pablo Caillot et David Voinzon. David Voinzon d'ailleurs qui n'aime pas trop la place de passager en voiture, surtout quand sa copine est au volant.
5: Quand une fille conduit, nous les mecs, on n'est plus le passager. On devient le support de votre sac à main. Vous le mettez sur nos genoux?
6: Parce que c'est sa place d'habitude.
5: On continue de rouler. Elle me demande un baume à lèvres qui est dans son sac. Donc moi, j'ouvre le sac, je cherche, mais je ne trouve pas. Pourquoi? Parce que je suis un homme, pas un archéologue. Et là, elle pète un câble. Une fille dans la vie, c'est Cendrillon. En voiture, c'est l'exorciste.
0: T'es pas poussé non plus. David Voison, donc, qui sera sur scène avec pas mal d'autres artistes pour une soirée stand-up à la Rogue d'Enterran. Tiens, David Voison, qui a connu, très connu d'ailleurs sur les réseaux sociaux, vous le suivez peut-être, avec un personnage. Il s'agit de la blonde ou de la brune? La brune ou la blonde? La blonde ou la brune? À vous de nous le dire. 04 42 38 08 08.

0: La Rousseau avec Thibaut Blira sur votre radio de Calici Provence à 8h24. Bonjour Pascal.
1: Et bonjour.
0: Alençon Provence, comment ça va ce matin?
1: Ça va très bien, il fait bon quand on se réveille tôt le matin.
0: Parfait.
1: On a l'impression que la fraîcheur est en train de revenir vers nous.
0: Ah ben c'est pas qu'une impression, elle arrive, elle est là. Hein. Ça y est, on la tient, on la lâche plus. Hein. La fraîcheur, on la veut. C'est la première fois que vous jouez avec nous ce matin, Pascal?
1: Je dirais oui.
0: Ah ben très bien, bienvenue.
1: Bienvenue. Merci.
0: Bon, alors, belles invitations à gagner. Si vous aimez les artistes du stand-up, très beau plateau, vous l'avez entendu tout à l'heure à la Roque d'Anthéron pour cette soirée d'ouverture, pour ce festival donc Jardin Comique. On vous invite mercredi soir, c'est à 21h à la Roque. Je vous posais une question sur l'un des artistes que vous allez retrouver sur scène, c'est David Voinzon. On le retrouve également sur les réseaux sociaux avec un personnage qui s'appelle la blonde ou la brune.
1: La blonde.
0: La blonde, bah, parce qu'il met une perruque blonde. Et puis, il s'amuse avec les stéréotypes entre les hommes et les femmes, toujours avec ironie, en tout cas. Bah, bravo, invitation pour vous et la personne de votre choix, Pascal.
1: Eh ben, c'est top, je suis ravie. Je vais m'y rendre avec ma petite sœur. Comme ça, ça nous fera une soirée
0: entre
1: de
0: filles.
1: Sourire et, ouais. Et de plaisir.
0: Entre sœurs et entre filles. On vous s'occupe de vous en antenne. À bientôt, Pascal.
1: Merci beaucoup. Belle journée.
0: Belle
1: Merci
0: journée.
1: De votre émission sympa.
0: Merci. Voilà. Merci Pascal. On s'occupe de vos antennes. Alençon Provence, 8h25, ça roule dans l'ensemble. Une info à partager avec nous. 04 42 38 08 08. C'est ça aussi les vacances. On en profite. La rentrée va vite arriver avec ses bouchons.
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0: Et ben là dans Provence également avec le micro ici Provence de Laurent Menel, Laurent, les gens d'ici qui s'expriment tout au long de l'été. Vous êtes où ce matin?
4: À l'heure où je vous parle, je suis en train de choisir ma tresse d'ail. Et oui, ça fait partie de nos traditions en Provence et pas avec n'importe qui. Le roi de l'ail.
5: Bonjour, je suis Félix, je suis producteur d'ail à Carquerane.
4: Un personnage incontournable si vous faites les beaux marchés de Provence, le Varois que je rencontre, une bonne humeur qui fait toujours partie de son quotidien et une passion, l'ail, qui finalement, aïe aïe aïe, a fait partie de toute votre vie.
5: Oui, il y a 25 ans que je vends de l'ail, que je produis de l'ail. Ben, le marché de Carquerane évidemment, et dans le Verdon, l'Orgue et Garéoule. L'ail vient d'Aix-en-Provence évidemment, et nous le vendons au marché d'Ops et à Riez. Je vends beaucoup d'ail, les gens sont... c'est un produit magique l'ail. Hein.
4: Tiens, j'en profite, comment on choisit une bonne tresse d'ail par exemple?
5: Eh bien la couleur,
4: c'est-à-dire
5: le violet, l'ail violet évidemment de Provence. Je vends de l'ail rose aussi de Lautrec, hein, mais bon, la fermeté de l'ail, il faut le sentir un petit peu aussi. Hein. S'il a une mauvaise odeur, il ne faut pas s'en approcher. Quoi, voilà.
4: Et puis en même temps, quand on voit tout ce que ça nous apporte aussi pour la santé, hein, c'est magnifique. Hein.
5: Les bienfaits de l'ail évidemment... Hein. Le rythme cardiaque, etc. Hein.
4: Pourquoi vous me regardez comme ça? J'ai pas de problème cardiovasculaire, tout va bien.
5: Oui, vous avez un petit teint aujourd'hui, je trouve.
4: Et si on met voir Félix, c'est justement pour ça, pour cette bonne humeur. Vous êtes toujours l'œil rieur, toujours en train d'accueillir les gens avec de la bonhomie, avec voilà, beaucoup de blagues aussi. C'est votre nature, ça.
5: Oui, oui, oui, bien sûr. Il faut sur les marchés, vous savez, ça distrait les gens, on fait rire. Hein, quand on a l'œil pétillant, comme vous dites. Voilà.
4: Naturel comme l'ail.
5: Oui, oui, naturel, ouais, bien sûr.
4: Comment vous en êtes arrivé cette fois-ci à vivre ici, dans le Var? À Carquerane,
5: ben, je suis natif du village à côté, moi, de la Garde. Et puis, je me suis mis en couple avec une personne de Carquerane.
4: Aïe, aïe, aïe.
5: Voilà, et
4: c'est là que tout a commencé.
5: Carquerane, 37 ans, voilà. Voilà.
4: L'amour. Hein.
5: Oui, l'amour, c'est l'amour, l'amour. Voilà.
4: Et là, il ne tue pas l'amour, hein, vous me le confirmez, même dans les moments les plus intimes.
5: Non, non, oui, ça sent un peu, mais bon, on arrive à... Hein,
4: il faut que ce soit partagé.
5: Voilà, c'est partagé. Ma femme mange une gousse d'ail, moi aussi.
4: C'est pour ça qu'on l'appelle le roi de l'ail.
5: Voilà, tout à fait. Hein.
4: Félix, ça ne s'invente pas.
5: Hein. Oui, hein, c'est... Voilà.
4: À bientôt sur les marchés, Félix.
5: Ça va, tout à fait. Merci, Laurent.
0: Merci Laurent, donc l'ail ne tue pas l'amour, à condition d'en manger tous les deux. On a bien compris le message ce matin. Les gens d'ici à retrouver sur ici.fr et l'info qui revient dans deux minutes à 8h30.
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0: Belle journée avec Ici Provence, il est 8h29.
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0: Et à suivre avec vous l'info d'ici, donc Christophe Vandeven, vous nous emmenez sur la Côte Bleue.
8: Oui, où il y a eu, comme un peu partout d'ailleurs, des coupures d'électricité en lien avec la chaleur, c'est ce que nous dit Enedis. Ça a quand même des conséquences très concrètes sur la vie des gens, sur leur quotidien. On va le voir avec un couple de saucés.
0: Voilà, ça sera dans deux minutes. Et puis La Provence fait son cinéma, votre podcast avec Thibaut Gaudry, qui nous emmène ce matin dans les rues de Marseille, où a été tourné César. Voilà, c'était en 1936. On y sera dans une dizaine de minutes avec Thibaut. Et puis ce jeudi sort dans les kiosques un hors-série de Var Matin pour les pompiers. C'est une opération solidaire. 3 semaines en enfer, c'est le titre. Et à chaque hors-série vendue, c'est 1 euro reversé à l'Union départementale des pompiers du Var. On va en parler avec Guillaume Ricaville, directeur éditorial de Var Matin, notre invité d'ici 9h. Il est 8h30. L'actu en France et dans le monde. Le 90 secondes de Valentine Letès.
9: Condamné pour près de 300 viols et agressions sexuelles sur des patients, Joël Le Squarnec a fait des dizaines d'autres victimes. La justice en a identifié 48 pour des faits non prescrits et ouvre une nouvelle enquête sur l'ancien chirurgien. Toute l'affaire Le Squarnec est sur ici.fr. La Lozère brûle à son tour. Un pompier blessé, 2 hameaux évacués, 250 hectares parcourus hier près de Prévenchères. Et on mesure seulement les effets de cet été caniculaire. Au moins 7300 morts de plus pendant les très fortes chaleurs. Un bilan de la surmortalité toujours provisoire. Stylo, compas et calculette moins chers en cette rentrée 2026. 30 euros d'économie en moyenne pour un élève de 6e selon Famille de France. L'association conseille aux parents d'en profiter. Avec le blocage du détroit d'Ormuz au Moyen-Orient, ça risque de ne pas durer. Technologie phare du vaccin contre le Covid-19. L'ARN messager permet une avancée majeure dans le traitement du cancer de la peau. Selon les laboratoires américains Merck et Moderna, leur nouveau traitement améliore considérablement la survie, sans récidive des patients atteints d'un mélanome. 18 000 nouveaux malades chaque année en France. Pas de pelouse, pas de match à domicile pour le Paris Saint-Germain. Le gazon du Parc des Princes, particulièrement clairsemé à cause de la canicule. Le premier match de Ligue 1 des Parisiens aura finalement lieu dimanche chez l'adversaire au Rosenpark de Rennes. Et puis surprise pour la famille royale britannique, 6 ans après leur départ fracassant, le prince Harry et son Meghan reviendront au Royaume-Uni d'ici la fin du mois.
8: Et la foudre ici, en Provence, ce sont les coupures d'électricité à répétition. Si l'on en croit Enedis, la chaleur explique les nombreuses pannes localisées et personne n'y a échappé. Marseille, Aubagne, Martigues, encore hier, Saucé-les-Pins. À Saucé, c'est la 3e panne de l'été. Les habitants font comme ils peuvent pour cuisiner, Margot Munoz.
10: Le doigt sur l'écran de son téléphone, Daniel fait défiler les messages reçus par Enedis.
11: Justement, je viens d'en recevoir un. Ça, c'est le 19 août. Ça, c'est le 9 août. Il y en a eu 3 en très peu de temps.
10: Il y a une semaine, lui et sa femme sont restés sans électricité pendant 24 heures. La température affichée sur le thermomètre du congélateur grimpait.
11: J'étais à 8 degrés, j'ai tout jeté. J'ai mangé ce que j'ai pu dans les 2 ou 3 jours, mais bon... Le reste à la poubelle. Hein. Je devais avoir, je sais pas moi, 400 euros dans le congélateur, qui est un grand congélateur qui était plein à craquer. Voilà.
10: À la maison, c'est Bernadette en cuisine. Les menus affichés sur le frigo sont adaptés en fonction des coupures.
12: On a un vieux camping gaz, donc on l'a déterré. Il a mis un moment à le retrouver parce qu'il ne savait plus où il était. Et puis on a fait chauffer. Ça va bien pour faire cuire 2 œufs au plat ou une bricole comme ça, quoi, en fait. Hein. Ouais, rustique. Ça va que ce n'est pas 15 repas, mais quand même.
10: Pendant les pannes, le quartier s'organise. Certains font de la place dans leur congélateur pour sauver les steaks et les glaces des maisons coupées d'électricité.
8: La galère de l'été, ça devrait s'améliorer avec le changement des câbles souterrains vétustes. D'après Enedis, il faut être un petit peu patient puisque ce ne sera pas avant 2040.
0: Là, c'est tout de suite des températures de saison en Provence et on en parle à 9h.
8: Et on va vous dire ce qui va vous attendre dans les prochaines heures, les prochains jours. Ce qu'attend l'OM, c'est Strasbourg demain à domicile pour la reprise de la Ligue 1. On est prêt, nous dira Timothy Wea. Et puis les auto-écoles qui tirent la langue avec la flambée des prix de l'essence à la pompe, on ira à la Ciotat en voiture. Mais en éco-conduite, bien sûr, il faut faire des économies.
0: Bah oui, on lève le pied là. Sinon, Ça va être douloureux à la pompe. Hein.
8: Oui, ouais, ça devient très très cher. Est-ce qu'on va prendre cher avec les orages? Il y en aura.
0: J'espère que non. Enfin, il y aura des orages, ça c'est sûr, hein, comme vous le dites. Alors pour l'instant, on est dans l'accalmie, puisqu'on a déjà eu quelques pluies cette nuit localisées. Donc nuages éclaircis pour l'instant, on profite de quelques éclaircies. On a des averses possibles. Ça, c'est tout au long de la journée. Et localement, donc des orages. La cellule orageuse qui va s'étendre alors, sur l'est des Bouches-du-Rhône et sur le Haut-Var. Donc c'est vraiment la zone sensible à surveiller, mais ça peut aussi se décaler, donc méfie. Les températures à la mi-journée, Marseille 27 degrés, Toulon 29 et Aix-en-Provence 31 degrés, annoncé par Météo France.
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0: 8h34, je regarde la route dans l'ensemble, c'est dégagé. Hein. Il n'y a vraiment pas de souci à vous signaler ce matin. Il y a ce ralentissement, bon, si on est à 3 minutes, franchement. Ça se passe sur l'A7 entre Septem et Marseille, les travaux de reconstruction des piliers du pont de l'autoroute. Vous êtes sur Aix, sur Toulon ce matin, trafic fluide, une info à partager. Là aussi, WhatsApp 04 42 38 08 08.
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0: Vos chansons préférées aussi toute la journée. De quoi chanter dans la voiture si vous êtes sur la route du boulot. Voici Michel Berger avec la groupie du pianiste.

0: On est tous un peu groupés, voire énormément groupés de nos pompiers hein, qui font un travail formidable tout au long de l'année. Bravo en tout cas aux marins-pompiers, sapeurs-pompiers et des pompiers qui ont dû lutter pendant plusieurs jours, voire semaines, avec un incendie, celui du Gros Bissillon dans le Var. Ce jeudi, un hors-série Var Matin sort dans les kiosques. 3 semaines en enfer, c'est le titre. Des pompiers engagés dans cette guerre du feu au péril parfois de leur vie. C'est une belle opération solidaire puisque 20 000 exemplaires de ce hors-série sont disponibles. À chaque hors-série vendu, écoutez bien, c'est 1 euro reversé à l'Union départementale des pompiers du Var. On va en parler dans quelques minutes avec notre invité, dans 10 minutes exactement, avec Guilhem Ricavi, c'est le directeur éditorial de Var Matin, invité d'Ici Provence ce matin. Il est 8h40.
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0: En attendant, ça tourne. La Provence fait son cinéma. C'est le podcast qui pose son micro sur les lieux de tournage en Provence. Thibaut Gaudry nous emmène ce matin dans les rues de Marseille. On est en 1936 pour le film César.
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9: Coupé ! Elle était bien celle-là.
10: Poupou, pidou.
11: Mai 1936, Marcel Pagnol pose sa caméra à Marseille pour réaliser son prochain film, César.
12: Pani, c'est lui.
13: Qu'est-ce qu'il a dit ? Il a parlé.
14: Tu as parlé, Honoré ?
15: Couillon.
16: Il a dit couillon.
14: Oh, ben alors il va mieux.
11: Fanny, abandonnée par Marius, épouse Panis, qui adopte Césario, l'enfant de l'amour, et l'élève comme son fils. Aujourd'hui, il est adulte, et Panis se meurt. Fanny révèle alors la vérité à son fils, qui décide de partir à la recherche de Marius, son père.
17: Mais avant ton premier cri, je n'étais pas une mère, j'étais une femme comme les autres. J'en avais le droit. J'ai eu 18 ans, moi aussi. Ne me méprise pas, parce que ma vie a commencé par une belle... Une merveilleuse histoire d'amour.
11: 4 ans après Fanny, Pagnol réalise enfin le dernier opus de sa trilogie. Mais à l'inverse des deux précédents, il écrit César directement pour le cinéma. Il est à présent un réalisateur aguerri. Il est passé derrière la caméra depuis 3 ans et a même créé ses propres studios à Marseille. Mais n'hésite pas, fait rare, à tourner aussi le plus possible en extérieur, à Cassis ou à Toulon.
17: Il avait exigé le silence. Je n'ai rien dit.
18: Alors pendant 20 ans, il m'a élevé, il m'a nourri. Il m'a aimé, il s'est dévoué pour moi et il savait.
17: Il savait.
18: Alors c'était un saint.
11: Bloqué à la moitié du scénario, Pagnol racontera avoir retrouvé l'inspiration en improvisant la suite pour une très vieille dame qui redoutait de mourir avant que d'en connaître la fin. Une fin qui, après quelques tergiversations, sera heureuse, conformément aux volontés de la Vox Populi, qui espère des retrouvailles entre Fanny et Marius.
17: Marius.
19: J'ai réfléchi longtemps avant de venir, j'avais peur. Et j'avais raison.
17: J'ai peur de quoi ?
19: Je t'aime toujours, Fanny. Toujours comme avant. Même plus qu'avant.
11: Dans ce dernier opus, auquel le personnage de Rému donne son nom, tout en faisant écho à Césario, l'acteur reste toujours aussi omniprésent, composant ce personnage qui lui apportera la consécration et un bout d'éternité. Et pourtant, ce n'est pas le patron du bar de la marine qu'il devait incarner à l'origine. Pagnol pensait à lui plutôt pour un autre rôle.
20: C'est dans Marius qu'il a été le plus grand acteur. C'était un rôle vraiment à sa mesure. C'était... Et puis dans son tempérament. Je le connaissais et j'avais écrit pour lui. Mais je n'avais pas écrit pour lui le rôle qu'il a joué. J'avais écrit pour lui le rôle de Panis, le vieil amoureux. Et lorsqu'il a lu la pièce, il m'a dit « Moi, je veux jouer César. » Et pourquoi ? Il m'a dit « Parce que je veux que le bar m'appartienne. Ce n'est pas M. Rému qui va chez M. Charpin, c'est M. Charpin qui doit venir chez M. Rému. » Cette raison était absurde et pourtant il avait raison finalement. J'ai allongé le rôle de César. Bien, Rémy a voulu jouer César et il a écrasé tout le monde.
21: Je lui ai dit plus de 100 fois, mais c'est un mot qu'il ne comprend pas. Par pudeur. La pudeur, c'est un sentiment délicat, nuancé. C'est un sentiment très fin, très joli. C'est le contraire de l'escarpefiguerie.
11: Et Rému ne s'y est pas trompé. Le bar de la marine va devenir l'épicentre du film. Et plus encore, un lieu culte. Et même l'emblème du Vieux-Port et de Marseille. Et comme ses romans à venir, la trilogie marseillaise de Pagnol s'est élevée depuis au rang de classique. Lui apportant la gloire et faisant la renommée à travers le monde de cette ville qu'il ne pensait pas aimer.
19: J'ai épousé Fanny, tu serais content ?
14: Non, je serais furieux. Tu passes.
19: Et tu sais que Césario ne portera jamais notre nom.
14: Lui, non, mais les autres.
0: La Provence fait son cinéma, donc podcast à retrouver évidemment sur ici.fr. Demain, on restera à Marseille, mais en 2019, avec le film Stillwater, avec Matt Damon, qui a été à Marseille. On y reviendra demain pour vous raconter l'histoire. 8h44, c'est à qui le tour ?
2: C'est à qui le tour ?
0: À Mylène Farmer, elle arrive dans une minute.
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0: Mylène Farmer, c'est à qui le tour? Coup de cœur évidemment, ici Provence, à 8h48, attention, National 113. Alors levez le pied parce que c'est un poids lourd qui est en panne. National 113, c'est à Saint-Martin-de-Crosse en direction de Salon de Provence. Hormis cette info, ça se passe bien sur l'ensemble du réseau autoroutier. Vous partagez vos infos 04 42 38 08 08 avec Elodie qui vous accueille au téléphone.
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0: On sort et ce matin, on va chez le marchand de journaux. Pourquoi ? Parce que ce jeudi, Varmatin sort un hors-série consacré au feu du Gros Bessillon. 3 semaines en enfer, des pompiers engagés dans cette guerre du feu et certains d'ailleurs, on l'a vu hélas cet été dans l'actualité, sur le territoire national au péril de leur vie. C'est une belle opération solidaire. À chaque hors-série vendu, c'est 1 euro reversé à l'Union départementale des pompiers du Var. Bonjour Guilhem Ricavi.
2: Bonjour Philippe, bonjour à tous.
0: Directeur éditorial de Varmatin. Pourquoi justement avez-vous eu envie de sortir ce hors-série ?
2: Bah écoutez, comme vous, on a assisté au drame qui s'est joué notamment du côté du massif du Gros Bessillon dans le Var, avec ce feu véritablement hors norme, hein, on le sait, 6300 hectares parcourus par les flammes. 3 semaines quasiment de combat, 18 jours exactement pour réussir à le maîtriser. C'est le feu le plus long de l'histoire du Var et ce combat a mobilisé bien évidemment les sapeurs.

0: clientèle des sapeurs-pompiers du Var, qui sont les œuvres sociales en quelque sorte des pompiers. Et ça nous semblait une façon solidaire et originale de leur rendre hommage.
1: Et pourquoi c'est important pour vous, pour Var Matin, de faire cette opération, de montrer que vous êtes sur le terrain aux côtés des pompiers?
0: Alors, comme vous chez ICI, en fait, hein, nous, notre raison d'exister, c'est la proximité. Hein. On parle aux gens qui sont dans notre département. Et Var Matin a cette année 80 ans. Donc, c'est un anniversaire important. Ça montre qu'on est présent depuis un long moment, du côté d'Olioul à l'origine, puis à Toulon et avec nos agences dans le département. Donc, on est à la fois spectateur de ce qui se passe dans le Var et puis on a envie aussi d'être acteur. Nous, nos journalistes, nos 60 journalistes de Var Matin, habitent tous dans le Var, certains y sont nés, donc c'est un département auquel on est forcément très attaché. Quand on s'appelle Var Matin, le nom parle de lui-même, et ça nous semble important d'être ensemble sur cette question de la lutte contre les feux, parce que s'il y a bien une certitude dans le Var, qui est connue peut-être avant même tout le reste de la France, c'est que ici les feux peuvent être terribles l'été, et on connaît d'ailleurs le prix parfois humain de ces feux. Et donc voilà, c'est l'occasion de montrer que nous aussi, avec nos lecteurs, on n'est pas insensible à cette question de la défense de nos forêts et de tout ce qui peut brûler dans ces terribles incendies.
1: Bravo en tout cas pour cette belle initiative solidaire. Merci Guillaume Ricavi.
0: Merci beaucoup à vous Philippe.
1: Et à très vite, directeur éditorial de Var Matin, 3 semaines en enfer, des pompiers engagés dans cette guerre du feu au péril de leur vie. Voilà, c'est cette opération solidaire, c'est le titre de ce hors-série. Il est disponible dès aujourd'hui. Il est vendu 2 euros et chaque exemplaire vendu, c'est 1 euro reversé à l'Union départementale des pompiers du Var. C'est très important. 20 000 exemplaires donc de ce hors-série en kiosque et vous pouvez également l'acheter en allant sur varmatin.com.
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1: Ici. 8h52 en musique, Arsenal and Fire. Et puis le docteur Kerazak qui s'installe, il finit son petit café à la machine. Il arrive pour parler santé comme tous les matins à 8h55 sur votre radio locale Ici Provence. Belle journée avec nous.

0: Pour le moral, c'est votre radio ici Provence avec Earth and Fire. Ce qui est bon pour le moral également et la santé, c'est le docteur Kirzek. Et c'est conseil tous les matins. Docteur, bonjour. Aujourd'hui, vous nous dites gare aux animaux qui peuvent gâcher les vacances.
1: Bonjour à tous. Bonjour. On se promène en forêt, on visite une ferme pédagogique, on rencontre des animaux. Et si nos compagnons à quatre pattes sont souvent adorables, ils peuvent aussi être imprévisibles. Et chaque année en France, près de 250 000 personnes sont mordues par un chien. Et dans 80% des cas, l'accident se produit à la maison avec un animal qui est connu de la famille. Alors, il ne s'agit pas d'avoir peur des animaux, loin de là, mais d'apprendre à les respecter tout simplement et à les comprendre. Il y a quelques règles à partager avec toute la famille. On ne dérange jamais un animal qui dort, qui mange ou qui s'occupe de ses petits. Ce sont des moments de vulnérabilité où le risque de morsure est décuplé. On apprend aux enfants à ne pas tirer la queue ou les oreilles, à ne pas crier brusquement non plus. On ne laisse jamais un enfant de moins de 6 ou 7 ans seul avec un chien, même familier. L'interaction doit toujours être supervisée par un adulte. Et pour les chiens inconnus, la règle est simple. On demande toujours la permission au maître avant de le caresser et on tend le dos de la main sans geste brusque. Et avec la chaleur, les animaux aussi sont plus vulnérables et plus irritables.
0: Et oui, puis les animaux de la ferme également, docteur, les vaches, les chevaux, les taureaux, ce ne sont pas des peluches. Quels sont les dangers et comment se comporter quand on les visite, tiens?
1: Chaque été, des promeneurs sont blessés par des vaches, surtout en montagne ou dans les pâturages. Il faut garder à l'esprit que ce sont des animaux puissants, parfois imprévisibles, surtout lorsqu'elles protègent leurs veaux. Donc le meilleur conseil, c'est on ne s'approche jamais, on ne caresse pas un animal de ferme sans la présence du propriétaire. Les barrières électriques ne sont pas là pour décorer. Si vous traversez un champ avec des vaches et leurs petits, gardez vos distances, contournez le troupeau et ne courez surtout pas. Le mouvement de course peut déclencher une réaction de poursuite chez l'animal. Et bien sûr, on n'oublie pas que les chevaux peuvent donner des coups de pied très violents s'ils sont surpris par derrière. Et si malgré toutes ces précautions, une morsure, une griffure survient, le premier réflexe est de rester calme. La plaie doit être nettoyée abondamment à l'eau et au savon pendant au moins 5 minutes. On désinfecte et on couvre d'un pansement propre. Ensuite, on consulte un médecin sans tarder. Une morsure, même minime, peut s'infecter gravement. Le médecin va vérifier la nécessité d'un rappel du vaccin contre le tétanos et va évaluer surtout la mise en route d'un traitement antibiotique. Et s'il y a une hémorragie, on appuie dessus si le saignement est abondant et on appelle le 15. Allez, bon été, bonne santé, à l'écoute d'ici bien sûr.
0: Merci à docteur et attention aux animaux que l'on peut donc croiser cet été. Vous retrouvez les conseils santé du docteur sur ici.fr.
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0: On sourit parce que enfin les températures sont nettement plus agréables. Même si le soleil arrive, on n'y croyait plus. Oui. Bonjour Eric Maronne.
5: Bonjour Philippe Richard, bonjour à tous.
0: On va profiter des températures plus clémentes dans les jours à venir pour aller par exemple au domaine du Rayol.
5: C'est une excellente idée, c'est dans le Var, entre le Lavandou et Saint-Tropez, parce qu'on est toujours à la recherche des bons plans, hein, les dernières sorties avant la reprise et avant la fin de ce mois d'août. Donc pourquoi ne pas faire un petit détour et un petit crochet par cet espace naturel de 20 hectares propriété du Conservatoire du Littoral au pied du Massif des Morts.
0: C'est beau ce que vous dites. En plus, je rajouterai qu'il y aura un pack famille à gagner. Hein,
5: tout à fait, on aura une petite question à poser. Oui, vous savez tout, vous êtes extraordinaire et même formidable.
0: Je le savais, merci. À demain.
5: 6h, salut.
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5: Très belle matinée avec Ici Provence. Il est 9h. Les infos à Marseille en Provence avec Christophe Vandeven et la Provence qui sort enfin du tunnel de la canicule.
6: On va enfin dormir normalement, prendre l'air sans se brûler les poumons et la peau. On va aussi économiser les clims et les ventilos. Ouf ! Mais à partir de quand précisément, Fred Chapuis ?
7: Alors la baisse commencera cet après-midi après une dernière matinée encore chaude et humide jusqu'à 27 degrés localement. Les maximales pourront encore dépasser 30 degrés dans les terres, mais à peine 28 en bord de mer, même si le ressenti restera lourd. Il faudra attendre les pluies pluies orageuses la nuit prochaine et demain pour retrouver des températures de saison pour la première fois cet été. 16 à 20 degrés demain matin et 27 à 30 degrés de maximale dans l'après-midi.
6: Et vous nous avez bien parlé de pluies orageuses, Fred Chapuis. Hein,
7: eh bien, pas tout le monde. Beaucoup ne verront pas une goutte d'eau entre aujourd'hui et demain. Les Bouches-du-Rhône resteront en fait en marge de cet épisode. Seul l'est du département sera concerné par des pluies orageuses, tout comme l'ensemble du Var, où la grêle et la foudre pourront être localement très intenses. Et contrairement aux Bouches-du-Rhône, le littoral varois sera lui bien arrosé d'ici demain. Les experts météo insistent sur le caractère de plus en plus imprévisible de ces phénomènes orageux, précisément à cause d'une grande instabilité.
6: Météo instable, on va y revenir à la fin de ce flash. Confirmation de l'information qu'on vous donnait hier matin sur Ici Provence. Le préfet du Var prépare un arrêté pour interdire la chasse durant une année dans les zones sinistrées par les incendies, sauf pour le sanglier embattu, afin d'éviter les dégâts sur les cultures. 120 kilos de cannabis saisis par les douaniers de Fréjus lundi au péage de Puget-sur-Argens. On appelle ça le frozen cannabis car il est maintenu au frais dans des sacs avec des pains de congélation cachés dans un véhicule immatriculé en France. Coût estimé 1 million d'euros. Tout de même, cette marchandise devait être livrée à Nice. Et le passeur a un certain âge, puisqu'il est un retraité de 69 ans. Il est placé en détention provisoire.
5: La baisse de quelques centimes aura été de courte durée. Le prix de l'essence à la pompe est reparti de plus belle à la hausse.
6: Oui, 2,20€, 2,30€ pour le gasoil. Dépassement aussi de 2€ pour le sans-plomb. De quoi plomber des secteurs entiers de notre économie. Les auto-écoles, par exemple. Fabien Leduc s'est rendu à la Ciotat. Ciotat Conduite, c'est le nom de l'auto-école. Il y a 3 agences à la Ciotat et à Aubagne, 80 véhicules. Et donc le post-essence, forcément, ça pèse lourd, Fabien.
8: Oui, dans cette auto-école, pour la première fois le mois dernier, le plafond autorisé de la carte carburant a été dépassé. Delphine Guillaume est présidente de Ciotat Conduite.
9: On ne pouvait plus faire l'essence, donc on a dû des fois poser une voiture, reprendre une qui était stationnée, qui en avait fait peut-être l'essence la veille ou l'avant-veille, et finir des leçons le 31 en réserve.
8: L'auto-école dépense aujourd'hui 10 000 euros de carburant par mois. Pour baisser la facture, tous les moyens sont bons. Olivier Grappe est directeur général.
10: On fait de plus en plus de boîtes auto. On prend l'électrique. Sinon, on passe sur de l'hybride. Ça consomme quand même moins qu'une thermique classique.
8: Les enseignants aussi tentent de limiter la casse. Comme Bouchra, qui est monitrice à Martigues, ils insistent sur l'éco-conduite.
11: On leur apprend à ne pas faire crier le moteur, à passer les rapports au bon moment, à ne pas appuyer sur le frein, parce qu'appuyer sur le frein, ça consomme aussi du carburant, ça use les plaquettes. Quand ils ont une conduite économique, on le sent, on met moins souvent l'essence.
8: Mais selon Delphine Guillaume, si les prix à la pompe ne baissent pas drastiquement, ce sont les élèves conducteurs qui pourraient en faire les frais.
9: On parle de l'essence, mais le prix des voitures ont aussi augmenté, les salaires ont augmenté, les loyers continuent à augmenter. En fait, je pense que les augmentations se font souvent à la rentrée ou début d'année. Si vous devez passer le permis, il vaut mieux le passer cette année que l'année prochaine.
6: Et elle est où le prix de l'essence ce matin près de chez vous? Bien, vous avez la carte en temps réel des prix sur ici.fr.
5: Plus qu'un jour à tenir. Demain, les supporters de l'OM vont retrouver au Vélodrome leur club adoré.
6: Ou ce qu'il en reste, hein, puisque les joyaux de la couronne ont été vendus, Greenwood, Aubameyang. D'ailleurs, tous les joueurs qui restent sont encore à vendre. Une situation précaire, instable, mais qui ne fait pas paniquer le nouveau capitaine Timothy Weah.
12: Quand tu vois les infos sur les réseaux, ça peut être un fou des fois. Et en dehors, il y a beaucoup de bruit, mais cette groupe, il n'y a pas d'ego. Donc on travaille. C'est des joueurs qui aiment le foot, qui ont envie de gagner. C'est important de rester humble, de rester positif, même dans les moments un peu plus difficiles. Même le coach, il ramène beaucoup d'énergie positive. Et gagner des matchs, on veut faire pour lui. Donc on est prêt, je pense qu'on est prêt. Et on travaille bien ensemble. Il y a les jeunes qui se mélangent bien avec les plus vieux. Et c'est beau à voir. Et voilà, on est concentré et place au match, bien sûr.
6: L'énergie positive, on verra ça sur le terrain demain soir, 20h30, face à Strasbourg. Coup d'envoi, ça sera 20h30, mais une demi-heure plus tôt, on prendra le direct sur Ici Provence avec les retours bienvenus de Bruno Blanza et Fabien Laurenti. Provence rugby en réglage, défaite 33-19 à Angoulême. Hier soir, en match de préparation, c'était une revue d'effectifs. Philippe Saint-André a fait tourner tous les joueurs avant la reprise du championnat de Pro D2 dans une semaine.
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6: Alors Eric Marron, oui. Une chose est sûre, les températures elles baissent. On est quand même loin maintenant des 38 degrés qu'on a pu avoir à l'intérieur des terres.
5: C'est vrai.
6: Mais la météo est particulièrement instable, imprévisible, un peu comme vous.
5: Je vous remercie. C'est un petit peu, ça va se payer, c'est un petit peu le revers de la médaille en fait. Parce qu'on aura des nuages avec encore quelques éclaircies ce matin, puis l'arrivée des averses tout au long de la journée. Elles deviendront plus fréquentes d'ailleurs et seront un petit peu plus soutenues D'ici la fin de cette matinée, il y aura ensuite un risque d'orage jusqu'à demain. Pour les températures, pour ce matin, Marseille 27 degrés, comme à Toulon, Aix-en-Provence 29 degrés, Gap 25 degrés, vous aurez 27 degrés sur Digne. Et pour les maximales, Marseille 27 degrés cet après-midi, Toulon 29 degrés, Aix-en-Provence 31 degrés, comme à Mauriès aussi, dans les Alpilles, avec la fête votive de la Saint-Louis qui débute demain. Partout ailleurs, 24 degrés pour Gap et Sisteron, 27 degrés pour Manosque, 28 degrés dans le golfe de Saint-Tropez, 29 à Arles et sur la côte bleue. Et on dépassera les 30 degrés sur le pays salonnais et à Pertuis avec 31 degrés au plus chaud.
6: Oh, on sort pas tout de la zone tout de suite, on attend un peu.
5: Oui, mais on est quand même, on redescend quand même à 30-31 degrés. Donc,
6: température de saison.
5: Mais c'est encore un peu moite hein, aujourd'hui.
6: De saison, c'est moite. Ouais,
5: on est d'accord. 9h06.
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5: L'info trafic à 9h07 avec le rappel de cette information donnée par Philippe Richard tout à l'heure. Depuis 8h30, c'est un poids lourd qui est en panne sur la 113 à la hauteur de Saint-Martin-de-Crau en direction de Salon de Provence. Et toujours cette perturbation sur l'A7 dans les deux sens de circulation entre Septèmes-les-Vallons et Marseille. Partout ailleurs, on roule bien. Si vous avez d'autres infos sur le trafic, 04 42 38 08 08.
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5: Et nous vous avons préparé, comme chaque jour, notre playlist de l'été avec plein de tubes à l'intérieur, des nouveautés, des standards et des incontournables, comme ce titre de Johnny Hallyday. Vous l'avez reconnu ?
0: Bah oui, quand même. C'est quoi ? C'est qui ? C'est qui ?
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0: Ici Provence 9h10, Johnny qui possédait une magnifique villa à Saint-Tropez. Et c'est justement dans le golfe que se trouve également le Rayol Canadel avec un superbe domaine que nous visitons ce matin.
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0: Continuons à vous donner quelques idées de sortie pour terminer ces vacances d'été. Bonjour Sybille Bernard.
3: Bonjour Eric.
0: Vous êtes la directrice du domaine du Rayol, ce magnifique espace naturel protégé, propriété du conservatoire du littoral, entre le Lavandou et Saint-Tropez. Ce jardin des Méditerranées qui est une véritable invitation au voyage à travers les paysages méditerranéens du monde entier d'ailleurs.
3: Oui, 10 jardins. Qui vous font voyager dans le monde entier.
0: Alors, de la grande diversité des plantes, c'est ce qui le compose, jusqu'à la douceur du climat. Chaque saison, en fait, apporte un renouveau au jardin des Méditerranées, Sybille.
3: Oui. Et cette fin d'été est aussi une très belle période pour découvrir le domaine avec une lumière plus douce et surtout, il fait plus frais. Donc, c'est vraiment une très belle période pour découvrir le domaine du Rayol.
0: Alors, hormis les plantes, d'autres sites attendent également les visiteurs. Il y a beaucoup de choses à faire et à voir, en tout cas, quand on se promène au domaine du Rayol, parce que il y a aussi le café, la librairie des jardiniers, la pépinière. Il y a plein de sites sympas comme ça à découvrir ou à redécouvrir encore durant quelques jours.
3: Ah oui, nous on est ouvert tout l'été, on est ouvert tous les jours de l'année sauf le 25 décembre, et puis le jardin continue sous l'eau parce qu'on a c'est une des particularités du domaine. Jusqu'au 13 septembre, vous pourriez venir découvrir les fonds marins de la baie du Figuier avec un guide. On vous prête palme, masque et tuba, et puis on vous emmène sous l'eau, observer les poissons, les herbiers de Posidonie, toute finalement cette nature méditerranéenne que l'on connaît finalement assez mal.
0: Vous avez accueilli beaucoup de touristes. Comment s'est passée la saison d'une manière générale? Elle n'est pas encore spécialement et complètement terminée, mais globalement, c'est positif?
3: Globalement, une saison positive parce qu'on a eu nos concerts. On avait notre festival des soirées romantiques où on a eu une très belle fréquentation avec un public de fidèles, mais aussi de nouvelles personnes. Donc, on est en très content des résultats des concerts. Pour les visiteurs individuels, eh bien, la chaleur, c'est vrai, a été là, et on a eu moins de visiteurs dans la journée, plus de visiteurs le matin et en fin de journée. Donc, une saison un petit peu spéciale.
0: Oui, c'est vrai. Avec cette canicule également qui se termine, on va pouvoir un petit peu respirer à partir de demain, et puis vous préparez encore bien d'autres animations d'ici la fin de l'année au domaine du Rayol.
3: Oui. Alors, dès demain, vous l'avez dit, on a une matinale, on ouvre à 8h. C'est une expérience que nous proposons pour la première fois cet été et que j'aime beaucoup parce que, encore une fois, il fait encore frais, la lumière est très belle et puis le jardin est très, très calme. Et puis, les rendez-vous à venir, c'est notamment le 29 et 30 août avec nos balades nocturnes, puisqu'on vous propose de découvrir le jardin à la tombée de la nuit, les températures baissent, le parfum et les sons changent et certains animaux commencent à se manifester. On a encore des petits ducs au jardin et ça, c'est assez magique. On a aussi en septembre une saison assez différente puisqu'on retrouve moins de chaleur et une lumière automnale. Donc on aura la visite du jardinier le 18 septembre et puis bien sûr les journées européennes du patrimoine les 19 et 20 septembre avec une très très belle programmation. On vous fera découvrir le patrimoine culinaire de la région et également tout ce qui est patrimoine architectural dont on parle moins parce qu'on est d'abord un jardin, mais on a un patrimoine architectural assez exceptionnel.
0: Génial. Sybille Bernard, directrice du domaine du Rayol, vous nous avez vraiment donné envie une nouvelle fois de venir vous rencontrer en cette fin d'été. Merci d'avoir été notre invitée ce matin en direct, Sybille.
3: Merci Eric et merci beaucoup. Au revoir.
0: À très bientôt. Au revoir. Et merci également pour les invitations et les passes familles que vous nous offrez ce matin avec cette question qui va vous permettre de les décrocher. Elodie vous attend de pied ferme au 04 42 38 08 08. Une question facile. Quel chanteur a vécu au Rayol Canadel? Est-ce que vous avez une petite idée? Je vais vous aider. J'ai deux propositions. Sacha Distel ou Henri Salvador? Quel chanteur a vécu au Rayol Canadel? Sacha Distel ou Henri Salvador? Des passes famille à gagner pour visiter, découvrir une nouvelle fois le domaine du Rayol Canadel. Vous jouez au 04 42 38 08 08. Ça va se passer après Florent Pagny et son dernier titre, Le braquage des sentiments.

0: braquage des sentiments, c'est le nouvel extrait du dernier album de Florent Pagny, Grandeur Nature. Corinne est avec nous depuis Auriol. Bonjour Corinne, bienvenue.
1: Oui, bonjour.
0: C'est un plaisir de vous accueillir Corinne.
1: De même.
0: C'est gentil, merci de nous recevoir chez vous. Vous êtes à la maison d'ailleurs Corinne ce matin?
1: Oui, ah. Oui, je suis en congé cette semaine. D'accord. Et là on vient de rentrer des Alpes, donc je suis à la maison.
0: Oh, ben, génial. Merci de nous avoir préparé un petit café en tout cas.
1: J'apprécie. Quand vous voulez, avec plaisir.
0: Avec un sucre aussi, si c'est possible.
1: Il n'y a pas de souci, même un petit biscuit avec.
0: Ah bah alors, si vous me tentez, Corinne, je suis preneur. Bon, on va vous offrir un passe-famille au domaine du Rayol Canadel, que vous ne connaissez pas d'ailleurs.
1: Non, je ne connais pas, donc ça sera l'occasion d'amener nos petites filles, qui ont 8 ans et 4 ans.
0: Parfait.
1: Et qui je fais un gros bisou d'abord, d'ailleurs.
0: Bah, les embrasse aussi, ouais. Bien sûr, on embrasse.
1: Donc voilà, ça sera l'occasion.
0: Je vais vous poser une question à propos du chanteur qui a vécu au Rayol Canadel. Est-ce que c'est Sacha Distel ou Henri Salvador?
1: Sacha Distel.
2: Oh, la belle vie. Sans souci, sans problème.
0: Ah, la belle vie. Quel crooner, ce Sacha Distel. Et quelle foi.
1: Oui, c'est
0: quel
1: charme. Vrai, c'est vrai. Oui.
0: C'était bien, Sacha Distel.
1: Chanson incontournable et indémodable.
0: Alors ça, c'était la version remixée pour les besoins du film Le Camping, avec Franck Dubosc. Henri Salvador, lui, qui a vécu à Saint-Cyr-sur-Mer.
1: Oui, pas très loin non plus.
0: Non, pas trop loin. Absolument, tout à fait. Corinne, félicitations. Je vais également saluer Linda, qui est à Rognac. Bonjour.
3: Bonjour.
0: Ça va, Linda?
3: Ah, ça va très bien. Je suis vraiment contente de vous entendre parce que je suis de fidèle auditrice de France Bleu Provence.
0: Oui, mais c'est ici Provence maintenant, Linda. Attention.
3: Oui, oui, oui.
0: On sent un petit peu d'émotion dans la voix. On est ravis de vous offrir également deuxième pass pour le Rayol Canadel. Vous allez pouvoir peut-être rencontrer Corinne. Vous pouvez dire bonjour à Corinne aussi, Linda.
1: Bonjour également, oui, écoutez.
3: Bonjour Corinne, écoutez, ça me ferait vraiment plaisir de vous rencontrer et de faire.
1: On va se mettre une pancarte ici Provence.
0: Voilà,
1: en France, on reconnaîtra facilement.
0: Je vais vous laisser toutes les deux. En tout cas, Linda, si vous allez chez Corinne, sachez qu'elle vous accueille avec un café et des petits biscuits.
1: Oui, il n'y a pas de souci.
3: Moi, j'habite au Rognac, j'ai la piscine, on prend le frais, avec plaisir.
0: Et voilà.
1: Ben voilà, écoutez, de même. Merci beaucoup.
0: Voilà comment naissent des amitiés. C'est génial et ça se passe en direct. Corinne et Linda, je vous embrasse, à bientôt. Et visitez bien le domaine du Rayol. On va tout vous expliquer hors antenne, on va tout vous expliquer, ne raccrochez pas. Dans un instant, et pour occuper vos dernières journées de vacances, on va découvrir ensemble un escape game en extérieur dans les rues d'Aix-en-Provence, et puis on écoutera également Sting.

0: ou fermée. 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

0: Ici Provence, 9h26. Et après New York, retour en Provence. Et plus exactement, dans les rues d'Aix-en-Provence.
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0: Avec un escape game sur Aix-en-Provence, le mystère des fontaines. Ah, que va-t-il se passer sur Aix-en-Provence? On va poser la question à Timothée Didier-Jean. Bonjour Timothée.
2: Bonjour.
0: Bienvenue sur Ici Provence, c'est vous qui organisez cet escape game sur Aix-en-Provence. Alors, toutes celles et ceux qui vont pouvoir participer, et qui l'ont déjà fait d'ailleurs à ce jeu, vont pouvoir arpenter la ville aux mille fontaines. Et en fait, le but, c'est de découvrir son histoire et ses secrets, c'est ça? Racontez-nous.
2: Oui, c'est ça exactement. Le principe, c'est vraiment un mélange entre jeu de piste et escape game. Le but étant de résoudre des énigmes tout en arpentant la ville d'Aix-en-Provence et en découvrant un petit peu son histoire, puisque le jeu n'est pas là que voilà du côté énigme, mais aussi côté un petit peu découverte. Le but étant de se balader et d'observer tout ce qui est les places, les monuments, les fontaines en l'occurrence, puisqu'elles sont vraiment très très présentes dans la ville d'Aix-en-Provence. Donc c'est aussi pour ça qu'on a voulu les mettre en avant. Et en résolvant des énigmes, on découvre cet environnement riche en patrimoine.
0: On va pouvoir remonter également jusqu'à la fondation antique d'Aix-en-Provence pour tenter de délucider ces énigmes millénaires.
2: Oui, exactement. C'est un jeu qui a pris un peu son inspiration vraiment sur l'histoire de la ville, à la fois plus contemporaine et plus ancienne, puisqu'on, à travers le jeu, on va explorer différentes époques. On va démarrer un peu avec la fondation de la ville par Caius Sextus, vraiment à l'époque gallo-romaine. Mm-hmm. Et on va comme ça voyager aussi jusqu'à l'époque du roi René, et encore plus récent, jusqu'à l'époque de l'illustre Paul Cézanne, qui a laissé pas mal de traces sur la ville d'Aix-en-Provence.
0: Oui, il suffira, c'est ça, de retrouver son premier tableau de la Sainte-Victoire, c'est ça?
2: Exactement, voilà, ce sera ça un petit peu le défi qui attend les joueurs dans ce jeu.
0: D'accord, alors différentes sessions sont programmées. Concrètement, comment ça se passe? Comment fait-on pour participer?
2: Alors c'est très simple, c'est un jeu qui est assez flexible. En fait, les joueurs sont guidés par un petit maître de jeu digital sur leur téléphone.
0: Ouais.
2: C'est Fanny, conservatrice au musée Granet, qui prend vie à travers leur téléphone et qui les guide tout au long de l'aventure.
0: Mm-hmm.
2: Et de ce fait, c'est un jeu qui se joue en totale autonomie. Donc les joueurs sont complètement libres sur le moment où ils veulent démarrer la partie. Ils ont juste à réserver leur jeu en ligne sur notre site internet, sur escapedecity.fr.
0: D'accord.
2: Et après, ils jouent quand ils veulent, ce qui fait qu'ils peuvent jouer vraiment à n'importe quelle heure, n'importe quel jour. Sachant que voilà, ils vont être guidés par ce petit maître de jeu digital, mais le but, c'est pas de rester le nez sur le téléphone, puisqu'ils vont vraiment arpenter toute la ville d'Aix-en-Provence et devoir lever le regard pour trouver les indices aux énigmes.
0: Voilà, on cherchait une activité originale pour terminer ce mois d'août. Eh bien, nous l'avons trouvé à Aix-en-Provence avec l'Escape Game Aix-en-Provence, le mystère des fontaines. Merci pour toutes ces précisions, Timothée, et puis bonne recherche sur Aix-en-Provence.
2: Ah. Avec plaisir. Bon, on arrive bientôt après sur Marseille, donc voilà. Pour ceux qui auront fini le jeu d'Aix-en-Provence, il y aura encore une suite à découvrir dans la région.
0: Ok, bon, on aura l'occasion de vous repasser un petit coup de fil. D'accord, Timothée?
2: Super.
0: Salut, merci
2: à vous.
0: Et belle fin d'été. Au revoir.
2: Également.
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0: grâce à ce morceau, Camaro a été l'un des artistes francophones les plus diffusés à l'international au milieu des années 2000.
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0: Écoutez, ça se passe bien, pas trop de monde sur nos autoroutes provençales, hormis toujours ce petit ralentissement, cette petite perturbation que vous allez rencontrer sur la 7 en quittant Marseille après les Ernavaux en direction de Septèmes-les-Vallons, et puis toujours ces petites difficultés dans le golfe de Saint-Tropez en quittant Sainte-Maxime en direction justement du port de Saint-Tropez, du bord de mer aussi. Enfin bref, il y a du monde dans le golfe. Si vous avez d'autres précisions et des infos supplémentaires sur l'évolution du trafic, comme d'habitude, la route est ensemble au 04 42 38 08 08.
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0: Et le fameux bord de Saint-Tropez. Bon, tous les massifs forestiers sont ouverts au public en ce jeudi 20 août. Accès autorisé également sur tous les massifs varois. Carte toujours disponible sur ici.fr. Et lors de vos promenades, merci de respecter la végétation.
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0: Vous êtes peut-être en train de prendre une nouvelle pause café. Eh bien, on s'occupe de la musique avec une double dose de vos chansons préférées, comme tous les matins avec Laurent Voulzy, Recollection, suivi de K.O.D. et chacun sa route.

0: Si vous cherchez dans quel film vous avez entendu ce titre « Chacun sa route » de K.O.D., eh bien c'était un Indien dans la ville. Vous vous souvenez aussi du surnom donné au jeune héros ? Ouais ? Non ? C'était Mimi Sécu. Hein ?
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0: Bien organiser un petit blind test comme ça en direct. Il est 10h20. Ce qu'on aime bien aussi, c'est vous faire participer à notre jeu de l'été, ici enchanté, avec un nouveau tube, une phrase et un mot masqué à l'intérieur de cette phrase par le chant de la cigale. Et nous allons jouer avec celle que vous pourrez applaudir le 4 septembre sur la scène flottante du Port-Jeu de la Ciotat. C'est Jennifer avec Ma Révolution. Écoutez bien cette phrase et surtout essayez de reconnaître le mot qui a été masqué pour gagner le kit été ici Provence avec le sac de plage, les tongs, le bob et le t-shirt, et tentez votre sélection pour le tirage d'avant-midi avec un chèque cadeau d'une valeur de 50 euros. Vous êtes prêts, nous aussi ? Voici l'extrait.

0: 42 38 08 08, c'est Elodie qui vous accueille ce matin au standard. On joue ensemble dans un instant. Bonne chance.
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0: Bon, ça suffit. Je voulais chanter en duo avec Taylor Swift, mais apparemment ça le fait peur. Hein.
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0: J'espère que Claudine va chanter beaucoup mieux que moi dans un instant. Bonjour.
2: Bonjour.
0: Claudine en voiture avec Christophe qui est au volant, m'a-t-on dit, c'est ça?
2: C'est ça, exactement.
0: Bonjour à tous les deux. Bon, Christophe, vous ne lâchez pas les yeux de la route. Et Claudine, vous, vous donnez de la voix, d'accord?
2: C'est ça.
0: Vous êtes fan de Jennifer, m'a-t-on dit?
2: Un petit peu.
0: Un petit peu. Bon, vous allez nous le prouver voilà. Avec le mot manquant que vous allez nous donner en chantant. Le kit été ici Provence est à gagner. Puis votre sélection pour le tirage à midi moins 10 pour les 50 euros en chèque cadeau. Vous êtes prête, Claudine?
2: Allez, on va essayer.
0: Oula. Bah, écoutez. Bon, ben on y va. Alors, faut se lancer. Hein. Allez-y. Bon. Bravo, bravo Claudine. Parce qu'il a fallu aller la chercher la note, parce qu'elle était perchée assez haute hein, cette note.
2: Alors,
0: vous venez à l'instant de perdre votre voix. Mais c'est pour la bonne cause, le kit est à vous. J'espère que Christophe est fier de votre prestation.
2: Ah, très fier.
0: Oui, ça s'entend. Bon, en tout cas, bravo. Bravo à tous les deux. Et rendez-vous peut-être tout à l'heure à midi moins 10 pour le tirage. D'accord?
2: Allez, merci. Ça marche, merci.
0: Allez, bonne route et bravo. Et on rejoue dans une heure avec le deuxième kit été ici Provence. À gagner.
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0: Frédéric, c'est Goldman et Jones avec juste après. Eh ben quoi, juste après? Ah bah oui, bah juste après, on va retrouver un nouvel animal à adopter. Il y en aura même deux, dites-moi. Les précisions d'Alexia de la SPA de Marseille, la Valentine. Et puis notre veto vous donnera également un petit conseil pour voyager en train avec votre chat.

0: écoutez ici Provence, bonne matinée avec nous et comme chaque jour, c'est le petit coup de patte.
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0: Avec les animaux adoptés dans les différents refuges SPA de la région, c'est le rendez-vous proposé chaque matin également par Philippe Richard à 7h-20. Nous passons la semaine avec la SPA de Marseille-la-Valentine. Bonjour Alexia.
3: Bonjour Eric.
0: Alors vous nous présentez non pas un mais deux chats ce matin.
3: Oui, Billy et Agatha, donc ils sont frères et sœurs, ils ont 4 ans. Agatha, c'est une vraie séductrice, c'est une belle chatte tigrée avec des grands yeux verts et elle vous défie du regard et vous envoie des signaux d'amour, c'est une vraie machine à câlin.
0: Oui.
3: Et Billy, lui, il est tigré et blanc et c'est un tempérament plus curieux, mais qui est tout aussi doux et tout aussi câlin. Ils sont inséparables. Ça se câline, ça se fait la toilette, mais ils sont capables de se chamailler aussi.
0: Bah oui.
3: Ils sont très très rigolos et très faciles à vivre.
0: Merci beaucoup Alexia. On vous retrouve demain pour le dernier animal à adopter au refuge SPA de Marseille et de la Valentine. Billy et Agatha, donc frères et sœurs, deux chats qui vous attendent au refuge SPA de Marseille. Toutes les infos sont sur la page Facebook ici Provence. Les conseils également de notre véto. Chaque matin, le docteur Pierre Fabin avec aujourd'hui de précieux conseils si vous avez décidé de prendre le train avec votre chat.
4: C'est un moyen de transport génial, mais qui demande un peu d'anticipation.
0: Et
4: première chose, pour la SNCF, votre animal est un passager. Il lui faut impérativement son propre billet. La bonne nouvelle, c'est que la tarification a été simplifiée ces dernières années. Comptez un tarif forfaitaire, en général autour de 10 euros selon le train, que vous ayez un Maine Coon ou un Terre-Neuve. En revanche, si le prix est fixe, les conditions à bord sont radicalement différentes selon le gabarit de votre compagnon.
0: Alors justement, quelles sont les règles à respecter en fonction des tailles, bien sûr?
4: Exactement, l'installation dépend de la taille. Pour les petits animaux, chats, petits chiens, lapins, ils doivent obligatoirement voyager dans un sac ou une caisse de transport fermée, placée sur vos genoux ou à vos pieds. Pour les chiens plus grands, ils doivent rester à vos pieds, tenus en laisse et surtout porter une muselière pendant l'intégralité du trajet. C'est d'ailleurs la cause numéro un des drames en train. Le propriétaire met la muselière pour la toute première fois sur le quai de la gare. Le chien panique, essaie de l'arracher et le voyage devient un enfer. Une muselière doit s'apprendre des semaines à l'avance, à la maison, avec des friandises, pour devenir un objet positif et familier.
0: Donc l'anticipation est la clé. Et pendant le trajet de 4 heures en lui-même, comment peut-on gérer le stress, le mal des transports ou tout simplement l'envie de faire pipi?
4: Alors pour le chat, vaporiser des phéromones apaisantes dans la caisse 15 minutes avant de partir et placer une alèse absorbante au fond au cas où. Surtout, n'ouvrez jamais la caisse dans le wagon. Un chat effrayé est inattrapable. Pour le chien, la règle d'or, c'est la très longue balade avant d'arriver à la gare. Un chien fatigué qui a fait tous ses besoins dormira profondément. Ne le nourrissez pas juste avant le départ pour lui éviter le mal des transports, mais l'hydratation reste vitale. Prévoyez une gamelle pliable pour lui proposer de l'eau. Et enfin, détail méconnu, la présence de votre animal est légalement soumise à la tolérance des autres voyageurs. Si votre voisin de siège est très allergique, le contrôleur peut vous demander de vous déplacer.
0: Merci docteur et à demain avec Philippe Richard à 7h-15. Tous les conseils de notre véto sur ici.fr et sur l'appli ici. Toute l'actu locale revient dans moins de 5 minutes.

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0: Fin des années 80 pour ce titre de Serge Gainsbourg, aux enfants de la chance.
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0: Nous vous souhaitons une excellente matinée sur votre radio locale, il est 10h. Les infos à Marseille en Provence, Christophe Van Ven. Cette fois, c'est la bonne, on va enfin respirer après 2 mois de chaleur intense.
2: À la fin de la canicule se confirme en Provence avec une baisse significative des températures cet après-midi, on va y revenir, mais surtout demain, où enfin les maximales ne dépasseront plus les 30 degrés. Attention aux orages localisés. La vague de chaleur de juillet a provoqué 1200 morts en France, 1200 morts en plus, selon Santé publique France. C'est notre région, la région PACA, est l'une des moins touchées, avec 48 décès. Message de la ville de Sainte-Maxime. À l'instant, l'opération de déminage d'un engin explosif de la Seconde Guerre mondiale s'est bien déroulée. Elle a commencé cette opération à 6h ce matin. La circulation vient de rouvrir. Le confinement des résidents est terminé. Par contre, baignade toujours interdite pour le moment à la plage de la Nartelle. C'est la plage au large de laquelle la bombe a été découverte. Confirmation de l'information qu'on vous donnait hier matin sur Ici Provence. Le préfet du Var prépare un arrêté pour interdire la chasse pendant une année dans les zones sinistré par les incendies, sauf pour le sanglier embattu, afin d'éviter les dégâts sur les cultures. Près de 120 kilos de cannabis saisis par les douaniers de Fréjus lundi au péage de Puget-sur-Argens. C'est du frozen cannabis, c'est-à-dire qu'il est maintenu au frais avec des sacs de congélation. Le coût estimé, près d'1 million d'euros. Elle devait être livrée à Nice et le passeur a un certain âge, puisque c'est un retraité de 69 ans. C'est un Français. Il était placé en détention provisoire.
0: De bonnes affaires à Toulon, c'est le début de la braderie d'été.
2: Et ça va durer jusqu'à samedi soir, la braderie de Toulon, organisée par la ville. Ça commence en ce moment, de 10h à 19h, 51e édition. Elle est importante cette année, puisque le Var a été sérieusement, vous le savez, touché par les incendies. La consommation estivale était plutôt en retrait, plutôt en berne. Plusieurs événements ont lieu dans le centre historique de Toulon, avec des ateliers créatifs pour les enfants, des parades musicales, des jeux, des énigmes à faire en famille. Pour la bonne cause, allez acheter le hors-série Var Matin consacré à l'incendie du Gros Bessillon. 3 semaines en enfer, hommage aux soldats du feu, ça sort aujourd'hui. Il coûte 2 euros et sur ces 2 euros, 1 euro est reversé à l'Union départementale des pompiers du Var. Enfin, Provence Rugby n'est pas totalement prêt pour la reprise du championnat. Le club d'Aix a perdu hier soir 33-19 en match amical face à Angoulême. C'est un peu une revue d'effectifs. Philippe Saint-André a fait tourner. Il a pu jauger la forme physique de chacun de ses joueurs une semaine avant la reprise de la Pro D2. Là, ça sera du sérieux et ce sera à domicile face à Agen.
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2: Alors effectivement, on n'est pas complètement soulagé de la canicule parce que ça peut tomber, les éclairs, ça et là.
0: Oui, mais ça va tomber.
2: Et ça tombe.
0: Ça va tomber. En tout cas, pour ce matin, alternance encore d'éclaircies et de passages nuageux. Des averses, donc tout au long de cette journée. Elles seront un petit peu plus soutenues d'ailleurs. Ça devrait commencer d'ici la fin de cette matinée. Et puis ce risque d'orage jusqu'à demain matin. Pour les températures, donc ça baisse d'un cran. Ce matin, Marseille, 27 degrés comme à Toulon. Aix-en-Provence, 29 degrés. Sur Gap, 25 degrés. Digne, 27 degrés. Et pour cet après-midi, des maximales à 27 degrés sur Toulon. Marseille, pardon. Toulon, 29 degrés. Aix, 31 degrés. On n'ira pas plus haut d'ailleurs aujourd'hui. Vous aurez 29 degrés à Solliès-Toucas qui fête ce soir la libération de la Provence à partir de 18h30 avec quelque chose que vous adorez particulièrement, Christophe Van Ven, je le sais.
2: Le défilé.
0: Oui, et la soupe aux pistes aussi.
2: Ah, la soupe aux pistes aussi.
0: Oui, et puis il y a un concert de Glenn Miller.
2: Je préfère.
0: Que vous avez bien connu.
2: Donc ça sera parti. Qui, Glenn Miller ?
0: Glenn Miller.
2: Ah oui.
0: Donc c'est.
2: Vous avez connu son père, vous.
0: C'est fait. Non mais c'est bien répondu. Ce sera donc ce soir à 21h30 pour le concert.
2: Bien cherché, tiens.
0: Qui cherche, je trouve, général.
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0: L'infotrafic à 10h05 avec toujours du monde dans le golfe de Saint-Tropez depuis Beauvallon jusqu'à l'entrée de Sainte-Maxime. Ça coince également sortie de Sainte-Maxime en direction de Saint-Tropez. Du monde également autour de Port-Grémaud et de Port-Cogolin. Et puis toujours un trafic ralenti pour arriver jusqu'au port de Saint-Tropez. Voilà pour le golfe. Sur les autoroutes varoises et toulonnaises particulièrement, rien à signaler actuellement. Et nous avons toujours cette perturbation sur l'A7. Dans le sens Marseille-Septem-les-Vallons, c'est juste après les Arnavaux. Partout ailleurs, ça roule bien. Vous pouvez toujours nous communiquer vos inforoutes, utilisez le WhatsApp, vous rajoutez dans vos contacts le 04 42 38 08 08 pour un message vocal ou écrit.
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0: Et comme la cigale, pour continuer à chanter tout l'été, vos chansons préférées avec Ici Provence et Marc Lavoine sur le parking des Anges.

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0: Notre youtubeuse Carole Cuisine s'installe à vos côtés dans un instant pour vous offrir une nouvelle recette ensoleillée comme chaque matin. Elle vous propose d'ailleurs aujourd'hui des pâtes avec à l'intérieur de ces pâtes, pour bien mélanger et bien vous régaler, des aubergines. Alors on va se régaler ensemble après avoir écouté Alex Warren et Fever Dream.

0: Ici Provence, 10h13, et on s'installe dans la cuisine de notre youtubeuse Carole avec encore beaucoup de soleil dans notre assiette ce matin.
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0: Et comme d'habitude, des recettes simples, conviviales, goûteuses, savoureuses, c'est tout ce que nous aimons et c'est ce que vous offre d'ailleurs chaque matin Carole Cuisine.
3: Alors je vous propose aujourd'hui une recette de pâtes que j'adore. Mm-hmm. C'est vraiment des pâtes que je fais souvent en été quand c'est la saison des aubergines. Ouais. Et elle est simple, rapide. J'aurais pu l'appeler les pâtes d'été du placard parce qu'à part les aubergines que vous allez acheter sur le marché, voilà, je vais vous donner la liste des autres ingrédients. Normalement, vous les avez tous déjà à la maison.
0: D'accord.
3: Donc les aubergines, pour deux personnes, on va prendre 4-5 aubergines. Les pâtes, 250 g de pâte, c'est bien. Hein, vous prenez les pâtes de votre choix. Moi, j'aime bien les peines, hein, si vous en avez.
0: Ah,
3: et pour les autres ingrédients, donc vous avez besoin d'une vingtaine d'olives noires. Vous avez besoin de 6 gousses d'ail, de 6 filets d'anchois à l'huile, de 2 à 3 cuillères à soupe de câpre et 2 cuillères à soupe de concentré de tomate avec un petit peu d'eau pour diluer tout ça.
0: D'accord.
3: Voilà pour les ingrédients.
0: Ensuite.
3: Donc, pour la préparation, vous allez voir, c'est simple. On va d'un côté cuire les aubergines au four. Donc, pour ça, vous allez les peler. Moi, j'aime bien peler les aubergines entièrement, les couper en cubes, les déposer sur une plaque du four avec un papier cuisson, les arroser d'un bon filet d'huile d'olive et de sel. Vous allez les cuire dans un four chaud, 180-200 degrés, pendant une trentaine de minutes. Comme ça, pendant ce temps-là, vous avez le temps de préparer la sauce. Vous allez mettre tous les ingrédients que je vous ai donnés dans une sauteuse ou une poêle avec de l'huile d'olive. Donc le concentré de tomate, vous mettez une ou deux cuillères à soupe avec un petit peu d'eau. Et les ingrédients, vous allez les couper hein, pour faciliter la cuisson. Et même les câpres, vous pouvez aussi les émincer grossièrement. D'abord, vous allez mettre le feu vif pour que toutes les saveurs prennent avec la chaleur du feu pendant 5 minutes. Et ensuite, vous laissez compoter à couvert pendant une demi-heure. C'est exactement le même temps qu'il faut pour les aubergines pour être fondantes. Donc au bout de 30 minutes, vous récupérez les aubergines du four, vous les versez dans la sauce, vous mélangez, vous laissez encore cuire 10 minutes, ben, ça tombe bien, c'est le temps qu'il faut pour cuire des pâtes. Alors les pâtes, on va les cuire à l'italienne, c'est-à-dire une ou deux minutes de moins que le temps indiqué sur le paquet, hein, pour qu'elles soient bien al dente. On va récupérer toujours un petit peu d'eau de cuisson pour lier le tout, on mélange 2-3 minutes et on se régale. Moi j'aime bien servir tout de suite les pâtes, ça n'attend pas, avec un filet d'huile d'olive à cru, quelques feuilles de basilic ciselées et puis du parmesan râpé, une véritable régalade.
0: Excellent, merci Carole et à demain pour une nouvelle recette. Vous pouvez d'ailleurs regarder toutes les vidéos des recettes de Carole Cuisine sur sa chaîne YouTube.

0: La patte de Gainsbourg. D'ailleurs, ce titre de Vanessa Paradis, Tandem, une balade en catamaran. Est-ce que ça vous tente pour les toutes dernières journées du mois d'août du côté de la presqu'île de Géant? Bah oui, certainement. Alors, on va vous détailler de quelle manière vous allez pouvoir en profiter. Ce sera après Pierre Bachelet.
1: Et moi, je suis tombé en esclavage de ce sourire, de ce visage. 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
0: Et il nous emmène en musique avec son titre. Elle est d'ailleurs dans un instant.
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0: Pierre Bachelet, qui a marqué les années 80, et que vous pouvez également écouter avec bien d'autres artistes sur la web radio 100% chanson française. 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
0: 10h25, nous sommes toujours en quête d'activités pédestres ou nautiques, d'ailleurs, pour combler et vous faire passer de belles journées avant la reprise et la rentrée. Et nous avons choisi de vous embarquer à bord d'un catamaran du côté de la presqu'île de Gien. Nous sommes avec Nicolas, bonjour.
2: Bonjour, vous êtes en direct sur le catamaran Passion Med, on est actuellement à Porquerolles.
0: D'accord. Comment s'appelle le bateau d'ailleurs et le catamaran ?
2: Alors, le bateau s'appelle Temahana, et nous, c'est Passion Med, la société Passion Med, et on fait donc des sorties, effectivement, à la journée, au départ de la presqu'île de Gien, du joli petit port du Niel, pour aller à la découverte de Porquerolles par la mer.
0: Voilà. D'accord.
2: Découverte du littoral porquerolais.
0: Ouais, c'est un catamaran à voile. Alors, vous proposez des journées en mer, avec également des circuits demi-journée, et même de quoi peut-être aussi découvrir aussi le coucher de soleil. C'est une vision exceptionnelle, ça, sur les îles.
2: Oui, oui, exactement. Donc ça, c'est les trois formules qu'on propose. Donc demi-journée, journée complète et coucher de soleil. Et c'est vrai que les trois sorties sont super. Ça permet une nouvelle fois de découvrir Porquerolles par la mer. Et puis avec des horaires différentes. Au coucher de soleil, c'est vrai qu'on a toujours une lumière qui est très agréable. Mmh. Tout est calme sur l'eau et puis c'est très adapté en fait à tous les âges. Le bateau est parfaitement adapté à tous les âges nous on fait aussi de la sensibilisation à l'environnement, donc on travaille avec le parc national de Porco et Porquerolles. On est labellisé Esprit Parc, donc l'idée c'est aussi de faire découvrir vraiment le littoral mais aussi ce qu'il y a dessous, donc on a du matériel de snorkeling et des paddles à bord pour que les gens puissent découvrir aussi ce qu'il y a sous l'eau.
0: Parfait, combien de personnes pouvez-vous embarquer à bord?
2: On peut être jusqu'à 20 avec l'équipage à bord, donc voilà, c'est un bateau qui est complètement adapté pour ça. On a des espaces au soleil, on a une salle de bain, enfin voilà, c'est vraiment, il est parfaitement adapté, et encore une fois, il est adapté à tous les âges aussi.
0: Et à partir de quel âge, justement, peut-on monter à bord ?
2: À zéro. À partir de zéro, ouais, c'est ça, exactement, il n'y a pas d'âge limite. Il est parfaitement adapté pour tous les âges, le bateau.
0: Ok. On peut s'enseigner à quel numéro si on souhaite participer à cette activité nautique en catamaran sur la presqu'île de Gien ?
2: Oui, alors soit vous appelez le 06 33 76 38 34, ou alors vous faites Passion Med sur Google et vous allez tomber sur notre page internet. Et là, vous avez toutes les infos et les renseignements.
0: Et c'est Nicolas, le capitaine du catamaran, qui nous a présenté cette activité nautique pour bien terminer cette saison estivale dans le Var.
2: Exactement.
0: Merci d'avoir été avec nous, Nicolas.
2: Merci à vous.
0: Bonne continuation.
2: À bientôt.
0: À bientôt, au revoir.
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0: quand même toujours un petit peu des frissons hein, quand on écoute ce titre, la musique du roi Lion, l'histoire de la vie. Et dans quelques minutes, c'est la responsable de l'office du tourisme de Fuveaux qui va vous raconter une belle histoire, en tout cas tout ce qu'il y a à faire en cette fin d'été dans sa commune.
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0: L'infotrafic à 10h32 avec ce tout petit ralentissement sur l'autoroute du Soleil en direction du péage de Lançon-Provence et direction donc Lyon après le Coudoux et le secteur de la Fare-les-Oliviers. Rien de bien méchant, vous allez perdre quelques minutes sur votre temps de parcours habituel. C'est toujours chargé et toujours ce ralentissement sur l'A7 après Marseille à la hauteur des Arnavaux en direction de Septèmes-les-Vallons. Toujours ce bouchon actuellement sur l'autoroute là aussi, pas bien. Bien méchant, vous allez simplement là aussi perdre quelques minutes sur votre temps de trajet habituel. Et puis toujours dans le golfe de Saint-Tropez, c'est toujours aussi compliqué avec beaucoup de monde aujourd'hui encore pour quitter Sainte-Maxime en direction de Saint-Tropez, en arrivant d'ailleurs sur Saint-Tropez après avoir passé le rond-point de la Fouxe. Pour toutes vos infos routes, c'est au 04 42 38 08 08 que ça se passe, et on attend bien sûr toutes vos précisions. Si vous en avez, n'hésitez pas.
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0: Alors après la canicule, on en parle depuis ce matin dans les différents journaux de votre radio locale ici Provence, place désormais à un épisode orageux avec pas mal d'orages, avec également cette vigilance jaune dans le Var et de fortes pluies attendues. Il y aura peut-être aussi de la grêle et de fortes rafales de vent, et c'est pour toutes ces raisons que la préfecture du Var interdit aujourd'hui la navigation dans les gorges du Verdon. Si vous avez prévu de vous y rendre, il va falloir patienter, en tout cas aujourd'hui, peut-être reprendre ses activités à partir de demain.
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0: Les plus grands tubes s'écoutent tous les jours sur votre radio locale ici Provence. On survole de nombreuses décennies et cela vous permet aussi peut-être de vous remémorer de jolis souvenirs grâce à Queen, en particulier avec Don't Stop Me Now. 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

0: On était en train de chanter comme des dingues en antenne sur Queen. D'ailleurs, avec le soutien officiel de Queen France Fan Club, je vous rappelle que l'exposition Freddie Mercury ne dit jamais adieu est présentée à l'hôtel de l'Agua, c'est à Saint-Rémy-de-Provence jusqu'au 11 octobre.
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0: On s'en est fait mal à la gorge, dis donc. Coup de fil à l'office du tourisme de Fuveau ce matin. Fuveau, petite commune des Bouches-du-Rhône, située non loin de Gardanne, Peigné et Rousset, avec sa vue dominante sur la montagne Sainte-Victoire. Bonjour Sophie Jolois.
3: Bonjour.
0: Vous êtes directrice de l'office du tourisme du village. Coup d'œil rapide avec vous sur la situation et les atouts de votre commune.
3: Alors Fuveau est un joli, j'allais dire petit village, c'est une petite ville plutôt qui est nichée au sud de la montagne Sainte-Victoire.
0: Oui.
3: On a d'ailleurs la plus belle vue du monde sur la montagne des vieux quartiers de Fuveau qui s'est développé grâce à l'activité minière au 19e siècle. Nous n'avons pas de vestiges de la mine sur Fuveau, si ce n'est tous les mineurs qui boivent un café le matin au bar du village. Mmh. Notre vieux village qui est perché autour de son église, qui vous donne des très belles vues et sur les collines de Mimet d'un côté et sur la Sainte-Victoire de l'autre. Nous avons des vieilles chapelles, dont une qui date du XIe siècle, la chapelle Saint-Michel. Fuveau est situé entre les deux grands axes routiers de notre territoire, qui nous amènent donc très rapidement sur Marseille, Aix, la plage, le Verdon et tous les beaux endroits qui sont autour de chez nous.
0: Mmh.
3: On est entouré également de collines. Donc c'est un village où il fait très bon vivre. De nombreuses manifestations tout au long de l'année s'y déroulent. On a une jolie place provençale avec ses platanes et ses terrasses de café. Donc les vieilles ruelles du village.
0: Ouais, et justement, de belles animations sont prévues ce week-end, on m'a dit, autour de la tomate, c'est ça?
3: Alors ce week-end, justement, nous avons notre nuit de la tomate, avec donc la tomate qui est mise en valeur comme production emblématique de notre territoire. Donc un marché de producteurs avec tomates et tout ce qui y est associé, y compris de l'huile d'olive, du vinaigre, des saladiers pour faire la salade. On aura en animation de la musique par les Cochises. On aura une artiste, Camille Géraldez, qui va faire du body painting sur la soirée, des ateliers de scrapbooking, un concours de cuisine, des visites guidées sur la thématique du patrimoine et de la géologie. Voilà, de quoi bien terminer la semaine et pouvoir finir le mois d'août en beauté.
0: Absolument. Nous sommes avec Sophie Jolois, la directrice de l'Office du tourisme de Fuveau. Et puis dans quelques semaines, eh bien c'est la rentrée et le retour certainement des grands classiques événementiels du village. Hein.
3: Alors non, le mois de septembre débute avec la foire aux écrivains traditionnelle, la foire Saint-Michel, grande foire agricole qui a lieu au même moment. Après, nous avons pas mal de choses, la cavalcade de la Saint-Éloi, les obades, les journées du patrimoine, et ça ce n'est que le mois de septembre. Après ça continue en octobre, en novembre, on a énormément d'événements sur la commune de Fuveau.
0: De jolis programmes en perspective, et nous aurons bien sûr l'occasion d'en reparler sur votre radio locale ici Provence. Merci beaucoup Sophie Jolois, nous vous souhaitons une belle fin de saison à Fuveau. Prochain rendez-vous avec un nouvel office de tourisme, ce sera tout à l'heure avec Eric Thomas à 16h10.

0: Ici Provence, 10h43, êtes-vous prêt à jouer? Voici le deuxième rendez-vous jeu de la matinée.
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0: Un nouveau tube, un nouvel interprète, une nouvelle phrase et un nouveau mot masqué par le chant de la cigale. C'est le principe de notre jeu. À gagner le kit été, ici Provence, avec le sac de plage, la paire de tongs. Nous avons également un bob et un t-shirt d'ici Provence à vous offrir. Et puis surtout, par tirage tout à l'heure, un petit peu avant midi, un chèque cadeau d'une valeur de 50 euros. Voilà, on a posé le décor. Il nous faut maintenant la bande sonore avec Kenji Girac et les yeux de la mama. Écoutez bien et repérez le mot manquant.

0: Enlevez-moi tout le reste, mais pas la douceur de ces... J'allais donner la réponse d'ailleurs. J'ai failli. 04 42 38 08 08 pour jouer avec nous. On est en super forme ce matin. J'espère que vous aussi à la maison, dans la voiture. Allez-vous jouer, c'est Elodie qui vous accueille dans un instant et nous jouera. On jouera ensemble après Lewis Capaldi. Ce sera Wish Your Best. On m'a demandé de la refaire pour le titre Wish You the Best. Voilà, Lewis Capaldi dans un instant.
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0: vais essayer de prononcer le titre correctement. Wish You the Best. Tu l'as bien dit ? Ça a été ?
1: Bon,
0: c'était Lewis Capaldi.
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0: C'est à vous de jouer, Martine, depuis Marseille. Bonjour.
3: Bonjour.
0: Et bienvenue sur Ici Provence. Ça va, Martine ?
3: Merci, ça va très bien.
0: Chaudement. Chaudement, oui. Ça va un peu baisser en température, normalement.
3: Oui.
0: Ouais,
3: oui.
0: Normalement. Bon. Vous aimez beaucoup Kenji ?
3: J'aime beaucoup cette chanson en particulier.
0: Et en particulier, pour quelle raison ?
3: Parce que c'est une chanson pour mes 70 ans.
0: Ouais.
3: Mes deux fils, qui sont des jeunes adultes, me l'ont chantée. C'était une surprise.
0: Oh,
3: un me faisait danser et l'autre me chantait la chanson. Donc c'est une chanson qui m'émeut toujours beaucoup.
0: Je comprends bien. Quel joli souvenir, en tout cas, pour votre anniversaire.
3: Oui.
0: Ben, vous allez pouvoir chanter une nouvelle fois.
3: Oui.
0: La bonne réponse vous permet de gagner le kit été Ici Provence. Et puis tout à l'heure, peut-être, le tirage avec un chèque cadeau d'une valeur de 50 euros. Donc je pense que vous avez les paroles en tête, il n'y a pas de souci.
3: Oui, tout à fait, tout à fait.
0: Vous rechantez avec nous, Kenji Girac, les yeux de la maman ?
3: Allez, je vais essayer. Je vais faire pleuvoir, peut-être.
0: Mais non, mais pas de souci. Allez, on vous écoute.
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3: 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Enlevez-moi même tout le reste, mais pas la douceur de ses gestes. 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

0: Vous êtes sur Ici Provence et on est bien ensemble. Il est 11h05. Toute l'actu locale dans 5 minutes. Et pour nous amener à 11h, ce sera Eddy Mitchell.
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0: Un petit détour par le cimetière des éléphants dans un instant.
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0: Une des plus belles chansons du répertoire d'Eddy Mitchell qui s'écoute naturellement sur votre radio locale.
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0: Dans les Bouches-du-Rhône, le Var et les Alpes, c'est Ici Provence, il est 11h. Les infos à Marseille et en Provence, Rémy Inc et le Var, placés en vigilance orange aux orages.
2: Oui, après la canicule, les éclairs et le tonnerre, le Var en effet placé en vigilance orange aux orages aujourd'hui. C'est ce qu'indique Météo France dans son bulletin publié à 10h ce matin. Des orages sont attendus en début d'après-midi avec des cumuls autour de 50 mm en peu de temps et autour de 100 à 120 mm sous les plus fortes cellules orageuses, prévient Météo France. De la grêle, de fortes rafales, des éclairs sont également prévus. Soyez prudents. En Provence, les températures vont baisser cet après-midi. Et surtout demain, les maximales ne dépasseront plus les 30 degrés. On va pouvoir enfin respirer après deux mois de forte chaleur. L'opération de déminage s'est bien passée ce matin à Sainte-Maxime dans le Var. On vous en parlait hier. Cet engin explosif datant de la Seconde Guerre mondiale, découvert en mer au niveau de la plage de la Nartelle. Les opérations ont commencé à 6h ce matin. Tout s'est bien passé. La circulation est donc rouverte et le confinement des résidents est levé. En revanche, attention, la baignade est toujours interdite pour le moment à la plage de la Nartelle. Le préfet du Var qui prépare un arrêté pour interdire la chasse pendant un an dans les zones sinistrées par les incendies. Il y a une dérogation pour la chasse aux sangliers, la chasse en battue qui va donc rester autorisée. L'objectif est clair, éviter les dégâts sur les cultures, dans les vignes notamment. Près d'un millier de personnes rassemblées hier à Bolène dans le Vaucluse. Rassemblement pour saluer la mémoire de Katerina, cette mère de famille tuée le 6 août à son domicile. Son ancien conjoint, colistier du candidat Rassemblement National aux élections municipales de mars 2026 dans cette commune de Bolène, et le principal suspect, il a été mis en examen pour meurtre par conjoint, placé en détention provisoire. Les participants à ce rassemblement demandent à l'État davantage de moyens et pour une justice plus efficace et plus rapide. C'est parti pour la braderie d'été à Toulon. Elle commence aujourd'hui, ça dure jusque samedi. Depuis une heure maintenant, vous pouvez retrouver les commerçants et leurs réductions estivales. 51e édition de cette braderie de Toulon. C'est ouvert de 10h à 19h tous les jours, jusqu'à samedi inclus. Et puis un mot de rugby, le Provence Rugby qui a perdu 33 à 19 hier soir en amical contre Angoulême. Dernier match de préparation avant la reprise du championnat. La Pro D2 qui reprend dans une semaine tout pile le club d'Aix-en-Provence qui accueillera Agen pour cette première journée.
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2: Attention aux orages cet après-midi, Eric.
0: Et le rappel effectivement de cette vigilance orange aux orages dans le Var avec de fortes cellules orageuses, c'est ce que nous dit Météo France avec un nouveau bulletin publié, vous le disiez Rémi, depuis ce matin 10h, de la grêle également attendue, des éclairs, soyez donc prudents dans le secteur. Du côté des températures, elles amorcent une légère baisse pour les maximales. Marseille, 27 degrés. Toulon, 29 degrés cet après-midi. Aix, 31 degrés. 31 degrés aussi à Aubagne avec le concert gratuit de Julien Lib. Ce sera demain à 21h sur l'esplanade de Gaulle. Sur le reste de la région, 24 degrés sur Gap et Sisteron. 27 degrés sur Digne, Manosque et Fréjus, ainsi que à Draguignan et dans le centre Var. 28 degrés dans le golfe de Saint-Tropez. 29 du côté de Martigues et la côte bleue. 31 degrés dans les Alpilles, sur le pays salonnais et à Pertuis.
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0: La Feroute à 11h05 avec beaucoup de monde dans le golfe de Saint-Tropez. C'est à cet endroit précisément qu'il y a le plus grand nombre de véhicules actuellement. Depuis Sainte-Maxime en direction de Saint-Tropez, dans l'autre sens également depuis Beauvallon jusqu'à l'entrée du centre-ville et puis jusqu'à l'entrée du port de Saint-Tropez. 04 42 38 08 08 pour toutes vos infos routes. Et toujours cette perturbation, cette légère difficulté sur l'A7. Et là nous sommes sur Marseille. Après avoir quitté Marseille, direction Septèmes-les-Vallons, à la hauteur des Arnavaux, il y a un ralentissement dans ce secteur, ça coince également dans l'autre sens. Pour toutes vos infos, utilisez également le WhatsApp 04 42 38 08 08, un numéro de téléphone à rajouter dans vos contacts.
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0: Bon, on a beau répéter, mais très sincèrement, hein, on ne parvient pas avec Elodie, qui est au standard, à reproduire la scène du porté dans le film Dirty Dancing. Elodie, on essaye encore une fois ?
5: Ouais, c'est parti.
0: D'accord, envoyez la musique.
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0: Bon ben voilà, nous avons testé le porté sur The Time of My Life. Nous avons une nouvelle fois échoué. On a même essayé l'inverse, c'est-à-dire que c'est Elodie qui a essayé de me porter, mais avec les vacances et les quelques kilos pris, ça n'a pas été facile. Hein.
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0: Bon, et tiens, justement, pour perdre quelques kilos, une bonne randonnée, celle proposée par Cédric Frémy dans un instant avec un épisode exceptionnel de son podcast Cédric Randonne. C'est probablement d'ailleurs l'un des plus immersifs de la collection. Cédric nous amène sur la Côte Bleue après Daniel Balavoine.

0: Ici Provence, et à 11h15, nous partons randonner avec Cédric Frémy.
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0: Et son podcast Cédric randonne, l'un des plus immersifs de la collection. Cédric nous emmène ce matin sur la Côte Bleue, en Suesse Niolon, par le sentier des Douaniers, un balcon sur la mer entre Calanque, Viaduc et Roche Dorée. Alors une nouvelle fois, si vous êtes devant votre ordi ou sur votre smartphone, allez sur ici.fr/Provence pour suivre la rando en photo et avec la carte. Et surtout, vous montez un tout petit peu le son, comme ça vous allez entendre le bruit de la mer, celui des cailloux, du train, d'un tunnel et même des goélands.
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3: C'est une randonnée incontournable que je vous propose dans sa version longue. Je vous emmène sur la Côte Bleue, entre Ensuesse et Niolon, sur le sentier des Douaniers. Depuis Marseille, le plus simple pour rejoindre la Redonne et repartir de Niolon, c'est bien sûr d'emprunter le train de la Côte Bleue. Moi, comme je viens de plus loin, j'ai pris la voiture et je me suis garé au Bourgaille. Je décide de faire le petit détour par une table d'orientation qui, après les premières vues sur les massifs autour de Marseille, les Tendres, les Alpilles et le phare de la Couronne, m'offre un beau point de vue sur le Frioul. Le balisage jaune et bleu me conduit dans une jolie pinède menant à la route très pentue qui descend vers la gare et le port de la Redonne. C'est ici que débute mon exploration du sentier des Douaniers, balisage rouge et blanc du GR, les premières marches autour de la calanque des Anténors et déjà la mer qui se fracasse contre des parois escarpées et d'où émergent quelques îlots rocheux avec en toile de fond Marseille. Plus loin, je contourne un portail pour découvrir les minuscules ports et calanques des Figuières. Des cormorans et gabions sont postés sur une roche ocre assez tourmentée. Le sentier des Douaniers doit momentanément quitter le bord de mer. Et pour rejoindre la route depuis la calanque, un escalier ultra raide remplace efficacement ma séance quadrifessier à la salle. Ça monte fort. Mais ça descend vite, jusqu'au petit Méjean, puis au grand Méjean. La vue sur le cap Méjean m'a particulièrement marqué. Un entassement de blocs et de strates inclinées et orangées, des pins penchés qui parviennent à tenir en équilibre. Le tableau est saisissant. Et puis il y a cette grotte marine de Méjean, un gros trou assez intrigant. De nouvelles marches me mènent sur la portion la plus spectaculaire du sentier. Les perspectives sur les versants abrupts dorés de la chaîne de l'Anerte plongeant dans la Méditerranée sont impressionnantes. Encore plus quand apparaît l'île de l'Hérovine. Et ce sentier en balcon, une cinquantaine de mètres au-dessus du bleu scintillant de la mer, sentier qui longe d'ailleurs d'autres grottes, va devoir composer avec la voie ferrée. Petit pont me fait passer de l'autre côté des rails. Et pour descendre vers la calanque, il va falloir traverser un tunnel. Le sentier serpente dans le ravin et passe sous le viaduc ferroviaire. C'est très graphique. Et là, c'est l'image d'Épinal de la Côte Bleue, la calanque de l'Hérovine et ses eaux turquoises cristallines, le pin parasol sur l'îlot et la tour de l'ancienne usine de soude qui se dresse à droite. Sublime. Alors attention, le sentier est maintenant très fréquenté et encore plus accidenté. La roche est polie, ça glisse et je dois parfois m'aider des mains pour avancer.
4: Bonjour, merci.
5: Ça glisse, hein?
4: Oui. Non mais ça va, il y a une corde.
3: Le moulon, cette excroissance qui avance dans la mer, puis un passage très étroit au sein d'une faille verticale, et enfin le viaduc de la calanque du Jonquier juste avant Niolon annonce la fin de la partie littorale de ma rando. Je retrouve le balisage jaune et bleu. La remontée dans la caillasse n'est pas si terrible que ça. Bien au contraire, c'est même plaisant de découvrir l'intérieur des vallons marqués par des barres rocheuses et des dents calcaires aux formes étranges. Ne manquez pas la petite sente qui mène au fort de Niolon. Oh, ça vaut le coup de monter au bunker en face pour jouir d'une vue exceptionnelle sur la rade de Marseille et tous les massifs Sainte-Victoire, Étoile, Garlaban, Sainte-Baume, Calanque. Ce qui me fait penser que le détour par la table d'orientation du début n'était pas si indispensable. C'est carrément mieux ici. Le retour jusqu'à la voiture est un peu monotone sur un plateau couvert de garrigues. Mais au moins, c'est tout plat. Et voilà, une boucle sportive de 18 km, 800 mètres de dénivelé, effectuée pour ma part en 4h30. Surtout, soyez bien chaussés et prenez beaucoup d'eau. Et attention au risque estival d'incendie, si la Côte Bleue est en rouge sur la carte de la préfecture des Bouches-du-Rhône, randonnée interdite.
0: Et je vous rappelle que vous pouvez retrouver la carte, les photos et même une vidéo de cette rando sur notre site ici.fr/Provence à la page Cédric Randonne. L'épisode s'intitule « En Suesse, Niolon par le sentier des Douaniers », un balcon sur la mer entre Calanque, Viaduc et Roche Dorée.
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0: Avec un des nombreux coups de cœur de votre radio locale, Ici Provence, voici Auréa pour une nouvelle invitation à une soirée mondaine.

0: Victoria avec Soirée mondaine, coup de cœur et ici Provence. D'autres soirées un petit peu plus festives sont programmées à Salon de Provence en cette fin d'été. On vous les présente après Stevie Wonder. I just call to say I love you. Dans une minute.
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0: Turner à Just Call to Say I Love You.
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0: Pour la direction de Salon de Provence, on nous attend Michel Roux. Bonjour Michel.
3: Oui, bonjour, bonjour Eric.
0: Chargé de la culture et des festivités, on va passer en revue en quelques minutes les toutes dernières festivités sur Salon de Provence pour cet été 2026. À commencer par la fête de la Libération, c'est samedi à Salon. Hein.
3: Oui, c'est ce samedi. C'est traditionnellement la fête qui clôture.
0: Allô ? On a perdu Michel Roux. Donc, fête de la Libération à Salon, ce sera samedi à partir de 18h avec le défilé des troupes. Il y aura un bal musette et puis à 22h, un feu d'artifice tiré depuis le stade d'honneur. Est-ce que nous avons récupéré Michel Roux? Oui, il est là. On vous a perdu, Michel?
3: Oui, je suis là. Je ne vous avais pas perdu, je suis là.
0: D'accord. Donc, on a parlé des fêtes de la Libération. Il y a également les tout derniers marchés nocturnes à Salon le vendredi soir.
3: Exactement. Les marchés nocturnes, c'est tous les vendredis soirs. C'est gros succès cet été avec, comme il faisait très chaud la journée, les gens adoraient sortir le soir.
0: Oui.
3: Donc il y avait un monde fou. Il y a quatre orchestres, il y a un marché des potiers, il y a un marché également de brocanteurs, et puis il y a 60 forains dans le centre-ville. C'est vraiment une très très belle soirée. C'est tous les vendredis soirs. Mmh. Il y en a encore deux, oui. Donc demain soir et le dernier qui sera le vendredi 28 août.
0: Alors il faut en profiter. L'été qui avait démarré sur les chapeaux de roue à Salon de Provence avec un superbe concert avec Amel Bent, entre autres, sur la place Morgan, et ça va se terminer la saison va se terminer en musique avec un rendez-vous traditionnel, le son au balcon à Salon.
3: Oui, c'est traditionnellement, ça fait 10 ans que nous avons créé cet événement. Le son au balcon, c'est un festival DJ un peu particulier où des DJ se mixent au balcon de l'hôtel de ville. Mmh. Et la place de l'hôtel de ville est transformée en un grand lieu festif. Sécurisé, où des centaines de milliers de personnes viennent danser sur le son de ces DJ qui sont connus. Et ça fait 10 ans que cet événement clôture l'été salonné. Mmh. C'est toujours le dernier vendredi du mois d'août. Cette année, c'est le 28.
0: Alors, je pose traditionnellement la question à tous nos invités. Comment s'est passée globalement la saison à Salon de Provence?
3: Très chaude, comme partout.
0: Oui.
3: Très chaude, parce que effectivement la journée, presque 40 degrés, c'est pas évident d'arpenter les rues de la ville. Mais les soirées se sont passées très très très favorablement, avec beaucoup beaucoup de succès, notamment le festival L'été au château qui a enregistré une hausse de fréquentation. Mm-hmm. Avec de nombreux concerts. D'ailleurs, le festival se termine cette semaine avec la partie cinéma historique.
0: Ouais.
3: Mais également, toutes les festivités que nous avons programmées ont eu un énorme succès. Je pense que c'était dû au fait que les gens avaient envie de sortir le soir pour respirer un air un poil plus frais que dans la journée. Et effectivement, notre programmation a beaucoup plu.
0: Voilà donc pour la fin des festivités sur un Salon de Provence. On vous souhaite une belle fin d'été, Michel Roux. Merci, à bientôt.
3: Merci Eric, à très bientôt.
0: Au revoir.
3: Au revoir.
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0: peu de pluie. Elle est d'ailleurs annoncée sous forme d'orage. C'était Véronique Sanson.
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0: Bon, est-ce que c'est un temps à aller à la plage? En tout cas, si vous prenez cette décision, sachez que sur la plage du Rouet, à Carry, la température de l'eau est à 23 degrés. Sur la plage de la Grande Mer, à Cassis, température de l'eau à un tout petit peu plus fraîche, 19 degrés. Sur la plage de Cabasson, à Bormule-et-Mimosa, la température de l'eau est à 27 degrés. Bon bain et profitez-en.
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0: L'été avec ses innombrables tubes, dont celui de Joe Dassin, et nous partons en 1975 pour chanter ensemble sur l'été indien.
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0: avait été initialement proposé à Claude François, qui n'avait pas eu le temps d'apporter d'ailleurs sa réponse pour interpréter la version française de l'été indien. Et c'est donc Joe Dassin qui l'a interprété. Ça a été le tube de l'été en 1975.
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0: L'été avec les nombreuses astuces de Catherine Fructus, avec ce guide qui rassemble plus de 600 conseils et remèdes ancestraux pour soulager les petits maux du quotidien. Le guide des remèdes d'autrefois paru aux éditions Médicis. Bonjour Catherine.
3: Bonjour Eric, bonjour à tous.
0: Vous êtes arrivé avec des oignons aujourd'hui.
3: Eh ouais, dans ma banaste. Alors je suis arrivé avec des oignons, ouais. Parce que comme vous le savez, chez nous, l'oignon...
0: On en met partout.
3: Exactement. C'est comme l'ail, le thym ou le romarin, quoi. Alors d'abord, pour éviter de pleurer en l'épluchant, c'est pas utile de mettre les lunettes de ski.
0: Ça sert à rien.
3: On pique juste de la mie de pain au bout du coteau, ou encore plus simple, on jette notre oignon dans un saladier qu'on remplit d'eau fraîche, et on l'épluche dans l'eau.
0: Et surtout, après l'avoir épluché, on fait quoi ?
3: On se frotte tout de suite les mains avec du citron pressé avant de les laver à l'eau froide et au savon de Marseille, et surtout pas l'inverse.
0: Alors l'odeur de l'oignon est tenace, vous avez une astuce ?
3: Oui, on coupe des rondelles de carottes avec le couteau, puis on lave, et surtout, toujours pas l'inverse.
0: Et une fois entamé, l'oignon ne doit jamais être conservé ?
3: Jamais, jamais, jamais. Même dans le réfrigérateur, plus de 24 heures, au risque de devenir très toxique. Donc, s'il vous reste une moitié d'oignon que vous venez d'éplucher, c'est bien mieux de le congeler, d'autant que c'est bien moins cher que les oignons congelés du commerce.
0: Et comment fait-on pour qu'il reste entier à la cuisson, par exemple ?
3: Alors ça, c'est très facile. Oui. Une fois épluché, on enfonce légèrement sur le côté charnu de l'oignon, c'est-à-dire côté racine, un couteau bien aiguisé pour former une croix.
0: Et il paraît que l'oignon fait aussi des merveilles pour soulager plein de petits maux.
3: Ah ça c'est sûr. Il est anti-inflammatoire, antiviral, antibactérien, bref, il aide à renforcer nos défenses naturelles. Et pour profiter de tous ces bienfaits, le plus simple, eh bien, c'est de commencer par en ajouter cru à nos salades.
0: On utilisait aussi, il y a quelques années de cela, l'oignon en début de l'hiver.
3: Oui. Alors, on prenait un oignon qu'on déposait dans une coupelle et on posait notre coupelle sur la table de nuit et dans la maison pour purifier l'atmosphère, figurez-vous, et désencombrer les bronches et les voies respiratoires. Quand on a un petit rhume, c'est magique. D'ailleurs, il y a encore pas si longtemps, on en laissait sous le lit des bébés et des enfants, à la fois en prévention et pour aider à leur déboucher le nez.
0: Et il paraît que l'oignon a aussi cette réputation d'avoir des propriétés purifiantes, mais aussi stimulantes.
3: Pour la peau et même pour les cheveux. Utilisé en masque sur le visage, il stimulerait même la production de collagène. Et pour le préparer, on a juste besoin d'un oignon. On le coupe en tranches et on le dépose sur visage et cou après avoir appliqué un tout petit peu de miel. On garde 5 minutes, pas plus. On rince et on hydrate.
0: On en apprend tous les jours grâce à vous, Catherine Fructus. Bonne journée.
3: Bonne journée.
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0: Le dernier kit été ici Provence à gagner avec le sac de plage et à l'intérieur la paire de tongs, le bob et le t-shirt ici Provence et surtout votre participation pour le tirage dans quelques minutes avec 50 euros en chèque cadeau à gagner. Je vous parlais de Claude François il y a un instant, c'est avec lui que nous allons jouer et avec plein de ses plus grands excès, je me lance de l'oskill, comme d'habitude. Alors écoutez bien, un mot a été masqué par le chant de la cigale, à vous de le retrouver. Bonne chance, écoutez-moi.

0: Je lance un pari. Est-ce qu'il y a des imitateurs de Claude François ce matin à l'écoute? Bon, c'est pas une obligation, hein. Mais si on peut se marrer 30 secondes avec vous, on est preneur. Donc, pour jouer avec nous, 04 42 38 08 08, vous avez repéré le mot manquant, masqué par le bruit de la cigale. C'est à vous de jouer après Gaëtan Roussel. Et tout s'en va.
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0: Si tout s'en va pour Gaëtan Roussel, c'est Joseph qui arrive depuis Cadolive.
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0: Bonjour Joseph.
2: Bonjour.
0: Comment ça va?
2: Ça va et vous?
0: Très très bien, je vous remercie. Est-ce que vous savez imiter Claude François ou pas?
2: Imiter? Je sais pas. Je sais pas s'il est imitable ou pas.
0: Ah bah
2: si,
0: quand même.
3: Et je viens juste de parler de chanter un peu comme ça.
2: D'accord, ok.
0: Non, il n'y a même pas obligé, hein, Joseph. Je ne veux pas non plus vous mettre.
2: Non, mais on va essayer.
0: On va essayer.
2: Moi, il n'y a rien qui me fait peur. Hein.
0: Ouais, ben moi non plus, d'ailleurs. C'est ça que. Bon. Attention, je pense que nous allons vivre, mesdames, messieurs, un grand moment de radio sur Ici Provence. Il va falloir nous chanter la réponse. Hein. Le mot a été masqué par la cigale. Le kit est en jeu. Et puis, votre participation au tirage. Est-ce que vous êtes prêt, hein, Joseph?
2: Oui.
0: À chanter Claude François comme d'habitude? On y va?
2: Ok.
0: Bonne chance.
2: Ouais, vous aussi.

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0: Je bois mon café.
2: Je bois mon café.
0: Je suis en retard.
2: Je suis en retard.
1: Ah, on a une choriste.
0: Je quitte la maison. Tout est...
2: C'est gris. C'est ma femme qui chante avec moi.
1: Oui, j'entends.
2: Elle m'accroche. Je suis pas dedans, en fait.
1: Vous n'étiez pas vraiment.
2: Il aurait fallu que je sois sur le plateau avec, avec les Claudettes.
1: Oui.
2: J'ai oublié que je vous dise, ça aurait été mieux. Hein.
1: Quel est le prénom de votre épouse?
2: Gisèle.
1: Bravo Gisèle, vous avez bien chanté aussi sur quatre
2: ans. Bravo Gisèle. Bravo, quand même.
1: Bon.
2: Il est gentil, d'accord.
1: Vous avez bien mérité le kit été ici Provence avec la paire de tongs, avec le t-shirt, le bob et le sac de plage.
2: Et bon, alors je fais du 42, parce que ma femme elle fait du 38, alors les tongs sont pour moi.
1: Bon, bah écoutez, là je vous laisse vous débrouiller hein, si...
2: Allez, d'accord.
1: Pour les tongs, hein, d'accord. Vous allez voir ça en antenne avec Elodie. Et on se retrouve peut-être dans un instant à l'issue du tirage pour le chèque cadeau d'une valeur de 50 euros, d'accord?
2: Ben, je vous remercie.
1: Ben, avec plaisir.
2: Allez, bonne journée.
1: Bonne journée et à tout à l'heure, peut-être.

0: Felicita en italien,
1: ça veut dire bonheur en français. Le bonheur pour vous de recevoir un chèque cadeau d'une valeur de 50 euros et le plaisir pour nous de vous l'offrir dans un instant. Vous avez été trois brillants candidats d'ailleurs ce matin. Blandine, première candidate, Claudine pardon, tout à l'heure. Nous avons joué avec Martine de Marseille et Joseph de Cadolet. Il est temps maintenant de procéder au tirage. Nous allons savoir qui parmi vous va gagner ce chèque cadeau d'une valeur de 50 euros. Nous composons votre numéro de téléphone. Il faut impérativement être présent et répondre et décrocher quand ça sonne, sinon nous passons au tirage suivant. Allô ?
2: Allô ? Oui ?
1: Martine ?
2: Oui ?
1: Bonjour Martine, rebonjour Martine.
2: Bonjour, rebonjour, rebonjour.
1: Bon, donc vous savez qui vous appelle ?
2: Ben, ça doit être ici Provence, si je ne me trompe pas.
1: Martine ?
2: Oui ?
1: Vous ne vous trompez pas. C'est bien votre radio locale ici Provence et vous venez là, maintenant, tout de suite de gagner un chèque euro d'une valeur de 50 euros.
2: Une belle surprise.
1: Eh oui.
2: Bienvenue.
1: Eh oui, bienvenue hein, pour terminer les vacances et cet été. 50
2: voilà.
1: Euros pour
2: profiter
1: vous.
2: Profiter des derniers jours, oui, bien sûr.
1: Vous savez un petit peu ce que vous allez en faire sans indiscrétion, peut-être gâter votre entourage un tout petit peu.
2: Oh, peut-être aller faire un bon restaurant avec mon conjoint,
1: oh ben voilà.
2: Ou faire quelque chose avec les enfants. Bon, voilà, faire profiter la famille.
1: Eh bien, c'est bien. Profitez-en bien. En tout cas, vous avez joué avec
2: Merci
1: un titre
2: beaucoup.
1: De Kenji Girac. Et grâce à lui, en quelque sorte, eh bien, ce chèque cadeau de 50 euros est désormais chez vous à Marseille. Vous avez été une brillante candidate, Martine. Merci beaucoup.
2: Merci beaucoup. Merci à vous. Et continuez comme ça. C'est vraiment une radio qui est super pour tenir compagnie en permanence. C'est vraiment très agréable.
1: Eh bien, nous sommes là pour ça. Quelle est la radio donc que vous écoutez sur Marseille, Martine ?
2: Ici Provence.
1: Formidable, à bientôt et bravo.
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0: Labrador sur Ici Provence, Moussuté, Light Jevens avec Mademoiselle Marseille.
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0: Nous vous souhaitons une très belle fin de matinée avec Ici Provence, il est midi. Les infos à Marseille et en Provence, Rémi Inc. Et attention aux orages dans le Var aujourd'hui.
2: Oui, le département est placé en vigilance orange aux orages. Des orages pouvant être localement violents. Ils sont attendus en début d'après-midi. Fort cumul, 50 mm de précipitation et même 100 à 120 mm par endroit sous les plus fortes cellules orageuses. Soyez prudents parce que de la grêle est prévue également ainsi que de fortes rafales de vent et des éclairs. Ça, c'est pour la prudence et pour la vigilance. La bonne nouvelle, c'est que les températures vont baisser partout en Provence. Baisse significative dès cet après-midi et surtout demain. On va enfin pouvoir respirer un peu après deux mois de chaleur intense. Les maximales ne dépasseront plus les 30 degrés. C'est donc la fin d'un été caniculaire et vous êtes nombreuses et nombreux à l'attendre comme une bénédiction, Fred Chapuis.
3: Oui, pour Jennifer, il est temps que ça s'arrête.
4: C'est trop, en longue durée, c'est trop, ça fait trop un moment que ça dure, quoi. C'est même plus l'été, là, c'est l'enfer.
3: L'aide-soignante qui a travaillé tout l'été auprès de personnes âgées dépendantes bénit la fin de la canicule.
4: Alléluia, pour tout le monde, je pense. Pour nous, la nature, pour même les animaux eux-mêmes, pour tout le monde, quoi. On va respirer.
3: Une baisse des températures toute relative pour Claire.
5: C'est un peu mieux, mais c'est pas assez.
3: Ça serait quoi l'idéal pour vous, madame ?
5: Mettons 25-27.
3: La retraitée sort épuisée par deux mois de canicule et regarde vers le ciel l'arrivée espérée d'un peu d'eau.
5: Nous cherchons la pluie parce qu'on en a bien besoin. La nappe phréatique où j'habite, il n'y a plus d'eau. Hein. On a des puits, enfin bref, c'est à sec.
3: Malheureusement, beaucoup ne verront pas une goutte d'eau d'ici demain matin. Tout le monde ressentira bien, en revanche, la baisse générale des températures.
2: Alors, on l'a bien compris, on va donc respirer un petit peu mieux, ça va faire du bien. Alors attention, hein, puisque l'été est encore loin d'être fini en Provence, mais le temps va être instable jusqu'à fin août avec de possibles passages pluvieux orageux tous les trois jours. Et on vous le rappelle donc, le Var placé en vigilance orange aux orages aujourd'hui. Soyez prudents, tous les massifs forestiers sont ouverts dans le Var, mais là aussi, soyez vigilants dans vos déplacements. Interdire la chasse pendant un an dans les zones sinistrées par les incendies, dans les massifs forestiers du Var par exemple. Le préfet du Var prépare un arrêté en ce sens. La chasse aux sangliers, la chasse en battue va rester autorisée en revanche pour éviter les dégâts sur les cultures. On vous invite ce matin à aller en kiosque pour aller acheter le hors-série du journal Var Matin, hors-série consacré à l'incendie du Gros Bessillon. On vous en parle sur Ici Provence parce que sur les 2 euros qu'il va vous coûter, ce hors-série, 1 euro sera reversé à l'Union départementale des pompiers du Var. Ça s'appelle 3 semaines en enfer. C'est un hommage aux soldats du feu, les héros de l'été. Ce hors-série donc du journal Var Matin.
0: Et c'est bientôt la reprise pour l'Olympique de Marseille.
2: Oui, c'est demain. L'OM qui va débuter sa nouvelle saison de Ligue 1. Première journée face à Strasbourg dans un vélodrome à guichet fermé demain. Un début de saison après une drôle de préparation, on peut le dire. Plusieurs départs dont des joueurs importants comme Greenwood ou Aubameyang. Et aucune recrue, zéro recrue à cause de soucis financiers à régler et tous les joueurs qui sont à vendre. Ça fait beaucoup parler et ça peut perturber les joueurs. Cette ambiance particulière fait partie de la vie de l'Olympique de Marseille, à entendre le nouveau capitaine Timothy Weah.
6: Quand tu vois les infos sur les réseaux, ça peut te rendre fou des fois. Et en dehors, il y a beaucoup de bruit, mais cette groupe, il n'y a pas d'ego. Donc on travaille. C'est des joueurs qui aiment le foot, qui ont envie de gagner. C'est important de rester humble, de rester positif, même dans les moments un peu plus difficiles. Même le coach, il ramène beaucoup d'énergie positive. Et gagner des matchs, on veut faire pour lui. Donc on est prêt, je pense qu'on est prêt. Et on travaille bien ensemble. Il y a les jeunes qui se mélangent bien avec les plus vieux. Et c'est beau à voir. Et voilà, on est concentré et place au match, bien sûr.
2: Le nouveau capitaine de l'Olympique de Marseille, Timothy Weah, on disait qu'il n'y avait pas de recrue, il y en a quand même une. C'est l'entraîneur, évidemment. On l'entendait dans la bouche de Timothy Weah tout à l'heure. L'entraîneur Bruno Genesio, cette reprise de la Ligue 1 pour l'Olympique de Marseille face à Strasbourg, ça sera évidemment à vivre demain soir, dès 20h sur Ici Provence, coup d'envoi à 20h45. Et donc le match en intégralité à suivre sur notre antenne. Aix-en-Provence qui célèbre sa libération. 82e anniversaire aujourd'hui et demain, cérémonie à 18h30 ce soir au pont de Béraud. Demain, vendredi 21 août, c'est le jour de la libération de la ville. Des cérémonies dans tous les quartiers, de Puricard à Célonie, en passant par Luynes ou encore les Milles. Sur le cours Mirabeau, le fameux défilé des véhicules militaires aura lieu en fin d'après-midi à 18h30 demain. À Un mot de météo, oui. Eric, avec cette vigilance aux orages, donc.
0: Absolument, avec des orages localement assez violents, attendus en tout début d'après-midi, peut-être même de la grêle. Soyez prudents, encore une fois, dans vos déplacements, si vous vous dirigez vers le Var aujourd'hui. Du côté des températures, eh bien, elles amorcent une légère baisse avec des maximales attendues à Marseille à 27 degrés cet après-midi, Toulon 28 degrés et Aix-en-Provence 31 degrés. Bon appétit avec votre radio locale. Ici Provence, il est midi 5, on retrouve le best-of de notre jeu au taquet.
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7: 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Et si on montait le son pour chanter le Loir-et-Cher avec Michel Delpech sur votre radio ici ? Allez, on vous écoute.

0: Vous écoutez ici Michel Delpech, le Loir-et-Cher. Nous partons un petit peu plus dans l'Est maintenant avec Sébastien qui nous donne des idées de spécialités alsaciennes pour le déjeuner. Ça tombe bien, c'est l'heure. Quant à Nathalie d'ici Nord, elle explique à Valérie Damido et Eric Bastien comment elle est tombée amoureuse du Père Noël.
1: Alors Nathalie, on va parler d'amour, on va parler de ta rencontre avec Franck, oh là là. Ça s'est passé dans un endroit où on ne dirait pas que ça peut être une rencontre de l'amour. Hein. Ça s'est passé au Center Park de Picardie.
2: Ah
3: oui.
1: Ah et voilà. Et oui, parce qu'elle part avec ses enfants, ma petite choupette, elle va avec ses enfants fêter Noël au Center Park, faire du toboggan, à qui mieux. Et là, tout le monde fait la fête, et même le Père Noël fait la fête, c'est ça? Il danse, le Père Noël.
3: Au début, il était sur son fauteuil de Père Noël, et puis il y a eu à la queue leu-leu qui s'est lancée, et puis je l'ai pas laissé prendre le début de
1: la queue leu-leu
3: pour tout le monde, et je l'ai chopé, je l'ai pris devant moi, et puis il s'est dit, mais qu'est-ce que c'est cette donzelle, et puis voilà.
1: Alors, et puis voilà.
3: C'est notre première rencontre.
1: Voilà, le lendemain, pof, il lui propose quand même de boire un verre avec le Père Noël, hein, parce que le Père Noël, il finit à 20h. Et du coup, voilà, il a séduit et la maman et les enfants. Bim, bam, boum. Tout ça sous la piscine avec les vagues.
3: Lui n'allait pas à la piscine parce qu'il travaillait.
1: Ouais.
3: Mais après son réveillon de Nouvel An à Center Park où il gérait toutes les équipes d'animation, eh bien, il est venu me rejoindre chez moi.
1: Et voilà.
2: Vous êtes en train de me dire que c'est la Mère Noël qu'on a au téléphone.
1: Exactement,
2: là.
1: Nous avons la
2: et
1: Mère
2: c'est
1: Noël.
2: C'est marié.
1: Évidemment.
2: Ah ouais, quand même.
1: Elle a épousé le Père Noël,
2: oh
1: il vit avec les lutins là-haut, dans le Nord. Et donc, ça fait 18 ans que vous êtes ensemble.
3: Oui.
1: Ça, c'est de l'amour. Et ça fait 12 ans que vous serez. Enfin, ça va faire vos 12 ans en juin, c'est ça?
3: C'est ça.
2: Mais dites-moi, Valérie, est-ce que ce serait pas temps de ressortir.

0: Nathalie, hein, c'est
1: une chanson d'un 30 avril.
0: Voilà, exactement. Bien sûr, son mec c'est le Père Noël. Alors Nathalie, écoute bien, c'est une question qui peut te permettre de gagner 3 points de plus. C'est la question à choix multiples. Écoute bien la question et ensuite les choix. Combien de touches possède un clavier d'ordinateur standard, le clavier de base? Alors écoute bien. 71, 98, 105 environ, ou le nombre de dents de Éric Bastien. Alors, combien de touches possède un clavier d'ordinateur standard? 71, 98, environ 105. Le nombre de dents d'Éric Bastien, top chrono, 10 secondes.
1: On peut appeler un lutin si elle veut comme ami. Hein.
2: Moi, je dirais 105. Hein.
0: Et tu... Eh ben, tu fais très très bien. Wow. 105, Azerty, QWERTY, c'est 105 touches avec des variations selon les modèles. Bravo, 3 points de plus, tu as 6.
1: C'est facile pour elle, il y a tous les cadeaux à la maison, voilà, il y a des ordinateurs partout. La femme du Père Noël, quand même, cette émission est classe. Sébastien, tu as une relation cachée avec quelqu'un de connu dans le monde ou pas du tout?
3: Non, du tout.
1: Bah, pas du tout. Sébastien, il est en couple avec Élodie. Comment vous êtes rencontrés avec Élodie? Enfin, si c'est pas indiscret. Hein.
3: Sur une application de rencontre.
1: Une application de rencontre, ok. Alors elle était gendarme.
3: Oui.
1: Elle est peut-être encore d'ailleurs. Hein.
3: Non.
1: Non, elle est plus gendarme. Mais alors, elle habitait pas en Alsace?
3: Non, dans les Vosges.
1: Elle était dans les Vosges. Elle était où dans les Vosges? À quel endroit?
3: Épinal.
1: Ouais, donc Épinal, l'Alsace, pas très loin, mais c'est pas totalement à côté. Du coup, vous avez fait comment? Des petits allers-retours?
3: En fait, elle venait chez moi. Et le 2 mars, on s'est mis en couple.
1: Là, récemment, le 2 mars?
3: Non, ça fait 10 ans.
1: Ah, ça fait 10 ans que vous êtes ensemble, le 2 mars. Bah écoute, félicitations. Donc elle est venue s'installer en Alsace. Tu peux nous rappeler l'endroit où tu vis, pour que je ne l'écorche pas?
3: À Ibersheim.
1: Voilà, et comment on appelle les habitants, d'ailleurs?
3: Je sais pas. Et moi, à mon avis.
1: D'accord. On va quand même parler un petit peu de l'Alsace et de la cuisine alsacienne, juste un instant. On a dit que tout à l'heure, tu aurais rêvé d'être cuisinier. Tu continues de faire de la cuisine. T'as quelques spécialités comme ça, alsacienne? On entend la musique d'ailleurs.
3: Choucroute, bake-off.
1: Toi, tu fais quoi?
3: Mariné.
1: Ouais.
3: De tout.
1: Je sais pas, à cette heure-ci, tu nous proposerais quoi à 13h là?
3: À 13h, une omelette.
1: Ah, l'omelette alsacienne?
0: Ah, c'est bon.
1: C'est quoi la spécialité de l'omelette alsacienne? Qu'est-ce qu'elle a de particulier?
3: Avec du lard, du jambon, du lard, des champignons, oui. Une petite salade avec des petits croutons par-dessus. Un petit peu vosgien et alsacien en même temps.
1: Et un petit vin alsacien avec modération. Oui, il faut bien un peu de salade avec parce qu'avec du lard, il faut se donner bonne conscience. Mais écoute, ça donne envie.
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0: Pascal Obispo et Francis Cabrel. Il faudrait que pleuve l'amour dans la playlist de votre radio ici. Valérie Damido et Eric Bastien sont à présent avec Laura d'ici Gascogne, qui a hâte que son mari parte le matin pour une raison particulière. Et Mathieu d'ici Gironde, qui maîtrise la grillade et la plancha à la perfection. Il en profite pour nous donner des envies sur votre radio ici.
1: Donc Laura a un point, Mathieu a trois points, je le rappelle. Alors, on a trouvé notre petite sorcière bien-aimée de la semaine. Ah, Laura. Il paraît que tu es une maniaque comme c'est pas permis.
2: Ouais, un petit peu.
1: Je lis qu'on passe l'aspirateur et tous les matins à 7h dès que Mathieu part au travail.
3: C'est tôt.
2: C'est ça, je le mets dehors presque pour faire mon ménage et puis... Comme ça, je suis tranquille et oui, je fais le ménage dès 7h, oui.
1: Oh, mais pourquoi tu t'imposes ça? J'aimerais comprendre. Pourquoi?
2: Comme ça, je pars l'esprit tranquille au boulot et je reviens le soir, c'est plus à faire.
1: Tu utilises quoi comme produit? Qu'est-ce que ça sent chez toi? Le citron, la lavande, qu'est-ce que c'est?
2: Ce que je trouve, je n'ai pas de goût préféré pour le ménage.
1: Pardon, excuse-moi.
2: Je prends, je change.
3: C'est passionnant tout ça.
1: Moi j'adore.
3: Toutes ces petites pluches comme ça qui remontent dans l'aspirateur.
1: Moi j'adore, c'est-à-dire que moi c'est tellement pas moi que j'ai envie de mourir. Alors, écoute bien la question à choix multiples. On va parler de Michael Jackson. Il y a un film là qui vient de sortir sur Michael Jackson, son biopic qui s'appelle Michael.
2: Ouais.
1: Et dans ce biopic, écoute bien la question et les propositions. Qui incarne Michael Jackson? Son cousin? Son frère? Son neveu? Eric Bastien.
3: Bien sûr.
1: Alors, qui interprète Michael dans le biopic? Son cousin? Son frère? Son neveu? Eric Bastien. Top chrono, 10 secondes.
2: Son neveu.
3: Je suis très bon, Moodwalk. Je suis très déçu de ta réponse.
1: Ouais, non, bien
2: son
1: sûr.
2: Son oncle, c'était.
1: Mais c'est non, bien sûr que c'est son neveu.
2: C'est son neveu.
1: Mais oui, t'as marqué les trois points. Il s'agit de Jafar Jackson, qui est le fils de Jermaine Jackson. Et d'ailleurs, il joue très très bien et il danse vraiment très très très bien. Ça te fait trois points de plus, tu as quatre.
3: Mathieu, pour l'instant, tu as 3 points, donc c'est bien, ça veut dire que tu es sur un sans faute. Est-ce que ça va continuer? C'est tout ce que je souhaite avec ici, Gironde. Mathieu qui aime bien cuisiner, c'est l'heure là, 12h36, monsieur est le roi de la plancha. T'es le roi de la grillade, toi, Mathieu?
4: Ouais, j'aime beaucoup, plancha et barbecue. C'est assez festif et c'est sympa, on peut y cuisiner un petit peu de tout.
3: Eh oui, alors je sais pas, il paraît que t'as une petite spécialité plancha, genre moule poivron. Pas mal ça.
4: Ouais, moule poivron chorizo, ouais, tout à fait.
3: C'est bien ça.
4: Et puis une bonne petite marinade, l'huile d'olive avec un peu d'ail.
3: Ouh. Et puis tu fais des plats traditionnels, également des petites daubes. Toi, t'aimes bien les plats en sauce, hein, je pense.
4: Et oui, les plats en sauce, c'est plat hiver d'eau, effectivement. Sinon, on peut aussi faire des plats traditionnels, mais en une version un peu plus sympathique aussi sur barbecue, comme le rôti de bœuf gros sel.
3: Ok. Donc, je pense que tu aurais été un candidat idéal, puisque tu aimes le barbecue, cuisiner dehors, pour faire Koh-Lanta, par exemple.
1: Oh my God.
3: Alors, écoutez bien cette histoire. Parce que le gars, il a commencé à s'inscrire pour faire Koh-Lanta. On est d'accord, Mathieu?
4: Oui, tout à fait, oui.
3: Seulement devant ton ordinateur, qu'est-ce qui s'est passé?
4: Eh bien, au moment de télécharger les photos, les dernières photos de profil qu'il fallait, l'ordinateur a planté. Et après 1h30 remplir tout le formulaire, j'ai perdu patience et je l'ai regardé à la télé.
3: C'est-à-dire que le gars, ça l'a tellement découragé, alors qu'il faut quand même de la patience à Koh-Lanta, que t'as tout laissé tomber. T'as déjà regardé la télé. Bon, c'est demain, hein, Koh-Lanta, pour c'est quoi? C'est les destins, les poteries du destin. Là,
1: mais alors, je ne regarde pas Koh-Lanta, moi. Ah oui, demande pas à moi.
3: Reliques du destin, me dit-on.
1: Oui, les reliques de la vie, il en restera qu'un, blablabla.
3: Vous savez quoi, Mathieu aime prendre soin de lui. Oui, Mathieu.
1: Il met des
3: colandimes. Ah, il met pas des colandimes, mais prends soin de sa peau, monsieur Mathieu, hein.
4: Tout à fait, exactement. Je pourrais mettre des collants parce que je suis épilé de près, donc il n'y a pas de problème.
1: Écoute, j'ai envie de te dire, magnifique.
3: Il fait du vélo, c'est pour ça qu'il est épilé de près, c'est normal, on s'enlève les poils. Alors, tu appliques une petite crème, c'est quoi ton petit conseil beauté du matin?
4: Oh, ben, c'est lavage avec une solution neutre, hein, et puis une petite crème de jour à appliquer, et éventuellement également le soir, on va les poucher.
3: Vous avez vu tous ces hommes qui prennent soin d'eux?
1: Bah, c'est vrai que c'est
3: plus souvent.
1: Moi, j'ai saoulé mon mec, mais maintenant, il fait
3: ça.
1: Mais
3: ça bien sûr. Aussi
1: bah, tu verras quand t'auras 70 ans que t'auras la peau toute craquelée.
3: J'ai pas attendu.
1: Il a totalement raison, Mathieu, de s'occuper de lui.
3: Mais je mets une petite crème aussi, je fais comme Mathieu.
1: Oui, bien sûr.
3: Bah, oui. Tôt, si, venez à la maison, Bernard.
1: Mais non, toi, tu mets des médicaments, c'est pas pareil. Allez.
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0: Talk Talk, Such a Shame. Ne bougez pas à suivre votre agenda de l'été pour tous les rendez-vous près de chez vous à découvrir cet été. Puis musique avec Zazie sur votre radio ici.
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3: Pour cet été, un peu de lecture avec le livre d'Esther Abrami. La violoniste aixoise, rappelez-vous, a participé au concert des Enfoirés.
4: Ce livre, c'est un petit peu la continuité, la suite, de manière plus approfondie de mon tout dernier album chez Sony, qui s'appelle Woman, un album consacré aux compositrices, c'est-à-dire aux femmes qui ont écrit la musique classique, qu'on ne connaît pas. Il y a énormément de grandes compositrices depuis le début des temps, je commence par le Moyen-Âge jusqu'à aujourd'hui. Donc ce livre, c'est raconter en fait la vie de ces femmes, raconter cette histoire parallèle, cette autre histoire de la musique qu'on ne connaît pas, à travers quand même le prisme personnel de mon histoire, qui commence par ma grand-mère, qui elle-même était violoniste, qui m'a donné son violon, donc c'est une histoire de transmission entre femmes aussi. Et je raconte en fait mon entrée dans le monde de la musique classique, le fait de réaliser effectivement pourquoi il n'y a pas de femmes chefs d'orchestre, pourquoi il n'y a pas de compositrice, et petit à petit ma découverte de tout ça.
3: La violoniste Esther Abrami se rend en concert le 27 août au festival Les Soirées de Saint-Marc-Schoenegard.
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0: 101.7 toi, Zazie, sur votre radio ici. Allez, parlons rencontre amoureuse maintenant avec Valérie D'Amido, Éric Bastien et nos deux candidats qui ce jour-là étaient Hélène d'ici Berne-Bigorre et Thomas d'ici Loire-Océan.
1: Alors, Hélène à 3, Thomas à 2.
2: Très bien.
1: Alors Hélène, on va parler de la rencontre avec ton mari. Une fille. Ah là là, Hélène.
2: Elle est avec Nicolas ?
1: Non, elle n'est pas avec Nicolas.
2: Je ne sais pas.
1: Pas du tout. Son mari s'appelle Jérôme. Alors, la première fois qu'elle a rencontré son chéri, bah, elle avait 17 ans parce que t'étais copine avec la sœur de ton chéri, c'est ça ?
3: C'est ça, j'étais sa copine au lycée et je l'ai rencontrée comme ça. J'étais invitée chez les parents de ma copine.
1: Et alors ?
3: Et bien alors, elle en avait marre parce qu'elle avait plein de frères et à chaque fois qu'elle invitait une copine, elle se prenait un frère. Et quand moi j'ai été invitée, ben j'ai aussi craqué sur un de ses frères.
1: Et voilà, ben voilà. Et du coup, bon, il était un petit peu plus âgé que toi, bon, enfin bon, il avait 25 ans, oui. Ça fait pas de mal. Mais c'est que 2 ans plus tard que vous vous êtes mis ensemble.
3: Oui. On a attendu un peu et ça s'est fait plus tard.
1: Bon, évidemment, ta copine a fait la gueule, mais bon, ça fait quand même 20 ans que vous êtes ensemble.
3: C'est ça.
1: Bon, allez, c'est ça. T'es toujours copine avec ta belle-sœur, quand même ?
3: Oui, toujours.
1: Après, elle n'a plus jamais ramené de copine. Elle voulait pas qu'on prenne ben son frère. Bon, vous êtes ensemble depuis 20 ans, mariés depuis 8 ans. Ça fera 8 ans en octobre. Oui. C'est le noce de coquelicot.
3: Oh, parfait.
1: Eh ben oui, c'est mignon le coquelicot. Voilà.
3: Oui, c'est mignon.
1: Mais oui, voilà. Bon, écoute, on va essayer. Tu es en tête de 1 point. On va essayer de garder cette avance. On va essayer de marquer 3 points de plus avec cette question à choix multiple. Je vais te poser la question. Je vais te proposer des réponses et à mon top chrono, tu auras 10 secondes pour me donner ton choix. Alors, écoute bien la question. Qui donc a inventé Internet ? Ouf. Alors ça c'est pour les anciens, ça c'est les modems.
2: Oh là là, c'est le Minitel ça.
1: Ah bah non, c'est les modems. Et voilà, c'est quand on avait des messageries caramel. Alors qui a inventé Internet ? Bill Gates, Steve Jobs, Tim Berners-Lee ou Éric Bastien.
2: Oui, oui.
1: Allez, qui a inventé Internet ? Bill Gates, Steve Jobs, Tim Berners-Lee. Éric Bastien, top chrono, 10 secondes.
3: Tim Berners-Lee.
1: Tadam, tadam, tadam. Et c'est une bonne réponse. Oui, Tim Berners-Lee, c'est un scientifique. Il a créé en 1989 le World Wide Web près de Genève, d'où les 3 W à chaque fois, pour faciliter le partage d'informations. Et sans lui, bon, il y avait un peu d'Internet, mais sans lui, il n'y aurait pas eu de site, pas de clic et surtout pas de vidéo de petit chat. Voilà, tu as 3 points de plus, ça te fait 6.
2: J'aurais bien voulu, moi, inventer Internet. Je serais milliardaire, vous vous rendez compte ?
1: Oh là là là.
2: Ah oui, bah forcément, le gars qui a inventé, là, le gars, là, la belle vie. Bon, notre ami Thomas. À 2 points, Thomas, on n'a pas encore joué le quiz à 3 points, donc on va voir comment ça va se passer. Je rappelle que t'habites à Noailles, c'est en Vendée, dans un petit village. Vous êtes 40 avec Coralie, ta femme, et tes 2 enfants. Alors parlons un petit peu de cette rencontre avec Coralie, parce que c'est un tout petit village. Et du coup, tu l'as rencontrée dans ton village ?
4: Non, du tout. À l'époque, je travaillais sur le secteur de Luçon.
2: D'accord.
4: Donc, ville pas loin. Donc, non, on s'est connus comme ça, voilà. Par hasard, on va dire un peu avec des copains, quoi.
2: Ouais.
4: Grâce à des copains.
2: Bah, tu rentrais des 24 heures karting, donc j'imagine c'est un événement autour du karting, et tu as été avec des amis, elle était là-bas, si j'ai bien compris.
4: Retour, oui.
2: Ouais.
4: Retour des 24 heures, oui.
2: Et donc c'est là que les regards se sont croisés, nanana, quoi.
4: Voilà, exactement.
2: Et elle t'a accompagné à la fin de la soirée chez toi.
4: Voilà. Et puis, maintenant, ça fait 22 ans qu'on est ensemble.
2: Eh ben, c'est chouette parce que t'as tout juste 40 ans. Donc voilà, vous êtes rencontrés, vous aviez 17, 18 ans, 19 ans. C'était, début de l'âge adulte. Bon, dis-moi, tu as un côté un peu magique, un peu Harry Potter, toi. Il paraît que t'es presque sorcier. Raconte-moi ça.
4: Oui, j'arrive à trouver des canalisations d'eau dans le sol.
2: Mais avec les fameuses baguettes en cuivre là qu'on utilise.
4: Oui, oui.
2: Donc on cherche de l'eau. Donc tu repères toi les conduites d'eau, les puits et toutes les sources.
4: Mais avant de les casser avec les engins, ça peut rendre service.
2: Ben oui, mais c'est quand même un talon d'être, c'est ce qu'on appelle un sourcier quoi.
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0: Le prochain rêve duo de Grand Corps Malade et Stilto. Le premier sera en tournée dans toute la France à partir de janvier prochain. Première date à Toulouse, Bordeaux et Orléans. La seconde sera sur scène le dimanche 30 août. Ça, c'est bientôt à Fort-en-Seine à Châlons-en-Champagne. Valérie Damidot et Eric Bastien sont toujours avec Thomas d'ici Loire-Océan et Hélène d'ici Berne-Bigorre. Hélène qui fait visiter des appartements pour son travail et qui se retrouve parfois dans de drôles de situations.
1: Mon petit chaton, ah là là là là, ça m'a fait bien rire. Il paraît que t'es un petit peu notre Pierre Richard de la semaine. Il t'arrive toujours des aventures incroyables. Alors il paraît qu'une fois tu vas vendre une maison. Et puis t'y vas avec un diagnostiqueur. Et puis il paraît que la maison elle était vide. Sauf que tu tombes sur un monsieur et une dame, hein. La dame elle part en courant. Et puis le monsieur discute un peu. Et puis on se rend compte de quoi avec ce monsieur, hein.
2: On se rend compte que c'était sa maîtresse, en fait, c'était le fils du propriétaire qui avait rien à faire là, et qui était venu avec sa maîtresse, pensant qu'il n'y avait personne.
1: Se faire un petit 5 à 7. Voilà. Voilà. Du coup, quand même, parce que tu t'as quand même dit, mais parce qu'il a montré des photos de lui avec sa femme, et toi, t'as quand même dit, mais dis donc, elle a changé votre femme quand même, hein.
2: C'est bien, elle a vachement changé.
1: Ben oui, il n'était pas trop gêné quand même. Oui.
2: Et il m'a expliqué après que c'était pas ta femme.
1: Bah quoi, oui, bah. Il était un peu obligé là quand même. Ah, mais c'est bien, j'aime bien les gens comme ça qui croient que les maisons sont vides et qui vont faire des 5 à 7. Alors, mais c'est pas tout, parce que tu as quand même, il t'arrive des aventures incroyables. Tu vas donc visiter encore une maison et tu dis au client, bah écoutez, garez-vous sur le parking de Truffaut, il y a de la place. Ouais, et qu'est-ce qui s'est passé?
2: Et quand on est revenu après la visite, ils avaient fermé le parking. Et pour toute la nuit, du coup, ils n'ont pas pu récupérer leur voiture avant le lendemain matin.
3: C'est dommage.
1: C'est donc toi qui les as ramenés gentiment, en fait.
2: Ouais, ils étaient pas très contents quand même. Mais bon.
1: Maintenant, tu te renseignes quand tu dis aux gens de se garer sur les parkings, tu te renseignes avant.
2: Ouais, mais non, je leur dis pas de se garer sur les parkings comme ça.
1: Bah oui, Truffaut, ça ferme à un moment donné, c'est sûr que bon, voilà. Et on va partir sur une dernière anecdote avant de jouer, hein. Et donc toujours, hein, lors d'une visite, il y avait quand même des clients qui étaient obsédés par la pression de l'eau de la douche. Genre, comment ça fonctionne? J'ai pas envie d'être douché avec un petit filet d'eau. Et du coup, t'as même pas eu le temps de dire au gars, faites attention que le gars, il était déjà dans la douche, qu'est-ce qui s'est passé?
2: Oui, mais en fait, là, dans cette maison, il y avait tellement de pression que la pomme de douche, elle s'est emballée et il n'arrivait pas à la récupérer, donc il est complètement trempé. Moi, j'ai dû monter dans le bac pour essayer d'attraper le pommeau et j'étais trempée aussi. Enfin bref, c'était la catastrophe.
3: Mais, on s'ennuie pas.
1: Hein. Non, mais c'est bien, j'adore, mais comme ça, ils étaient contents de voir qu'ils avaient de la pression ou pas, hein. Non, mais parce que là,
2: oui,
1: pour...
2: Mais là, ils ont mis qu'un avis, là, c'est ça.
1: Mais ils ont acheté la maison ou pas?
2: Même pas.
1: Oh là là, alors voilà. Alors il y a une maison avec de la pression et même pas ils. Oh là, bon, allez. Allez, on va jouer, on va marquer 5 points de plus. Je sens que tu vas cartonner. Alors.
3: Bah, ça cartonne autant que pour vendre la maison.
1: Toujours ce côté désagréable de la personne. Ouais. Alors, écoute bien, je te mets une petite chanson. Mon roi, le roi du monde, Johnny Hallyday.
3: C'est pas la plus connue, celle-là. Hein.
1: Non, mais ça parle de la paix. Et nous, on va parler de la paix, ma petite Hélène. Écoute bien. Quel animal symbolise la paix? Quel animal symbolise la paix? Top chrono, 10 secondes.
2: Hélène, la colombe, peut-être.
1: Bah, il était temps, quand même, la colombe. Voilà. Dans la Bible, la colombe, ça symbolise l'Esprit Saint. Bon, ça apparaît vraiment comme signe de la paix, hein, parce qu'après le déluge avec Noé, il y a une colombe qui est descendue du ciel, comme ça, là, hop là. Et puis, c'est surtout Picasso qui l'a popularisé définitivement avec la célèbre colombe de la paix. Te voilà. Je peux finir?
3: Non, mais je chante du. Oh, c'est mille colombes de
1: Mathieu.
3: Oui,
1: mais tu peux me laisser dire qu'elle a 11 points. Merci beaucoup.
3: Non, dès qu'on ne peut pas parler de vos points, je vous interromps avec plaisir.
1: Ben non, on avait dit qu'on vous nous
3: coupiez. 11 points, c'est pas possible.
1: Voilà, on a dit que vous ne coupiez plus la parole.
3: Ah si, parce que vous marquez trop de points, c'est pas possible. Allez. Dès que vous parlez de points, voilà. Alors Thomas, tu es près de Noailles, on l'a dit, tu habites en Vendée, pour l'instant tu as 5 points. Alors il t'arrive un petit truc au niveau des fleurs. Un jour tu travaillais sur la charpente d'une jardinerie, il y avait plein de fleurs et de plantes non vendues. C'est des chrysanthèmes d'ailleurs, on aime bien, hein, les chrysanthèmes. Du coup on t'a proposé d'en prendre, un petit peu.
4: Oui, un petit peu.
3: Ouais. Ok, donc t'as fait quoi de ce joli bouquet?
4: Ben, j'ai voulu le ramener pour ma compagne et j'ai pas eu l'intelligence de le laisser sur le pare-brise pendant peut-être 7 heures de route ou 8 heures.
3: D'accord, sur le pare-brise du camion, de la pelleteuse, enfin de ton véhicule.
4: Non, du camion.
3: Donc, quand t'es arrivé chez toi,
4: le bouquet était tout fané.
5: Ah oui. Bah oui, c'est-à-dire en plein soleil sur le pare-brise.
3: Les roses étaient mortes. Ta femme a fait la tête. Il paraît qu'Oralie, t'es pas contente.
4: Pas vraiment. J'ai cru que j'allais prendre le bouquet en pleine tête, mais.

0: Say Goodnight, Jimmy Cliff sur votre radio ici. Allez, restez avec nous dans un instant. Nous sommes avec Agnès, d'ici Paris, Île-de-France, comédienne qui a eu la chance de tourner avec une très grande actrice américaine. Et Jérôme, d'ici Occitanie, qui réfléchira bien la prochaine fois qu'il voudra offrir un bouquet de fleurs à sa femme. A tout de suite avec Valérie Damidot et Eric Bastien sur votre radio ici.
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3: Alors, il paraît que t'es comédienne, que t'as toujours été comédienne, mais que, voilà.
4: Voir les musiciens, voir les magiciens.
3: Oui.
4: Qui arrive,
3: oui. Hey, tu as été l'élève de Francis Huster.
5: Oui, j'essaie, disons, d'être toujours comédienne, mais oui, ça se passe bien.
3: Oui, bah c'est bien, on fait des petits jobs à côté.
5: Oui, Francis, voilà. Oui.
3: Ah oui, t'as tourné avec Johnny Depp et Meryl Streep, excuse-nous.
5: Ah, quelle chance, oui.
6: Il y a pire. Hein.
3: Ah bah, il y a pire, t'as tourné dans quoi avec Johnny Depp et...
5: Julie and Julia.
3: Oh, et avec Meryl
5: Dans Julie and Julia.
3: Ah, d'accord, ok, super, Julie and Julia. Le diable s'adjoint.
5: C'était vraiment une grande émotion de voir cette grande artiste, elle est extraordinaire.
3: Bah oui, elle est extraordinaire, elle est magnifique. Dans Le Diable s'habille en Prada, là, elle est super.
5: Oh là là.
6: Et le film au cinéma, là, le 2, là.
3: Bah, c'est ce que je dis.
6: Ah, c'est ça.
3: Alors, il paraît que tu marches beaucoup, tu fais beaucoup de randonnées en Auvergne et t'adorerais faire Compostelle.
5: Oh, ça, merci Valérie, c'est quelque chose qui me tiendrait beaucoup à cœur.
3: Ah oui ? Tu as envie de faire un petit bout de Compostelle parce que sinon tu pars 10 ans.
5: Bah oui, disons un peu pour le côté mystique, la spiritualité, c'est quelque chose qui est proche de moi, voilà.
3: Eh ben oui.
5: Je me verrais bien accompagnée par Valérie Damidot à

0: l'homme de ma vie. Alors, écoute bien. L'un des auteurs français contemporains les plus lus dans le monde, c'est Marc Lévy. Est-ce que c'est vrai ou est-ce que c'est faux?
1: Top prénom. Oui, c'est vrai.
0: Oh bah dis donc, on n'a même pas le temps de lancer le chrono, dis donc. Eh oui, c'est une bonne réponse. Tu sais combien il a vendu de livres? 50 millions de livres. Ah bah ça laisse rêveur, hein. On souhaite que Fabien il en vende autant. Alors, il est suivi de près par Guillaume Musso, mais c'est Marc Lévy qui s'exporte le mieux. Premier point pour Agnès.
2: Jérôme qui... Est-ce qu'il a des points, Jérôme?
0: J'ai il en a noté. Un.
2: Ah, il a déjà un point.
0: Oui. Ce qui est bien, c'est qu'il...
2: J'ai pas du tout suivi les points de Jérôme. C'est là pour ça. Donc, Jérôme qui est livreur, qui livre des colis, qui s'est absenté voilà quelques instants pour jouer avec nous. Ouais. Oh, qui avait envie d'être policier quand il était petit. Oh, oui. J'adore ça. On a joué avec ce titre. Il est reconnu.
0: Bah, Starsky Hutch.
2: Bien sûr. Tu voulais être plutôt Starsky ou plutôt Hutch, là, du coup, le brun ou le blond?
3: Guillet Bonchio, non?
0: Ah ouais, mais c'est le meilleur rôle. Attends.
2: Le lieutenant aussi était pas mal. Je sais plus comment il s'appelait, le lieutenant.
0: Non, moi c'est Guillet Bonchio. Ah, le mec, il a des bagnoles de. Bah oui.
2: Ah, bah c'était une balance quand même, Guillet Bonchio.
0: Ouais, mais bon, il a des manteaux de fourrure. Il a. Bon, allez.
2: C'était une balance quand même. Bon, pas trop de sport, tu vas pouvoir faire Compostelle avec Valérie, du coup.
0: Bien sûr.
2: Parce que dans ta vie, le sport, voilà, c'est qu'un mot. Par contre, tu sais bricoler. Ouais. Il a une bonne chose, ça. Il sait bricoler.
3: Oui. Ah, oui, oui.
0: Tu bricoles quoi, par exemple? Tu peins, tu maroufles?
3: Ouais, je peins, je jardine, j'ai fait la tapisserie, la toile de verre, le sol.
0: Oh, bah, dis donc.
2: Ouais, non, il sait tout faire. Ah, il sait même cuisiner. Vous savez ce que c'est sa spécialité? Fabien, je suis sûr qu'il adore. C'est la tarte aux pommes. Même la tarte aux pommes?
4: Ah oui, oui. Avec une glace dessus.
0: Bah, oui, voilà. Ah, oui.
2: Avec de la chantilly dessus. Moi, j'avais de la chantilly sur la tarte aux pommes.
0: Ah, écoutez, je vous ferai une tarte aux pommes avec la pâte sablée. C'est ma petite spécialité. Ah, allez. Bah,
2: oui. Il aime les spaghettis bolognaises et il sait faire la viande en sauce. C'est un ami, ça, Jérôme. Je suis content de jouer avec toi. Jouons. Pour un point de plus avec cet extrait des Kids United.
5: Le jus d'orange, c'est vraiment trop bon. Quand je le vois, ça me donne des frissons. Le jus d'orange.
2: Ça, c'est les Kids United. Je savais pas qu'ils faisaient du bricolage. Bricole en même temps qu'ils chantent.
0: Je sais même plus quoi dire. Vas-y, pose ta question parce que.
2: Je savais pas qu'ils bricolaient.
0: La régie est effondrée.
2: T'as rendu l'extrait. Ils bricolent, les gars.
0: Fabien, il est en train de prendre des notes pour un personnage ridicule dans son propre film.
2: Il m'a refoulé une sorte de. Ah, c'est des percussions avec des cuillères, on me dit. D'accord. À Singapour. Un Français risque la prison pour avoir léché la paille d'une brique de jus d'orange. Vrai ou faux? Top chrono, 5 secondes.
3: Je dirais vrai.
2: Il a léché la paille d'une brique de jus d'orange. Est-ce que c'est vrai ou faux?
3: Oh.
2: Bah non, c'est vrai. Eh ouais, c'est vrai, un Français. Alors, il a 18 ans, il était inculpé après s'être filmé en train de faire ce que je vous ai dit. Ouais. Il est poursuivi pour atteinte à l'hygiène et dégradation des infractions prises très au sérieux dans ce pays. Donc, à Singapour.
4: Oh là là.
2: Sérieux, hein. Ne le fais pas.
4: Non,
0: on va pas y aller.
4: Non.
0: Ici.

La liste de Rose. Merci d'avoir passé cette heure avec Valérie Damido et Eric Bastien. Ensuite, des meilleurs moments d'Otaquet demain avec des histoires alors de ski, de forêt, de Dark Vador. Il y aura aussi un truc avec des piqûres à l'armée. Sincèrement, je vous le souhaite pas. Un doudou et du quiz musical. On va bien s'amuser. À demain.

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1: Très bonne journée avec votre radio ici, il est 13h. Les informations au Drazo. Bonjour Rose.
2: Bonjour Catherine, bonjour à tous.
1: À la une.
2: La pluie est de retour et ça fait du bien. Nous irons voir ceux qui ont ressorti les impairs avec le sourire. Nous serons aussi sur le marché où la sécheresse continue d'alimenter les conversations. Plus 30% sur le prix des tomates et des courgettes. Son procès avait glacé la France entière l'an dernier. Joël Le Squarnec, l'ex-chirurgien, est à nouveau dans le viseur de la justice, accusé de viol et d'agression sexuelle sur une cinquantaine de victimes supplémentaires. Du basket à suivre ce soir, match amical pour nos Bleus face à la Serbie et tous les yeux tournés vers le nouveau capitaine, la pépite, le géant Victor Wembanyama. C'est un objet, Catherine, qu'on avait relégué au fond du placard.
1: Oui.
2: Le parapluie est de retour. Alors, pas partout, mais oui, après les grosses chaleurs, il pleut aujourd'hui sur une bonne partie de la France. Direction la Normandie, le petit village de Sommery, au nord-est de Rouen, avec le micro de Clémence Fuléda.
3: Beaucoup ont sorti leur imperméable et en sont presque à chanter sous la pluie.
4: Il pleut en restant dessous, là. On est content de rester en dessous, en fait.
5: Il fait moins chaud, moi. J'ai le temps de Normandie, normalement. Mais bon, maintenant...
6: Il fait pas chaud, on transpire pas.
7: Je me dis enfin parce que c'était dur à supporter aussi les fortes chaleurs. On n'a pas de clim dans les maisons. Donc là, franchement, c'est un soulagement d'avoir de la pluie.
3: Un soulagement aussi pour François Perrier. Il est le propriétaire des étangs de Sommery où l'on peut pêcher des truites qui retrouvent leur vigueur.
8: La truite, elle vit très bien jusqu'à 22 degrés. Quand on dépasse, elle a du mal à vivre. Donc de l'eau qui arrive de tout partout en même temps, ça fait du bien. Justement, ça réoxygène l'eau, quoi.
3: Sa femme, Jacqueline, était plutôt préoccupée par leurs 80 poules et canards.
9: Du bonheur. Tous mes animaux sont heureux, c'est le principal. On voit bien qu'ils sont mieux, qu'ils sont moins affaiblis, comme nous. Je vais pouvoir bientôt leur donner un petit peu d'herbe. Ouais, parce que ça fait 2 mois que je ne tombe pas. Et ils ont l'habitude que tous les semaines, je tombe, je leur donne de l'herbe. Là, ils n'ont pas d'herbe, ils n'ont rien, ils n'ont pas de verdure.
3: De l'herbe qui reverdit et des courgettes qui poussent. Pascal Hénache, maraîcher bio.
4: Elles ont végété et puis là, ça y est, on voit que ça redémarre, ça refleurit. Et puis elles ont un beau calibre, alors qu'au départ, elles étaient plutôt arrondies en fait. Mais il en faut beaucoup, beaucoup, beaucoup plus, quoi. Bah, il faut qu'il pleuve pendant un mois, tout doucement, comme en automne en fait. Bah, si on n'a pas ça, les poireaux sont trop petits, mais ils seront quand même consommables. Hein.
3: Contrairement à ses choux et ses carottes que l'agriculteur a décidé d'abandonner purement et simplement. Et puis Pascal Hénache est aussi content de retrouver des conditions de travail décentes. Dans une de ses serres, il a eu 54 degrés en juin. La pluie lui a permis de repasser sous les 25 degrés.
2: La pluie qui soulage, c'est vrai, mais gare aux orages dans le sud-est de la France. Le Var et les Alpes-Maritimes viennent tout juste de basculer en alerte orange. Le préfet du Var, d'ailleurs, appelle à limiter les déplacements. Il craint des inondations. Vigilance orange aussi pour l'Ardèche, la Drôme et l'Isère à partir de 15h cet après-midi.
1: Et attention, la vague de chaleur n'est pas tout à fait terminée.
2: Non, elle devient même la plus longue vague de chaleur jamais enregistrée en France, ex aequo avec celle de juillet 83. Et c'est notre porte-monnaie qui en prend un coup. On entendait à l'instant ce maraîcher normand qui a dû sacrifier ses choux, ses carottes. Écoutez ce chiffre, le prix des courgettes et des tomates a augmenté de plus de 30% sur un an selon Famille Rurale, plus 24% pour les haricots verts. Ça fait parler sur les étals de nos marchés. C'est un reportage ici même de Louis Fontaine.
10: Une étiquette interpelle Régine sur l'étal d'un producteur sartois.
11: Regardez ici, tomate ancienne de pleine terre, 8,95. J'achèterai jamais.
10: Dans son panier, 2 salades qu'elle vient d'acheter.
11: Vous savez bien qu'avec la sécheresse, c'est beaucoup plus difficile d'avoir des salades. Mais sinon, elles sont à 1,30€. Alors qu'avant, c'est vrai qu'on les avait facilement à 1€.
10: Venir sur ce marché, une habitude que cette retraitée perd petit à petit, même si elle comprend ce que traversent les maraîchers.
11: Quand j'ai envie de me faire plaisir, je viens. Mais sinon, je trouve que c'est cher, évidemment. Disons que c'est un petit peu normal que les prix aient augmenté. Parce que s'ils ont moins de récolte, c'est tout à fait normal.
10: Le rituel du marché, vous êtes nombreux à y être attachés comme Jacqueline. Malgré la hausse, elle continue de s'y rendre, mais elle achète différemment.
12: Bah, on s'en prive, hein, on prend autre chose. Des carottes, je prends voilà, des choses. Moi, j'essaie d'acheter local quand je peux, mais eux, on se restreint.
10: Pour Eric et Bernard, c'est maintenant qu'il faut soutenir les producteurs.
13: J'ai mes habitudes auprès des maraîchers également, donc on est fidèles parce qu'il faut soutenir quand même la filière des maraîchers, c'est important.
14: Et on regarde quand même de plus près. Hein, on regarde de plus près, mais enfin bon. On connaît nos marchands. Hein.
10: Certains consommateurs rencontrent rencontrés l'avouent, ils risquent de se tourner davantage vers les grandes surfaces.
2: Et c'est une question qui se pose forcément. Faudra-t-il à l'avenir en France abandonner les cultures trop gourmandes en eau? Ce n'est pas de la fiction, c'est ce qu'ont fait certains agriculteurs du Var, bananes, mangues, papayes. Ils se sont lancés dans les plantes tropicales. Margot Longeroche nous emmène au milieu des bananiers. Oui, on est à Olioul, près de Toulon.
14: Dans la serre d'Isabelle Pertois, c'est bien simple, on se croirait aux Antilles.
15: On fait une douzaine de bananiers qui ont des régimes de bananes. Nous sommes aussi sur la deuxième année de production de papaye que vous voyez ici, qui atteignent plus de 3 mètres de haut. On est sous le soleil des Antilles provençales.
14: Tout ça est encore au stade expérimental, mais l'agricultrice a vendu ses premières bananes en décembre dernier.
15: Le régime faisait 25 kilos à peu près et nous en avons obtenu une dizaine. 5 à peu près ont été destinés à la consommation. Nous avons perdu d'autres parce que nous ne savions pas encore comment gérer la maturité du fruit.
14: Ces arbres tropicaux consomment 4 fois moins d'eau que des tomates ou des salades, par exemple. Sur la petite part du terrain encore en maraîchage classique, rien n'a résisté à la chaleur.
15: Quand on a des tomates qui sont aujourd'hui brûlées, qui sont petites et qu'on est dans l'incapacité de contrôler cette production, personne n'en veut. Ce n'est pas un caprice que de faire de la banane, ce n'est pas un caprice que de faire de la papaye.
14: Et la sécheresse exceptionnelle de cet été lui donne raison. D'autres exploitants de la région s'intéresse à sa production de fruits tropicaux.
15: Cette année, c'est la première année où je reçois des appels d'agriculteurs qui veulent venir visiter l'exploitation.
14: Et justement, avec les quelques agriculteurs qui se sont lancés dans cette culture, ils veulent faire labelliser la banane du Var.
2: Y aura-t-il un troisième procès Joël Le Squarnec, cet ancien chirurgien condamné l'an dernier pour les agressions sexuelles et les viols de 299 patients, des enfants essentiellement, procès retentissant, on s'en souvient. Joël Le Squarnec est visé désormais par une nouvelle information judiciaire. 48 nouvelles victimes potentielles ont été identifiées durant le procès à Vannes l'an dernier, Delphine Gautchou.
16: C'était au 5e jour de son procès. Son fils aîné vient de témoigner, un homme de 44 ans dévasté par les actes de ce père qu'il admirait. Dans ses carnets noirs, l'ancien chirurgien a consigné tous ses crimes au cours des presque 3 décennies où il a sévi dans des hôpitaux et des cliniques partout en France, essentiellement en Bretagne. Dans ses carnets, Joël Le Squarnec évoque une vingtaine de fois sa petite fille, ses fantasmes, des exhibitions sexuelles. Mais après la déposition de son fils, le pédocriminel prend la parole et avoue des abus sexuels. Puis au fil des longues semaines d'audience, les débats révèlent que l'enquête des gendarmes n'a pas réussi à retrouver toutes les victimes consignées dans les carnets. Certaines se font connaître pendant le procès, d'autres vont porter plainte une fois l'enquête ouverte par le parquet de Lorient en mai 2025. Au total, ce sont donc aujourd'hui 48 nouveaux noms qui viennent s'ajouter à la si longue et sinistre liste des victimes de Joël Le Squarnec.
2: Delphine Gautchot, ici Brésisel. 2 suspects sont toujours en garde à vue dans le Gard ce midi après la mort d'une influenceuse, Sonia Bellina. C'est cette Nîmoise aux 200 000 abonnés. Son visage s'affiche partout depuis la semaine dernière, depuis que son corps a été retrouvé, calciné. Notre reporter ici, Gare Lozère, Antoine Liffaut, est allé dans son quartier à la rencontre des habitants indignés par sa mort et par la vague de haine contre elle sur les réseaux sociaux pour ses vidéos dénudées.
17: J'ai vu sur Internet tout ce qu'ils mettent. Il faut respecter la famille, il faut pas la mettre plus bas que sur terre. Elle était influenceuse, c'est sa vie, elle a choisi quoi. Il faut pas dire elle le fait comme ça ou elle fait des vidéos. C'est son choix, cette jeune fille. Eh bien, je commente, je dis aux gens, laissez reposer cette jeune fille en paix. Elle a assez souffert et la famille, pareil, elle souffre aussi. Hein, il faut la laisser reposer en paix. On n'est pas là pour la juger. Ils ont pas jugé. Il y a que Dieu qui juge. C'est pas nous. J'espère que la loi va faire quelque chose. Hein.
2: Et parmi les 2 suspects toujours en garde à vue, l'un d'eux est déjà connu pour violence et port d'armes. Il est soupçonné d'avoir été le dernier contact avec l'influenceuse la nuit des faits.
1: 13h09, Aude, il y a du basket à suivre ce soir.
2: L'équipe de France, effectivement, face à la Serbie. Match sans grand enjeu, simple match de préparation avant les qualifications pour le Mondial 2027. Mais les yeux se tournent vers un géant, le nouveau capitaine des Bleus, j'ai nommé Victor Wembanyama. Wemby, qui vit ici en France un été intense, Xavier Monferrand.
18: impossible de passer à côté de Victor Wembanyama, c'est le tube de l'été. Il est à Paris avec ses copains des Spurs, au pied de la Tour Eiffel, au musée du Louvre, sur les parquets à Nanterre ou au tournoi d'échecs qu'il organise. Wemby est partout, mais n'allez pas lui dire que le menu est trop copieux.
19: Je ne savais pas que j'ai eu un été chargé, je dirais que j'ai eu une année chargée. J'essaie d'un peu déconnecter autant que je pouvais cet été. J'essaie d'apprendre un maximum de plusieurs personnes et tout ce que j'apprends dans ma vie me sert dans toutes mes expériences.
18: Victor Wembanyama est aussi souvent là où on ne l'attend pas. Alors avant de rejoindre les Bleus en stage à Orléans, Wemby est allé s'essayer au rugby avec le club d'Aix-en-Provence.
19: Ça fait partie de ma curiosité, du développement, à la fois système nerveux, coordination, tout ça, plein de qualités à développer comme ça. Beaucoup de choses que j'avais jamais faites, tout ce qu'on voit à la télé, quoi.
18: Et la fin de l'été, Victor Wembanyama va la passer sur les parquets puisqu'il entame ce soir une série de 4 matchs avec les Bleus du basket avant de retourner à San Antonio pour préparer la saison de NBA.
2: Xavier Monferrand, merci, et merci à Arnaud Rozac d'ici Orléans qui a eu la chance d'interviewer notre Wemby national France-Serbie, coup d'envoi 20h ce soir à Belgrade.
1: On regardera ça de très près. Merci Audrey Azo et nous vous retrouvons pour les prochaines informations à 14h. Alors, pour vos prochaines vacances, votre prochain week-end, que diriez-vous de partir dans une ville qui accueille de nombreux tournages, qui a servi et qui sert encore de décor naturel pour certains films? Dans un instant, nous partons au Mans sur votre radio ici.
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1: Faites vos valises. Je vous propose aujourd'hui de partir au Mans, une destination idéale pour un prochain week-end à organiser ou une escapade improvisée. Avis aux cinéphiles, cette cité médiévale accueille de nombreux tournages, mais pas seulement. Il y a tellement de choses à faire ou à découvrir. Voici nos conseils pour en profiter. Vous allez adorer partir là-bas.
0: Le Mans, c'est la capitale de la Sarthe, dans le Grand Ouest de la France, à 55 minutes de Paris en TGV. Le Mans, c'est bien sûr les rillettes et la course automobile. Ça, je peux vous dire que c'est une incontournable réalité locale. Les Sarthois sont les plus gros consommateurs de rillettes en France, de loin, et les dernières 24 heures du Mans ont fédéré plus de 300 000 spectateurs. Mais moi, je vais vous donner envie de découvrir la cité Plantagenêt, le cœur historique du Mans. Figurez-vous que c'est un lieu de tournage exceptionnel pour le cinéma. Et à la fin de cet épisode, vous allez découvrir le pouvoir surnaturel d'un menhir. Je m'appelle Fabien Aubric, je suis animateur à Ici Mène. J'adore la cité Plantagenêt qui me rappelle mon arrivée au Mans, en famille, il y a 15 ans. Ce n'était pas facile pour mes enfants de quitter leur vie d'avant. Mais un petit peu comme par magie ici dans la vieille ville, un petit appartement qui ressemblait à une cabane et des rues comme on en voit seulement dans les films de KPDP ont su les faire sourire. Merci la cité Plantagenêt. Bienvenue dans Partir. Le Mans, terre de cinéma. Notre point de départ, c'est la place du Cardinal Grant. Elle est érigée sur un promontoire. C'est un peu comme si elle dominait la ville depuis la cité médiévale. Si vous venez en voiture, c'est facile. Il y a 3 parkings gratuits. Rue Nicolas Denisot, rue de la Galère et quai Louis Blanc où les camping-cars sont aussi les bienvenus. Mais évidemment, parce que la gratuité est rare en centre-ville, il faut arriver tôt pour avoir une place. Ce qui est bien ici, c'est qu'on a le tramway. De la gare du Mans, vous êtes à 4 arrêts de la cathédrale. Ça va très vite. Vous pouvez aussi, bien sûr, vous balader à pied. Mais moi, ce que je préfère, c'est me déplacer à vélo. C'est top pour profiter de l'architecture de la ville. Et vous trouverez de solides arceaux pour attacher votre deux-roues, place du jet d'eau, en contrebas de la cathédrale. Cette place de la cathédrale, c'est un lieu incontournable ici au Mans. Et figurez-vous qu'elle a aussi inspiré un grand cinéaste. C'est à cet endroit qu'a été tournée la scène la plus connue du film Cyrano de Bergerac de Jean-Paul Rapneau en 1990. C'est sur cette place que Gérard Depardieu, dans le rôle de Cyrano, déclame la fameuse tirade du nez. Et c'est vraiment ce film qui va donner un coup de projecteur sur la ville du Mans. Et oui, la cité Plantagenêt est un lieu privilégié pour le tournage de films d'époque parce que cette cité médiévale a été largement préservée de la modernité mais n'allons pas trop vite. On avance encore un peu pour rentrer dans la cathédrale Saint-Julien. Ce qui apparaît en premier lieu quand on pénètre ici, c'est que l'édifice baigne de lumière. La pierre est blanche, les rayons du soleil magnifient les vitraux, vitraux qui figurent parmi les plus beaux ensembles européens avec ceux des cathédrales de Chartres et Bourges. Visiter la cité Plantagenêt, c'est se mettre en mouvement. Je vous invite à privilégier une tenue et des chaussures confortables. Déjà parce que vous allez braver un peu de dénivelé. De la place du Jet d'eau au parvis de la cathédrale, vous devrez monter un escalier de 48 marches, je les ai comptées. Ayez aussi en tête que les rues de la vieille ville sont constituées pour l'immense majorité de pavés. Assurez vos appuis. Ici, les chambres d'hôtes ne manquent pas. Mon coup de cœur, c'est le logis du Saint-Flasso. Cet hébergement, situé à quelques pas de la cathédrale, offre une déco qui ravit les amateurs d'ambiance chaleureuse. Vieilles pierres, beaux meubles, couleurs, parquets, poutres, avec aussi une vue agréable sur la vieille ville grâce aux 5 fenêtres de l'appartement. Mais je vous ai promis de vous faire découvrir mon lieu préféré. Venez, on va partir s'aventurer dans les ruelles de la cité Plantagenêt pour découvrir les secrets des films tournés ici. C'est à 5 minutes de la cathédrale. On se trouve maintenant au pied de la cité Plantagenêt. On est du côté de la rivière, la Sarthe. La vieille ville du Mans, c'est plus de 2000 ans d'histoire. D'ailleurs, on aperçoit la muraille gallo-romaine. Haute de 10 mètres, elle a permis aux Romains d'affirmer leur puissance et le prestige de la cité et elle est très bien conservée. Elle enserre la cité et offre de superbes couleurs, rouge, rose. Venez la voir au coucher du soleil, c'est magnifique. J'en prends plein les yeux à chaque fois. Je vous conseille de venir ici l'été. Il y a du monde, mais rassurez-vous, on est loin des excès du surtourisme. Vous pourrez profiter des terrasses. En plus, l'été, c'est la saison de la nuit des chimères. Quand le soleil se couche, les pavés et façades des monuments du Vieux Mans s'animent de projections. Vous pouvez découvrir ces lumières enchantées, gratuitement, chaque soir de juillet à début septembre. Autre originalité de l'été, des comédiens proposent des visites théâtralisées de la cathédrale du Mans. Pour y assister, je vous recommande de réserver sur le site de l'Office de tourisme. Comptez une dizaine d'euros par personne. Remontons dans la vieille ville. Il y a un endroit que j'adore, c'est la maison suspendue. Elle date du XVIe siècle. C'est une curieuse habitation, toute petite, bâtie en pan de bois. On se demande vraiment comment elle tient au-dessus de la rue Saint-Pavin de la cité. Regardez, à la fenêtre, les propriétaires ont déposé un ours en pluche. C'est un clin d'œil à une photo de Robert Doisneau prise en 1962. On y voit une petite fille et son ours sous la maison qui volait. C'est le titre que Doisneau a donné au cliché en noir et blanc. Pour visiter la cité Plantagenêt et comprendre pourquoi c'est un lieu privilégié par les cinéastes, on a la chance d'être avec Annie Hamelin. Annie est comédienne, amoureuse de la ville du Mans. Elle a travaillé sur de nombreux tournages ici.
5: Bon, moi, je trouve que c'est la plus belle partie de la ville. Évidemment, je suis née ici, donc peut-être j'ai un attachement particulier avec ce vieux Mans, qu'on appelait comme ça il y a longtemps. C'est un endroit alors paisible aussi, parce que c'est vrai qu'ici, on n'entend vraiment pas les bruits de la ville. Et je pense qu'aussi, c'est pour ça que les cinéastes, ils aiment cet endroit. On est tout près du centre commercial, du cœur de ville et de l'agitation de la ville. Et puis, oui, il y a quelque chose de paisible. Alors, est-ce que c'est parce qu'il y a tellement de gens qui ont déambulé dans ces rues? Il y a sûrement une âme dans cet endroit, je pense.
0: On avance un peu et on arrive Square du Bois. Ici, on surplombe la rivière, la Sarthe, dans un carré de verdure. Vous voyez des bancs, une boîte à livres, servez-vous, et de grands magnolias qui nous apportent un peu de fraîcheur dès le printemps. C'est la même qu'ont été tournées des scènes du film Le Bossu, sorti en 1997. Encore un film de KPDP, et oui, ici on n'est pas loin de Paris, c'est donc pratique. En plus, la cité Plantagenêt offre 20 hectares de quartiers anciens parfaitement préservés. On a l'impression que le temps s'est figé. C'est un décor parfait pour Le Bossu, l'histoire de la vengeance d'un chevalier. Daniel Auteuil, Fabrice Lucchini, Marie Gillin, Vincent Pérez tournent à le roman.
5: Ils ont choisi en fait de reconstituer l'hôtel de Nevers, donc qui se trouvait à Paris sous la Régence. Et pour ça, ils ont construit en fait dans des ateliers en région parisienne un décor de façade en fait avec des murs en polystyrène. Et il a fallu démonter donc en région parisienne ce décor et le transporter jusqu'au Mans, là sur ce square du bois. Les gens, en fait, il y avait des barrières ici et les badauds, ils venaient en fait le dimanche admirer en fait le décor. C'était assez drôle, il y avait beaucoup de monde. C'était assez marrant de voir ça.
0: La balade, ça donne soif. Et pour se désaltérer, on s'arrête chez Chachéchir. 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
0: On sort du salon de thé pour arriver rue de la Reine Bérangère. Cette rue, c'est l'un des axes principaux de la cité. Vous y voyez les maisons les plus cossues de la vieille ville. On raconte même que c'est dans l'une de ces maisons qu'est morte la reine Bérangère, l'épouse de Richard Cœur de Lion, fils d'Henri II Plantagenet, né au Mans, second fondateur de la dynastie royale qui donne son nom à la vieille ville du Mans. Cette rue de la reine Bérangère, c'est encore un lieu de tournage privilégié. Des scènes de L'homme au masque de fer avec Leonardo DiCaprio, de Le Mans 66 avec Matt Damon et Christian Bale ont été tournées ici.
5: C'est une ruelle très étroite, avec une belle profondeur de champ qu'on peut filmer d'un côté ou de l'autre. Et ça permet, là, par exemple, de faire courir des chevaux, d'avoir le son des vrais pavés. Parce que c'est vrai que les chevaux ont du mal à courir sur des faux pavés. Ça permet de faire passer des carrosses aussi. Et évidemment, on a aussi le son. Donc ça, c'est intéressant. Après cette rue, on peut aussi constater qu'il y a donc des lanternes. Et on ne voit, en effet, quand on regarde bien, on ne voit pas de fil, ni du réseau électrique, ni du réseau téléphonique. Et c'est une des raisons pour lesquelles les cinéastes comme De Broca, par exemple, ont été intéressés pour venir tourner ici.
0: Je vous avais dit au début de l'épisode que le menhir du Mans avait un pouvoir surnaturel. On repasse devant la cathédrale. Si vous êtes attentif, vous allez apercevoir qu'il y a une immense pierre enchâssée dans un angle de la cathédrale, véritablement collée au mur. Ce menhir, c'est le plus vieux témoin de l'histoire du Mans. Il est là depuis 5000 ans. Et figurez-vous qu'on lui prête un pouvoir. Il est le symbole de la fertilité. Pour être sûr d'avoir un beau bébé dans 9 mois, glissez votre doigt dans un trou au beau milieu du menhir, ce trou qu'on appelle le nombril du Mans.
5: Donc il y a beaucoup de gens qui s'amusent à le toucher. C'est un peu un petit rituel de passage. Voilà, mais c'est rigolo.
0: Avant de partir de la cité Plantagenet, vous devez passer chez Juliette. Une commerçante du quartier, elle est là depuis 40 ans. C'est la boutique qui défend l'artisanat et les créateurs. Si vous désirez un souvenir, je vous recommande l'un de ces personnages d'une dizaine de centimètres, plein de couleurs, tout en rondeur. Ce sont des poupées décoratives, un peu déjantées. Et comme moi c'est sûr, vous allez craquer pour ces créations de Juliette en plastiroc, une pâte à modeler qui sèche à l'air libre. Ça mettra un peu de folie, on en a besoin, dans votre intérieur. Si vous avez encore un peu de temps devant vous, si votre week-end n'est pas terminé, j'ai une dernière idée pour vous. On va à l'abbaye royale de Lépau. C'est à 10 minutes en voiture de la cité Plantagenet, le tramway vous y conduit rapidement aussi.
14: C'est la reine Bérangère de Navarre, veuve de Richard Cœur de Lion, qui acquiert ses terres et qui fonde l'abbaye en 1230. C'est une abbaye cistercienne fondée par une reine d'Angleterre et qui est basée aux portes du Mans.
0: Caroline Ménérol, chargée de communication. Ici, on est à l'abbaye de Lépau, à Ivray-l'Évêque. L'édifice comprend plusieurs bâtiments ouverts à la visite. L'entrée adulte est à 7 euros. On commence par marcher vers le cloître, soutenu par d'imposantes colonnes sculptées. L'église abbatiale présente de magnifiques couleurs ocre. Et on y voit le gisant de la reine Bérangère. C'est magique, c'est beau, c'est reposant, Ce n'est donc pas étonnant que l'abbaye ait aussi servi de lieu de tournage pour des films. Mais j'y reviendrai. J'adore l'abbaye de Lépaux parce que c'est aussi un lieu de nature. Il y a un grand parc arboré, très bien entretenu, idéal pour les grandes balades. Ce parc abrite un jardin permacole. On vous y apprend les principes de la permaculture, une manière de cultiver en s'inspirant de la nature. Il est même possible, à l'issue de ces ateliers, de déguster les produits réalisés avec les fruits et légumes du jardin. Pensez à réserver, c'est 5 euros pour les adultes, gratuit pour les enfants. Le cinéaste Pascal Thomas a choisi la cité Plantagenêt, où nous étions, mais aussi l'abbaye de Lépaux pour tourner son film Le Voyage en pyjama, sorti en 2023. Une comédie romantique sur les déboires amoureux d'un prof de lettres.
6: Dans une région absolument délicieuse, charmante, avec des gens accueillants, de très très beaux décors. Mais pour beaucoup des Français, Le Mans, ça se réduit à deux choses. Je commence parce que je préfère, les rillettes et ensuite les courses automobiles. Et là, j'ai découvert des gens charmants, accueillants, le centre du Mans magnifique. On a pu tourner tous nos intérieurs et extérieurs de maisons, une librairie. Une pure merveille. Ça nous a donné de beaux décors qu'on a filmés simplement dans leur beauté, sans chercher à faire des acrobaties, bien sûr, pour simplement montrer l'endroit heureux dans lequel on s'était trouvé.
0: Bien sympa aussi, un tour par la boutique 100% Made in Sarthe de l'abbaye de Lépaux, où vous trouvez des livres, des souvenirs, miel, confitures issues du jardin permacole et bien sûr les fameuses rillettes du Mans. Tant pis pour le summer body. En quittant l'édifice, je vous invite vivement à découvrir l'Arche de la Nature, c'est juste derrière l'abbaye. J'adorais venir ici quand mes enfants étaient petits pour qu'ils galopent un peu, j'avais la paix le soir, et découvre les animaux de la ferme. Des animaux parfois utilisés lors des tournages de films. Retenez que Le Mans est aussi une ville d'art et d'histoire, mais ça, vous le verrez quand vous viendrez.
1: C'est noté, merci Fabien Aubry d'Issimène pour cette balade au Mans. 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De quoi vous donner des idées pour vos prochaines vacances, surtout n'hésitez pas, Collioure par exemple, ou encore Gérardmer, l'Alpe d'Huez ou la Baie de Somme. Et demain, nous serons d'ailleurs à 7 villes de pêcheurs au bord de l'étang de Thau. Musique à présent avec Jean-Jacques Goldman, Tourne les violons sur votre radio Ici.

0: les violons, un titre de Jean-Jacques Goldman qui nous ramène en 2001. Il est déjà temps pour moi de vous laisser. Merci d'avoir passé ce début d'après-midi avec nous. Bon courage à ceux qui sont au travail. Profitez bien si vous êtes en vacances. Et puis restez surtout avec nous car la musique continue sur votre radio locale ici. Je vous souhaite une bonne après-midi. Je vous dis à demain.
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Elton John et Kiki Di en duo. Cet été, Thibaut Grosry vous propose sa chronique « Ils ont vécu ici », des personnalités qui ont choisi la Provence pour y vivre quelques années ou pour toujours. C'est l'écrivain Albert Cohen que nous allons retrouver dans cette chronique après Florent Pagny et Nick Kershaw.

0: Quand les années 80 résonnent à la radio, c'est l'occasion d'écouter un titre qui a marqué les esprits. C'était Nick Kershaw, The Riddle, en 1984. Thibaut Gaudry, c'est à vous pour la chronique Ils ont vécu ici, consacrée à l'écrivain Albert Cohen.
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2: Je rêvais d'avoir une maison à la campagne. Cette maison, c'est comme si j'y étais née. C'est ma maison de famille.
3: Ma maison s'appelle l'Ostao de la Mar.
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7: Je vous annonce que le prix du roman de l'Académie française a été décerné à Monsieur Albert Cohen pour son ouvrage « Belle du Seigneur ».
8: Monsieur Marcel Pagnol, est-ce que vous pouvez me parler de lui?
9: Nous avons fait toutes nos études ensemble au lycée de Marseille.
1: Albert Cohen et Marcel Pagnol, c'est une histoire d'amitié qui débute en 1905. Ils ont 11 ans quand ils se rencontrent. Deux minots qui vont devenir deux des plus grands écrivains du XXe siècle.
10: Alors vous avez 5 ans quand vous quittez Corfou pour Marseille.
11: J'arrive à Marseille. Mon premier souvenir de Marseille, c'est les trams qui circulaient sans chevaux, éblouissement. Et puis la misère, puisque mon père, tout d'un coup, quelques jours après l'arrivée, perd tout ce qu'il a apporté. Enfin, ça a été très dur.
1: La famille du petit Albert, tout juste arrivé de Grèce, s'installe dans le quartier de la Plaine, rue des Trois Frères Barthélemy. Non loin de là, le 16 août 1905, jour de ses 10 ans, alors qu'il marche sur la Canebière, un événement va laisser une empreinte indélébile.
11: Je vois une table pliante, un camelot qui vante les mérites d'un détacheur universel. Je m'approche, le type me regarde et me dit « Toi, tu es un petit youpin, hein, tu es un sale youpin. Hein. » Moi, j'ai l'œil américain, moi, je les reconnais tout de suite, je sais tout de suite. Et ainsi de suite, espion, Dreyfus, vendu à l'Allemagne, finance internationale, ton père vient manger le pain des Français, etc., etc.
1: Mais l'année suivante, c'est un heureux événement qui va lui aussi le marquer à vie. Et dont Albert écrira « Marcel de mon enfance, aussitôt aimé, le premier jour de mon entrée en sixième. D'abord appelé Pagnol, et puis, quelques semaines plus tard, appelé Marcel, à jamais mon frère et ami. »
11: Et Pagnol était mon ami d'enfance. J'ai fait mes études au lycée de Marseille. Je le revois avec un tablier affreux, tout déchiré, entrant toujours en dribblant, parce que c'était un passionné du football.
1: Ils aiment les histoires du détective privé Nick Carter, les pieds nickelés ou Homer. Ils se baladent au Vieux-Port, vont à la plage. Après l'école, ils rentrent ensemble, parlent encore et encore, des livres et des filles.
11: C'était mon meilleur ami. Je suis un peu mort avec lui depuis qu'il est mort. Je me rappelle tous ses poèmes d'enfant. Lui, il les avait oubliés complètement. Les poèmes qu'il écrivait quand il avait 12 ans, 13 ans. Ce que j'aurais fait de l'informe matière, de l'onyx, du bronze sombre, de la pierre, c'est ton visage clair, rayonnant de beauté, ton visage pervers et puéril de femme, et dans mon œuvre j'aurais mis toute mon âme pour l'imposer splendide à l'immortalité. Signé Marcel Pagnol. Je pourrais publier les poèmes enfantins de Marcel. Je les connais tous.
1: Et si, adulte, il se revoit peu, l'un à Genève, l'autre entre Paris et la Provence, demeure une indéfectible amitié, jamais altérée par le temps.
11: J'ai des lettres de lui adorables. Mon bel Albert, envoie-moi de tes nouvelles au domaine de l'étoile, à Cagne, ou mieux, viens, souligné deux fois. Et tu ne viens jamais, et tu restes dans tes montagnes suisses, près de l'eau douce. Franchement, je ne te comprends pas. Tu es vraiment le contraire du juif errant. Qui n'était peut-être d'ailleurs que le premier voyageur de commerce. Il était drôle.
1: Albert et Marcel, deux écrivains touchés par la grâce et à jamais amis au royaume des lettres.
11: Et une fois, il m'avait demandé de le bénir, parce que je bénissais déjà dans ce temps-là. Que l'Éternel tourne sa face vers toi et qu'il te donne sa grâce.
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0: résultat, ça fait mal. On fait un point sur l'info à 14h, le temps d'écouter Les Innocents avec Color.
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3: 5 départements du Sud-Est basculent cet après-midi en alerte orange aux orages. Le Var, les Alpes-Maritimes, l'Ardèche, la Drôme et l'Isère. Le préfet du Var appelle à limiter les déplacements. Il craint des inondations. Les températures en baissent partout en France, mais la vague de chaleur n'est pas tout à fait terminée. Nous vivons depuis fin juillet la plus longue vague de chaleur jamais enregistrée depuis 1983, annonce Météo France. Une nouvelle fuite de données après le fisc, après l'éducation nationale. L'IRD, l'Institut de Recherche et de Développement, annonce avoir été victime d'une intrusion fin juillet. Les identités et les coordonnées de 7500 personnes ont été exposées selon le site French Bridges, ce que ne confirme pas l'IRD. Deux jeunes hommes et un adolescent de 17 ans soupçonnés d'avoir battu à mort un sans-abri. Ils seront présentés aujourd'hui à la justice, interpellés mardi par la police d'Alençon en Normandie. La victime décédée avait une soixantaine d'années. Les trois suspects étaient en état d'ivresse au moment de leur interpellation. L'ancien Premier ministre François Fillon est suspendu de la Légion d'honneur pour une durée de 10 ans. Le décret est paru ce matin au journal officiel, plus d'un an après sa condamnation dans le dossier des emplois fictifs de son épouse Pénélope Fillon. Et puis c'est un retour qui fait beaucoup parler. Le prince Harry et son épouse Meghan Markle reviennent vivre aux États-Unis. 6 ans après sa rupture fracassante avec la famille royale, le fils cadet du roi Charles III quittera donc les États-Unis avant la fin du mois.
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2: La météo de ce jeudi, c'est moins de soleil, plus de nuages et d'averses orageuses. Des averses qui peuvent être soutenues et peuvent créer des inondations sur les routes. C'est un petit vent de secteur sud-est qui souffle. Côté température, elles sont en baisse avec des maximales comprises entre 26 et 29 degrés. Pour demain vendredi, nous gardons les mêmes conditions météo. Des conditions météo qui ont obligé les organisateurs des estivales au Pen-Mirabeau d'annuler la soirée de ce jeudi. Les deux dernières soirées des estivales auront lieu ce vendredi et samedi de 18h à minuit. À suivre en musique, le groupe Téléphone et Amel Bent.
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0: orchestral manœuvre In The Dark, un groupe de musique new wave anglais, Souvenir, le titre de leur chanson. Souvenez-vous, Jane Birkin qui chantait Les Deux Sous Chic ou Le Paradis Blanc de Michel Berger. On les écoute sur votre radio dans un instant.
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0: Michel Berger, c'était le Paradis Blanc.
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0: Pour cet été, un peu de lecture avec le livre d'Esther Abrami. La violoniste aixoise, rappelez-vous, a participé au concert des Enfoirés.
2: Ce livre, c'est un petit peu la continuité, la suite, de manière plus approfondie de mon tout dernier album chez Sony, qui s'appelle Woman, un album consacré aux compositrices, c'est-à-dire aux femmes qui ont écrit la musique classique, qu'on ne connaît pas. Il y a énormément de grandes compositrices depuis le début des temps, je commence par le Moyen-Âge jusqu'à aujourd'hui. Donc ce livre, c'est raconter en fait la vie de ces femmes, raconter cette histoire parallèle, cette autre histoire de la musique qu'on ne connaît pas, à travers quand même le prisme personnel de mon histoire, qui commence par ma grand-mère, qui elle-même était violoniste, qui m'a donné son violon, donc c'est une histoire de transmission entre femmes aussi, et je raconte en fait mon entrée dans le monde de la musique classique, le fait de réaliser effectivement pourquoi il n'y a pas de femmes chefs d'orchestre, pourquoi il n'y a pas de compositrice, et petit à petit, ma découverte de tout ça.
0: La violoniste Esther Abrami se rend en concert le 27 août au festival Les Soirées de Saint-Marc-Chaumegarde.
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0: Elle va connaître encore un énorme succès populaire. C'est aujourd'hui, jusqu'au 23 août, la 103e édition de la Foire de la Lavande à Digne-les-Bains. Avec plus de 150 exposants, une allée gourmande, un espace terroir, des concerts gratuits, c'est de 10h à 20h tous les jours à Digne-les-Bains.
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0: Mylène Farmer, Maman à tort.
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2: Plus de 250 pompiers sont toujours mobilisés en Lozère pour éteindre cet incendie en partie fixé qui a pris hier après-midi dans l'est du département. 250 hectares parcourus. Un pompier a été blessé, brûlé aux jambes et à une main. Deux hameaux ont été évacués. La vague de chaleur n'est pas tout à fait terminée, annonce Météo France. 23 jours depuis fin juillet, c'est la plus longue vague de chaleur jamais enregistrée depuis l'été 1983. Gare aux fortes pluies et à la grêle aussi. 5 départements du sud-est sont désormais en alerte orange aux orages. Le Var, les Alpes-Maritimes, l'Ardèche, la Drôme et l'Isère. Le préfet du Var appelle à limiter les déplacements et craint des inondations. Une enquête pour assassinat est ouverte après la mort d'un homme de 24 ans abattu hier soir à Maxéville, près de Nancy. Des hommes cagoulés, armés, ont ouvert le feu jusque dans un immeuble. Le maire de la ville dénonce une violence inouïe. Les motifs de l'acte sont inconnus à ce stade, précise le parquet. En Seine-et-Marne, le nouveau quartier de haute sécurité du centre pénitentiaire de Réau a accueilli ses premiers détenus. C'est la troisième prison de ce type, réservée aux détenus les plus dangereux et à la criminalité organisée, comme à Vendin-le-Vieil et à Condé-sur-Sarthe. Drôle de surprise pour un particulier à Colomiers, en Haute-Garonne. Il est tombé nez à nez avec un boa constrictor. Le reptile était niché sous le capot de sa voiture. Il a été retiré par les pompiers et placé à l'école vétérinaire de Toulouse.
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0: La météo de ce jeudi, c'est moins de soleil, plus de nuages et d'averses orageuses. Des averses qui peuvent être soutenues et peuvent créer des inondations sur les routes. C'est un petit vent de secteur sud-est qui souffle. Côté température, elles sont en baisse avec des maximales comprises entre 26 et 29 degrés. Pour demain vendredi, nous gardons les mêmes conditions météo. Des conditions météo qui ont obligé les organisateurs des estivales au Peigne-Mirabeau d'annuler la soirée de ce jeudi. Les deux dernières soirées des estivales auront lieu ce vendredi et samedi de 18h à minuit. À suivre en musique, Indochine et Marc Lavoine.
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0: SIA sur Ici Provence et sur votre radio locale, place à la chanson française qui vous fait chanter avec Maxime Le Forestier, San Francisco. On écoute aussi Patrick Fiori, Le Chant est libre, et Étienne Daho, Duel au soleil.
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0: grand succès des années 70, San Francisco, de Maxime Le Forestier.
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1: Ici Provence, il va être l'heure pour vous de nous envoyer les photos de vos tableaux de bord, surtout de nous dire l'état de la météo et de la circulation, météo particulièrement avec de gros orages dans l'intérieur des terres. 04 42 38 08 08 pour nous joindre.

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2: SFR à nouveau victime d'une fuite de données. L'opérateur l'annonce à ses abonnés sans préciser le nombre de victimes. La fuite remonte au mois dernier. L'IRD, l'Institut de Recherche et de Développement, annonce aussi cet après-midi avoir été victime d'une intrusion fin juillet. Les identités et les coordonnées de 7500 personnes ont été exposées selon le site French Bridges, ce que ne confirme pas l'IRD. Un fusil et une trentaine de cartouches ont été retrouvés au domicile d'un des deux suspects dans l'enquête sur la mort de l'influenceuse Sonia Bellina, son corps calciné découvert la semaine dernière dans le Gard. Les deux hommes interpellés sont toujours en garde à vue. Le préfet du Var alerte sur de possibles inondations et appelle à limiter les déplacements. 5 départements du Sud-Est sont en alerte orange aux orages. Le Var, donc les Alpes-Maritimes, l'Ardèche, la Drôme et l'Isère. Autre alerte, cette fois sur les plages de Nouvelle-Aquitaine. Alerte maximale aux baïnes, ces cuvettes d'eau dangereuse qui entraînent les nageurs vers le large. La préfecture de Nouvelle-Aquitaine rappelle que le phénomène entraîne des noyades chaque année. Le maire d'Arcachon condamné à 5000 euros d'amende pour menaces et pour violence. La vidéo avait fait le tour des médias et des réseaux sociaux dans l'entre-deux-tours des municipales. Yves Foulon avait été filmé en train d'insulter copieusement son adversaire écologiste. C'est un retour qui fait beaucoup parler. Le prince Harry et son épouse Meghan Markle reviennent vivre au Royaume-Uni 6 ans après la rupture fracassante avec la famille royale.
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1: On commence par la température, la météo des tableaux de bord. Il y a Joël, 39 degrés à Roquevert. Il fait très chaud cet après-midi encore. Merci beaucoup Joël pour le message envoyé à l'instant sur WhatsApp. Alors il y a plein d'annulations en raison des conditions météo. Je commence par quoi ? Allez, par les conditions météo d'abord. Avec les orages, la foudre, de grosses chutes de pluie, parfois de la grêle. C'est énorme ce qui tombe en ce moment dans le secteur de Barjol, Taverne, Varage, Montméan, Ginas-Servi, Saint-Julien-le-Montagnier, Quinçon, Montagnac-Montpezat, Riez. Si on file plutôt vers l'ouest de cette zone-là, eh bien on a la même chose, hein, de la foudre, des éclairs dans le secteur de Cadarache-Saint-Paul-Lédurance, entre Pourrières et Riance, et également sur une bonne partie de la montagne Sainte-Victoire du Concord, et également de bonnes pluies à Lambesque, au nord d'Aiguille, à Loris, et puis d'une manière générale sur une bonne partie du 04, particulièrement Lubaye. Donc voilà, ce sont des conditions très instables, orageuses, et donc s'il y a de la grêle, s'il y a des dégâts, merci de nous alerter. 04 42 38 08 08 en direct ou en vocal WhatsApp. Ce qui est annulé ce soir, par exemple, le marché nocturne et l'apéro-concert de Draguignan, le ciné plein air à Sainte-Tulle, Astérix et Obélix Mission Cléopâtre est reporté à jeudi prochain. Séance annulée pour le ciné au château de Grimaud. Ça devait être Spider-Man Brand New Day ce soir, eh bien c'est annulé. Les festivités de Saint-Nary-sur-Mer sont aussi annulées ce soir. Le concert de Saint-Nary en musique, par exemple, à la chapelle Notre-Dame de Pitié, n'aura pas lieu. Voilà pour les dernières infos que nous venons de collecter. Mais si vous-même, vous êtes organisateur d'événements et que vous êtes contraint à l'annulation, merci de nous le faire savoir également en direct ou en vocal WhatsApp au 04 42 38 08 08. Bon, il y aura encore des averses et des orages cette nuit. Demain, il fera gris le matin. Quelques averses encore, mais les éclaircies seront de retour dès la fin de matinée par l'ouest de la région. Vent faible, sauf autour de Toulon, rafale à 55 km à l'heure. Les minimales sur le littoral, 19 à 23. Dans les terres, 14 à 19. Et les maximales, il fera à Marseille, 27. À Toulon, 30. Et à Aix, 28.
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5: Ah bah oui, il n'était pas parti. Ben voilà, on l'entend.
1: C'est la musique du trafic. Et une bonne nouvelle, c'est la circulation qui est rétablie dans les gorges du Verdon. La D71 entre Éguines et Trigans. Il y a eu un éboulement en début de semaine. Et ben c'est bon, la route a été nettoyée. Bravo à la direction des infrastructures et de la mobilité du département du Var qui a géré l'affaire comme il faut. Donc c'est bon, réouverture de la route des gorges du Verdon entre Éguines et Trigans. À Marseille, la 7 toujours embouteillée de chaque côté des Égalades. La voie de gauche est fermée en raison des travaux. Vous perdez un peu moins de 10 minutes dans les deux sens. Le golfe de Saint-Tropez, c'est là où ça coince le plus. Port Grimaud, Sainte-Maxime, une demi-heure. Sainte-Maxime, Beauvallon, vous perdez 40 minutes. Saint-Tropez, Port Grimaud, vous perdez 20 minutes. Et dans l'autre sens, vous perdez même une demi-heure à l'entrée de Saint-Tropez quand vous venez de Port Grimaud. Vous complétez ces infos routes en direct ou en vocal WhatsApp au 04 42 38 08 08.
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1: Ici Provence, vos chansons préférées toute la journée, voici Queen.

0: Vessie-Provence, vos inforoutes en direct avec Damien qui nous rejoint. Bonjour Damien.
1: Oui, bonjour. C'était pour le golfe de Saint-Tropez. En fait, quand on va sur Saint-Maxime, ils ont découvert un nouveau obus.
0: Oui.
1: À l'entrée de Saint-Maxime. Oui. Donc du coup, la route n'est pas fermée, mais ça circule mal du coup, parce qu'il y a plein de gendarmes.
0: Ok. Alors, en effet, un second obus a été découvert aujourd'hui, cette fois la Croisette, à une profondeur encore inférieure à celui retrouvé à la Nartelle hier. Donc, circulation cycliste et piétonne interdite à la Croisette, à Sainte-Maxime. Et donc, c'est en ce moment même qu'a lieu l'opération de déminage. Voilà, ça a dû débuter.
1: Il y a les démineurs qui sont sur place.
0: Ouais.
1: Ça circule mal. En plus, vu la météo, bon, les gens, ils ont plus la voiture.
0: Ouais.
1: Donc, du coup, ça circule mal. Bon, okay. Il pleut pas, mais il fait pas beau non plus.
0: Bon, gros bazar en tout cas à Sainte-Maxime. Il y a voilà. Ouais, pire que d'habitude. Et à Saint-Tropez aussi. Ok Damien, merci beaucoup de nous avoir appelés.
1: Merci à vous.
0: À plus tard. Merci d'avoir appelé ici Provence au 04 42 38 08 08. 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
0: L'un des joyaux de notre région, c'est l'Estérel. Et l'Office de Tourisme Estérel Côte d'Azur a des tas de recommandations pour que vous réussissiez vos vacances ou vos fins de vacances dans l'Est-Var. Allô l'Office de Tourisme, c'est juste après Zazie, nouveauté ici Provence, peu importe.

0: Nord.
1: Ici Provence, nouveauté avec Zazie, peu importe.
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1: Allô, l'Office de Tourisme, notre rendez-vous quotidien cet été pour que vous puissiez profiter un maximum de notre région avec tout plein de conseils et d'idées d'activités. Aujourd'hui, allô, l'Office de Tourisme, Estérelle Côte d'Azur. Et c'est Dorothée Tassan, la directrice adjointe, qui est avec nous. Bonjour Dorothée.
2: Bonjour Frédéric.
1: Quels sont les incontournables de la destination Estérelle Côte d'Azur?
2: Alors Estérelle Côte d'Azur, on va déjà le positionner, hein, c'est le regroupement des communes de Saint-Raphaël, Fréjus, Puget-sur-Argence, les Adrets de l'Estérelle et Roquebrune-sur-Argence. Donc là on est vraiment entre le golfe de Saint-Tropez et les Alpes-Maritimes, et c'est là où en fait on va avoir un décor extrêmement sauvage avec ce terrain de jeu naturel qu'on connaît bien, ces fameuses roches rouges de l'Estérelle, avec un vrai contraste, avec ces belles criques, l'eau cristalline, ce maquis, voilà, où on peut faire énormément d'activités. Alors si on veut déjà aborder le côté nautisme en ce moment, parce qu'avec les chaleurs, en fait, on est bien content d'aller se baigner, évidemment, il y a du kayak, il y a du paddle classique ou du paddle transparent où on peut voir les fonds, de la plongée sur les fonds volcaniques pour voir des mérous autour de l'île d'Or, ou tout simplement embarquer pour une sortie en bateau le long des calanques, bateau sans permis, sortie en semi-rigide ou en maxi-catamaran, en journée ou en apéro, c'est des bons moments et on peut aller en traversée jusqu'au le long des calanques de l'Estérelle, vers les îles de Lérins ou vers les plages sauvages du golfe de Saint-Tropez. Voilà, donc ça c'est le côté incontournable côté mer et côté terre. On va bien sûr avoir, selon les jours d'accessibilité au massif de l'Estérelle, découvrir le rocher Saint-Barthélemy, le Cap Dramont, hein, l'incontournable avec l'iconique île d'Or juste en face, la Corniche d'Or aussi le long, si on prend un peu de hauteur en fait à chaque point de vue le long de la Corniche. Voilà, ça c'est vraiment les grands incontournables. Le Mont Vinaigre à Fréjus, pour les leftos, bien sûr à partir de 6h du matin, le massif est ouvert et on peut faire son petit déjeuner, avoir une très belle vue en fait jusqu'à la Méditerranée. Et si la météo est au rendez-vous, on peut voir les reliefs de la Corse.
1: Oh, trop bien, magnifique. Bon, il fait encore chaud en ce moment. Si on veut se mettre au frais, vous nous recommandez quoi?
2: Alors, ça va être côté patrimoine, avec les musées locaux. On va avoir le musée archéologique de Fréjus, avec ses vestiges romains, ou encore les vestiges de la cité antique. Et on va avoir également le musée de Funès, le musée archéologique de Saint-Raphaël. On va avoir au village Made in France, à Puget-sur-Argence, le musée Bien Joué, où on peut découvrir avec les enfants ses jouets d'antan. Alors, ça va rappeler même aux boomers et aux quarantenaires, en fait, les journées, les jouets que nous avions quand on était petits, et faire connaître ça à nos enfants jusqu'à en fait des expos thématiques plus récentes. Et on a ce superbe musée des troupes de marine à Fréjus qui regroupe la plus grande collection de France et d'Homme-Tom de ce passé en fait qu'on a autour des troupes de marine. On va retrouver des véhicules, on va retrouver des tenues d'époque, on va retrouver toute une exposition, on va retrouver des armes et voilà, de nombreux objets à découvrir. En tout cas, c'est un musée gratuit et c'est une belle découverte en tout cas pour petits et grands.
1: Merci beaucoup Dorothée Tassan d'Estérelle Côte d'Azur pour toutes ces recommandations. Ça en fait, on a de quoi s'amuser et bien s'occuper cet été.
2: Merci beaucoup, à très bientôt, passez un bel été.
1: Oui, vous aussi, merci. Et vous retrouvez d'autres destinations sur ici.fr/Provence à la page Allô, l'Office de Tourisme. 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Et nous vous rappelons qu'à Sainte-Maxime, la route du bord de mer au niveau de la Croisette est fermée car un nouvel obus a été découvert. Donc opération de déminage en cours, d'où les embouteillages que nous avons partout dans le golfe de Saint-Tropez. Vous mettez plus d'une demi-heure quand vous venez des Sardineaux pour rejoindre la plage du centre-ville de Sainte-Maxime. Mais conséquence, toutes les rues menant à Sainte-Maxime depuis Le Muy ou partant de Sainte-Maxime vers Le Muy sont bien encombrées. Pour venir à Sainte-Maxime depuis depuis Saint-Tropez, ça commence à partir de Port-Grimaud, il y en a pour environ 3 quarts d'heure. Et puis en face aussi, ça commence à Saint-Tropez. En venant de la Foux, il y a au moins une demi-heure de bouchon. Dans l'autre sens, une vingtaine de minutes de perdu pour quitter Saint-Tropez. Donc vous êtes patient, vous évitez de circuler dans le secteur de Sainte-Maxime et donc secteur de la Croisette fermé à la circulation. Et merci à Mika de nous avoir lui aussi confirmé cette info sur WhatsApp au 04 42 38 08 08. Pour le reste de la région, il y a du nouveau sur notre réseau autoroutier. Un obstacle signalé à l'Acadière d'Azur sur la 50 en direction de Marseille. Une voiture en panne sur la 51 à Saint-Paul-les-Durances au niveau de la bretelle de sortie Cadarache quand vous venez de Manosque. Et puis sur la 51, une portion de la chaussée est inondée à Venelle. Apparemment, c'est surtout celle qui va, enfin, c'est surtout la chaussée qui va vers Sisteron qui semble inondée. Si vous avez des infos à ce sujet, nous sommes preneurs. 04 42 38 08 08 en direct ou en vocal WhatsApp. La météo des tableaux de bord maintenant. Mika, justement dans le secteur de Sainte-Maxime, il fait 35 degrés, c'est la température qui s'affiche. Ah ben non, il a Pierrefeu, j'avais pas vu. Puis, c'était dans un autre message. Voilà, donc Pierrefeu du Var, 35 degrés en ce moment. Merci Mika. Et puis Pascal, à Saint-Julien-de-Montagné, 17 mm tombés depuis 14 heures, orage en cours. Il fait actuellement 18 degrés. Et oui, c'est ça, sous l'orage, 18 degrés. C'est incroyable la différence de température qu'il y a entre les différentes communes de Provence, celles qui sont sous les orages, donc grosse fraîcheur, là c'est le cas, oui, 18 degrés aussi à Venelle, voilà, 18 aussi à Régus, alors qu'à Marseille il fait 27, alors qu'à Toulon et hier il fait 32 degrés, voilà, d'où les orages que l'on a en ce moment. La météo des tableaux de bord, vos inforoutes, c'est au 04 42 38 08 08 sur WhatsApp ou en direct sur l'antenne. Et juste après Rockwell, c'est la météo des plages.

0: Ici Provence, la musique continue après Rockwell, c'est Manon Lisa.
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0: Avec le petit pêcheur.
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0: En raison des mauvaises analyses des eaux de baignade au Lavandou, la plage du centre-ville jusqu'au Bataillet est interdite à la baignade. Pareil au Rayol. Incident concernant les eaux usées, fermeture de la baignade, plage du Rayol. Ailleurs, a priori, rien de spécial à annoncer. La température de l'eau est encore chaude ou très agréable. À Marseille, au David, 24 degrés pour la température de l'eau. À La Ciotat, au Grand Mugel, 20 degrés. Là, c'est un peu plus frisquet. Et puis à la Croix-Valmer, 26 degrés, plage du débarquement. Il y a même une température relevée à 27 degrés, plage de Pamplonne. Avec un drapeau vert, vous avez jusqu'à dimanche pour nous envoyer vos vocaux pour la météo des plages. Si vous allez ce week-end à la plage, en plus ce sera beaucoup plus respirable, hein, le soleil va un peu moins taper puisque les températures auront bien baissé. Eh bien, vous nous enverrez un vocal WhatsApp. Avant de poser la serviette, vous allez au poste de secours et puis vous nous dites quelles sont les températures qui sont affichées, les différentes informations, la couleur du drapeau. Et vous passerez dans la météo des plages vos messages vocaux sur WhatsApp au 04 42 38 08 08.
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0: Manon Lisa, en nouveauté ici Provence. Aujourd'hui, c'est la journée mondiale des moustiques. Et pour célébrer nos petites bêtes préférées de l'été dans l'humour en tube, Fred Ballard va chercher ceux qui les ont fréquentés assidûment pendant leur voyage au bout du monde. Les sketchs de Roman Frécinet et Patrick Timsit, elle nous les fait écouter dans moins de 10 minutes. D'abord, ici Provence, c'est l'infotrafic et météo de 16h31.
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0: D'abord, vos messages vocaux sur WhatsApp. Voici Hervé.
2: Ici Provence, c'est Hervé en direct de l'autoroute A8 pour signaler un bouchon à partir du Canet de Merret en direction d'Aix-en-Provence en venant de Brignoles. Voilà, allez, bonne journée tout le monde.
0: Merci Hervé pour le vocal sur WhatsApp. Bon, ça n'a pas l'air méchant parce que je le vois même pas sur ma carte. Mais au moins, c'est signalé et c'est dit. Message passé, merci Hervé. À Marseille, bouchon sur la 50 en direction d'Aubagne, entre la Valentine et la Penne sur rue Vaune. C'est dû à un accident qui vient de se produire. Deux voitures impliquées sur la bande d'arrêt d'urgence. Et nous avons un temps de parcours allongé de moins de 10 minutes. La 7, les travaux de chaque côté des Égalades. Voie de gauche fermée dans les deux sens, 10 minutes de perdu. Et puis la 55, 5 minutes de léger ralentissement. Pour hier, tout ça va. À hier, 5 minutes de bouchon dans les deux sens autour du rond-point Henri Petit en allant ou en venant de Saint-Tropez. Saint-Tropez pour rentrer en ville depuis les Torpilles, il y a au moins... Oh là là, mais qu'est-ce qui se passe ? Il y a au moins une heure de bouchon. Dans l'autre sens, pour quitter Saint-Tropez, là, c'est juste ralenti avec une petite demi-heure de ralentissement jusqu'à Port-Grimaud. Et puis alors, Sainte-Maxime, la circulation est interrompue au niveau de la Croisette puisqu'il y a un nouvel obus qui a été découvert. Donc ça provoque une belle pagaille. Quand vous venez de Port-Grimaud, il y a au moins une demi-heure de bouchon. Dans l'autre sens, en venant des Sardineaux, une demi-heure aussi. Tout le centre-ville est bien chargé. Donc, il faut que vous passiez par le plan de la Tour. Dites-nous ce qu'il se passe à l'entrée de Saint-Tropez. C'est quand même pas normal qu'il y ait autant de monde. Alors que ce soit un jour de marché, le matin, je veux bien. Mais là, il y a quelque chose qui m'échappe. Voilà, j'ai peut-être passé à côté d'une info, d'un événement majeur. Alors, pardonnez-moi si c'est vraiment le cas ou si c'est autre chose. Eh bien, je suis preneur de vos infos. 04 42 38 08 08. Nous passons maintenant à la météo et une mise à jour pour les vigilances orange aux orages. En plus des Alpes-Maritimes et du Var, les Hautes-Alpes viennent de rentrer en vigilance orange aux orages. En attendant, sur notre radar météo, c'est surtout autour de Saint-Maximin, Seillon-sur-Seux d'Argent, Ollières, que les orages sont très violents. Même chose à Puy-Loubier, même chose entre Taverne, Varages, La Verdière, Montmeillan, Régus, Moissac-Bellevue. Ça n'a pas l'air de bien évoluer, donc orages stationnaires avec de grosses pluies, de nombreux impacts de foudre, parfois de la grêle. Pareil pour les gorges du Verdon. Il ne valait pas mieux faire le sentier Blanc-Martel aujourd'hui. Donc tout ce qui est Moustier-Sainte-Marie, puis il y a de bonnes pluies également dans le secteur de Digne-les-Bains, de Lubaye ou encore d'Embrun. Voilà, prudence dans vos déplacements. Et si vous voulez partager vos infos routes ou météo, vous le faites sur WhatsApp ou en direct au 04 42 38 08 08.
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0: Allons plus wow avec Tina Arena, ici Provence. Son plus grand succès, ça remonte à 1999 déjà.

0: Provence, des invitations pour les soirées de Saint-Marc-Jaume-Garde, le concert de la violoniste Esther Abrami la semaine prochaine, c'est ce que nous allons vous offrir dans quelques minutes. D'abord vos inforoutes en direct. Nathalie nous rejoint pour la situation dans le golfe de Saint-Tropez. Nathalie, bonjour et dites-nous ce qu'il se passe là tout à l'heure dans le précédent point. Je m'étonnais de ces bouchons monstres, surtout à Saint-Tropez.
1: Bonjour Cédric, bonjour à tous les auditeurs. Donc Nathalie de Sainte-Maxime, on se connaît déjà et je vous écoute beaucoup. Alors, je vais éclaircir un peu vos lanternes, parce qu'il y a des choses qui vous ont échappé. Donc en effet, sur Sainte-Maxime, on a eu l'histoire de ces deux bombes du débarquement de Provence qui ont été découvertes, une d'abord au niveau de la Nartelle.
0: Ça, c'était ce matin.
1: Et une autre découverte voilà, au niveau des Petits Galets, qui est juste sur le front de mer également.
0: À la Croisette, et donc, ça, c'est cet après-midi.
1: Voilà, sur la Croisette, et après aussi en allant vers les Sardinaux, puisque la Nartelle, c'est après la pointe des Sardinaux. Ouais. Donc là, en effet, c'est un peu galère, mais il faut ajouter à ça que c'est la grande braderie à Sainte-Maxime. Que ce matin, on avait un temps très gris, très voilé, très lourd, et on a eu une bonne averse. Ouais. Donc je pense que tout le monde s'est dit, on va aller se promener, on va pas aller à la plage.
0: Ah voilà, et on va faire les boutiques à Saint-Tropez.
1: Et on va aller faire les braderies. Ouais. Donc du coup, il y a la braderie de Saint-Maxime, ça j'en suis certaine. Il y a la braderie de la Croix-Valmer également.
0: Ok.
1: Il y a peut-être Cavalère, mais ça j'en suis pas sûre. Ça c'est la période des grandes braderies, donc forcément ça attire également du monde. Et puis une météo un peu plus grisouille. De la pluie, donc voilà. Mais sinon, ça va plutôt pas mal. Donc, je vous confirme qu'à 15h30, j'ai pris la route du plan de la Tour, qui roulait très bien. Mmh. On va juste rappeler qu'il faut être hyper prudent, que c'est une route sinueuse, pour ceux qui ne la connaissent pas. Et quant à ceux qui la connaissent, qu'ils lèvent un peu le pied, et tout se passera bien.
0: Allez.
1: Et la mort du Luc pour aller à la Croix-Valmer roule également très bien, puisque là, je suis en train d'arriver à la Croix-Valmer.
0: Ah, bah voilà. Parfait. Bah, ça, c'est du super radio-guidage, Nathalie. Vous êtes au top.
1: Voilà, n'est-ce pas ?
0: Bon, bah, en fait, j'avais tout. J'avais tout, j'avais la braderie, j'avais les obus. Alors oui, je me doutais bien que le mauvais temps faisait que on allait se promener en ville à Saint-Tropez. Voilà. Bon bah ok.
1: Ben voilà.
0: Ça doit être
1: et
0: ça.
1: Et à Sainte-Maxime, en plus, il y a la grande braderie, voilà. Donc forcément, ça fait aussi et ça explique cela. Voilà.
0: Merci à vous Nathalie. Bon bah roulez bien et puis on se dit à bientôt
1: à vous,
0: sur l'antenne.
1: L'équipe.
0: Ouais. À la prochaine.
1: Nos journées. Moi je vous adore et je vous écoute toute la journée.
0: Bah vous êtes formidable.
1: Vous m'accompagnez en voiture à la maison.
0: Au top, Nathalie.
1: Voilà, merci à toute l'équipe pour tout ce que vous faites.
0: À bientôt.
1: Et puis à ceux qui sont en vacances, profitez de vos vacances, mais zen.
0: Tranquille, avec Ici Provence et vos inforoutes sur WhatsApp ou en direct, puisque Nathalie était en direct, elle est passée directement par le standard. Voilà, les deux moyens pour nous joindre, c'est le même numéro en tout cas. Numéro unique 04 42 38 08 08.
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0: Les sketchs de l'humour en tube, sélectionnés par Fred Ballard, ceux de Patrick Timsit et Roman Fraissinet. Les moustiques sont des petits comiques, eux aussi. C'est la journée mondiale du moustique.
3: À l'agence, ils m'avaient dit de me méfier des moustiques. J'avais amené de la citronnelle. Erreur. Point lance-flamme.
4: Ah bah oui, déjà en France, quand on est passé du moustique basique au moustique tigre, on a changé de technique pour repousser l'ennemi. Alors, on n'ose pas imaginer à quoi ressemblent les moustiques de l'île Moustique.
3: Des vrais moustiques, gros comme des libellules. À côté des scorpions, c'est peace and love. Ah, il te pique pas le moustique là-bas. Il t'empale. Il te pompe 3 litres de sang à chaque voyage. Moi, ils m'ont chopé au pectoral, j'avais les seins de Samantha Fox.
4: Alors, pour ceux qui n'ont pas l'âge de Patrick Timsit, Samantha Fox était une chanteuse des années 80 dotée d'une poitrine généreuse qui n'était pas due à une double piqûre de moustique. Oui, parce que certains font des allergies, ce qui n'est pas le cas de Roman Fraissinet, un ami des moustiques.
5: Tu bois du sang, moustique. Viens, j'en ai plein. Tout le monde doit manger sur cette planète. Je peux t'inviter, le plaisir, il est pour moi. Viens, moustique. Amène une meuf, c'est sur mon bras. Viens. Mais pourquoi tu laisses le truc qui gratte après? Moi, quand quelqu'un m'invite chez lui, avant de partir, je chie pas sur le tapis. Je respecte, c'est la base.
4: Oui, en fait, c'est ça le problème chez les moustiques. Il y a un gros déficit d'éducation. Ils n'ont pas tout lu Nadine de Rothschild. Ils sont aussi discrets qu'un Airbus. Heureusement, moustique rime avec comique. Quand le moustique pique, le fou rire démange.
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1: 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Née à Aix, elle a grandi au Tolonnais, elle a été formée au Conservatoire d'Aix. Diplômée à l'âge de 14 ans, elle a rempli les plus grandes salles, Gaveau, l'Olympia, Carnegie Hall, la Villa Médicis. 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Vous voulez gagner vos invitations? Vous voulez assister à ce spectacle? Alors, je vous propose d'écouter sa réinterprétation d'un tube mondial, sorti il y a 3 ans déjà. Et vous allez nous dire qui chante l'original.

0: Vous l'avez ? Alors qui chante l'original ? 04 42 38 08 08 pour applaudir la violoniste Esther Abrami. Jeudi prochain aux soirées de Saint-Marc, je me garde. Ici Provence, le point trafic de 16h48 et Mika, qui est toujours très bien informé dans le secteur de Saint-Tropez, nous dit que l'intervention est terminée concernant l'opération de déminage du deuxième obus qui a été retrouvé cet après-midi à Sainte-Maxime à la Croisette. Donc les voies viennent de rouvrir à la circulation, ça devrait rouler un peu mieux. Néanmoins, entre Port Grimaud et Sainte-Maxime, il y a au moins 40 minutes de bouchon. Dans l'autre sens, en venant des Sardineaux, il y a au moins 20 minutes de bouchon aussi en direction de Port Grimaud. Et puis toute la traversée de Sainte-Maxime pour venir du Muy ou pour aller au Muy, ça reste bien compliqué. Attention aussi à ce ralentissement entre Grimaud et le plan de la Tour sur la D44. Petit ralentissement après la Velan dans les virages. 5 minutes de perdu. Saint-Tropez depuis Port Grimaud, plus de 40 minutes dans les bouchons. Dans l'autre sens, entre la Bouillabaisse de Saint-Tropez et la Fouxe, nous avons une vingtaine de minutes d'attente et puis tout est saturé dans Saint-Tropez. Merci Mika pour l'info envoyée sur WhatsApp au 04 42 38 08 08. Du côté de l'Allon-de-les-Morts, c'est chargé en venant de hier, 5 minutes, et en partant vers Bormes, 5 autres minutes. Bon, c'est juste ralenti. Nous sommes maintenant à Marseille, où un accident est en cours sur l'A50 en direction de Toulon. Ça se passe entre la Valentine et la Penne-sur-Yvonne. L'accident est à la Penne-sur-Yvonne. On a deux véhicules impliqués sur la bande d'arrêt d'urgence et au moins 20 minutes de temps de parcours. Bon, la 7 de chaque côté, déségalade. La voie de gauche est fermée, donc vous êtes habitués et c'est jusqu'à la fin du mois d'août. Alors tout à l'heure, si ça coinçait à Aix-en-Provence sur la 8, c'est parce qu'il y avait un accident, mais c'est terminé. Et puis attention à Arles, nous avons un véhicule en panne sur la Nationale 113 en direction de Salon de Provence. C'est avant les Cantarelles. Si vous voulez compléter ces inforoutes, vous nous rejoignez en direct ou en vocal WhatsApp au 04 42 38 08 08. La météo des tableaux de bord à Marseille. Jeff, dans le secteur de l'hôpital Saint-Joseph, boulevard Rabatteau, il y a 39 degrés en ce moment. Quel enfer! Alors qu'à Barjols, après les orages, 20 degrés seulement. Oh là là, allez ouvrir les fenêtres pour laisser rentrer l'air frais. Et c'est Dominique qui nous fait la photo de son tableau de bord. Pour la météo et pour l'inforoute, vos infos, c'est au 04 42 38 08 08 en direct ou en vocal WhatsApp.
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0: Charlotte Cardin, elle devait être au Ici Live La Ciotat le 3 septembre. Elle devait. Je vous en dis plus après.

0: Merci Provence avec Charlotte Cardin, The Way We Touch. Je commençais donc à vous dire qu'elle devait être présente au ici Live La Ciotat le jeudi 3 septembre. Malheureusement, à la mi-journée, nous avons appris qu'avec beaucoup de chagrin, elle doit annuler ses 4 prochains festivals en France. Elle devait passer en Mayenne, dans les Ardennes, à Toulouse et au ici Live La Ciotat. Mais une blessure aux cordes vocales fait qu'elle doit donc annuler sa venue. Donc on est très triste, mais j'espère qu'on la retrouvera l'année prochaine. On lui souhaite un bon rétablissement à Charlotte Cardin. Et dans quelques heures, quelques jours, nous vous dévoileront la nouvelle affiche de la première soirée du jeudi 3 septembre du ici Live La Ciotat. Il y aura toujours Boulevard Désert et il y aura un nouvel invité. Donc vous restez bien à l'écoute de ici Provence. Voici Sophie de La Peine sur Uvonne qui joue pour le concert de la violoniste Esther Abrami. Bonjour Sophie.
1: Bonjour.
0: Pour les soirées de Saint-Marc à côté d'Aix-en-Provence. Alors connaissiez-vous Esther Abrami avant que nous vous en parlions ?
1: Non, mais c'est toute la richesse de votre radio que de faire découvrir de nouveaux artistes au public qui vous écoute.
0: Et alors, qu'en avez-vous pensé là, dans ce qu'on a entendu là, tout à l'heure ?
1: Percutant, ouais. Puisqu'on reconnaît facilement l'artiste et la chanson.
0: Ah oui.
1: Et j'espère que le programme sera à l'image de cet extrait.
0: Et alors, vous avez reconnu qui ?
1: Alors, Miley Cyrus, Flower.
0: Exactement.

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0: Ah oui, vous allez chanter ce soir à Sainte-Maxime. Décidément, il s'en passe des choses aujourd'hui à Sainte-Maxime. En plus de l'obus, en plus de la grande braderie, il y a le concert de Johnny Tennessee au Théâtre de la Mer, ce soir à Sainte-Maxime, à 21h30. C'est gratuit.
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0: Les infos à Marseille et en Provence. Rémy Inc. Des orages et des éclairs dans le Var et les Hautes-Alpes cet après-midi.
1: Oui, les deux départements sont placés en vigilance orange pour des orages. Les communes de Saint-Julien-le-Montagnier, Calas et Seillan très touchées par les éclairs cet après-midi. À la Motte, la départementale 25 a été coupée. La foudre est tombée sur un transformateur électrique. La circulation a ensuite été rétablie. Importantes précipitations aussi cet après-midi dans le secteur de Draguignan, Flayosque, Figanière. À Draguignan, le marché nocturne et l'apéro-concert prévu ce soir sont annulés. Le préfet du Var, Simon Babre, qui a appelé aujourd'hui les habitants à éviter les déplacements et à être particulièrement vigilants. Le Var qui sort de deux longues phases de canicule, le préfet redoute donc des inondations et un phénomène de ruissellement, car le sol est particulièrement sec et ne pourra pas absorber toute l'eau qui tombe donc de ces nuages. Un incendie cet après-midi à Marseille dans un hôtel sur la Canebière au numéro 87, non loin de l'arrêt de tramway Noailles. Il s'agirait d'un feu de cuisine selon les marins-pompiers, un feu qui s'est déclaré au troisième étage dans ce bâtiment qui en compte 4. 30 personnes ont été évacuées de l'hôtel, le feu est maîtrisé. 3 personnes ont été légèrement intoxiquées par les fumées, une victime a été transportée à l'hôpital. À Toulon, c'est le moment de faire des bonnes affaires. La grande braderie des commerçants a débuté aujourd'hui dans le centre historique. Jusqu'à samedi de 10h à 19h, 170 commerçants proposent des réductions estivales. L'occasion de faire des bonnes affaires et puis de soutenir aussi les commerçants du centre-ville. Aix qui célèbre sa libération. Il y a 82 ans, les Alliés libérés, Aix-en-Provence de l'occupation nazie. Cérémonie aujourd'hui, ce soir à 18h30 au pont de Béraud. Et puis demain, surtout 21 août, le jour de la libération, des cérémonies dans tous les quartiers de la ville. Le défilé des véhicules militaires sur le cours Mirabeau à 18h30 demain. Des cérémonies qui auront lieu demain également à Martigues ou à Hyères pour célébrer là aussi les 82 ans de la libération. Premier match de la saison pour l'Olympique de Marseille, c'est demain vendredi. Les Olympiens du nouvel entraîneur Bruno Genesio qui se sont entraînés une dernière fois aujourd'hui avant de recevoir Strasbourg demain soir. Une rencontre évidemment à vivre sur Ici Provence. Le stade Vélodrome sera plein, rencontre à guichet fermé. Côté effectif, le défenseur Balerdi est incertain. Il est touché à un mollet. Le milieu de terrain Timber est lui suspendu. OM Strasbourg, coup d'envoi à 20h45 et prise d'antenne sur Ici Provence dès 20h. Et puis une petite déception pour finir. La chanteuse Charlotte Cardin annule son concert au Ici Live La Ciotat. C'était prévu le jeudi 3 septembre. Annulation en raison d'une blessure aux cordes vocales. L'artiste québécoise était attendue comme une des têtes d'affiche. Elle se dit profondément désolée et triste de la situation. On est aussi désolée et triste, évidemment. La soirée est maintenue avec le groupe Boulevard Désert et les équipes du festival travaillent déjà à la réorganisation de la soirée pour offrir un moment tout aussi festif.
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1: Cédric, vous avez une carte interactive qui vous montre les précipitations à la seconde près.
0: C'est ça, et en ce moment c'est Salon de Provence, alors pas à la ville mais plutôt le Talagar, donc Oron, Vernègue, Cazan qui ont l'air de prendre cher avec la foudre, avec de bonnes pluies, peut-être de la grêle si c'est le cas, vous nous le dites au 04 42 38 08 08. Une bonne averse là, bien localisée sur Cabriès aussi, et puis dans le secteur du Toronnais, entre Saint-Antonin du Var et le Toronnais, là, le long de l'Argent, ça prend bien là également. Et puis on a aussi de bons orages dans le secteur de Castellane, en montagne, dans les Hautes-Alpes, autour d'Embrun, et puis également dans le Champsaur-Val-Gaudemar ou encore le Dévoluy. Rectification pour le concert de Johnny Tennessee. Oh, il a fallu que je fasse une mise à jour un peu trop tard de ma page Facebook, enfin de mon fil Facebook où je suis abonné à toutes les communes du Var et toutes les offices, enfin du Var et des Bouches-du-Rhône et tous les offices de tourisme. Vous savez, c'est les algorithmes, hein. Quand on cherche une info, on l'a au bout de 3 heures. Bon, en l'occurrence, au bout de 20 minutes. Ça, j'ai 20 minutes de retard, mais le concert est annulé. Voilà, il a été annulé il y a une demi-heure. Donc, pas de concert de Johnny Tennessee ce soir à Sainte-Maxime. Et merci aussi à un auditeur qui nous a appelé pour nous confirmer cette info. Alors, on en revient à la météo. Donc Johnny c'est fait. Alors encore des averses et des orages cette nuit. Demain il fera gris le matin, quelques averses encore, mais les éclaircies seront de retour dès la fin de matinée par l'ouest de la région. Vent faible sauf autour de Toulon, rafale à 55 km à l'heure demain en milieu d'après-midi. Les minimales sur le littoral 19 à 23, dans les terres 14 à 19, en montagne 12 degrés. Et les maximales il fera à Marseille 27, à Toulon 30, à Aix 28 et à Bandol 30 degrés. Où les commémorations de la libération sont censées se dérouler demain. À 19h, il y aura le marché nocturne artisanal, puis le concert de Planète Pop et un feu d'artifice en hommage à Verdi à 22h30, tiré depuis la Bête Bandol avec les plus grands airs d'opéra.
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0: Ici Provence, le point trafic de 17h06. Nous commençons par Marseille et l'accident sur l'A50 à La Penne-sur-Yvonne en direction d'Aubagne. La bande d'arrêt d'urgence est neutralisée, mais ça semble sur la fin. En attendant, nous avons un bouchon qui commence à Florian et qui vous fait perdre 20 minutes. Donc entre Florian et La Penne-sur-Yvonne en direction d'Aubagne. La 55 pour rentrer dans le tunnel de la Joliette, 5 minutes. La 7 pour quitter Marseille avec les travaux aux Égalades sur la voie de gauche, 10 minutes de perdu depuis les Arnavaux. 10 minutes aussi depuis Septem en descendant vers Marseille. Attention aussi à ce ralentissement au niveau de la jonction A7 A8 de Coudoux. Quand la 7 et la 8 se rejoignent en direction du péage de Lançon-Provence, eh bien ça s'est chargé, Marc. Uniquement a priori quand vous venez de la 8, pas de la 7. J'espère qu'il ne s'est pas passé un accident. S'il y a quelque chose de grave, vous nous appelez 04 42 38 08 08 ou vous nous laissez un message vocal sur WhatsApp. À Toulon, c'est très calme et on a toujours de gros bouchons dans le golfe de Saint-Tropez. Alors cette fois, c'est pour quitter Saint-Tropez que c'est très encombré. Jusqu'à Port-Grimaud, il y a au moins 40 minutes d'attente. Dans l'autre sens, il n'y a plus que 10 minutes de ralentissement à l'entrée de Saint-Tropez quand vous venez des Torpilles et de la Pépinière. En revanche, quand vous venez de Sainte-Anne, c'est très compliqué pour rejoindre le centre-ville, l'hypercentre de Saint-Tropez. Et puis en face, entre Port-Grimaud et Sainte-Maxime, il y a environ une demi-heure d'attente, mais c'est bon, la route de la Croisette est rouverte suite à l'opération de déminage de cet après-midi. Et puis encore du monde dans le centre-ville de Sainte-Maxime, et en plus c'est la braderie. Voilà pour les dernières nouvelles. Si vous voulez compléter tout ça, vous nous appelez ou vous nous laissez un vocal sur WhatsApp au 04 42 38 08 08. Les fermetures nocturnes, il y en a une seule, c'est pour ça que je n'en ai pas encore parlé. C'est le tunnel Saint-Charles qui sera fermé de 21h à 2h du matin. Vous retrouvez cette info, parce que c'est la seule. À propos des fermetures nocturnes, il y a plein d'autres infos sur notre site. Mais pour le coup, celle-ci, pour les fermetures, c'est la seule. Sur ici.fr/Provence.
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0: Provence, vous aimez Jean-Jacques Goldman. Ce soir à Marseille, à la mairie des 9-10, c'est la dernière soirée des Rendez-vous du Lac et le concert hommage à Jean-Jacques Goldman. Goldman, au bout de nos rêves, c'est à 20h30, c'est gratuit au parc Maison Blanche, en espérant que ce ne soit pas annulé. Si vous voulez nous faire part des événements que vous organisez ou cette circonstance avec cette saison, d'un événement que vous annulez en raison du mauvais temps ou que vous reportez en raison du mauvais temps, appelez-nous maintenant, comme ça vous passez à l'antenne dans 3 minutes. C'est Elodie qui attend vos appels au 04 42 38 08 08. Vous pouvez aussi passer par WhatsApp en message vocal au même numéro.
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0: Ici on sort le grand agenda des vacances et de cette fin août avec aussi l'office de tourisme de la vallée du Gapo qui nous recommande une exposition. Nous retrouvons Jessica de l'office de tourisme juste après Grand Corps Malade et Stilto. Nouveauté ici Provence, le prochain rêve.
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0: Ici Provence, Tilto, Grand Corps Malade, nouveauté Ici Provence, le prochain rêve.
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0: Et vous annoncez vous-même les événements que vous organisez en nous laissant des messages vocaux sur WhatsApp au 04 42 38 08 08. N'hésitez surtout pas, hein, vous prenez la parole. C'est vous qui êtes le messager. Voilà, si vous organisez un vide-grenier, un loto, une fête de village, un concert, un festival, un aïoli, vous passez le message sur l'antenne de Ici Provence. Ça passe dans Ici On Sort. Et ce rendez-vous continue à la rentrée, hein, dès la semaine prochaine. On a testé ça cet été. Vous avez été nombreux à y participer, donc on continue, aucune raison de s'arrêter. Sur WhatsApp, le numéro de Ici Provence, vous rentrez bien le 04 42 38 08 08 dans vos contacts et vous nous envoyez vos messages vocaux. Là, voici Jessica de l'Office de Tourisme de la Vallée du Gapot. Elle a une exposition à nous présenter qui s'appelle Les couleurs du Sud dans la Vallée du Gapot. Plus que quelques jours pour la découvrir. Jessica Quindroy.
2: Pour cet été, à l'Office de Tourisme, nous vous proposons une exposition photographique suite à un concours photo que nous avons organisé il y a quelques semaines. Donc la thématique, c'est les couleurs du Sud dans la vallée du Gapot. Donc on a reçu 163 photos. Il y a eu vraiment un engouement de la part des participants pour ce concours. Et donc voilà, leur regard est dévoilé cet été dans notre belle salle d'exposition au premier étage de l'Office de Tourisme de la vallée du Gapot. Donc l'idée, c'est que le public puisse découvrir en fait le regard de ces photographes, le regard de la vallée du Gapot au fil des couleurs, au fil de leurs émotions. Et donc il y a des clichés vraiment très différents, très lumineux. On voit aussi les teintes chaleureuses du sud. Donc c'est vraiment ce qu'on voulait faire ressortir. Il y a également des photos de la nature parce que le Gapot, qui est notre fleuve, est bien présent dans beaucoup de photos. Donc on vous invite à venir découvrir cette exposition tous les jours à l'Office de Tourisme. Et puis il y a également une exposition hors les murs où vous découvrirez 50 photos supplémentaires. Voilà, en raison de 10 clichés par commune. Pareil, disponible tous les jours jusqu'au 23 août. Donc, ça se passe dans des lieux emblématiques de la vallée du Gapot. À Bégencier, par exemple, c'est dans la rue Péresque. À Solliès-Toucas, c'est dans le parc des frères Tocasso. À Solliès-Pont, c'est aussi dans un parc, mais c'est le parc Marie-Antoine. À Solliès-Ville, c'est sur la place Jean-Écart. Et à la Farlède, c'est dans le jardin de la médiathèque. Voilà. Donc l'idée, c'était vraiment de créer un parcours photographique entre patrimoine, nature et scène de vie locale. Et nous sommes très contents du résultat.
0: C'est jusqu'à dimanche, donc à Solliès-Pont, à l'Office de Tourisme de la Vallée du Gapot. Cette exposition, Les couleurs du Sud dans la Vallée du Gapot. Merci beaucoup à Jessica Quindroy pour son message sur WhatsApp au 04 42 38 08 08. Ici Provence, le point trafic de 17h18 à Marseille. C'est terminé pour l'accident sur la 50 à la Penne-sur-Yvonne en direction d'Aubagne. Il y a encore un petit quart d'heure de perdu à partir de la Pomme. Pour la 55, c'est chargé pour entrer dans le tunnel de la Joliette, mais que 2 minutes. En plus, le tunnel de la Major et le prolongement sur la 55 en direction de Fosse est également chargé pendant 2-3 minutes. Et nous avons un peu de monde entre la Calade et le tunnel des 13 vents direction Martigues, 5 minutes en plus. La 7 bouchant dans les deux sens autour des Égalades. Voie de gauche fermée, 10 minutes en descendant, un quart d'heure en montant. Aix-en-Provence, rien de spécial. La D9 à la Pioline vers Aix, 5 minutes. Et le feu rouge de Célonie, 3-4 minutes. Il n'y a plus d'embouteillage au niveau de la jonction à 7 à 8 de Coudoux en direction du péage de Lançon. À Toulon, tout roule. Entre l'Allon des Bornes-Mimosa, 5 minutes de bouchon au rétrécissement de voie au niveau du barrage. Saint-Tropez-Port-Grimaud, ça se fait en une demi-heure. La Fouxe, Saint-Tropez en 20 minutes. Beauvallon, Sainte-Maxime en 10 minutes. Et dans le centre-ville de Sainte-Maxime, il y a encore un peu de monde, mais ça va mieux par rapport à tout à l'heure. S'il y a autre chose, vous nous prévenez en direct ou en vocal WhatsApp au 04 42 38 08 08. Le radar météo. Il pleut bien sur le Montéguet, donc Gardanne-Méreuil. On a de gros orages sur Malemort-Charleval. De très gros orages sur Flyost-Draguignan-Tarado et un peu Vidauban. Cabasse également. Et puis toujours les Alpes, alors la partie montagneuse des Alpes de Haute-Provence, et puis une bonne partie des Hautes-Alpes qui est, tout comme le Var, en vigilance orange orage.
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0: Merci Provence avec Roberta Flack et la musique continue avec Julien Lieb. Mais avant cela, voici quelques infos pratiques.
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0: Et c'est un message vocal sur WhatsApp que nous avons reçu de la part du président de la station SNSM de Carreau à Martigues. Message de prévention sur la pratique du stand-up paddle.
2: Jean-Michel Roch, sauveteur en mer, président de la station SNSM de Carreau. Actuellement, nous constatons une recrudescence d'accidents et donc d'interventions liées à la pratique du stand-up paddle. La pratique de cette activité nautique peut être dangereuse, surtout quand les conditions météorologiques ne s'y prêtent pas. La SNSM recommande fortement de se renseigner sur les conditions météo sur zone. Informez un proche de votre zone de navigation et l'heure de votre départ et de retour à terre. De porter un gilet de sauvetage ou une aide à la flottabilité type brassière, une combinaison ou un shorty de bain. Surtout, de partir avec un moyen de communication comme un téléphone et ou une VHF dans une pochette étanche et un moyen de repérage lumineux type lampe torche ou bâton de scialum. Ces précautions vous sauveront la vie.
0: Merci au président de la station SNSM de Carreau à Martigues pour ce message sur la pratique du stand-up paddle. Si vous aussi vous voulez faire passer votre message, de quelque nature qu'il soit, vous n'hésitez pas. Vocal WhatsApp 04 42 38 08 08.
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0: Easy Provence, Julien Lib, il sera en concert gratuit à Aubagne demain soir, Esplanade de Gaulle à 21h. Saviez-vous que des huîtres sont élevées dans notre région ? À Port-Saint-Louis-du-Rhône ou encore à Tamaris, à la Seine-sur-Mer. Notre petit passionné des mondes marins, Marius, se demande comment les huîtres font leurs perles. Louise Lampierre va tout lui expliquer, va tout nous expliquer. Après le trafic, c'est dans l'heure du bain. D'abord ici Provence, voici le point de 17h30.
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0: Sur la 8, nous avons un véhicule en panne aux adrets de l'Estérel quand vous venez de Nice. Nous avions aussi un accident sur la 50 en direction d'Aubagne en quittant Marseille à hauteur de la Penne-sur-Yvonne sur la bande d'arrêt d'urgence. Mais nous avons eu l'info comme quoi c'était terminé. Néanmoins, Stéphanie nous dit à l'instant même sur WhatsApp, nous écrit sur WhatsApp, accrochage à 50, sens Marseille-Aubagne, troisième voie de voiture à l'arrêt non corporel. Bon, c'est sûrement la fin, je pense que ça doit être la même chose. Merci Stéphanie pour l'info sur WhatsApp. Nous avons sinon sur l'A7 en direction de Lyon un bouchon d'un quart d'heure entre la L2 et Saint-Antoine, dans l'autre sens 10 minutes entre Septem et Saint-Antoine. L'A55 pour quitter Marseille est dense entre la Calade et le tunnel des 13 vents, 5 minutes en plus. Et pour entrer dans le tunnel de la Joliette, 2-3 minutes en plus. Et donc l'A50 est en accordéon entre Marseille et Aubagne, mais le temps de parcours est rallongé de seulement 10 minutes. À hier, l'A570, 5 minutes d'attente pour rejoindre le centre-ville en direction de Saint-Tropez. Saint-Tropez dans les deux sens entre Saint-Tropez et Port-Grimaud, vous perdez alors une demi-heure direction Port-Grimaud et 10-15 minutes direction Saint-Tropez. Et puis il y a toujours un petit peu de monde dans Sainte-Maxime. Toulon et Aix, pas de problème. Et pour le reste, pour l'instant, ça a l'air de bien se passer. Si vous êtes témoin d'une difficulté sur la route, d'un accident, d'une route inondée, de chute de grêle, de foudre vraiment dantesque, d'impact de foudre vraiment dantesque, ce qui semble le cas en ce moment dans l'Estevar, au Muy, au Plan de la Tour, bientôt à Roquebrune-sur-Argent, bien témoigner en direct ou en vocal WhatsApp au 04 42 38 08 08.
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0: Oh, les bons synthés des années 80. On aime, on adore. Maria Magdalena, c'est Sandra, ici Provence.

0: Ici Provence, merci de passer la fin d'après-midi avec nous. Vous allez vous marrer une fois de plus avec le festival Jardin Comique et des invitations pour la soirée de jeudi prochain. Entre autres, Gabriel Giraud à l'affiche. On va écouter un de ses sketchs et surtout, nous allons vous offrir vos invitations dans quelques minutes. D'abord, c'est l'heure du bain.
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0: Louise Lempire répond aux questions que se pose notre petit Marius sur la mer, les océans, les plages et les animaux marins.
2: Comment les huîtres font leurs perles?
3: Elles avalent un petit grain de sable, ça leur gratte la gorge et elles recrachent des perles.
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3: La nacre, c'est ce qu'on trouve à l'intérieur des coquilles de certains mollusques. C'est une peinture magique que les huîtres utilisent pour se protéger. C'est tout doux, comme les boucles d'oreilles de ta mamie, et on y retrouve toutes les couleurs de l'arc-en-ciel. Quand tu regardes de près, toutes ces couleurs brillent comme un trésor. Quand un grain entre dans la coquille de l'huître, ça la dérange, comme toi si tu as du sable dans les yeux. Sauf que toi, ton œil pleure pour se débarrasser du grain de sable. L'huître, elle le transforme en bijou. On va se faire tout petit pour aller voir comment ça se passe. Regarde, sa coquille s'ouvre et un grain de sable vient de rentrer. D'abord, l'huître va l'entourer d'une première couche de nacre, la peinture magique qui la protège. Elle met une première couche, une deuxième, une troisième, un peu comme un oignon. Le petit grain de sable devient une boule de nacre qui grossit, qui grandit jusqu'à devenir une jolie perle. C'est très rare et c'est un très gros travail pour l'huître parce que pour faire une seule perle, il faut 2000 couches de nacre.
2: Comment l'huître fait des bébés ?
3: L'huître est hermaphrodite, comme les escargots. Ça veut dire qu'une année, elle est garçon, un mâle, et l'année d'après, elle peut être une fille, une femelle. Et elle a des bébés entre juin et septembre. Pour faire des bébés, l'huître femelle libère dans l'eau des millions d'ovules. Et l'huître mâle va laisser échapper des millions de spermatozoïdes. Quand un spermatozoïde rencontre un ovule, il y a fécondation. Mais tout se passe dans l'eau. Et si la fécondation fonctionne, 24 heures plus tard, il y a une toute petite larve d'huître. Pendant 3 semaines, la petite larve barbote et construit sa petite coquille et un pied pour venir se fixer sur un caillou et éviter de dériver. Ensuite, elle grandit, et l'année d'après, c'est à son tour de faire des bébés.
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0: Le braquage des sentiments, nouveauté ici Provence, Florent Pagny.
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0: Ici Provence vous invite de nouveau au festival Jardin Comique à La Roque d'Anthéron. 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Edgar Yves, c'est la tête d'affiche, humoriste de stand-up franco-béninois qui fait sale comble. 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Écoutez.
2: Grosse source d'inspiration, les cagoles. Grosse source d'inspiration. Les mes cagoles préférées, c'est les vieilles cagoles. Tu vois, vieilles cagoles du Ben des Dames. Elles sont comme ça sur le rocher depuis janvier. Elles attendent le moindre rayon de soleil. Les seins noirs comme ça. Tu les vois, elles voient la mer, elles prennent pas de la crème solaire, elles prennent de l'huile d'olive. Tu vois ou pas? Ah putain, ça tape fort. Putain, qu'est-ce que c'est? C'est laquelle? C'est la Puget Citron, putain. Ma préférée, je te le dis, toi et moi, 14h, on est des chipolatas. Regarde-moi, regarde-moi. Qu'est-ce qu'il a là-bas? Qu'est-ce qu'il a qui me regarde comme ça? Qu'est-ce que tu as? Qu'est-ce qu'il a? Qu'est-ce qu'il veut? Qu'est-ce que tu as? Tu n'as jamais vu de sirène? On rigole parce qu'on les connaît, on est d'accord ou pas? On connaît tous une cagole comme ça. Génial.
0: C'est très très drôle et c'est tellement vrai. Gabriel Giraud, pour gagner vos invitations jeudi prochain au festival Jardin Comique en soirée à l'auditorium de La Roque d'Anthéron, vous allez me dire où se trouve le Bain des Dames à Marseille, puisque les cagoles qu'elle évoquait, c'était les cagoles du Bain des Dames. Donc c'est dans quel coin de Marseille? Voilà, vous nous dites tout ça sur la carte. Donc on a plusieurs réponses possibles, c'est une réponse assez ouverte. Vous nous situez le Bain des Dames et c'est gagné. 04 42 38 08 08. Ici Provence, le point trafic de 17h45 et vous êtes fortement ralenti sur la 8 entre Puget-sur-Argent et Roquebrune-sur-Argent dans les deux sens. La faute à ce déluge, et c'est peu de le dire en ce moment, voilà, la foudre qui s'abat littéralement sur une bonne partie de l'Est-Var entre Bagnols-en-Forêt, Roquebrune-sur-Argent et les hauteurs de Sainte-Maxime et du Plan de la Tour. C'est très très très violent et ça arrive sur Fréjus et sur Saint-Raphaël aussi. Donc vraiment prudence à vous qui vous déplacez dans ce secteur-là de l'Estérel. Donc ralentissement sur l'autoroute A8, bouchon entre Saint-Tropez et Port-Grimaud d'environ une demi-heure, entre Beauvallon et Sainte-Maxime une demi-heure aussi, entre Sainte-Maxime et Beauvallon vous perdez un quart d'heure en sortie de Sainte-Maxime et toujours le centre-ville de Maxime qui reste chargé. À Hyères, la 570 en venant de Toulon, 10 minutes d'attente de chaque côté de Lalonde en venant de Hyères et en allant à Bormes, c'est un peu ralenti mais ça va. À Aix-en-Provence, rien de spécial à part les 3 minutes de ralentissement sur la D9 à la Pioline vers Aix. À Arles, National 113, c'est un tout petit peu chargé en direction de Nîmes, mais que 2 minutes de ralentissement pour traverser Arles. Et puis à Marseille, trafic à l'arrêt sur l'A7 de chaque côté des Égalades avec les travaux sur la voie de gauche. Vous perdez un quart d'heure dans les deux sens. Et puis sinon, la 50 et la 55 sont denses, mais il n'y a rien de bien particulier. N'hésitez pas à compléter ces infos routes en direct ou en vocal WhatsApp au 04 42 38 08 08. Les fermetures nocturnes, une seule fermeture cette nuit, c'est le tunnel Saint-Charles qui sera fermé pour travaux de 21h à 2h du matin.

0: Ici Provence, France Gall. Et vous n'oubliez pas les Nuits du Rocher à Vitrolles demain soir. Hommage à France Gall à 21h au Théâtre de Verdure. Les Nuits du Rocher de Vitrolles demain, c'est gratuit. Sandrine est à Marseille pour le jeu, notre jeu spectacle Jardin Comique à La Roque d'Anthéron. La soirée de jeudi prochain avec entre autres Gabriel Giraud. Bonsoir Sandrine.
1: Bonsoir.
0: Et vous la connaissiez avant de l'entendre tout à l'heure, Gabriel Giraud?
1: Oui, on la connaît depuis ses débuts à l'Ardu, où elle faisait des spectacles au chapeau, elle présentait le spectacle, elle était déjà super.
0: Donc vous êtes allé la voir, et elle est très drôle, hein. Elle est comment sur scène, racontez-nous Sandrine?
1: Oh, elle est très drôle, elle partage avec le public, elle est interactive, elle est vraiment nature, l'adore, comme on la voit sur les vidéos.
0: Et puis donc, elle s'amuse des Marseillais, des Marseillaises. Mais bon, elle peut parce qu'elle-même est Marseillaise. Et elle évoquait les cagoles du Bain des Dames. Alors, c'est où sur la carte, le Bain des Dames?
1: C'est à la Pointe-Rouge.
0: Ouais, voilà. Alors précisément, vous savez, il y a 111 quartiers administratifs. C'est précisément quartier Montredon. Mais bien sûr, c'est à côté de la Pointe-Rouge. Hein. Ça se joue à 10 mètres, hein, sûrement.
1: À côté de la batterie, la plage de la batterie.
0: Et près de la campagne pastrée. Voilà, c'est exactement c'est ça. C'est ça. Le 8e. Eh ben voilà, Sandrine, c'est gagné. Donc rendez-vous jeudi de la semaine prochaine à La Roque d'Anthéron, au nord-ouest d'Aix-en-Provence, pour Jardin Comique. Deux invitations pour vous.
1: Ah ben génial, merci beaucoup.
0: Avec plaisir, à bientôt Sandrine.
1: À bientôt,
0: merci. Et merci d'écouter Ici Provence. Le retour de l'actu local, c'est à 18h. Nous allons revenir sur les orages en cours.
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1: 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Juste après le journal, nous allons randonner ensemble avec le podcast Cédric Randonne, un podcast ultra immersif. Oui, c'est de l'IMAX radiophonique. Sur le sentier des douaniers entre Ansuès et Niolon, sur la Côte Bleue, un balcon sur la mer. C'est de toute beauté. Et avec tous les sons que j'ai enregistrés, ça va être génial. Ce sera comme si vous y étiez. Rendez-vous après les infos.
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0: Les infos à Marseille et en Provence, Rémy Inc, le Var et les Hautes-Alpes placés en vigilance orange pour les orages.
1: Oui, de fortes précipitations, des éclairs, des coups de tonnerre ce soir. Les communes de Saint-Julien-le-Montagnier, Calas, Seyans sont particulièrement touchées. Un peu plus de 40 mm de précipitations à Seyans dans le Var ce soir par exemple. Puis soutenues aussi dans les secteurs de Draguignan, Flayosque, Figanière. À la Motte, la foudre est tombée sur un transformateur électrique. La route départementale 25 a été coupée à Draguignan. Le marché nocturne et l'apéro-concert prévus ce soir sont annulés. Ces orages, qui peuvent être localement violents avec des chutes de grêle parfois ou de gros cumuls de pluie. Voilà pourquoi le préfet du Var, Simon Babre, appelle les habitants du département à éviter les déplacements ce soir dans le Var.
2: Nous sortons d'une longue phase de canicule qui a particulièrement séché les sols et donc ce sont des phénomènes de ruissellement qui sont redoutés. Il faut vraiment se tenir très informé des prévisions météo, des messages, des consignes que les autorités pourraient être amenées à passer. Éviter les déplacements, éviter absolument les passages à gué, les ponts submersibles, les zones de dépression. Et puis les zones incendiées, la végétation sur ces zones ne jouera plus le rôle d'amortisseur qu'elle peut jouer lorsqu'il y a des précipitations, et donc des phénomènes de ruissellement accéléré, de ravinement, de coulée de boue et de cendres peuvent être redoutés. Et donc ces zones-là font partie des zones à éviter à partir de maintenant et jusqu'à demain à la mi-journée.
1: Voilà pour l'appel à la vigilance ce soir du préfet du Var, Simon Babre. Vous l'avez entendu, hein, des orages attendus ce soir et cette nuit. Vigilance donc jusque demain, vendredi, à la mi-journée. Un incendie dans un hôtel de Marseille cet après-midi. Les marins-pompiers ont été appelés peu après 14h. Un feu s'est déclaré au troisième dans un bâtiment de 4 étages, hôtel situé sur la Canebière, au niveau 87, à côté de l'arrêt de tramway Noailles. Il s'agirait d'un feu de cuisine, selon les secours. Le feu est maîtrisé ce soir. 30 personnes ont tout de même été évacuées de cet hôtel. 3 personnes ont été légèrement intoxiquées par les fumées. Une victime à l'hôpital.
0: La loi des séries dans le golfe de Saint-Tropez.
1: Oui, on vous parlait hier de cette opération de déminage. Un engin explosif de la Seconde Guerre mondiale qui avait été découvert en mer au niveau de la plage de la Nartelle à Sainte-Maxime. Alors l'opération s'est bien déroulée, tout va bien. Eh bien figurez-vous qu'un second obus a été découvert aujourd'hui, toujours à Sainte-Maxime, cette fois au niveau de la plage de la Croisette. Un obus qui était lui aussi en mer, à une profondeur encore inférieure à celui du premier obus. L'équipe de déminage a donc fait demi-tour et elle est intervenue sur ce second engin explosif. Ce soir, tout va bien, l'opération est terminée, toutes les voies sont rouvertes à la circulation. Alors jamais 203 pour le moment, en tout cas pas de trace d'un troisième obus, on vous tiendra évidemment au courant. Ça ressemblait à du CBD, mais c'était bien du cannabis. Les douanes ont intercepté plusieurs colis à destination d'un magasin de CBD de Roc Baron. À l'intérieur, plus de 2 kilos d'herbe, dont le taux de THC, le tétrahydrocannabinol, était 6 fois supérieur au taux autorisé pour les produits dérivés du chanvre et du CBD. La propriétaire du magasin a été placée en garde à vue par les gendarmes. Elle sera convoquée dans les semaines qui viennent devant la justice. Impossible de trouver une bibliothèque ouverte à Aix-en-Provence en ce moment. Celle de Méjane est en rénovation. Et celle de la Halograin a fermé cette semaine à cause de la présence de punaises de lit. Alors la désinfection a commencé, les punaises n'ont été détectées que dans une partie du mobilier. Voilà ce qu'assure ce soir Laurent Dillinger, adjoint à la santé et à l'hygiène à la ville d'Aix-en-Provence.
3: On n'est pas non plus dans une infestation comme il peut y avoir dans des locaux, dans des habitations. C'est pas sur toute la superficie. En fait, c'est sur du mobilier, en fait, qu'il peut y avoir dans des mobiliers de bureaux ou avec des chaises, vous voyez, avec du tissu, que ça a été découvert, mais pas sur l'ensemble de la bibliothèque, hein. Donc là, on est à la phase de traitement maintenant. Traitement avec des mesures adaptées pour agir sur les punaises. C'est de la vapeur, c'est des insecticides et un repassage de chiens renifleurs pour vérifier effectivement que la structure est saine sans la présence de ces punaises. S'il n'y a plus de punaises, on ouvrira dans un délai court. S'il y en a encore, on ouvrira quand il n'y en aura plus. Il faudra bien 15 jours pour qu'on soit sûr qu'il n'y a plus de risque d'infestation.
1: Voilà, 15 jours donc pour le scénario optimiste. Sinon, la ville d'Aix-en-Provence fera passer d'autres entreprises pour éradiquer les punaises de cet Halograin. Et puis l'OM va-t-il réussir ses débuts en Ligue 1? On n'a plus qu'une journée à patienter pour savoir ce que ça peut donner cet Olympique de Marseille sans aucune recrue estivale. Les Olympiens se sont entraînés une dernière fois aujourd'hui avant de recevoir Strasbourg demain soir. Notons que le défenseur Leonardo Balerdi est incertain car touché à un mollet. Le milieu de terrain Timber est lui suspendu. Ce premier match de la saison de l'OM sera à vivre demain sur votre radio ici Provence dès 20h pour l'avant-match. Coup d'envoi 20h45. Rencontre qui se déroulera à guichet fermé. Le Vélodrome sera plein.
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1: On a entendu Cédric l'appel à la vigilance du préfet du Var dans le journal. Des orages qui sont en cours peut-être.
0: Oui, alors toujours dans l'Est Var, c'est plus maintenant sur les hauteurs de Sainte-Maxime. Sainte-Maxime, le littoral des Issambres, Fréjus, Saint-Raphaël, l'Estérel, où là la foudre s'abat, c'est un véritable déluge, et déluge aussi de pluie, voire de grêle, en tout cas c'est très intense. Bien localisé, mais très intense. Pareil, il y en a un nouveau, alors on est en Vaucluse, mais vous nous écoutez sûrement là, à Cadenet, Lourmarin, Cucuron, Vosgine, au pied du Grand Luberon, donc soyez vraiment prudents. Par contre, ça s'est calmé dans les Alpes d'Haute-Provence, il n'y a plus une goutte. En revanche, dans les Hautes-Alpes, oui, en effet, la vigilance orange est bien justifiée, avec là aussi de très nombreux impacts de foudre et de bonnes pluies, surtout au nord de Gap et dans les Écrins, et aussi dans le secteur des Baronnies provençales, Veynes, Montmort également. Bon, bah, soyez tous très prudents dans vos déplacements. Pour les températures, c'est très intéressant de voir la carte. Il fait encore 30 degrés à Arles, il fait encore 34 à Colombrières, 35 à Cuers, 30 degrés dans le golfe de Saint-Tropez. Et à l'arrière des orages, il ne fait plus que 19 degrés à Régus, 17 à Combes-sur-Artuby, 21 à Valensole, 20 degrés à Venelle. Et puis entre les deux, on a Aix-en-Provence 28 et puis Marseille 28 aussi. C'est assez étonnant à voir. Voilà, c'est le principe des orages. Alors à Borne des Mimosas, normalement, la soirée est maintenue. Il y a une soirée d'humour avec un sacré plateau. Philippe Cavrivière, Mathieu Madénian, Alex Vizorek et Oldelaf. C'est gratuit ce soir à 21h30, amphithéâtre de l'Estélan à La Favière. Et je viens de regarder sur les réseaux de Borne. Apparemment, c'est encore maintenu. On croise les doigts pour que ça dure. Encore des averses et des orages cette nuit. Demain, il fera gris le matin. Des averses encore. Mais les éclaircies seront de retour dès la fin de matinée par l'ouest de la région. Vent faible, sauf autour de Toulon. Rafale à 55 km à l'heure. Les températures, les minimales sur le littoral, 19 à 23. Dans les terres, 14 à 19. En montagne, 12 degrés. Et les maximales, demain, il fera à Marseille, 27. À Toulon, 30. À Aix, 28. Samedi et dimanche, du soleil. Température très agréable, samedi 25 à 32 degrés. Les températures les plus chaudes pour l'Est Var, la même chose pour dimanche.
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0: Ici Provence, le point trafic de 18h09. À Marseille, vous êtes à l'arrêt sur la 7 de chaque côté des Aiguelades avec les travaux sur la voie de gauche, mais les temps de parcours restent raisonnables, 10 minutes grand maximum. Les autres autoroutes sont un peu denses, mais sinon c'est très calme. Aix-en-Provence, pareil, c'est calme. Il y a juste sur la D9 à la Pioline vers Aix, moins de 5 minutes de ralentissement. Au Beausset, en revanche, ça coince sur la Nationale 8 en venant du Castelet ou en venant du plan du Castelet. Vous perdez environ 10 minutes, en venant du circuit aussi. Vous perdez 10 minutes, tout ça en direction d'Ollioules. Donc pour traverser le Beausset. Les Gades hier en direction des Salins, vous perdez 5 minutes. La Londe vers Borne et Mimosa au rétrécissement, 5 minutes de trafic chargé. Saint-Tropez-Port-Grimaud, vous mettez 25 minutes. Beauvallon-Sainte-Maxime, une demi-heure. Et tout le secteur de Sainte-Maxime est très chargé. Fréjus-Saint-Égulf avec les orages, plus d'une demi-heure. Puget-sur-Argent, Fréjus-National 7, une dizaine de minutes d'attente. Et c'est compliqué de circuler entre Fréjus et Saint-Raphaël. Vous complétez ces infos routes en direct ou en vocal WhatsApp 04 42 38 08 08.
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0: Allez, restez zen sur la route, tranquille, tranquille. Ne faites pas comme Jim sur la corniche qui roule un peu trop vite. Vous écoutez Ici Provence et c'est Alain Souchon.

0: 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Tout cet été, j'ai eu l'immense plaisir de randonner pour vous grâce au podcast Cédric Randonne. Pour l'avant-dernière fois à cette heure-ci, nous écoutons les épisodes de la saison 2. Et cette fois, c'est sur la Côte Bleue que je vous emmène. Alors surtout, montez le son encore plus que d'habitude pour entendre le bruit des vagues, des cailloux, le bruit d'un tunnel et du train aussi. Et puis si vous êtes sur votre ordinateur ou votre smartphone, allez maintenant sur ici.fr/Provence pour suivre le récit avec moi, en photo, avec la carte. Et tout à l'heure, vous verrez aussi la vidéo une fois qu'on aura écouté l'épisode ensemble.
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0: C'est une randonnée incontournable que je vous propose dans sa version longue. Je vous emmène sur la Côte Bleue, entre Ensuès et Niolon, sur le sentier des douaniers. Depuis Marseille, le plus simple pour rejoindre la Redonne et repartir de Niolon, c'est bien sûr d'emprunter le train de la Côte Bleue. Moi, comme je viens de plus loin, j'ai pris la voiture et je me suis garé au Bourgail. Je décide de faire le petit détour par une table d'orientation qui, après les premières vues sur les massifs autour de Marseille, les Tendres, les Alpilles et le phare de la Couronne, m'offre un beau point de vue sur le Frioul. Le balisage jaune et bleu me conduit dans une jolie pinède menant à la route très pentue qui descend vers la gare et le port de la Redonne. C'est ici que débute mon exploration du sentier des douaniers, balisage rouge et blanc du GR, les premières marches autour de la calanque des Centénors et déjà la mer qui se fracasse contre des parois escarpées et d'où émergent quelques îlots rocheux avec en toile de fond Marseille. Plus loin, je contourne un portail pour découvrir les minuscules ports et calanques des Figuières. Des cormorans et gabions sont postés sur une roche ocre assez tourmentée. Le sentier des douaniers doit momentanément quitter le bord de mer. Et pour rejoindre la route depuis la calanque, un escalier ultra raide remplace efficacement ma séance quadrifessier à la salle. Ça monte fort. Mais ça descend vite, jusqu'au petit Méjean, puis au grand Méjean. La vue sur le cap Méjean m'a particulièrement marqué. Un entassement de blocs et de strates inclinées et orangées, des pins penchés qui parviennent à tenir en équilibre. Le tableau est saisissant. Et puis il y a cette grotte marine de Méjean, un gros trou assez intrigant. De nouvelles marches me mènent sur la portion la plus spectaculaire du sentier. Les perspectives sur les versants abrupts dorés de la chaîne de l'Anerte plongeant dans la Méditerranée sont impressionnantes. Encore plus quand apparaît l'île de l'Hérovine. Et ce sentier en balcon, une cinquantaine de mètres au-dessus du bleu scintillant de la mer, sentier qui longe d'ailleurs d'autres grottes, va devoir composer avec la voie ferrée. Petit pont me fait passer de l'autre côté des rails et pour descendre vers la calanque, il va falloir traverser un tunnel. Le sentier serpente dans le ravin et passe sous le viaduc ferroviaire. C'est très graphique. Et là, c'est l'image d'Épinal de la Côte Bleue, la calanque de l'Hérovine et ses eaux turquoises cristallines, le pin parasol sur l'îlot et la tour de l'ancienne usine de soude qui se dresse à droite. Sublime. Alors attention, le sentier est maintenant très fréquenté et encore plus accidenté. La roche est polie, ça glisse et je dois parfois m'aider des mains pour avancer.
3: Bonjour, merci.
4: Ça glisse, hein?
3: Oui. Non mais ça va, il y a une corde.
0: Le moulon, cette excroissance qui avance dans la mer, puis un passage très étroit au sein d'une faille verticale. Et enfin, le viaduc de la calanque du Jonquier, juste avant Niolon, annonce la fin de la partie littorale de ma rando. Je retrouve le balisage jaune et bleu. La remontée dans la caillasse n'est pas si terrible que ça. Bien au contraire, c'est même plaisant de découvrir l'intérieur des vallons marqués par des barres rocheuses et des dents calcaires aux formes étranges. Ne manquez pas la petite sente qui mène au fort de Niolon-Haut. Ça vaut le coup de monter au bunker en face pour jouir d'une vue exceptionnelle sur la rade de Marseille et tous les massifs Sainte-Victoire, Étoile, Garlaban, Sainte-Baume, Calanque. Ce qui me fait penser que le détour par la table d'orientation du début n'était pas si indispensable. C'est carrément mieux ici. Le retour jusqu'à la voiture est un peu monotone sur un plateau couvert de garrigues. Mais au moins, c'est tout plat. Et voilà, une boucle sportive de 18 km, 800 mètres de dénivelé, effectuée pour ma part en 4h30. Surtout, soyez bien chaussés et prenez beaucoup d'eau. Et attention au risque estival d'incendie, si la Côte Bleue est en rouge sur la carte de la préfecture des Bouches-du-Rhône, randonnée interdite.
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0: 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Je voudrais saluer Michel qui a pris, qui a eu la gentillesse, c'est pas prendre la peine, non, qui a eu la gentillesse d'appeler Ici Provence pour commenter l'épisode de la rando dans Suez New Long qu'on vient d'écouter. Le podcast Cédric Randonne, Michel depuis Châteauneuf-les-Martigues. Bonjour Michel, bonsoir Michel.
1: Bonsoir Cédric.
0: Et alors cette rando, vous l'avez déjà faite, bien sûr.
1: Oh que oui. Mais spécialement en 1986, l'année où il avait tant neigé.
0: Ah oui.
1: J'avais un ami qui habitait 114 chemins de Méjean, c'est-à-dire tout au bout de la Calanque, ouais. Qui ne se chauffait qu'au fioul et au bois.
0: Uh-huh.
1: Et donc, vu la neige qui était tombée, je me suis dit, je vais lui porter un chauffage électrique et quelques provisions. J'avais prévu l'aventure, parce que c'était une aventure. Et arrivé dans les Calanques, ma voiture ne pouvait pas monter le premier sommet. Donc je suis monté à pied avec mon sac à dos, toute ma réserve et les skis accrochés derrière le sac à dos.
0: Uh-huh.
1: Arrivé au sommet... J'ai chaussé mes skis et j'ai fait la descente avec la mer en bas.
0: Ah ouais.
1: Ah ouais, magique.
0: Souvenir inoubliable, évidemment. Mais alors, ça doit être quelque chose de skier dans la descente du Grand Méjean sur la Côte Bleue. Incroyable.
1: Oui, ah ouais, oui. Bon, la DDE avait tout déneigé. Ils étaient partis du Petit Méjean et ils ont eu la gentillesse de me mener au bout. Pour déposer la nourriture et le chauffage à cette personne.
0: Et ben voilà.
1: Le retour avait été sympa.
0: Ah oui?
1: Parce que le retour s'est fait par la voie ferrée.
0: Ah, vous avez pris le train?
1: Non, les trains ne circulaient plus. Il y avait des congères qui montaient quasiment jusqu'au sommet.
0: Donc vous avez refait du ski alors, sur la voie ferrée?
1: Non, là non, c'était plat. Là, j'avais laissé des skis chez le copain, c'était un peu chargé. Mais escalader les congères et voir les stalactites et se dire « Putain, s'il y en a un qui lâche, t'es mort. »
0: Enfin, eh ben, quelle histoire, quel souvenir, Michel.
1: Ah ouais.
0: Bon, alors,
1: Cédric,
0: oui, dites-moi.
1: Vous qui parlez de lieux,
0: oui.
1: de Visu,
0: oui.
1: Alors, à la forêt de cèdres de Beaulieu,
0: oui.
1: Vous avez un lieu, vous voyez de l'Espagne jusqu'à Marseille.
0: Oh, d'accord.
1: Oui.
0: Jusqu'à l'Espagne.
1: Oui, oui.
0: Remarquez, oui, on doit voir le Canigou, donc si on voit le Canigou, l'Espagne n'est pas loin, en effet.
1: Oui, oui. Ouais. Ben là-bas, le jour où j'avais fait cette découverte, il y avait un vieux monsieur avec une paire de jumelles énormes. Mmh. Et puis ce vieux monsieur, pendant la Deuxième Guerre mondiale, c'était son poste d'observation. Ah. Il devait voir le débarquement.
0: D'accord.
1: Et il est tombé amoureux du lieu, et chaque année, il revenait voir... lieu.
0: Bon, Beaulieu, ça fait partie des idées de rando à faire. Ouais. Et juste revenir sur ma calanque. Alors, vous savez, l'épisode qu'on vient d'écouter, c'est la vidéo, parce qu'il y a la version podcast qu'on écoute sur l'antenne et donc qu'on peut écouter quand on veut sur notre site et application. Et puis, dans mes randos, j'en fais certaines des vidéos. Et là, c'est sur Facebook que ça se passe, mais également sur notre site. Et donc, l'épisode qu'on vient d'écouter, la vidéo, c'est celle qui a été le plus vue de toute la collection des Cédric Randonne. Plus de 121 000 ou 122 000 vues, ce qui est énorme. Et évidemment, parmi les 122 000 vues, il y a quelques commentaires assez désagréables qui me sont adressés en me traitant de parisien, enfin de tous les noms, parce que je dis calanque de Lérovine. Mais je suis désolé, c'est bien Lérovine, c'est pas Léverine, hein, Michel.
1: Là, sincèrement, je ne saurais pas dire.
0: Ah, vous voulez pas prendre ma défense, vous vous mouillez pas. Hein.
1: Non, parce que je ne connais pas le nom des calanques.
0: C'est Lérovine, en tout cas, c'est ce qui a marqué sur la carte. Alors, ce qui est rigolo, c'est que tout le monde se fight dans les commentaires. Mais non, c'est Léverine, c'est Lérovine, non, il a raison, non, il a tort. Bon, moi, je lis ce qui a marqué sur la carte et c'est Lérovine. Après, vous faites ce que vous voulez, mais s'il vous plaît, ne vous insultez pas et ne m'insultez pas non plus.
1: Voilà. De toute façon, la langue française, et il y a la passe au loup aussi. Je ne sais pas si elle est marquée sur les cartes.
0: Comment vous dites là?
1: La passe au loup.
0: Ah non, je la vois pas.
1: C'est quand vous êtes entre le Petit Méjean et la Rodonne. Et il y a des rochers à fleurs de mer. Et les anciens appelaient ça la passe au loup parce que c'était là où ils sortaient les loups.
0: Ok. Ok, Michel.
1: Ah bon, non, mais l'étymologie, ah ouais,
0: c'est super intéressant. On apprend plein de choses. Allez, je dois vous laisser puisqu'il faut qu'on avance. Mais merci beaucoup, Michel, d'avoir appelé ici Provence.
1: Si vous avez le temps, rappelez-moi en perso.
0: Et on s'échangera nos bons plans rando. Ça marche.
1: Voilà.
0: À bientôt à Châteauneuf-et-Martigues.
1: Bonne soirée.
0: Merci, Michel. La musique continue avec, enfin, revient plutôt avec Soprano.
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0: Mais bah, on va voir si on peut randonner demain.
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0: Alors pour le Var, nous n'avons pas encore la carte, elle n'est pas encore mise à jour. Alors il y aura peut-être des restrictions puisqu'on annonce du vent dans la région de Toulon. Donc à voir, dès qu'on l'a, on vous le dira. Pour les Bouches-du-Rhône, demain, pas de problème, tout sera ouvert. Vous pourrez randonner sans problème. Vous retrouvez les cartes d'accès au massif forestier sur notre site ici.fr/Provence.
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0: ici Provence, c'est Soprano avec DJ en nouveauté. Chapeau melon et bottes de cuir est visible sur Prime Video et sur la plateforme Canal. Et cela intéresse Johan Rock dans les coulisses TV. C'est à écouter après le point trafic. Ici Provence, il est 18h32.
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0: Point trafic et météo avec la foudre qui tombe maintenant en mer au large de Saint-Raphaël et de Fréjus. Donc voilà, c'est sur la fin pour le déluge qui s'est abattu là pendant ces dernières minutes dans le secteur de l'Estérel. Par contre, ça continue de tomber fort dans le Gapençais maintenant, donc quasiment toutes les Hautes-Alpes, mais particulièrement Gap et également la région de Serres et de la montagne de Chabre. Au niveau de la circulation, c'est très compliqué de circuler entre Fréjus et Saint-Égulfe avec au moins une demi-heure de bouchon dans ce sens-là. Entre Puget-sur-Argent et Fréjus, on a 10 minutes d'attente et tout le centre-ville de Fréjus est bien chargé. Dans le secteur de Sainte-Maxime aussi, c'est compliqué, notamment la route entre Sainte-Maxime et Port-Grimaud, avec un retard d'une dizaine de minutes. Bon, dans les deux sens, ça va, ça reste néanmoins raisonnable. Entre Saint-Tropez et Port-Grimaud, là, vous mettez environ 25 minutes. À l'entrée de Cavalaire, en venant de la Croix-Valmer, vous mettez environ 10 minutes. À hier, sur la 570, 10 minutes de bouchon en direction de Saint-Tropez. Tout va bien. Aix-en-Provence, tout va bien. Et Marseille, ça coince dans les deux sens. Autour des Égalades, voie de gauche fermée, avec 10 minutes de perdu. Et la 55 est juste ralentie dans les deux sens dans la partie marseillaise. S'il y a autre chose, vous nous prévenez. 04 42 38 08 08 pour vos infos trafic.
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0: Une chanson fort enthousiasmante, fort entraînante qui fait du bien avec Billy Paul ici Provence sur 5.

0: Ici Provence avec Billy Paul et Your Song. Vos invitations pour les cinémas aixois vont être mises en jeu après les coulisses TV de Johan Rock.
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0: Johan, cet été, vous avez exhumé quelques séries collector qui ont marqué la télévision. Aujourd'hui, vous en sortez une dernière du chapeau melon et bottes de cuir.
2: C'est une série comme seuls pouvaient en inventer les Anglais. L'histoire d'un duo iconoclaste au service de sa gracieuse majesté. Sous le chapeau, parapluie à la main, le fringant John Steed, espion gentleman. De l'autre, portant les bottes, sa partenaire, qui y changera au fil des saisons, mais dont la plus célèbre restera à jamais Emma Peel. Indépendante, cultivée, douée, c'est l'antithèse de la James Bond girl, qui plus est, spécialiste des arts martiaux. Quand on revoit chapeau melon et bottes de cuir, c'est le goût des années 70 qui se rappelle à nous, même si la série fut créée la décennie précédente. À chaque épisode, on y retrouve une bonne dose d'excentricité, avec des méchants très bizarres, toujours tirés à quatre épingles, et de grandes virées en décapotable à travers la campagne anglaise. Le tout servi par un humour forcément à l'anglaise.
3: Avez-vous eu un accident? Reçu un coup sur la tête?
4: Non, je ne crois pas, non.
3: Savez-vous que vous êtes porté disparu depuis 2 semaines?
4: 2 semaines? Il y a 7 jours dans une semaine. Et vous vous appelez Madame Peel.
3: Oui, c'est bien ça. Et le monsieur qui vient de sortir, comment s'appelle-t-il?
4: Steed. John Steed.
3: Tout à fait exact.
2: Sur cette série, il y aurait beaucoup à dire. Mais comme le temps nous est compté, parlons chiffon, car l'élégance vestimentaire est toujours au premier plan. Lui, ses costumes 3 pièces, elle, ses tenues avant-gardistes. Pour la petite histoire, dans le premier épisode, Patrick Bacny portait un trench façon inspecteur Colombo. Finalement, sa panoplie évoluera rapidement, tout comme son personnage, bientôt habillé d'un chapeau melon, d'un veston sous la veste et de son indispensable parapluie cachant une épée. John Steed était né.
5: Je vous conseille cet élixir, c'est formidable. Je l'administre toujours à mes amis.
3: Après que les bandits les ont attachés face à un engin de mort perfectionné.
5: Oh, à votre santé.
3: Essayons de faire le point.
5: Il faut trouver le capitaine Crugeret.
3: Il le faut, car tout semble tourner maintenant autour de ce perroquet.
5: Dangereux?
3: Peut-être.
5: Encore un peu d'élixir, Madame P.
2: Chapeau melon et bottes de cuir, à découvrir ou à revoir cet été, au choix sur Prime Video ou Canal+.
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0: Jack et Carla, ici Provence avec la recette. Et maintenant, nous allons au cinéma.
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0: Oui, nous vous invitons au cinéma Aixois, le Renoir pour les films grand public, le Mazarin pour les films d'art et d'essai. Deux invitations pour aller voir le film de votre choix. À l'affiche en ce moment, il y a la Pat Patrouille, il y a Spider-Man, et puis toujours l'Odyssée de Christopher Nolan, la Bataille de Gaulle, de la Comédie Française, ou encore le film d'action La Fin d'Oak Street. Tiens, à propos de rue, puisque vous êtes totally bilingue, Street, Oak Street, la Street c'est rue, bien dites-moi dans quelle rue, ou en l'occurrence quelle cour, se trouve le cinéma Le Renoir à Aix-en-Provence. Oh, c'est offert hein, pour les Aixois. Vous nous appelez donc maintenant 04 42 38 08 08. Ici Provence, le point trafic de 18h45. À Aix, tout va bien. À Marseille, à part la 7 avec les travaux des égalades sur la voie de gauche, avec les 10 minutes de perdu dans les deux sens, ça se passe bien. Le trafic est juste légèrement ralenti sur la 55 à la Joliette, et en direction de Marseille, et au 13 vent, donc en littoral jusqu'au 13 vent, le tunnel en direction de Martigues, mais c'est juste dense. Toulon, rien à signaler. Le golfe de Saint-Tropez, c'est un peu chargé entre Saint-Tropez et Port-Grimaud, vous perdez seulement... Allez, 20 minutes. Beauvallon vers Port-Grimaud, vous perdez 10 minutes. Secteur Sainte-Maxime, encore un peu de monde. Cavalaire, en venant de la Croix-Valmer, 5 minutes. Et puis Fréjus-Saint-Égulfe et tout le secteur de Fréjus, ça va un peu mieux. Ça reste chargé, mais moins que tout à l'heure, puisque l'orage s'est évacué en mer. N'hésitez pas à compléter ces infos routes en direct ou en vocal WhatsApp au 04 42 38 08 08. Les fermetures nocturnes à Marseille. Le tunnel Saint-Charles sera fermé de 21h à 2h. Et c'est la seule fermeture cette nuit.
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0: Ici Provence, c'est Alex Warren avec Fever Dream. Jouons avec Suzanne pour les places de cinéma. Bonsoir Suzanne. Allô.
1: Oui, bonsoir.
0: Oui, ça marche, on vous entend depuis Venelle. Vous allez bien Suzanne?
1: Ça va très bien, d'autant que je vous ai en ligne.
0: Et puis que vous gagnez les places de cinéma, vous y allez souvent vous au cinéma?
1: Ça dépend, des fois je vais 3-4 fois de suite, et puis après ça dépend un petit peu les films, ça dépend un petit peu, voilà, et puis et le temps disponible, mais j'aime bien.
0: Et là vous avez repéré un film qui vous tente plus que les autres?
1: Je voulais aller voir un film, mais votre collègue de Sandar me disait qu'il durait 3 heures, j'avais pas fait attention, alors ce sera peut-être autre chose. C'était Soudain.
0: Soudain, avec Virginie Efira.
1: Voilà, c'est
0: d'accord.
1: Ça.
0: Oui, il dure 3h15.
1: Comment?
0: 3h15, il dure.
1: Oui, voilà, du coup, je vais peut-être revoir ma...
0: Bon.
1: Non, mais il est très bien, il paraît qu'il est très bien, par contre.
0: Les invitations sont valables un bon moment, donc il n'y a pas de souci, vous pourrez choisir.
1: Voilà, je vais revoir un petit peu, et puis voilà, peut-être celui-là.
0: Allez, la question, on va valider quand même, hein, puisque je me suis inspiré du film La fin d'Oak Street. Street en anglais, c'est rue. Et pour le Renoir est situé dans quelle rue d'Aix?
1: Eh bien, le Cours Mirabeau.
0: Évidemment, c'est une formalité pour vous, Suzanne. Allez, c'est gagné.
1: Merci beaucoup.
0: Bonne soirée à vous et merci d'écouter Ici Provence à Venelle. À bientôt, Suzanne.
1: Merci, Ici Provence. Au revoir.
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0: Ici Provence avec Véronique Sanson. Vous allez retrouver Laurent Petit-Guillaume pour 100% années 80 après les infos et le trafic. Attention, un véhicule est en feu sur l'A7 en direction de Lyon au Pen-Mirabeau. Nous sommes dans le secteur du tunnel, donc juste avant Vitrolles. Bon, pour l'instant, ça n'a pas l'air de gêner la circulation en direction de Marseille. En revanche, ça l'est en direction de Lyon, puisque là, on a environ 10 minutes de bouchon et ça impacte la circulation quand vous venez de l'Estac ou de Martigues pour rejoindre l'A7 en direction de Lyon. Donc véhicule en feu et j'espère que les pompiers sont bien arrivés. Vous nous confirmez ça sur WhatsApp 04 42 38 08 08. Un véhicule arrêté à Pépin sur la 52 en direction d'Aubagne. Un obstacle signalé à Fréjus sur la 8 en direction de Nice. Un véhicule en panne à Marseille sur la 7 en direction de Lyon à hauteur des Arnavaux. Voilà pour les dernières nouvelles concernant les perturbations qui peuvent survenir sur le réseau. Et puis après on a les bouchons de chaque côté des Égalades à Marseille sur la 7. Vous perdez grand maximum 10 minutes et puis un peu de monde en sortie de Saint-Tropez, mais bien moins que d'habitude et bien moins que tout à l'heure surtout, avec une vingtaine de minutes de ralentissement entre Saint-Tropez et Port-Grimaud. Enfin Fréjus-Saint-Égulf, il y a 10 minutes de ralentissement. Bon, vous nous tenez au courant pour les peines Mirabeau, l'incendie sur WhatsApp 04 42 38 08 08. Le feu de voiture précisément.
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0: 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Le journal Aude Razzo.
2: La rentrée approche et la course au logement bat son plein pour de nombreux étudiants en période stressante, angoissante et qui fait malheureusement de nos jeunes des cibles toutes trouvées pour les escrocs. Les fausses annonces de location, elles sont toujours plus nombreuses. Préjudice moyen entre 500 et 1500 euros pour les victimes. C'est un reportage ici de Coralie Moreau.
3: À quelques jours de la rentrée universitaire, Angélique s'apprête à signer une colocation pour son fils. Il quitte Rouen pour des études à Lyon. Initialement, il voulait un studio, mais depuis la fin juin, les recherches se sont transformées en galère.
4: C'est la guerre. Les annonces, quand elles sont sorties à peine 10 minutes avant, et il y a déjà 116 likes souhaitent dessus en permanence.
3: Pourtant, elle a bien cru trouver la perle rare par visite virtuelle. Soulagée, elle envoie le dossier, signe le bail reçu. C'est alors que le propriétaire demande 2 mois de caution avant la remise des clés.
4: J'ai envie de me dire que c'est bon, je fais une capture d'écran et je la mets dans Google Lens. Et là, j'ai une annonce qui sort sur un studio identique à Bruxelles.
3: Même histoire à Paris pour Lisa, 21 ans, qui ne souhaite pas s'exprimer au micro. Dans l'urgence, elle a payé la caution avant la visite. 1500 euros qu'elle ne reverra sans doute pas. Depuis 5 ans, ces arnaques se multiplient. Cette année, elles sont en hausse de 20 à 30%, en cause notamment de développement de l'IA. Nicolas Esloo est expert chez cybermalveillance.gouv.fr.
5: Les arnaqueurs savent faire des images convaincantes. Du coup, toute la forme

0: de quelque chose de véritable. Donc, c'est difficile de faire le tri.
1: De conseil, donc, prévoir systématiquement une visite sur les lieux et surtout, ne jamais verser d'argent avant la remise des clés.
2: Vous êtes abonné chez SFR. Vous avez peut-être, attention, été victime d'une fuite de données. L'opérateur confirme avoir été victime d'une intrusion le mois dernier. Des adresses, des mails et des numéros de téléphone ont été exposés. SFR ne précise pas le nombre de clients concernés. Dans le Gard, l'un des deux suspects dans la mort de l'influenceuse Sonia Bellina vient d'être remis en liberté. C'est chez lui qu'un fusil a été découvert hier soir, mais le parquet précise que l'arme n'a pas de lien avec la mort de la jeune femme. Garde à vue prolongée en revanche pour le deuxième suspect. Gare aux orages dans le sud-est de la France. Forte pluie, grêle, rafale de vent. 6 départements sont ce soir en alerte orange. Et le préfet du Var, Simon Babre, appelle même les habitants du département à éviter les déplacements. Écoutez.
3: Nous sortons d'une longue phase de canicule qui a particulièrement séché les sols et donc ce sont des phénomènes de ruissellement qui sont redoutés. Il faut vraiment se tenir très informé des prévisions météo, des messages, des consignes que les autorités pourraient être amenées à passer. Éviter les déplacements, éviter absolument les passages à gué, les ponts submersibles, les zones de dépression et puis les zones incendiées. La végétation sur ces zones ne jouera plus le rôle d'amortisseur qu'elle peut jouer lorsqu'il y a des précipitations et donc des phénomènes de ruissellement accéléré, de ravinement, de coulées de boue et de cendres peuvent être redoutés. Et donc ces zones-là font partie des zones à éviter à partir de maintenant et jusqu'à demain à la mi-journée.
2: Et je vous le disais, 6 départements sont donc en alerte orange, le Var, les Alpes-Maritimes aussi. À 15h, plus de 40 mm d'eau étaient tombés en une heure sur Coursegoule. Vigilance orange aussi pour l'Ardèche, la Drôme, l'Isère et les Hautes-Alpes. De la pluie donc sur une bonne partie du pays, mais la sécheresse est toujours préoccupante et le débat continue. Faut-il repousser la chasse aux oies? Elle est censée démarrer demain et la LPO, la Ligue pour la protection des oiseaux, demande toujours à ce qu'elle soit décalée, Joris Chamberger.
4: La LPO craint que la sécheresse n'affaiblisse considérablement les oiseaux d'eau, puisque les zones humides se raréfient, ils se déplacent et s'amassent dans les quelques points d'eau qui subsistent. C'est ce que nous explique le président de l'ONG, Alain Bougrain-Dubourg.
5: Ouvrir la chasse anticipée le 21 août, c'est indécent. À minima, il faut reporter d'environ un mois le temps que l'eau revienne et que les populations d'oiseaux puissent retrouver leur milieu naturel favorable.
4: Pourtant, côté Fédération de chasse des Landes, on considère que la situation est classique. Pas besoin de repousser la saison de la chasse, selon le président Jean-Luc Dufaux.
6: On n'a pas de leçons à recevoir de la LPO ou autre. On est suffisamment responsable sur notre territoire pour juger de la nécessité de repousser la chasse en fonction, bien sûr, de la spécificité du territoire.
4: Mais ouvrir la chasse, ce serait un comportement irresponsable pour la LPO.
5: Il suffit de regarder pour constater combien les zones humides sont aujourd'hui asséchées. Enfin, n'importe quel promeneur le voit.
4: Pour le moment, l'ouverture de la chasse est maintenue au 21 août, mais le président de la LPO a affirmé avoir contacté le Premier ministre pour demander le report.
2: Un reportage ici, Gascogne.
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8: Ici Provence, d'abord un coup d'œil sur la carte des accès aux massifs pour demain dans le Var. On n'avait pas l'info tout à l'heure, c'est bon, là et tous les massifs seront ouverts, donc pas de problème. Pareil pour les travaux forestiers. Donc demain, randonnée autorisée partout dans les Bouches-du-Rhône, le Var et les Alpes. La météo pour demain, alors il y aura encore, pour cette nuit d'abord, il y aura encore des orages et des averses. Et puis demain, il fera encore gris le matin, quelques averses encore, mais les éclaircies seront de retour dès la fin de matinée par l'ouest de la région. Les minimales sur le littoral, 19 à 23, dans les terres, 14 à 19, en montagne, 12 degrés, et à Marseille, 27, à Toulon, 30, et avec son Provence, 28 degrés. Et je vous rappelle ce véhicule en feu sur la 7 au Pen Mirabeau en direction de Lyon. 10 minutes de bouchon depuis le Convergent et juste avant Vitrolles.
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11: Bonsoir à tous. À un moment de la journée, il n'y a pas à dire, il faut se détendre. Alors ici, pas de séance de méditation ou de cours de yoga en vue. Notre solution, c'est une heure de tube efficace, approuvée par toutes les générations. Et ça commence comme ça.

0: Chris de Burgh, c'était High on Emotion.
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0: Une chanson sur la passion, mais version XXL. C'est l'histoire d'un homme fou d'amour pour une femme. Jusque-là, tout est normal. Mais comme c'est un grand sentimental, l'émotion atteint son plus haut degré. C'est du grand 8 sentimental avec une nuée de papillons dans le ventre. Ah là, c'est beau. Chris de Burgh en a fait un vrai tube en 84. Pour la suite, ce sera beaucoup plus sexy, sexuel. Une chanson fantasmée par Nicolas d'Indochine. Une île peuplée d'Amazones. Ah bah, c'est Canary Bay.
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0: Chalamar avec A Night to Remember. Les années 80, c'est après la vague disco qui régnait plutôt à la fin des années 70. Mais en 1982, le groupe américain Chalamar est encore imprégné de ces sons qui donnent envie d'enflammer les dance floors. Et leur Night to Remember en est la preuve, c'est un classique du disco soul. Allez, changement de rythme en vue dans les minutes qui arrivent avec la Gitane de Félix Gray. C'est juste après ça.
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0: 100% années 80, votre début de soirée en musique avec Ici Provence. Ici Provence, toujours à vos côtés sur la route. Faisons le point tout de suite sur les travaux de nuit avec vous Cédric Frémy.
1: Et ça va aller très vite Laurent, puisqu'il y a une seule fermeture. C'est le tunnel Saint-Charles à Marseille qui sera fermé pour travaux de 21h à 2h du matin.
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0: Mylène Farmer avec Tristana.
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0: Évidemment, c'est un classique de Mylène Farmer accompagné d'un clip frigorifique tourné dans le Vercors. Bon, bah maintenant, on va réchauffer tout ça avec un titre ensoleillé qui atteint la 4e place du top 50 en août 1980. Eh ouais, du reggae britannique, on en a rêvé. UB40 l'a fait. Ce groupe issu de Birmingham, dont le nom fait référence au formulaire britannique de demande des droits au chômage, s'est lancé dans ce style de musique avec succès dès 1980 avec notamment Foot for Tough.
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0: Twister Sister avec I'm So Excited. Une des chansons du siècle selon le Fonds National pour les Arts Américains. Et surtout un tube toujours aussi efficace grâce aux sublimes voix des trois sœurs Pointer. Un tube qui a marqué l'été 84. Votre soirée en musique se poursuit dans un instant dès 20h avec Émilie Mazoyer et les Essentiels de Décibels. Mais ce sera après, entre autres, Julien Clerc et son Lily voulait aller danser qui arrive dans un instant.
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0: C'est oui, c'est non, c'est question, sa vie, sa route, ses choix. Liane Folly raconte tout dans La Droguerie du Sourire qui vient de paraître aux éditions Stock. Et elle est ce soir l'invitée de Décibel. Préparez-vous à la rencontrer de nouveau. Bonsoir Liane.
1: Bonsoir Émilie.
0: Comment ça va?
1: Très bien, je suis ravie en tout cas de... Alors comment on fait? Parce que c'est... On se vous voit, on se tutoie. Dans la vie on se tutoie.
0: Dans la vie on se tutoie.
1: Et bon, on va se tutoyer, tu sais quoi, on va bousculer un peu les codes. Parce
0: allez.
1: Que moi ça me dérange de vous voyer.
0: Si alors tu... on se tutoie.
1: Voilà, c'est mieux.
0: Alors
1: voilà.
0: On se tutoie.
1: On
0: alors,
1: décide.
0: Je te félicite
1: oui,
0: pour ce livre.
1: Merci.
0: La Droguerie du Sourire qui vient de sortir aux éditions Stock. Parce que il est émouvant et surprenant. Ce livre, vraiment, on a l'impression de te redécouvrir. Tu expliques au tout début d'ailleurs pourquoi est-ce que tu as hésité avant de te raconter et finalement c'est un choix très réfléchi. C'est pour le public.
1: Absolument, et puis surtout je dis que je fais mon métier comme mes parents ouvraient la Droguerie du Sourire, ce qui explique aussi le je fais un métier que j'aime, mais surtout qui m'ont inculqué.
0: Ouais.
1: Ils ont tout fait mes parents pour me pousser vers l'artistique, et c'est un livre aussi, c'est un hommage, et je voulais vraiment leur donner beaucoup d'amour encore, évidemment à travers ce livre. Et puis j'ai quand même un parcours assez atypique quand même.
0: Ah, c'est vrai, mais eux aussi.
1: Oui.
0: Et ce livre, c'est
1: oui,
0: vraiment une déclaration d'amour à tes parents. Tu choisis de démarrer ce bouquin à l'année 2015, assez unanimement reconnue comme vraiment une année de

0: Bible. C'est-à-dire qu'il commence avec les attentats de Charlie Hebdo, on termine avec le Exactement. Bataclan, et toi, au milieu, en quelques semaines, tu perds tes deux parents. Le livre commence comme ça, on est désolé pour toi, et en fait, plus on tourne les pages, et plus nos cœurs se brisent, parce qu'en fait, on se rend compte que tes parents, c'était des gens merveilleux qui t'ont donné une enfance tellement pleine d'amour, tellement pleine de joie.
1: Oui, et puis, eux avaient connu la guerre, parce que moi, j'ai été conçu finalement pendant la guerre d'Algérie en avril 62, ils se sont même séparés, enfin c'est tout, hein, c'est romanesque. Hein.
0: Ah bah c'est un film, déjà, c'est l'histoire de tes parents c'est un film et ton histoire aussi, on a déjà deux films.
1: Et donc en fait mais bah, oui c'est ça, et donc dans un camp de pieds noirs pour ma maman qui est enceinte de moi, etc. Donc quand j'arrive, moi j'arrive quand même avec des parents qui sont détruits en quelque sorte et dans la misère, et il faut se reconstruire, il faut la force de ça, alors il l'a. Et puis, alors moi, j'arrive, je suis une petite fille, au contraire, qui a plein de joie de vivre.
0: Ouais.
1: C'est complètement paradoxal, en fait. Et puis, je salue leur courage, voilà, ils m'ont appris énormément de vertus, et c'était des gens travailleurs, courageux, et surtout, ils aimaient les autres. Ils étaient altruistes et modernes, ce qui n'est pas toujours évident. Voilà, oui, en quelque sorte, ce qui n'exempte pas non plus des carences existentielles, hein.
0: Évidemment.
1: Et la barre très haute, tu sais, quand tu es avec un couple qui s'aime autant, t'aimerais bien les imiter et puis t'y arrives pas. Et là, toujours pas.
0: Bon.
1: Et voilà, tu n'entres de j'y arriverai pas, mais 60 ans de vie commune, d'amour, de, tu vois ce que je veux dire.
0: Ouais.
1: Et c'est aussi ce truc-là, je crois, qui était un petit challenge quelque part et que je n'ai pas réussi, mais j'ai réussi d'autres choses.
0: Quand on lit ce livre, parfois on te reconnaît, parfois, je le disais tout à l'heure, on te redécouvre, on te re-rencontre. Il y a une phrase qui m'a marquée, tu dis « je n'ai pas d'ennemis », par exemple.
1: Ouais.
0: Ça, c'est quelque chose que tes parents t'ont inculqué,
1: oui.
0: Puis c'est toi, c'est ta personnalité, t'es comme ça, tu n'as pas d'ennemis. Tu...
1: Ah bah moi-même, non, peut-être que
0: Oui, il y a peut-être des gens qui ne peuvent pas t'encadrer.
1: L'ennemi.
0: Oui,
1: ah, mais il y en a beaucoup, évidemment, c'est ce qui est tout à fait normal.
0: Mais toi, ton cerveau, ton cœur
1: est
0: foutu d'une telle façon que tu ne détestes pas.
1: Ah non, je ne peux pas dénigrer quelqu'un, je ne peux pas, je veux dire, quand je sens que ça ne va pas et que ce n'est pas fluide, eh bien je m'en vais. Mais je veux dire, je ne peux pas garder, je suis quelqu'un de très fidèle, de loyal, donc je ne peux pas, je passe à autre chose très rapidement, mais dans l'amour, en amitié, dans tous dans tous les domaines.
0: Alors ça, tu l'as souvent dit, hein, que t'étais artiste et que t'avais jamais envisagé de faire autre chose de ta vie. Et là, dans le livre, on apprend que il y a pas mal de gens qui pensaient la même chose, notamment le docteur Canova, qui était l'obstétricien le jour de ta naissance et qui a dit à ta maman, votre fille a des cordes vocales en acier, je vous le dis, elle sera chanteuse. Et puis quelques pages plus loin, c'est ta grand-mère, Mémé, qui dit, quand tu seras grande, tu seras chanteuse comme Sheila.
1: Exactement, elle adorait cette chanteuse. et elle avait des photos dans sa chambre, elle écoutait les 10 du matin au soir, et c'est vrai, elle adorait. Et puis elle a eu raison, parce que quelle carrière magnifique Sheila a fait plus tard.
0: Oui, parce que t'es sympa. Oui. Tu...
1: Non, c'est pas être sympa, c'est se reconnaître les choses. Ça a été une artiste exceptionnelle. En France, elle a marqué des générations et je trouve ça fabuleux. De 80 ans, je veux encore être sur scène, avoir la pêche qu'elle a, etc. Je trouve ça formidable. Voilà.
0: Oui, non, mais quand je dis que t'es sympa, c'est que dans le livre, en fait, donc, tu racontes ta vie, mais en fait, tu parles beaucoup des autres, des autres artistes, et voilà, dans tout. Les mémoires d'artistes, c'est pas forcément le cas. Donc voilà, je relevais ça, Liane, que voilà, il y avait quand même.
1: Bien sûr, il y a toujours le remerciement qui arrive parce que je pense que en étant une fille de commerçant, c'est le premier mot que j'ai appris.
0: Merci. Hein,
1: donc oui, bonjour, merci, être poli.
0: Ouais.
1: Quand on est fille de commerçant, on a quand même on a quelque chose à tenir. Mais c'est vrai que quand je parle de cocon, la gentillesse, la bienveillance, l'amour, j'ai eu ces armes-là, ce qui n'est pas mal. Mais ensuite, pour entrer dans la jungle qui est la vraie vie, c'est pour ça que je dis à un moment donné, je parle de notre naissance et je dis, c'est un peu après que tout se gâte, et c'est la vérité. Et quand moi j'ai eu l'impression, en tout cas, quand je suis rentrée dans le vrai monde, c'est-à-dire l'école, et on le sent, parce que je raconte des choses qui m'ont marquée et traumatisée.
0: Ah oui, il y a des passages durs pour des enfants. Hein,
1: oui, non, mais de l'école qui marque vraiment, et tout d'un coup se dire, waouh, tout le monde ne m'aime pas, alors, finalement. et de réagir ça, même quand on est une petite fille ou une adolescente, mais quand on a quand même ce socle qui est capital, qui est essentiel pour pour se construire, eh bien, c'est évidemment que c'est mieux.
0: Et on sent que cette famille, c'est un socle hyper important, parce qu'en fait, quel que soit l'épisode de ta vie que tu racontes dans ce livre, ils sont jamais très loin, ton frère, tes parents, oui, etc. Sûr. Voilà, ils sont là du début à la fin. Et juste les remerciements, ça me fait penser qu'il y a même un moment dans le livre où tu t'arrêtes et tu dis, vous allez peut-être penser, vous qui lisez, parce que vous adressez à nous, c'est très drôle. Tu t'adresses à nous, tu t'adresses au lecteur. Vous allez peut-être penser que je remercie beaucoup. Alors, je vous explique.
1: Mais parce que c'est vrai.
0: Oui, je remercie. Voilà, c'était vraiment rigolo, ça.
1: Oui, parce que j'aime bien aussi ce côté-là. Et il est vrai que je l'ai construit, ce livre, d'une façon très cinématographique.
0: Oui.
1: Je voulais qu'on ait les images de tout ça. Parce que moi, elles sont encore très présentes. Moi, il suffit de fermer les yeux, la droguerie, je la vois. Je suis encore dedans, en fait.
0: Elle est sur la quatrième de couverture. Ouais. Donc, c'était vraiment le magasin de tes parents, droguerie du sourire.
1: Exactement.
0: C'est vrai.
1: Oui, c'est une histoire vraie.
0: C'est fou.
1: Et donc, ce cheminement incroyable, mais je crois que j'ai été comme une... Alors, je dis pas mission, ça fait très Star Wars, mais ce que je veux dire, c'est que j'ai été consciente d'avoir des parents qui avaient énormément de chagrin, qui avaient été détruits, donc de la guerre, tout ça. Et moi, je voulais un peu sauver tout le monde, je voulais être un peu Zorro, quoi. Et le fait d'avoir réussi, entre guillemets, cette carrière d'artiste, je savais qu'il y avait que ça qui pouvait vraiment les combler. Et quand je l'ai fait, ça y est,
0: ouais.
1: Je l'ai fait. Puis après, de toute façon, au moment où ça a démarré, j'ai pas arrêté de les gâter. Je n'ai aucun regret de ce côté-là, parce que mes parents, ils ont tout eu. C'était le roi et la reine.
0: Ouais,
1: je leur ai tout offert, parce que c'était pour moi une façon de les remercier.
0: En tout cas, tout le début du livre leur est consacré à eux, à leur histoire.
1: Oui, leur rencontre aussi.
0: Leur rencontre, la première, puis deuxième demande en mariage. Parce que
1: elle était jeune, ils sont rentrés, elle avait 14 ans.
0: C'est ça, voilà.
1: Donc mon père en avait 19, et puis bon, il s'est fait un peu virer par mon grand-père. Et puis il est revenu 2 ans après en ayant fait le service militaire. Mais c'est vrai aussi qu'il avait, ça y est, il avait une droguerie aussi
0: à Oran,
1: à la cité Gambetta. Il avait une droguerie et donc il adorait ça, c'était son métier.
0: Liane, t'as écrit tes mémoires, t'aurais pu ne pas les écrire. On apprend dans le livre qu'en fait le biographe de Nougaro t'avait proposé de les
1: Absolument,
0: écrire pour toi.
1: Bien sûr, c'est Alain Vaudrasca,
0: ouais.
1: On est devenus très amis tous les deux et on s'est vus, on a commencé à faire le travail. Et puis, je me suis rendu compte que, on discutait ensemble, etc. Ensuite, il écrivait des choses, il me les envoyait. J'ai dit, non, je veux pas,
0: C'était pas ta voix, en fait.
1: Non, c'était pas mon histoire, c'était pas.
0: Ouais.
1: Et puis, comme j'ai toujours aussi tout écrit, même si on l'a rarement dit,
0: oui.
1: Parce qu'il y a des femmes qui sont, il est vrai, des chanteuses, autrices, tout ça. Moi, c'est marrant, on n'a jamais parlé.
0: C'est drôle, j'ai eu cette conversation avec Lara Fabian qui a écrit aussi de très bonnes chansons.
1: Ben, pareil.
0: Mais en fait, je pense que vous êtes victime de deux choses. Alors, le patriarcat, qui fait que de toute façon, les gonzesses ne savent pas écrire, qu'est-ce qu'on s'en fiche de ce qu'elles écrivent. Et deuxièmement, vos voix sont trop belles. Donc, en fait, vos voix sont les stars et prennent toute la place.
1: C'est cela.
0: Enfin, je pense. Mais donc, c'est bien de le dire qu'effectivement, Liane Folie écrit.
1: En plus, on a les mêmes initiales avec Lara.
0: Ah oui, c'est vrai.
1: C'est exactement.
0: Il faut monter le club des meufs qui savent écrire, mais personne ne le sait.
1: C'est ça. Non, mais de toute façon, le temps fait les choses. Moi, je crois beaucoup au temps.
0: Mais oui.
1: Le temps, c'est. Il y a une jolie citation qui dit le temps remet chacun à sa place, chaque roi et reine sur son trône et chaque clown dans son cirque.
0: J'aime beaucoup.
1: C'est ma préférée.
0: Ah non, c'est pas ta préférée, tu mens.
1: Non, c'est pas. C'est
0: ta
1: une de mes préférées. Ma préférée, c'est Bruce Lee.
0: C'est Bruce Lee, page 287. Bruce. Non, mais c'est génial. Non, mais Liane Folie. Évidemment que le biographe de Nougaro, il aurait pas pu écrire ça. Elle dit de toutes les citations, ma préférée est celle de Bruce Lee, dont la traduction française est.
1: Ouais.
0: Quand c'est pas facile, ce n'est pas par là. Choisis toujours le chemin de la moindre résistance.
1: Ouais.
0: Quelle sagesse.
1: Non, c'est parce qu'avec l'âge, je me suis rendu compte qu'il ne fallait jamais forcer les choses,
0: forcer
1: les gens, les situations, les sentiments encore moins, parce qu'on se plante tout le temps.
0: Oui.
1: Donc, quand on veut forcer, ou alors pour faire plaisir, ou alors pour ne pas faire de la peine, il y a toujours une excuse. Et finalement, moi souvent, maintenant, aujourd'hui, je suis soignée depuis à la cinquantaine, je pense que j'ai vraiment fait une vraie bascule. Quand on a 50 ans, donc on se dit, bon, bah là, voilà, on a besoin de changer. Ouais. De plein de choses en soi. Et puis ça passe par là aussi, arrêter de perdre son temps, son énergie, et puis de croire être dans l'illusion. Voilà, ça c'est quelque chose que j'ai terminé à la mort de mes parents. Au décès de mes parents, je me suis dit, bon, j'ai été longtemps dans l'illusion, très longtemps. Et parce que je me racontais des histoires, j'adorais les histoires à l'eau de rose, les contes de fées. Moi, je crois en tout, hein, aux cloches de Pâques, aux cloches de Pâques, à la petite souris. Mais oui. Non, mais moi, je crois en tout et aux magiciens d'Oz et voilà. Et qu'à un moment donné, je pense qu'il faut. Il faut mettre l'église
0: au milieu du village.

0: écouter au fur et à mesure. Et c'est vrai que dès la sortie de ce disque, toi, tu as eu envie de dire que tu le partageais, notamment avec André Manoukian, donc, qui était aussi ton compagnon à l'époque. Tu le racontes.
1: Et Philippe Vienney, oui.
0: Dans le livre, voilà.
1: Mais on était une équipe à Lyon.
0: Une équipe.
1: On n'a jamais parlé de cette équipe-là, d'ailleurs. Et c'est pour ça que je l'ai fait dans le livre.
0: Dans le livre.
1: Mais oui, parce que Rêve Orange, on dit Liane Folie, c'est André Manoukian. Non, c'est pas André Manoukian seul. Ouais. C'est André Manoukian entouré de super musiciens qui travaillaient au studio, Jean-Yves Cassès, Christophe Butin. C'est aussi un super producteur. Rêve Orange, c'est un producteur anglais qui a fait ce disque, qui venait de faire l'album magnifique avec Tina Turner à Londres. Et que c'est lui qui a mis cette patte jazzy. Au fur et à mesure qu'on vient d'entendre, eh bien, on entend des arrangements d'Éric Serra, qui à l'époque vient de faire un carton avec Le Grand Bleu. Ouais. Enfin voilà, c'est toujours... Et on nous a enfermés dans un espèce de truc, le couple, c'est Pygmalion, alors que c'est pas du tout... Jamais il a été Pygmalion, puisque c'est moi-même qui ai trouvé les rendez-vous dans les maisons disques. J'ai toujours fait la locomotive.
0: Ça, c'est un passage génial, vraiment, où tu dis au téléphone, je suis Madame Folie, j'ai rendez-vous. Et en fait,
1: on t'a pris pour une autre folie.
0: Oui. Qui, elle, était pour le coup...
1: Journaliste.
0: Et donc, les mecs de la maison de disques ont dit, oui, bien sûr, venez.
1: Ouais.
0: Et voilà, il y a plein de scènes comme
1: ça. Quiproquo sur un homonyme.
0: C'est super.
1: Ça, c'est le hasard. Dans la vie, c'était un petit miracle.
0: Ouais. C'est le hasard, c'est le destin, tu crois au destin.
1: Oui. Oui. Ah bah oui.
0: Oui, puisque tu racontes que l'obstétricien a dit que tu allais devenir chanteuse. Donc, tu crois un petit peu.
1: Oui, mais si tu veux, tout n'est pas écrit. Ça, je ne crois pas ça.
0: D'accord.
1: Je crois qu'on peut tout écrire soi-même, qu'on peut même recommencer les histoires, écrire son scénario, mais qu'on est... je pense qu'on est...
0: Oui, c'est pas la tragédie grecque où tout est joué d'avance.
1: Heureusement, sinon ça serait d'une tristesse et d'une injustice totale, déjà qu'on est dans un monde assez injuste. Donc non, là c'est vraiment qu'on crée soi-même son propre bonheur, son propre malheur, finalement. Moi je pense que les choix dans la vie sont importants. Et comme je le dis, le seul moteur que j'ai réellement, c'est l'envie. L'envie, c'est ça qui mène le monde. L'envie, c'est quand on a envie, tout est possible et c'est merveilleux. Alors après, évidemment que c'est difficile de partir d'un orchestre de bal
0: et de se lancer
1: à Lyon, Perrache, fille de droguiste, et tout d'un coup faire une carrière, etc. Mais on passe par des étapes complètement différentes et à chaque fois, chaque décennie en tout cas, on avance aussi, on évolue, on s'améliore. Et on a d'autres projets. Moi, j'ai toujours des projets. Et on a tendance, en France, d'ailleurs, tu le sais très bien, en étant femme animatrice, que ça y est, la vie s'arrête. À 50 ans, ça s'arrête.
0: C'est bientôt.
1: Non, mais on a l'impression de ça. Moi, je l'ai ressenti terriblement. J'en parle dans mon livre de ça.
0: Bah oui, mais tu parles du patriarcat, tu parles du sexisme. Et c'est vrai que pour une certaine partie de la société, à partir du moment où tu peux plus faire d'enfant, tu sers plus à rien.
1: Alors, je sais pas si ça vient de là. Oui, par rapport à la ménopause, oui, je pense.
0: Ouais, je pense quand même, il y a un truc, on devient un peu invisible.
1: Oui, alors moi, imagine, c'est encore plus difficile, j'ai pas eu d'enfant.
0: Tu n'as pas fait d'enfant. Ouais.
1: Donc, ce que je veux dire, c'est que non, moi je pense, alors dans d'autres pays, en Asie, aux États-Unis d'ailleurs, au Canada, etc., on voit des femmes de 70, de 75 ans qui présentent des émissions à la télé, qui font tout ça. Le théâtre en Chine, au Japon, des actrices qui ont 80 ans, qui sont sur scène. Et dans notre pays, c'est moins commun et qu'on range un peu trop rapidement dans le milieu artistique, en tout cas les femmes et les hommes aussi d'ailleurs.
0: Mais en tout cas, il y a de beaux moments là-dessus, sur ce thème-là, dans ton livre, sur ton militantisme qui est pourtant apolitique, sur ton engagement, sur les droits des femmes, la ménopause, les règles aussi, tes premières règles, t'expliques, mais tu vis ça, mais c'est un cataclysme, le désir féminin aussi, le désir qui change, enfin, tout ça, effectivement, il fallait que ça soit toi qui l'écrive.
1: Ah bah oui, et puis de toute façon, moi j'ai pris le confinement, ça a été quand même, tout le monde s'est arrêté dans le milieu du spectacle, et moi je me disais, ça se trouve ça recommencera pas, quand on se retrouve au tout début, on se dit waouh, qu'est-ce qui se passe.
0: T'as cru ça toi?
1: Oui, le monde s'est arrêté, et donc tout d'un coup on se dit waouh, comment on va faire. Alors moi c'était pas un problème, enfin je veux dire, je l'aurais bien pris aussi, mais de vivre comme ça chaque jour, d'avoir l'habitude d'avoir une vie à 100 l'heure, à 1000 à l'heure, de voir des gens, et tout d'un coup le truc s'arrête quoi. Et là, je l'ai bien vécu.
0: Ouais.
1: Parce que j'ai recommencé, je le raconte d'ailleurs, ce confinement, à retrouver des plaisirs simples, plein de choses que j'avais oublié qui était, enfin, que j'avais pas le temps de faire, et j'ai trouvé ça formidable, dont commencer l'écriture de mon livre.
0: Exactement. Voilà. Il s'appelle La Droguerie du Sourire. Il y a plein d'anecdotes. Oui. Parce qu'à partir du moment, évidemment, où ta carrière a démarré, t'as croisé tout un tas de gens absolument fascinants. Il y a des rencontres folles et il y a des rockstars. Vous croiserez.
1: Ça, c'est vrai.
0: Mick Jagger en jogging et David Bowie au marché.
1: Oui, c'est vrai, le marché nocturne. Alors, j'ai revu ensuite David Bowie. Je l'ai pas écrit dans le livre.
0: C'est quoi la suite?
1: Deux fois, je l'ai revu. La première fois,
0: Le croises au marché, c'est drôle.
1: Le marché de nuit, le marché de Montmartre.
0: Oui, de Montmartre. Pardon, voilà. C'est chic. Oui, c'était pas au Lidl. Pas...
1: Non, je veux dire, c'est pas le marché, voilà. Alors, d'abord, il y avait le jour où j'ai signé Besoin de toi, le premier 45 tours. Il y a une petite fête au cinquième étage de chez Sony. Et on me dit, c'est les Rolling Stones qui sortent leur nouvel album. Donc, on m'a carrément présenté en disant, voilà, c'est une jeune Sony signature, voilà. Et il était magnifique et très, très gentil, Mick Jagger. Donc, et après, j'ai vu en concert aussi. Ben oui. Moi, j'ai vu des tonnes de concerts. J'ai vu tout le monde sur scène. Même Michael Jackson, je l'ai vu deux fois en concert. Et donc, en fait, et puis en ce qui concerne Bowie, je l'ai revu sur le ce qui s'appelle l'île des milliardaires, où il habitait, ça s'appelle l'île des milliardaires, je crois.
0: C'est à Moustique.
1: L'île Moustique, merci. Ouais. Et là, je suis sur la plage et je vois seule personne sur la plage. J'allais me reposer dans un lieu où on dit, bon là, on aura la paix. Et arrive de loin un couple comme ça. Et je les vois avancer petit à petit. Et plus avant, je dis, waouh, le mec, il est blond, il était habillé en blanc. Je m'en rappelle toute ma vie. Et assise, une black magnifique. Et je dis, putain, c'est David Bowie.
0: David Bowie et Iman.
1: Et j'ai dit deux fois, je rencontre ce mec-là, il y a un truc, quoi. Ouais. Et donc, il s'était approché comme ça, hello, il m'avait parlé, genre, ça va bien, vous êtes. Je lui ai dit, oui, je suis française. Ah oui, alors qu'est-ce que vous faites dans la vie? Rien. Il vaut mieux.
0: Alors, si vous avez envie de gratter dans les souvenirs de Liane Folie pour trouver des méchancetés sur son ex André Manoukian, vous allez être déçu. J'ai cherché moi-même, connaissant bien Dédé, je me suis dit, est-ce qu'il y a il y a une picounette où à un moment tu dis, donc une fois que vous êtes séparés et que du coup tu travailles avec d'autres gens, tu dis, c'était des gens qui étaient très agréables avec moi en studio, ça m'a changé.
1: Oui, dans ça, ce
0: voilà,
1: genre-là, oui.
0: Voilà, mais donc ça reste vraiment très calme. Tu ne règles pas tes comptes, bien au contraire.
1: Non.
0: Tu dis que même à un moment, t'as voulu que cette brouille qui fait que deux personnes qui ont été amoureuses, puis qui ne le sont plus, qui sont séparées, sont vaguement fâchées, toi tu voulais que la fâcherie elle s'arrête, et t'as activement travaillé pour vous rabibocher.
1: Alors en fait c'est très simple, nous avons ensemble réalisé trop de belles choses pour que ça finisse en eau de boudin, et que tout d'un coup, et c'est le public aussi. On a le respect, c'est ce que je lui ai dit, il faut avoir le respect du public. Ils ont aimé notre travail ensemble. Il y a trois albums magnifiques qui existent, qu'on a fait ensemble. Et eux,
0: c'est
1: ils
0: vos
1: ont
0: trois
1: envie.
0: Gosses.
1: Voilà, c'est nos trois enfants. Bah ouais. Et il faut que, qu'ils soient... Donc personnellement, c'est moi qui ai fait le premier pas, parce qu'il est vrai que j'ai été un peu rangée comme ça dans la vie d'André. En décembre dernier, je l'ai vu dans une émission de télé, La Boîte à Secrets, où on parle des gens. Et il faut le faire quand même, ça c'est énorme. Bravo à la production, formidable, pour mettre 10 ans de vie avec Liane Folie, trois albums comme ça et ne pas en parler.
0: C'est-à-dire, ressent André Manoukian.
1: moi j'ai trouvé ça un peu parce que je l'ai vu cette émission et je me suis dit
0: ça t'a fait de la peine ou pas?
1: Non, j'en suis plus là. Le métier me fait plus de peine du tout. Au contraire, ça me fait rire. Je me suis dit, mais bravo, comment les mecs, ils peuvent passer à côté, qui a été le plus grand succès de sa vie. Il n'a plus jamais eu un tel succès avec une chanteuse. Non. Donc c'est pour ça, pour toutes ces choses-là. Et donc, il y a un an, le jour de son anniversaire d'ailleurs, mais il est très heureux, ça se passe bien. On a encore passé une journée ensemble la semaine dernière. Il est très heureux qu'on se revoie, on a des bons liens. Et puis peut-être, va savoir, comme dit ma très belle chanson, qu'un jour nous collaborerons ensemble.
0: Mais je vous le souhaite.
1: Si sa femme est d'accord.
0: Ah oui, c'est ça. Attention, hein, on va pas semer la zizanie. C'est un bonheur de t'entendre, Liane.
1: Merci
0: beaucoup. Un bonheur de te lire La Droguerie du Sourire, donc aux éditions Stock.
1: Oui.
0: Et moi, je trouve que c'est un film. Tu fais ce
1: oui,
0: que tu
1: vrai.
0: Veux de cette
1: remarque.
0: Cette,
1: mais
0: remarque.
1: Quelque part, voilà, on va dire que c'est dans le
0: voilà
1: dans l'atmosphère.
0: J'en ferais même deux si j'avais un budget illimité, allô Hollywood, parce que je ferais le film de la rencontre de tes parents, etc. En Algérie, leur arrivée en France et tout, et puis ensuite, deuxième partie, ta vie à toi.
1: Tu veux dire un biopic télévisuel,
0: ouais.
1: Une fiction.
0: Ouais, ce serait bien, non ?
1: Ce serait pas mal. Ou ouais, alors un grand film, ouais, ça grand dépend. Film.
0: Bon, ben, on se revoit pour ça, Liane.
1: Mais absolument.
0: Merci beaucoup d'être
1: merci beaucoup, Émilie. C'était un bonheur pour moi d'être avec toi ce soir, et j'embrasse tous les auditeurs, évidemment.
0: Merci. Merci, Liane. À bientôt.
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0: Un artiste atypique et polymorphe, aussi à l'aise dans un concert de rap que sur le plateau de Danse avec les Stars et The Voice.
5: Ami, quand tu danses comme ça, je n'arrive plus à prendre sur moi. C'est dans ma gueule.
0: Il est aussi très à l'aise dans mes playlists, croyez-moi. Il vient de sortir, Taïk, son deuxième album, Joya. Il est le seul artiste en France à pouvoir, sur un même disque, inviter Lara Fabian et Aya Nakamura. Il chante, il danse, il brille à la télé. Il collectionne les disques d'or et de platine. Taïk est la définition du mot inclassable. Et vous allez adorer le rencontrer. Il est ce soir pour la première fois dans Décibel.
6: Salut.
0: Bienvenue dans Décibel. On est
6: merci.
0: Super content de vous accueillir.
6: Super content d'être là.
0: Alors, vous avez cartonné avec votre premier album en 2020, Fleurs froides, disque de diamant. Ça veut dire plus de 500 000 exemplaires vendus. Les gars.

0: trouve dedans.
1: Ah, tu gères.
0: Que le haut du corps. Hein.
1: Tu gères. Ça suffit, les épaules, c'est bon.
0: L'année suivante, en 2021, vous remportez Danse avec les stars avec Faux Voto. Et puis en 2024, un album en commun avec Dadju. Il s'appelle Héritage. Et là encore, magnifique disque de platine, plus de 100 000 exemplaires vendus. Concert à Bercy ou encore à Paris, la Défense Arena. Et puis cette année, Taïk, c'est aussi une grosse année télé avec The Voice. Vous êtes dans le jury aux côtés de Florent Pagny, Lara Fabian et Amel Bent. Ouais. Première question, ça va ? Bonne année 2026.
1: Franchement, elle est belle, elle commence bien. Enfin, ouais. Elle est dans une belle, dans un beau milieu. On est content, on reste focus et on veut encore plein d'autres belles choses.
0: Ouais, la détermination, ouais. Le focus, ouais. La concentration. Ça, je pense que c'est vraiment un mot-clé important quand on parle de votre parcours. Vous êtes né à Marseille en 1996.
1: Ouais.
0: Donc, c'est la même année que Kenji, Oshi et Oli de Big Flo.
1: Ouais, c'est vrai. Oli, je savais. Ouais. Kenji, je savais. Ouais.
0: Bon cru, non? Franchement.
1: Pas mal.
0: Vous êtes arrivé à Paris à 16 ans, ouais. Tout seul en pension, pour faire de la musique
1: non,
0: ou pas forcément
1: tout. Ah non, pas du tout, pour essayer justement de me réinsercer un peu, parce que je m'étais fait virer moi de mon lycée.
0: Aïe.
1: Pas parce que j'étais un mauvais garçon, mais parce que je dansais à l'époque et du coup je séchais énormément les cours. J'étais danseur, donc répétition, concert, on avait déjà des prestations et tout, et l'école c'était vraiment tertiaire pour moi.
0: Ouais, c'était pas la priorité.
1: C'était pas la priorité.
0: Le focus, en fait, le fameux.
1: Exactement. Ouais. J'étais focus mais sur autre chose. Et je me suis fait virer de mon lycée à quelques semaines de la rentrée, donc impossible de trouver un autre bahut à Marseille qui fasse encore des inscriptions. Donc ma mère a fait des pieds et des mains et elle m'a trouvé un bahut à Paris. Et je suis parti à Paris.
0: Et alors finalement, c'est la fameuse expression, c'est un mal pour un bien.
1: Un mal pour un bien m'a sauvé la vie.
0: Ah, parce que donc à Paris, tout seul à 16 ans,
1: ouais.
0: Et au lieu de faire des conneries, vous trouvez votre voix.
1: Je trouve ma voix, ouais. On se fait, dès le premier jour où on arrive à l'internat, il y a une visite groupée. On est, une trentaine de petits jeunes qui visitons l'internat pour la première fois. Et on passe de salle en salle, salle de sport, truc, machin, baby-foot, patati patata, salle de cinéma et tout. Et après, il nous amène au studio, et là, moi, c'est une révélation.
0: Un studio de musique, hein.
1: Ouais. C'était juste incroyable à mes yeux. Je suis rentré dans une espèce de transe où j'avais plus personne autour de moi, et je crois que même la visite, je l'ai pas continué, moi. Moi, je suis resté, je crois, dans le studio, en disant aux autres, finissez, moi, je veux discuter avec ce monsieur qui s'appelait Vince Marshall, et qui est pareil, aussi un des gars qui a sauvé ma vie.
0: Un
1: ingé son beatmaker, ouais. Producteur, ouais. Je voulais juste le regarder travailler. J'aimais le voir travailler sur son piano. Il était pianiste aussi, tu vois, compositeur.
0: Ouais.
1: Et je m'asseyais pendant, je pense, 3-4 mois. Je m'asseyais juste dès que j'avais 30 minutes de pause, une heure de trou ou quoi. Ou même à la fin des cours, puisque je dormais sur place, moi, à l'internat. Avant de rentrer, je passais le voir et je restais une heure, deux heures avec lui, je le regardais.
0: C'est dingue. Ouais. Ça donne envie de se poser des questions sur le destin ou sur, je sais pas, la prédestination. En fait, ouais. Il y a les cellules de votre corps,
1: ouais.
0: Quand vous êtes rentré dans le studio,
1: qui
0: elles
1: sont
0: vous ont
1: activées,
0: dit,
1: ouais.
0: T'es chez toi.
1: Exactement. Qui sont dit,
0: c'est
1: t'es
0: fou,
1: chez toi.
0: C'est
1: et,
0: fou.
1: Ouais, c'est ça. Et je me sentais pas mieux ailleurs que là-bas.
0: Alors, il y a une année assez charnière dans votre carrière, Taïk, c'est 2017, donc c'est finalement 5 ans après votre arrivée à Paris, hein,
1: ouais.
0: Donc voilà, ça va très très vite. C'est l'année où vous tentez Nouvelle Star. There's no need to wear these shades when I try. Avec votre petite voix de bébé. Avec Benjamin Biolay,
1: ouais.
0: Manu Kian, Elodie Frégé et Hélène Ségara dans le jury, il fallait pas avoir la trouille.
1: De ouf.
0: Bon souvenir, ça.
1: C'est un bon souvenir, ouais. C'est une belle revanche entre guillemets, puisque ça m'a pas empêché d'y croire, même si j'ai pas passé les qualifs entre guillemets.
0: Vous êtes allé au théâtre, hein.
1: Je suis allé au théâtre quand même. C'est la manche d'après, donc ça va, c'est cool. Et malgré ça, j'ai continué. Pas une seule seconde, je me suis dit que ça m'abattrait, tu vois.
0: 2017, c'est aussi l'année où vous sortez vos premiers sons, notamment Baby Motion. Encore une fois, les enfants, notez bien, 5 ans auparavant, il n'était jamais rentré dans un studio. C'est fou quand même. Non, mais c'est génial. Et puis, c'est l'année aussi où vous décrochez un prix assez dingue que peut-être vous n'attendiez pas. C'est la publicité la plus vue sur YouTube,
1: ouais.
0: En 2017. C'est une pub que vous n'avez pas oubliée, évidemment, les amis.
1: Il faut pas.
0: Les Babybel se parlent entre eux.
1: Quand même.
0: Et Taïk, c'est genre le plus beau des Babybel.
1: Hey, vous êtes pas un peu ramolli de la coque, les gars? C'est moi, Mini Roulé.
0: Voilà. Et c'est une des premières fois que vous gagnez des sous.
1: Ouais, c'est
0: en chantant, n'empêche.
1: Exactement, en faisant ce que j'aime. Bon, à l'époque, c'est pas de la musique, mais c'est déjà ça. Je suis en studio, j'ai un casque et j'entends ma voix et rien que ça, ça me fait plaisir. Et ouais, je prends une petite somme ridicule à l'époque.
0: Mais n'empêche.
1: Mais n'empêche, je vis quand même de. J'arrive quand même à gagner ma petite vie avec ça. À m'acheter une petite paire de baskets ou deux. Et c'est déjà ça. Et en fait, le truc, c'est que je me suis dit, OK, je peux déjà commencer à gagner un peu de sous avec ce que j'aime faire.
0: Ouais.
1: Et ça aussi, pareil, ça a été un moteur de persévérance, j'ai envie de dire.
0: Et alors, le Taïk d'aujourd'hui, celui qui remplit les immenses salles de concert, celui qui va même aller jouer en Angleterre, aux Pays-Bas, en Allemagne, dans pas très longtemps, et les disques de diamant et de platine, et ce deuxième album, Joya, ce Taïk-là d'aujourd'hui, s'il pouvait aller taper sur l'épaule du Taïk en studio qui fait mini-rouler, qu'est-ce que vous lui diriez?
1: Lâche rien, gamin. Lâche rien et entoure-toi bien. Non, fais ce que t'as fait. Tous tes échecs et toutes tes réussites ont fait ce que t'es aujourd'hui, donc... Lâche rien. Et je pense qu'il n'aurait rien de spécial à lui dire, puisque celui d'avant, déjà, aurait dit à celui actuel, t'inquiète pas, je gère. J'ai toujours été très, très, très confiant et prétentieux, même sur le fait que ça va marcher, les gars. Je ne me donne pas d'autre plan. Faire confiance au plan A et surtout pas envisager un plan B, c'est tout miser sur le A.
0: Oui, c'est
1: donc,
0: ça.
1: Donc, je préfère ça. Je préférais vraiment me mettre à 200% sur le A sans me dire, ben, au cas où, si ça ne marche pas, je ferais peut-être. Non, il n'y a pas de je ferais peut-être autre chose.
0: Faut que ça marche.
1: Faut que ça marche, tu vois.
0: Et ça marche.
1: Et ça a marchouillé.
0: Marchouillé, come on. On va écouter un premier extrait de ce nouvel album, Joya. Puis après, on se plongera dedans. Parce que Joya, alors oui, vous êtes tous bilingues à la maison. Vous dites, oh c'est bon, on sait, ça veut dire joie. Ça ne veut pas dire que ça.
1: Non,
0: vous allez apprendre plein de trucs. C'est un duo avec Lara Fabian qui s'appelle Je te pardonne. Et alors Lara, elle est comme ça. C'est comme Beetlejuice. On dit trois fois son nom, elle apparaît.
1: Elle apparaît.
0: Lara, Lara, Lara.
2: Salut mon Taïk, t'es Taïk. J'ai voulu te laisser ce petit message pour te dire à quel point j'ai eu de la joie et à quel point ça a été sucré, salé, épicé et franchement magique d'être à tes côtés sur ce fauteuil rouge que tu as rendu unique et vibrant. Ton arrivée a créé de véritables secousses et je crois qu'on a tous été bouleversés positivement par ta présence. Je te souhaite le meilleur à chaque étape. Tu es grand, inspirant, puissant, magnifiquement talentueux. Et ça a été une vraie joie et un vrai privilège de chanter à tes côtés dans cette chanson qu'on a écrite et qu'on a fait briller partout. Je t'embrasse et je t'adore.
0: Wow.
1: Ouais, elle est si belle quand elle parle, elle est si belle quand elle, dans tout ce qu'elle fait, c'est si poétique. Quel respect. C'est fou, ça, c'est un truc qui peut vraiment me toucher plus que n'importe quelle salle remplie. C'est de vraiment de susciter le respect de légende comme ça. Et je sais que ces mots, elle les pense, que elle a reçu aucun virement pour faire ce message vocal.
0: Ah non, nous nous aurons envoyé balader. Je vais vous raconter la coulisse du truc, hein, Taïk. J'ai envoyé un email à 15h02.
1: Ouais.
0: À 15h08, j'avais le message dans ma boîte mail. Elle vous adore.
1: Ah non, ça adore vraiment beaucoup. C'était un vrai coup de foudre, mais comme elle le dit, ça a été sucré salé. C'est parce que moi, j'ai une énergie qui est pas forcément celle qu'elle connaît à la base. Je viens avec cette énergie-là dans l'émission.
0: Donc The Voice,
1: qu'on a fait ensemble. Et on cherche nos points de calibrage, on se calibre. Et il y a des endroits où ça s'effrite et tout, et on le voit dans l'émission.
0: Ouais.
1: Et en fait, ça a été vraiment comme un premier meilleur ami avec qui tu commences par une bagarre, en fait. Vous commencez par vous chamailler, ça finit par être ton âme sœur, ton ami de toujours. Et c'est un peu ça. Avec Lara, et ouais, elle est exceptionnelle. Ces mots me touchent réellement et venant d'une légende vivante comme elle, c'est fou à 30 ans de recevoir des éloges pareils d'elle. Donc vraiment merci. Et merci à elle de m'avoir fait cet honneur surtout.
0: Parce de chanter ensemble
1: de chanter
0: aussi,
1: avec moi,
0: je te pardonne.
1: Ah oui, ça n'a même pas été une négociation. Elle l'a fait direct. Elle est venue jusqu'à chez moi. Tu vois, je te cache pas que j'étais à deux doigts de prendre une photo discrètement de Lara chez moi dans mon salon, histoire que mes enfants sachent que je suis pas n'importe qui. Mais je te jure, quel respect. C'est une vraie queen. C'est ça que j'appelle une vraie reine, une vraie queen. C'est de se mettre des fois un peu au niveau d'un jeune comme moi, artiste, qui a encore plein de choses à prouver et de lui dire, t'es inspirante et c'était une vraie joie d'être à tes côtés. Rien que ça, c'est bon.

0: Oh là là. Oh là là là là. Non mais je sais, vous êtes dans un état pas possible à la maison, moi aussi. Alors Gioia. Gioia, ça fait penser au mot joy, à la joie. Ce qui déjà, avant même d'aller plus loin que ça, en 2026, dans une société qui est justement pas pleine de joie, c'est déjà un parti pris intéressant de dire je vais du côté de la joie, je vais du côté de la lumière.
1: Bien sûr, et surtout avec le message qu'il y a derrière, c'est que Gioia, c'est quand même un message venant d'un esclave, du dernier esclave, donc qui a subi quand même et vécu peut-être l'une des pires horreurs du monde et qui, malgré ça, en tire une revanche intérieure de joie, quoi, de dire que malgré tout ce qu'on m'a fait subir, j'ai gardé cette joie et ça, on peut pas y toucher.
0: Ça me fait penser à l'époux d'une des victimes des attentats du Bataclan, qui avait écrit un très beau texte qui disait « Vous n'aurez pas ma joie. »
1: Ouais, vous n'aurez pas ma tristesse, vous voulez dire.
0: Vous prendrez pas ma joie.
1: Vous ne prendrez pas ma joie. Je me rappelle.
0: Et en fait, c'est... on va écouter. Ouais. On va écouter votre voix. Donc, c'est le prologue. On est le 2 mai 1826, c'est sur l'album. Ah, je vous ai dit, on voyage même dans le temps. Et donc, on est avec ce personnage qui s'appelle Gioia, alors qui est un personnage fictif, mais qui forcément existe.
1: Il relate une vérité.
0: Voilà, c'est le dernier esclave américain.
2: Je m'appelle Gioia et j'ai fêté mes 43 ans le 2 mai 1826. J'ai vu ma femme mourir sous mes yeux et mes filles ont été déportées dans une autre plantation il y a 3 ans. Ils m'ont fait souffrir. Ils ont arraché mon cœur à plusieurs reprises et ils m'ont tout pris. Mais ils n'ont jamais ébranlé une seule seconde ma foi. Je m'adresse au nouveau monde. J'ai rampé jusqu'à ce que mes genoux saignent pour que vous puissiez marcher la tête haute aujourd'hui. Et j'ai pleuré chacune des larmes de mon corps pour vous voir rire aux éclats un jour. Alors priez, mes fils, régnez sur ce monde, mes filles, et ne perdez jamais, au grand jamais, ce trésor que Dieu a mis dans nos cœurs, la joie.
0: L'éloge de la joie par Gioia. L'album, il est...
1: Très fier d'avoir fait cet album, quand même, quand je t'entends parler comme ça. Je sens que c'est sincère en plus venant de toi.
0: Oui, vraiment, parce que c'est épatant de se dire, il va prendre le temps
1: D'aller là-bas.
0: D'aller dans cette histoire-là, raconter, faire des pauses dans l'album. Ouais. J'ai envie de comprendre comment c'est né tout ça.
1: C'est né d'une année 2024 où je perds un frère. Je perds mon frère de toujours, mon frère d'armes, qui décède noyé. Catastrophiquement, comme ça, un été, le 3 août 2024.
0: Ouais.
1: Et lui, il me parlait souvent de ma musique. Il fonctionnait aux émotions beaucoup et il aimait cette musique émotionnelle que je mettais. Le taïk tout droit, le temps n'y pense plus, ça lui faisait rien, tu vois. Et il me disait, moi, j'aime quand tu m'emmènes dans des histoires, j'aime quand tu fais comme quand on était petit et que tu t'inventes des trucs de starbé et trucs et qu'on s'y prête. Et il me parlait de ça à chaque fois et quand il s'en va, malheureusement, moi je comprends plus rien à la vie. Pendant un long moment, j'ai plus envie de rien parce que ce rapport à la mort, il a toujours été assez intense chez moi et perdre un frère comme ça que je n'aurais jamais imaginé, il n'était pas malade, c'est pas comme si c'était un long combat où on a pu peut-être éventualiser le fait...
0: Se faire à l'idée
1: que peut-être il partirait, c'est du jour au lendemain, la veille on devait faire un barbecue.
0: Hyper violent.
1: Très violent, donc c'est un truc dont tu t'y remets jamais, je pense. Et donc j'ai plus envie de rien, j'ai plus envie de musique, j'ai plus envie de chanter, j'ai plus envie de public, j'ai plus envie qu'on me parle dans la rue, j'ai plus envie qu'on me crie mon nom, j'ai plus envie de rien, j'ai plus envie de chanter. Et des fois, quand tu sais plus trop où tu vas, quand t'as plus envie de rien, faut des fois revenir de là où tu viens. Et j'ai passé quelques temps au Cameroun, en fait. J'ai passé un petit moment au Cameroun, chez moi, parce que je m'étais arrêté. Donc j'ai arrêté un peu de faire de la musique pendant 8 mois. Et pendant ce temps-là, j'étais au Cameroun pendant un temps. Et c'est là-bas où on m'a raconté cette histoire, en fait, de ce Gioia, tu vois, dans un village, tu vois.
0: Ouais.
1: On m'a raconté l'histoire de ce Gioia et ça m'a bouleversé de se dire que même lui et même eux, à cette époque-là, qui ont vécu des choses horrible, bien pire que la mort, j'ai envie de te dire, ils ont décidé de quand même garder leur joie. Et je me suis senti tout nul, tout con, à me dire, en fait, toi, avec ta douleur qui est immense aussi, comment tu veux t'arrêter là? T'as 29 ans. tu veux t'arrêter, tu sais plus où aller, comment ça? Non, ça n'existe pas. Mais je voulais pas revenir avec un album comme ça. Et en plus, ce qu'il y a de fou, c'est qu'après Fleur Froide et après Héritage, je savais plus trop qu'est-ce que je voulais raconter. Héritage, c'était beau, c'était un album événement, c'était avec Dadju, donc c'était, on n'avait pas besoin d'en faire trop. Juste lui et moi sur scène, c'était déjà fort. Mais là, revenir solo, j'avais pas envie de revenir en lover, en crooner encore, qui raconte des histoires d'amour et tout. Bien sûr que je le ferai toujours, mais il y a quoi derrière? Et puis après, j'ai eu mes deux gosses aussi, j'ai eu deux garçons. Et ça aussi, je me disais, qu'est-ce que t'as envie que tes enfants disent si demain, toi aussi, subitement, tu t'en vas? Qu'est-ce que t'as envie que ton public se dise si subitement, tu t'en vas? Et qu'est-ce que t'as envie de laisser comme trace?
0: Ah ouais, mais alors ça, c'est terrible, parce que c'est pas anodin. C'est se dire, je sors un disque et possiblement, c'est la dernière trace que je laisse sur terre.
1: Ouais, de ouf. Et c'est le dernier. Ben, chaque nuit, je pense, il faut pas se dire ça. Il faut se dire, est-ce que j'ai bien dit à ma femme que
0: je suis
1: désolé?
0: On ferait moins de conneries, c'est vrai.
1: Est-ce que j'ai bien dit à ma mère que je l'aime? Parce qu'il y en a plein qui se réveillent pas. Et depuis le début de l'émission jusqu'à maintenant, il y en a beaucoup qui sont pas réveillés et qui viennent de nous quitter, tu vois. Donc, je veux pas être trop morose, mais c'est une vérité, tu vois. Faut se le dire. Donc, je me suis dit, si tu racontes un nouveau truc sur un album, sois prêt à raconter quelque chose de noble. Et on s'en fout des hits, on s'en fout des chiffres. De toute façon, c'est pas un truc que tu as cultivé. Raconte quelque chose dont tu seras fier. Et quand je suis devant toi là tout de suite, franchement, je me dis que j'ai fait le meilleur choix de ma carrière, parce que ça tombe quand même dans l'oreille de certaines personnes, ça tombe quand même dans des cœurs qui comprennent et qui ressentent. Et ça c'est la plus belle des choses pour moi.
0: On va parler d'amour, parce qu'il y a ce concept d'Afro Love,
1: qui était, voilà, la colonne vertébrale.
0: C'est ça, de la musique sur le premier album. Et voilà, l'Afro Love est toujours là sur le deuxième. Il n'est pas tout seul, mais il se passe des choses.
1: Exactement.
0: Et alors, je le disais, c'est dingue, parce qu'il y a plein de façons d'envisager, évidemment, les histoires d'amour. Il y a cette chanson, La même histoire. Écoutez, les amis, si vous êtes assis, allongez-vous immédiatement.

Une chanson extrêmement langoureuse. Sexy, lascive, langoureuse, voilà. Mais l'amour, c'est aussi « Fuis-moi, je te suis, suis-moi, je te fuis » Aya Nakamura.

0: les histoires d'amour compliquées, ça fait des meilleures chansons?
1: Je pense pas. Je sais pas, honnêtement, mais moi, j'estime qu'aujourd'hui, le succès aussi de mes chansons, c'est qu'elles sont vraies, qu'elles sont pas juste toutes belles, toutes roses, et basées sur de l'idyllique. Je pense qu'il y a des fois où justement, on va loin, en fait. Là, tu me casses la tête et peut-être que je t'aimerai après. C'est, ça se dit pas, c'est pas gentil, mais c'est la vérité. C'est ce qu'on ouais. ressent des fois. Il y a Daevin aussi, je pense que je te spoil un peu. Enfin, je te
0: devance un peu. Ah oui, je vais le passer, hein. Ouais.
1: Où là, c'est d'une sincérité qui,
0: en même temps, c'est génial. Daevin, c'est marqué sur la liste des chansons, ouais. entre parenthèses, interdit aux femmes.
1: Ouais.
0: Qu'est-ce que j'ai fait?
1: Non, c'est que
0: je suis allé l'écouter.
1: Ok. Je pensais que tu disais qu'est-ce que j'ai fait. Bah oui, je savais. C'était aussi un clin d'œil pour dire interdit, mais qu'est-ce que vous allez faire? Vous allez vous ruer dessus, forcément.
0: Évidemment.
1: Bah oui, tu vois.
0: C'est, en vrai, c'est la première que j'ai écoutée.
1: C'est vrai? C'est dingue.
0: Après, je l'ai remis dans l'ordre. Donc voilà, interdit aux femmes, mesdames.

0: s'apprête à faire une connerie.
1: Ouais,
0: c'est comme ça.
1: C'est ça, c'est la vie. C'est la vie. Hein.
0: David. Oui, alors c'est la vie. Et à la fois, j'ai bien aimé aussi dans vos textes l'idée que les femmes ne sont pas forcément celles qui attendent à la maison le mari qui, un peu lassé finalement, va se taper la voisine. On a aussi des filles qui cherchent des histoires sans lendemain.

0: que celle qui n'a jamais envoyé un petit texto à son candy boy me jette la première pierre. Donc c'est complexe, en fait, c'est complexe.
1: Bah oui, c'est riche. Ouais. C'est plein de choses, tu vois, justement. Oui, les femmes ne sont pas seulement là à attendre leur chéri, elles ont aussi leur entre guillemets, leurs vices, leurs envies, leurs trucs. C'est pas que les hommes qui sont les méchants, et c'est pas que les hommes aussi, des fois, qui peuvent avoir des envies un peu charnelles. Et ça, je trouve que c'est le bon équilibre dans l'amour et dans mes textes, c'est que personne n'est délaissé, il y a de la musique pour tout le monde, et je suis toutes ces choses-là aussi. J'ai vécu des histoires très langoureuses, très romantiques, et j'ai vécu des histoires sales, entre guillemets. Et je les mets en chanson, honnêtement, je suis pas là pour mentir aux gens, et Candy Boy, ouais, ça part d'une discussion avec mes danseuses de l'époque. Et en fait, j'écoute, et tu sais, ma musique, elle vient de discussions comme ça, à la chicha, peu importe, comme ça, où on discute, et je me dis, mais en fait, c'est trop vrai. Et ça a le mérite d'exister sur une chanson, cette histoire, tu vois. Ouais. Donc voilà, ça donne joya. Et depuis que tu défiles les chansons, ça fait longtemps que j'avais pas réécouté cet album, depuis qu'il est sorti, je crois. Et je suis très, très, très content de ce qu'on a fait avec l'équipe. Je veux vraiment saluer tous les compositeurs et toutes les personnes qui m'ont aidé à faire cet album. On parle pas assez d'eux en interview, je pense. C'est très important de faire même une émission autour de ça, des compos, des mecs qui suivent un peu la folie des artistes, tu vois. Ouais. Quand j'arrive et que je dis à Black Do, en l'occurrence, qui a fait ce titre, je veux raconter ça, il me dit, mais t'es un malade, allez, on y va. Clink, clink, clink, clink. Tu vois, mais c'est ça, hein, suivre un artiste comme ça, fêlé comme moi, en plus. Je salue ces gars-là et je leur dis merci et merci encore et de me lâcher jamais, les gars, parce que vraiment, on a fait un album de gueule.
0: Ouais.

0: sens que vous êtes inspiré partout et je crois que c'est providentiel et qu'il faut continuer à avoir vos oreilles et vos capteurs grands ouverts et nous raconter plein de choses.
1: Je veux.
0: Je vous souhaite une belle et bonne et longue route.
1: Très gentil.
0: Merci Taïk, à bientôt.
1: Merci à vous.
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1: L'artiste toulousain Robin Arnaud, c'est facile.
2: C'est facile d'avoir peur.
1: Robin Arnaud, un auteur-compositeur-interprète qui séduit par une écriture lumineuse et une sensibilité très personnelle. Une voix douce mais ancrée, portée par de belles mélodies. Une voix qui explore avec finesse les émotions qui traversent nos vies, les élans, les fragilités, les reconstructions. Mais...

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2: Magali, taxi TPMR à Limoges.
3: Les Limousins sont formidables. Stéphane Pigato.
2: J'ai fait des études en sanitaire et social. C'était le métier de ma maman, qui était aide à domicile. Quand j'ai eu l'âge de travailler, j'ai fait des remplacements avec elle les étés. Je travaille pendant mes études, je fais mes études, j'ai les examens, et puis j'ai travaillé dans des hôpitaux, des maisons de retraite, à domicile. J'ai fait mes premières expériences professionnelles aussi à domicile. C'était juste parfait, en fait. J'aimais être avec les personnes âgées, j'étais là pour elles, dans leur quotidien, donc moi, ça m'allait.
4: D'accord, jusqu'à 25 ans, vous faites ça? Et qu'est-ce qui fait changer le parcours finalement de vie?
2: C'était pas des CDI en fait, donc j'étais à durée déterminée, donc il fallait que je trouve quand même à un moment donné un travail qui allait m'aider à vivre pour le reste de la vie.
4: Vous avez déjà des enfants à cette époque ou pas?
2: Ah non, du tout.
4: Non.
2: Du tout. Mais il fallait que j'envisage un métier qui allait m'aider à construire une vie. Et j'ai accepté en fait une nouvelle formation qui n'était pas du tout dans le même domaine parce que c'était parti dans l'industrie électronique.
4: D'accord, oui, vous changez complètement de...
2: Complètement.
4: Qu'est-ce qui vous plaisait là-dedans? C'était le hasard ou c'était...
2: Ah, ça a été le hasard, en fait. C'est le métier qui m'a trouvé. J'ai suivi une formation, j'ai eu les examens, j'ai fait de l'apprentissage. Et après, du coup, j'ai travaillé 20 ans avec eux. Je fabriquais des cartes électroniques. C'était moi qui les fabriquais. J'étais sur la chaîne, sur des machines.
4: Et alors là, qu'est-ce que vous vous dites? Parce que c'est pas du tout dans ce que vous vouliez faire, l'aide à la personne, et puis on se retrouve à travailler à l'usine, à la chaîne.
2: Non, mais l'électronique est très intéressant, donc... Ça m'a comblé pendant 20 ans.
4: D'accord, oui, ça vous a pas le changement a pas été si brutal que ça,
2: non.
4: Finalement.
2: Non, non. J'ai comblé pendant ces années-là en faisant de l'associatif, lié à mes enfants, dans le sport.
4: Et comment arrive ce second changement?
2: J'en avais pas marre de l'usine, c'est les maladies professionnelles qui m'ont amené là.
4: C'est des circonstances de vie qui font que finalement vous changez, quoi.
2: C'est ça.
4: Et qu'est-ce qui se passe à ce moment-là dans la tête de Magali, qui a un métier visiblement qui lui plaît, dans l'électronique, et qui se dit, va falloir changer?
2: C'était la santé d'abord, donc il a fallu rebondir et trouver un nouveau métier. Je suis forcément revenue sur l'aide à la personne. C'était d'abord l'aide à domicile, après le transport. J'ai essayé d'allier les deux et le transport de personnes à mobilité réduite est arrivé.
4: Et puis arrive donc le transport, le taxi, ce que vous faites aujourd'hui. Ça c'est pareil, c'est pas forcément une évidence de se dire je vais devenir taxi. Comment ça arrive dans votre vie?
2: C'était la meilleure solution pour pouvoir allier les deux. Donc je suis devenue taxi de Limoges. Un collègue m'a dit que ce métier m'allait comme un gant, donc c'est un beau compliment, on continue. Parce que le transport de personnes en fauteuil, c'est quand même bien particulier. On n'amène pas des gens que d'un point A à un point B. On rentre dans leur domicile, on les aide à se préparer, à pouvoir monter dans notre véhicule. Et à l'arrivée, c'est la même chose. Il faut les aider.
4: Et qu'est-ce qui vous plaît le plus dans ce métier aujourd'hui?
2: C'est le fait d'être présent, d'être utile pour eux et de les aider à vivre normalement.
4: Mais qu'est-ce que ça change finalement par rapport à un taxi normal?
2: On est bien plus utile dans leur vie en fait. On leur permet vraiment des choses qu'ils ne pourraient pas faire si on n'était pas là.
4: Et aujourd'hui, vous êtes heureuse comme ça?
2: Très, je ne changerai rien. Il va falloir qu'ils me supportent encore longtemps.
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5: Un début de conversation pour vous aider dans l'apprentissage de la langue bretonne aujourd'hui et puis après un nom de famille qui permet de faire front.
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5: Alors, c'est pas évident d'apprendre la langue à la radio. J'essaie de vous donner quelques clés chaque jour, mais pour ça encore faut-il être à l'heure pour écouter les chroniques. Donc, pour ne pas rater l'heure, il y a une question que vous devez connaître. Une phrase. Pédéré. Je suis sympa, c'est une phrase courte.

0: trois mots, peine, heure et ou éo, si vous voulez, c'est facile à traduire, c'est quelle heure est-il ? Peine, c'est un mot interrogatif qui signifie combien ? Peine. À retenir, évidemment, ça sert dans plein d'utilisations. Peine, heure, quelle heure ? Et à la fin, éo, c'est une des formes du verbe être en breton conjugué. Peine, heure, éo, peine, heure, quelle heure est-il ? Retenir cette phrase vous permettra de ne jamais rater vos rendez-vous de toutes sortes et surtout vos rendez-vous radiophoniques. Peder et O, quelle heure est-il ? Alors pour répondre s'il est midi par exemple, bah vous répondrez Chris Tays et O. Midi, il est. Et on n'oublie pas le verbe à la phrase, on ne dit pas juste Chris Tays, on dit Chris Tays et O. Peder et O, quelle heure est-il ? Chris Tays et O. Il est midi. Bon, dites pas ça une autre heure qu'à midi, ça marchera moins bien.
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0: Et un patronyme frontal aujourd'hui, ou un nom qui fait front, comme je vous le disais, ou même plusieurs, Taldir ou Talourne. Deux mots commençant avec le préfixe Tal, T-A-L. Et Tal, qui n'est pas la chanteuse en breton, bah, a plusieurs sens. En premier, c'est le front humain, évidemment, Tal, Antal, le front, Tal, Antal et Begarpen, le front en haut de la tête. C'est mieux s'il est là, d'ailleurs. Et donc, si votre nom de famille est Taldir ou Talouarn, eh bien, mieux vaut ne pas donner de coup de tête au risque de casser celle d'en face, car Taldir veut littéralement dire front d'acier, rien que ça. Et Talouarn, c'est pas en reste non plus, Talouarn, c'est le front de fer. Alors, encore un nom ramenant une époque où les hommes se faisaient remarquer sur les champs de bataille ou dans les mêlées. Et les Taldir ou Talouarn étaient visiblement pas mauvais pour donner ou amortir les coups. Pas une raison pour faire pareil. Moi, je vous dis à demain, même heure.
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3: Je suis sûr que vous êtes déjà passé devant le château du Barou, sauf que le château du Barou, sans un homme, il serait aujourd'hui inexistant, détruit, entièrement détruit. C'est André Vaison de Pradennes qui l'a sauvé. Il arrive en Vaucluse au début du 20e. Très vite, il s'enracine, il devient conseiller municipal, conseiller départemental, puis maire de Murs pendant près de 4 mandats. André Vaison de Pradennes, c'est un homme public, engagé, décoré de la Croix de guerre 14-18, chevalier de la Légion d'honneur, et c'est surtout un sauveur de pierre. 3 châteaux vont marquer son existence. D'abord, celui de Murs, dont il devient propriétaire. Ensuite, il y a le château de Javon sur son plateau forestier. Et puis, il y a donc le Barou. L'histoire la plus spectaculaire, quand il prend possession au début du siècle, eh bien, le château féodal est dans un état catastrophique. Les guerres, les pillages et l'incendie de 1929 ont tout dévasté. Je vous renvoie d'ailleurs à la chronique consacrée sur l'histoire du château du Barou. Et là, donc, André Vaison de Pradennes va se lancer dans une reconstruction titanesque. À l'époque, pas de subvention, pas de mécénat, tout est à ses frais. Et sur 10 ans, il fait travailler 10 maçons pendant 10 ans. On va consolider les murs, refaire les toitures, dégager les salles, restaurer les escaliers. Il va redonner une silhouette, une sorte de colonne vertébrale à ce château qui domine les dentelles. Et c'est ce gros travail, notamment la nouvelle toiture en béton, qui va permettre au château du Barou de survivre lorsqu'il y aura un second incendie en 1944 pendant la Seconde Guerre mondiale. Sans ces travaux-là, eh bien, le château qu'on visite aujourd'hui n'existerait plus. Et puis il y a aussi cette autre facette moins connue. André Vaison de Pradennes était un passionné de préhistoire. Ses travaux aujourd'hui font encore référence. En fait, il a longuement étudié les ateliers préhistoriques autour de Murs grâce aux paysans qui lui rapportaient leurs trouvailles contre quelques pièces. Une grande partie aujourd'hui de sa collection a été donnée au musée d'Orsay et c'est loin d'être fini. Aujourd'hui, une biographie est actuellement en préparation par son petit-fils Jean-Baptiste Vaison en collaboration avec un archéologue. Mais la vie d'André, elle, se termine tragiquement. Il meurt accidentellement à Paris, intoxiqué au monoxyde de carbone dans son appartement avec son épouse et sa fille. Seul son fils survit et c'est ce fils qui va prolonger l'esprit du père en protégeant les propriétés familiales. Et aujourd'hui, donc, c'est son petit-fils, Jean-Baptiste, avec Fanny, qui poursuivent eh bien, cette histoire au Barou, notamment avec la création du premier whisky du Vaucluse, élaboré à l'intérieur même du château.
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1: La phrase que mes parents, je voudrais plus qu'ils disent, bah c'est non. Et aussi, dépêche-toi.
2: Moi, j'aimerais bien que ma mère, elle arrête de m'appeler des noms un peu de bébé. Parce que souvent, elle m'appelle gros prout, je sais pas pourquoi. Et souvent, elle m'appelle mon petit chat, mais j'aime un petit peu. Mais normalement, c'est mon père qui m'appelle comme ça. Et aussi, mon père, il m'appelle ma princesse.
3: Il y a deux phrases que j'aimerais supprimer complètement, c'est « Non, tu ne peux pas regarder la tablette, la télé. »
4: Moi, je voudrais qu'ils arrêtent de me dire « Stop, arrête de regarder des écrans. »
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5: Une pluie d'aumoise aujourd'hui, elle était tournequoise. Bonjour Cécile.
6: Bonjour.
5: Merci de nous accueillir avec ce petit thé à la fleur de cerisier, a priori.
6: Avec plaisir.
5: Et ces petites gaufrettes, bien appétissantes. Vous êtes née dans le département 59.
6: À Tourcoing. Et
5: une maman belge, un papa belge également.
6: Un peu, à moitié, voilà. Et ma maman plutôt flamande et mon papa plutôt wallon.
5: Quel souvenir est-ce que vous gardez de votre enfance, donc soit à Tourcoing, soit... Très vite, donc, à la campagne.
6: Oui, à Rugy, ouais. Ouais. Petit village de 1200 habitants, je crois. Et on habitait à 2 kilomètres dans un petit hameau. Le hameau de Belzanois, qui existe toujours. Mon papa habite toujours là-bas. Et, ben, en fait, les souvenirs, moi, c'était, on était dehors tout le temps. Dans le jardin, souvenirs de photos de la construction du garage.
5: C'était sur un territoire frontalier.
6: Oui.
5: Avec la Belgique.
6: Ouais. À 2 kilomètres, donc, du centre du village. Il y en a beaucoup qui travaillaient ou qui travaillent en Belgique. Il y a l'Elnon, une petite rivière qui fait la frontière aussi.
5: Il y a un petit pont.
6: Voilà, et donc du coup, bah, cette rivière tout le long et tous les endroits où on pouvait passer en voiture, il y avait un poste de douane.
7: Et là-bas, pas de tabac, pas de devises étrangères.
8: Non, monsieur le douanier, absolument rien.
7: Eh, si ça pète, hein. Allez, au bloc.
6: On allait de l'autre côté du petit pont, c'est Louvé, un taminé, un café. Chaque fois que j'y retourne, je vais me promener là-bas. Enfin.
5: Eh oui, forcément, vous vous ressourcez là où vous avez, où vous avez grandi. Passiez beaucoup de temps dehors, mais à faire quoi? Vous êtes dans l'observation. Vous êtes
6: j'étais un garçon manqué. J'étais la petite dernière, donc j'ai souvenir d'avoir fait des cabanes dans le pommier avec mon frère. C'est rigolo, j'étais souvent à pieds nus, en fait, je me souviens de ça.
5: Et aujourd'hui, la Cécile que vous êtes, elle marche encore pieds nus?
6: Pendant des années, j'ai oublié ça. C'est drôle, ouais. Bah, c'est peut-être quand j'avais 47 ans que j'ai commencé à... Même dans des parcs ou ici, au jardin partagé, parfois, quand il est ouvert, et ben, quand l'herbe est fraîche l'été, j'enlève mes chaussures.
5: On dit que c'est très bon. Hein. Ouais, que c'est très bon pour la santé, de ressentir le sol avec la plante des pieds. Bon, je me permets de goûter cette petite gaufre.
6: Ah oui, avec plaisir, oui.
5: Merci.
6: Donc, là, c'est du coup cassonade. Elle est noire.
5: Ah, c'est une cassonade aussi.
6: Ouais. Processus, en fait, la cassonade, moi je croyais que c'était non raffiné, mais en fait c'est hyper raffiné, c'est recuit.
5: Ça vous rappelle votre enfance?
6: Oui, complètement.
5: C'était le petit-déj?
6: Ouais. Non, ça c'était ces gaufres-là, les gaufres Rita, découvert quand j'étais jeune adulte, qu'il y avait une dame qui en fabriquait à 1 kilomètre de chez nous, en France. Du coup, t'es allée voir en vélo pour trouver, et en fait c'était chez elle. Je faisais des tartes au sucre avec ça.
5: Et on dit tarte au sucre.
6: Ouais, oui, tarte au sucre.
5: Au sucre avec l'accent. Ouais.
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9: Quand on passe le rideau, ça sent le pop-corn, il y a de la lumière qui clignote de partout. Et les gens, ils retombent en enfance et ils ne s'attendent vraiment pas à trouver ça dans une maison.
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11: Elle, lui, a troqué tout simplement des cartons de souvenirs pour un musée privé de 45 mètres carrés dédié à la piste étoilée. C'est Thomas Joly. Thomas, d'où vous vient cet amour pour la piste étoilée et pour le cirque?
9: Alors que c'est une passion qui me suit depuis que j'ai à peu près 6 ans. Ça a commencé bêtement par une visite à des animaux dans un cirque qui passait à Mèche. Et c'est là que l'amour pour le cirque a commencé. Depuis de nombreuses années, je collectionne pas mal d'objets et de documents concernant le cirque. Et en fait, tous ces objets, ils étaient enfermés dans des cartons. Et donc, j'ai décidé de leur laisser la place qu'ils méritent et de les mettre en lumière et en valeur.
11: Mais alors du coup, comment on organise sa maison? Parce que j'imagine que plein d'objets, il faut donner des sortes de fonctionnalités, trouver la bonne place. J'imagine que ça se met pas en place du jour au lendemain, Thomas Joly.
9: Non, pas du tout. En fait, quand on a construit notre maison, on a tout aménagé le dessus du garage. Donc on a rehaussé le dessus du garage. Et ça m'a permis de récupérer une pièce de 45 mètres carrés qui est aménagée du sol au plafond, 100% cirque.
11: Le Thomas Joly qui était en train de mettre en place, en tout cas ce cirque à la maison, de mettre en place ces objets, c'était quoi? C'était Thomas Joly adulte ou c'était l'enfant qui a eu ce choc psychologique qui a mis en place tout ça?
9: On va dire un peu les deux. On va dire le Thomas petit parce que j'ai retrouvé beaucoup de choses que je gardais depuis tout petit. Et le Thomas adulte qui a pris soin de tout bien exposer, de tout mettre en lumière, de tout dépoussiérer, de tout mettre en place pour que ça soit vraiment un vrai musée privé.
11: Est-ce que il y a une pièce, quelque chose en particulier dont vous êtes le plus fier, ou alors peut-être une pièce, un objet que vous aimeriez ou rêveriez d'avoir chez vous?
9: En pièce que j'ai récupérée récemment chez un monsieur qui liquidait son musée. J'ai récupéré une très vieille affiche du Cirque Pinder qui date de 1930. Donc il y a une affiche en papier journal écrit avec de l'encre très bien écrit, qui est vraiment jolie. Et en plus récent, j'ai récupéré deux blasons en métal, pareil du Cirque Pinder, qui étaient édités en très peu d'exemplaires. Et il en reste très peu dans toute l'Europe en état exceptionnel comme je les ai aujourd'hui.
11: Quand des amis, des proches à vous poussent ou ont poussé pour la première fois la porte de ce bel endroit, ça a été quoi les réactions?
9: Les gens ils disent que je suis fou. En fait, vous rentrez par la porte et il y a un petit sas avec des rideaux en velours, vraiment comme dans un cirque, on a vraiment l'impression de rentrer dans un cirque. Et quand on passe le rideau, ça sent le pop-corn, il y a de la lumière qui clignote de partout. Et les gens, ils retombent en enfance et ils s'attendent vraiment pas à trouver ça dans une maison.
11: À vous, Jocourt. Thomas Joly a réalisé son rêve d'enfant en transformant une partie de sa maison en un véritable musée du cirque. Une immersion sensorielle unique entre des rideaux de velours de pop-corn. 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
1: Tout ce qui a trait au caractère des humaines et des humains, j'adore. Je trouve que la langue occitane se délecte à qualifier les comportements humains. Roumé, je savais que tout le monde connaît Kaomo. C'est un bon exemple. Hein. Tu pourrais faire un sourire plutôt que de roumé. Roumé. Comme ce mot l'indique dans sa construction, ça grogne, ça fait trembler les murs. Quelqu'un qui roume, c'est un râleur d'excellence. T'as voulu faire les courses? On y est. C'est plus le moment des roumas, mon grand. Ce n'est plus le moment de râler, ok? Plutôt que de roumer, on finit vite et on rentre. Roumer, ok? Vous connaissez, bon. Et si je dis marouner, marouna, c'est la même chose. Dans le mot, le R roulé nous montre une personne qui râle aussi, qui bougonne. Il marronne comme un burga au kevonvo, non. Il râle comme un frelon qui vrombit. Roumé, marouné. Faites vos courses, mesdames et messieurs. Allez, adieu.
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2: C'est un événement littéraire dont on vous parle dans Toujours à la page. La sortie du nouveau roman de Marion Fayolle, autrice et illustratrice dromardéchoise, plusieurs fois primée au festival d'Angoulême. Marion Fayolle a rencontré l'année dernière un immense succès avec son premier roman poétique et poignant, Du même bois, dans lequel elle évoquait l'histoire d'une ferme ardéchoise, génération après génération. Petit fruit, c'est le nom de ce second titre, est paru chez Gallimard. Et c'est l'histoire d'une femme à qui, mois après mois, la nature refuse d'offrir un enfant. Tandis qu'elle brasse questionnement, chagrin, culpabilité, son mari reste imperméable à ses émotions. Jusqu'au jour où s'impose chez eux un inconnu, un étranger, un homme qui dit pourtant reconnaître en la femme son amour de jeunesse perdue. D'ailleurs, c'est étrange, ses mains à lui sont de la couleur de la robe de la femme. Et il ne cesse de vouloir la dessiner, la croquer sous tous les angles. En résulte un curieux ballet, un poétique triangle amoureux auquel nous allons assister. Marion Fayolle.
3: Le livre parle en effet du désir d'enfant, même si je pense qu'il parle du désir, du manque, de l'absence, de manière peut-être beaucoup plus large que simplement le manque de l'enfant. En tout cas, cette femme, elle est en proie à une forme d'obsession. Chaque mois, elle a envie d'avoir un bébé dans le ventre et chaque mois, c'est un échec. Et dans son couple vient apparaître une sorte d'étranger. Donc, elle attend un enfant et l'enfant n'arrive pas. Et il y a quelqu'un qui vient se glisser dans leur maison alors même qu'ils essaient de le rejeter. Donc, c'est aussi une sorte d'ambivalence entre ce qu'elle désire et qui vient pas et ce qu'elle rejette et qui vient. Et pour moi, les trois personnages du livre sont tous des personnages qui sont un peu enfermés. Ça m'intéressait d'avoir trois personnages qui finissent par se parler par quelque chose de commun, et ce commun, je pense qu'il est à la fois la question de l'obsession et la question de l'absence ou du manque ou du fantasme aussi.
2: Il y a quand même quelque chose d'un peu surnaturel qui relève du conte ou de la poésie dans ce que vous écrivez.
3: Quand j'écris, je me sens proche de la poésie plus que du roman d'une certaine façon. Et c'est très important pour moi que l'espace du livre, comme dans l'espace des dessins, soit pas exactement l'espace de la réalité, en tout cas qu'il y ait toujours une part de symbolique ou de surréalisme qui vienne créer un espace qui est celui du livre et qui est un petit peu à côté du réel pour peut-être être plus réel que le réel. Et c'est important pour moi que mes livres contiennent plusieurs discours, enfin qu'en tout cas on puisse les lire, et puis on puisse les relire, et puis encore les relire comme s'il y avait plusieurs couches, et que le lecteur puisse aussi glisser sa propre voix à l'intérieur de ce que je propose.
2: On ne sait précisément où l'action se déroule, ni à quelle époque, mais comme toujours avec Marion Fayolle, la nature est partout. Elle traverse les personnages, et son écriture pose des images, des émotions, un rythme aussi. Elle offre comme un moment en suspens, hors du temps. Marion Fayolle révèle une nouvelle fois que son talent d'écrivaine n'a rien à envier à celui de dessinatrice dans ce petit fruit, paru chez Gallimard.
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4: C'est la Camille Minute, votre chronique de la joie et de la bonne humeur. Aujourd'hui, on va parler des red flags. Alors, c'est quoi un red flag ? Un red flag, c'est littéralement un drapeau rouge. Dans la vraie vie, ça veut dire attention, danger. Fuis, cours, ne réponds pas à ce message. Le red flag, c'est le petit signal que ton cerveau voit, mais que ton cœur ignore, en disant « Non mais ça va, je gère, on va gérer ». Le red flag, c'est pas encore une catastrophe, c'est l'annonce de la catastrophe. C'est le teaser du film d'horreur. Il dit « Je suis pas jaloux ». Par exemple, si le mec il dit « Je suis pas jaloux », mais il connaît l'heure de ta dernière connexion avant tout le monde, il est jaloux. Ok ? Si elle te dit « Ah mais moi je suis très cool », mais qu'elle fouille dans ton téléphone, même quand il est éteint, elle est pas cool. Un red flag, c'est pas un défaut, c'est un avant-goût du problème. C'est quand quelqu'un te dit « Ah, moi je suis comme ça » et que toi, au lieu de partir, tu réponds « Ah, bah parfait !» Non, fuis, cours ! Bref, les red flags, c'est simple. Si tu te dis « Ça va sûrement passer », eh ben ça passera pas. Voilà, c'est aussi simple que ça. Alors maintenant, ce que je vais faire, c'est que je vais vous lister, parce que l'être humain va toujours trop loin, des red flags vraiment exagérés, des red flags qu'on voit sur les réseaux sociaux qui sont vraiment... ça va beaucoup trop loin. Une fois, j'ai vu une vidéo, il y a une nana, elle a sorti. Moi, j'ai un red flag. Mon red flag, c'est les mecs qui tiennent la barre du métro dans le métro. Donc maintenant, en fait, faut choisir entre tomber par terre ou être célibataire. Il y a un mec, il a dit, une fille qui finit son assiette, c'est un red flag. Frérot, elle a juste faim. Hein. C'est pas toxique, c'est la dalle, ça s'appelle. Après, il y a des red flags. Et quelqu'un dit, moi, mon red flag, c'est quelqu'un qui met son réveil à 6h du matin, même le week-end. Excuse-le d'être pauvre, hein, il veut bosser, ce monsieur-là. Il y a quelqu'un qui a dit, voilà, moi, mon red flag, une personne qui aime l'eau plate. Donc en fait, si t'aimes pas les bulles, t'es toxique, quoi, t'es dangereux. J'ai vu aussi, mon red flag, c'est quelqu'un qui répond trop vite au message, ou trop lentement. Le bon timing, c'est jamais bon, quoi. Il y a un mec, il a dit, moi, mon red flag, c'est une fille qui dit, on verra. C'est pas un red flag, ça, c'est une promesse honnête. Et j'espère qu'elle le verra pas, le mec. Hein. À ce rythme-là, respirer va devenir un red flag. Bientôt, il aspire par le nez, c'est un red flag. Les gens, ils veulent plus une relation, ils veulent un CV sans défaut. Et même là, ils trouveront un red flag dans la photo. Avant, on cherchait l'amour. Maintenant, on cherche la faute. C'est bien ça le problème.

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1: Pas tous mes petits bébés, mes petits semis. Tu vois, je les ai foutus dans la couveuse, là, puis je suis en train de repiquer toutes les variétés. Cacao, de la brandy wine, de l'absinthe, large barrel boar.
2: C'est quoi ça?
1: Grand sanglier rayé.
2: Ah oui?
1: Oui. Alors il paraît que ma prononciation est pas remarquable.
2: Oh, je suis pas remarqué. Moi, on m'avait dit que tu étais un pêcheur, mais en fait, tu es plutôt un cultivateur.
1: J'étais un pêcheur. On l'est à vie comme ministre, mais la pension n'est pas tout à fait la même, si tu veux.
2: Donc, du coup, tu as besoin de faire pousser tes tomates.
1: Mais je suis quand même un pêcheur.
2: Mais c'est aussi ton petit coin, là, où tu te poses, parce que là, tu as un journal.
1: Je lis mon journal. Tu vois, dans la serre, dès qu'il y a un petit rayon, hop, ça tape. Et puis, moi, j'ai besoin de lumière. Dès qu'il y a un petit rayon, il faut que je sorte.
2: Quand on est sur un bateau, c'est parce qu'on aime être dehors, quoi.
1: Ben oui, dans les éléments, quoi. Dont la lumière est un des principaux.
2: Comment est-ce que tu as su que tu allais être marin et que tu voulais en faire ton métier?
1: D'abord, mon père n'était pas du milieu, mais il avait été élevé par sa mère seule dans le milieu des pêcheurs d'Urville. Et donc, j'étais quand même très tôt bercé dans l'amour de la mer et par mon père, qui était un fou de pêche aussi, pêche en mer, j'ai chopé le virus.
2: Qu'est-ce que t'aimes justement dans la pêche, dans cette liberté peut-être qu'on a quand on est sur l'eau?
1: Ben j'aime tout, le côté traque, le côté recherche, le côté piéger un animal.
2: Côté pour, chasseur quoi.
1: Chasseur, pour se nourrir d'abord, principalement. Voilà, avoir compris comment il fonctionnait, pouvoir le choper, tout ça. Puis j'aime la mer par-dessus tout. Et quand j'ai commencé, on n'avait pas de positionnement, de GPS et tout ça. Donc t'imagines, quand je filais des casiers, j'ai la tête sous l'eau, quand j'ai la tête dans le fond de l'eau, j'ai la tête là où ils vont atterrir, c'est l'imaginaire d'abord.
2: Tu projettes ton esprit sous l'eau, quoi?
1: Oui, c'est ça. Bon, après, t'acquiers de plus en plus de connaissances, mais...
2: Tu connais les coins, quoi.
1: Ouais, mais au début, tu sais, je connaissais rien du tout. Et ça peut être simple. Tu lis des cartes marines, tout ça, tu dis, bon, là, attends, il y a les lignes de sonde, tout ça, qu'est-ce qui se passe sous l'eau, comment c'est foutu, qu'est-ce qui peut passer comme espèce, les homards, où est-ce qu'ils sont, et puis après, t'apprends les saisons, progressivement, les migration et tout, des périodes de vache maigre, des périodes de creux, des périodes où tu dis, bon, je me suis planté, c'est pas là que ça se passe, mais, et puis des périodes où, hop, tu tombes dedans, c'est formidable, quoi.
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3: On sait qu'on est lorrain parce qu'on prend des obus pour des cèpes. C'est une histoire qu'on m'a racontée.
4: Ça va aller dans les Vosges.
3: Non, du côté d'Amnéville. Non, j'ai croisé Frédéric, le Fred Kunz. Vous le connaissez?
4: Non.
3: Il est maître d'école à Amnéville.
4: Je sais pas.
3: Il m'a raconté ses aventures. Ça va rappeler des souvenirs à tout le monde.
4: Allez-y.
3: Lorsque, adolescent, il partait en vacances en mobylette.
4: Mm-hmm.
3: Trajet à Gondange, Niederbronn-les-Bains, 150 bornes en cyclo. Largement de quoi faire cuire le steak sous la selle, comme Attila
4: le
3: Hun.
4: Mon père faisait Paris, le Jura, en vélo.
3: Ouf, en vélo?
4: En mobylette?
3: En mobylette. Ah bah oui, on est ça, et qu'est-ce qu'il avait comme mobylette?
4: Ça devait être un 103 à l'époque, ça devait être ces mobylettes-là.
3: S'ils étaient déjà là, ouais. Ou un Solex. Le Fred.
4: Non, mobylette. Non.
3: Ok, le Fred, il partait avec Bernard, dit Bébert, le Mac, le Bled. Le Bled, c'était son nom, pas la destination de ses vacances. Et Mounir, Mounir, le passager de dernière minute, qui s'était dégoté une cacahuète improbable pour se joindre à l'équipage. Une mini-moto, vous savez?
4: Hey.
3: Il fallait laisser refroidir toutes les 10 bornes. L'enfer. Le Fred m'a dit, il avait l'air d'un singe sur un paquet de tabac. Mais une vraie équipée sauvage que ceux-là. Et puis ces bandes-là, ça roule en triangle, comme les oies sauvages. Pour ceux qui ont une meule moins puissante, profite de l'aspiration. Comme mon Fred, il avait une 103 SPA, refroidissement liquide et carbut 17.
4: Ah, la vache.
3: Autant dire qu'il roulait en tête. Sourire béat, les dents éclatées de moustiques, en route pour le camping, la gloire et les grandes découvertes. Parce que ces types-là étaient des chercheurs de trésors, des fanades de la Seconde Guerre mondiale, le genre qui arpente les champs et les forêts, poil à frire entre les pognes, à la recherche de vestiges. Résumé des vacances par le principal intéressé, je cite le Fred, 2 points ouvrez les guillemets, on allait chercher des bricoles qu'on ne trouvait jamais. Des chercheurs du trésor au pied de l'arc-en-ciel, en somme.
4: C'est joli, ça.
3: Tente plantée à Sturzelbrunn. Mmh. Voilà, vache, c'est pas facile. Non, c'est pas facile, si tôt le matin. Mmh. Le Beecherland comme terrain de jeu. Les gars vivent la grande vie. Pique-nique tous les jours, et peu importe les guêpes qui les taquinent, ils découvriront que le dernier jour que le nid était précisément sous la table du déjeuner. Les gars, ils s'en foutaient. Les grands soirs, ils sortent au casino de Niederbronn. 15 kilomètres en brêle à travers les bois. La 103 devant, Mounir loin derrière. Vers la fin du congé, alors qu'ils zonent dans un coin qu'on leur a vendu pour être un coin à champignons, ils se baissent pour ramasser des cèpes. Et là, bingo, tout un tas d'obus et de munitions de la guerre de 14. Pompiers, gendarmes, des mineurs, les ados sont au comble du bonheur. Des vacances 100% Lorraine. Plus locale, tu meurs.
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5: Je rêvais d'avoir une maison à la campagne. Cette maison, c'est comme si j'y étais née. C'est ma maison de famille.
6: Ma maison s'appelle l'Ostao de la Mar.
7: C'est une maison un peu envoûtante.
8: Eh bien, vous voyez, des livres et trois fenêtres qui me donnent le paysage du pays, comme si c'était trois tableaux.
9: Ils ont vécu ici.
10: Thibaut Gaudry.
11: Elle m'a dit d'aller siffler là-haut sur la colline.
9: En juillet 1968, Huguette Carin, présidente du comité des fêtes du charmant village de Cotignac, écoute son transistor quand elle entend Joe Dassin chanter « Siffler sur la colline ». Et c'est là que germe une idée un peu folle.
12: Je demandais donc au maire, je lui dis « Qu'est-ce que vous pensez si nous donnions un terrain de Cotignac, si toutefois la mairie est d'accord, pour que Joe vienne chanter ?» Et il me dit « Bon, ben d'accord, fais-moi une lettre, je vais le proposer. » Ce qui a été fait et accepté. Donc, il est venu chanter une vingtaine de jours après. Et dès qu'il avait un gala sur la côte, il venait coucher chez nous. Et voilà comment ça s'est passé.
9: Joe Dassin donne un concert mémorable le 12 août 1968 dans la cour de l'école. Après sa prestation, Huguette l'accompagne visiter le terrain proposé. Un bel emplacement que le chanteur estime néanmoins trop proche du village. On lui en propose alors un autre, dans le quartier Saint-Joseph, sur les hauteurs, près d'un monastère. Enthousiaste, il l'accepte illico. Séduit autant par le lieu que par son nom. Il faut dire qu'il s'appelle Joseph Dassin.

0: Joe ne fera construire une maison sur le terrain que 10 ans plus tard. Mais il revient souvent à Cotignac et loge au Look Allen, l'hôtel-restaurant créé par Huguette en plein cœur du village. Il y prend toujours la chambre 6. Look Allen, où l'on peut croiser les Pink Floyd ou Yvonne de Gaulle. Et la chambre 6, où Joe dormira le 14 janvier 1978, mais pas seul.
1: Joe Dassin va chanter dans un instant. Joe Dassin a vécu hier un moment important dans sa vie, puisqu'il s'est... un moment troublant. Il avait sans doute plus le trac hier à Cotignac dans le Var que sur scène, devant Monsieur Martin, le maire de la localité, qui a uni Christine et Joe pour le meilleur et pour le pire.
0: Après avoir hésité avec Tahiti, c'est finalement à Cotignac que Christine dit oui à Joe. Ce jour-là, ce n'est pas vraiment l'été indien, mais un déluge, qui cependant ne gâchera pas la fête pour les 500 invités conviés par le couple. On chantera une partie de la nuit, un concert improvisé qui se terminera en duo avec l'ami Serge Lama.
2: Samedi 14 janvier, contrairement à l'habitude, il pleuvait sur Cotignac. Étaient-ce les larmes des admiratrices de Joe Dassin qui, ce jour-là, épousaient dans la mairie du village la ravissante Christine Delvaux? Enfin, malgré le mauvais temps, tout Cotignac était là, dans les rues, aux abords de la mairie, pour saluer celui qu'il considère maintenant comme un enfant du pays, puisque Joe Dassin y possède une fort belle maison. C'est Monsieur le maire en personne qui, vers 15h30, procédait à la cérémonie, ponctuée par le crépitement des appareils photos, tandis que la musique des sapeurs-pompiers de Brignoles interprétait les succès de Joe Dassin.
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0: Pour le dessert, un pâtissier a créé un gâteau géant, reproduisant la maison que Joe vient de faire construire, dans la Pinède, en haut de la colline. Si un jour, vous allez visiter Cotignac, labellisé plus beau village de France, et que vous souhaitez dormir au Look Allen, demandez la chambre 6.
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1: À Aubervilliers, Sèvres ou encore rue Fédère dans le 11e arrondissement de Paris, les baltos sont encore bien présents dans notre région et Thierry Boeuf nous en fait la cartographie au-delà bien sûr de nous raconter leur histoire. Voici la saga Bistrot de Paris.
2: Et le cocktail américain, c'est quoi?
3: C'est un coquelet grillé avec une sauce américaine, tomate, échalote, une pointe de cognac, du vin blanc. C'est un peu relevé.
4: Un décaïn.
5: Pâté, jambon, c'est du pain rayette, gruyère, chantal, rosbif, jambon de pays.
6: Eh ben tout ça, ça va aller dans la blanquette.
3: Bon appétit.
7: Cigarette. Cigarette, whisky et petite pépée, si vous les aimez bien roulés, papier à cigarette, OCB. Gitane de Gainsbourg, menthol extra cool de Françoise Sagan, ronde fumée, et puis un jour de smog, 1er janvier 2008, tout s'est évaporé, les volutes et brouillards au comptoir ont disparu.
8: On a fait une soirée pour que tout le monde fume, donc musique, et puis on a mangé, et on a tous fumé. Mon collaborateur et moi, on n'a jamais fumé de notre vie, donc on a fumé une gitane maïs. Plus jamais on fumera. Hein.
7: Alors les fumeurs étaient priés d'aller fumer aux terrasses des cafés, le plaisir devenant coupable. Mais encore aujourd'hui, les marques de cigarettes font toujours enseigne. À Paris comme en banlieue, il existe encore, par exemple, des Marini.
9: 30 paquets de Marini.
7: Mais aussi des Rally, des Chiquito, des Nemrod et des Balto. 1930, la CEITA, Société Nationale d'Exploitation Industrielle des Tabacs et des Allumettes, propose aux patrons de café une aide financière. Des ameublements, des comptoirs, des terrasses. En contrepartie, l'établissement aura pour nom une marque de cigarettes ou de cigarillos. La puissante CEITA en rajoute une couche dans la presse populaire et la radio. Écoutez cette chanson publicitaire phénoménale de la marque Balto.
10: J'ai vu sur le paquet qu'il y a un bateau à voile. C'est à cause du bateau que c'est des bateaux qu'on les appelle. Mais non, mon gros bêta, pas des bateaux, mais des baltos. Des baltos, c'est un mot qui vient de Baltimore.
7: Balto de Baltimore, imparable voyage et exotisme au bout de sa cigarette rougeoyante. Et voilà pourquoi il existe encore une bonne vingtaine de baltos à Paris et en Île-de-France, comme celui d'Aubervilliers ou de Sèvres. Idem pour le Nemrod, rue du Cherche-Midi dans le 6e. Tout pareil pour le Rally, la cigarette qui arrive avant les autres et qui gagne, rue Fédère dans le 11e. Le Rally, où au passage, Monsieur Philippe nous régale de délicieux choux farcis. Curiosité amusante, au 59 avenue de la Motte Piquet, un restaurant a pour nom la Gauloise, tandis qu'à quelques dizaines de mètres, boulevard de Grenelle, une autre brasserie se nomme la Gitane.
11: Avec filtre ou sans filtre, les Gitanes Caporal vous apportent sans réserve le plaisir de fumer.
7: Décidément, beaucoup de cafés bistrots du bassin parisien ont succombé à la tentation. Après la cigarette, le jeu. Impressionnant le nombre d'établissements qui s'appellent le Vincennes, le Sulky ou le Longchamp. Témoin de la relation entre les bars PMU et le milieu mercantile des chevaux de course.
12: Pierre et Christine, ma femme, si tu savais ce qu'elle joue,
13: elle y connaît rien. Mais elle y croit. Et entre nous, ce qui m'épate, c'est qu'elle gagne aussi.
14: Va comprendre, Charles. Avec le PMU aujourd'hui, on joue comme on aime.
7: Oui, on pourrait largement faire une thèse universitaire sur les enseignes de bistrot, la poésie frise Le Bon Coin de ce cher Jean-Louis Brasse dans le 18e, sans oublier le mythique Au rendez-vous des sportifs chez Valzac, un cador de la boxe dans le 15e. Mais la palme d'or revient à ce patron en Val-de-Marne qui avait baptisé son bistrot dans les années 50 ici, mieux qu'en face. En face se trouve la célèbre prison de Fresnes.
1: Ce qui ne freinera pas notre appétit pour autant, bien sûr. Merci beaucoup Thierry Boeuf, Bistrot de Paris. 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
15: Je vous emmène à Gergovie et je vous promets d'avoir un petit peu de vent dans la crinière puisque nous allons faire la connaissance d'une association très utile, SOS Cheval. Mireille Vore qui nous accueille ici à SOS Cheval. On est dans un petit mobilhome sur le terrain, en pleine nature. Là, on s'occupe des chevaux. Mireille, SOS Cheval, vous nous en dites quelques mots?
16: Oui, bien sûr. Bonjour Patricia.
15: Bonjour.
16: On recueille les chevaux
15: retraités ou réformés de centres équestres, de courses, de laboratoires, des anciennes poulinières, des équidés maltraités, abandonnés, divagants. Chacun a sa propre histoire.
4: C'est votre cheval de bataille, si je puis dire. Mais vous n'êtes pas toute seule, évidemment, parce que là, il faut plein de bénévoles pour s'occuper de tous ces chevaux.
15: Absolument. Nous ne sommes que des bénévoles, 60 bénévoles, tous complètement investis et ne ménageant ni leur temps ni leur peine.
4: Une petite dame à côté, là.
16: Denise, bénévole du lundi matin depuis, 6, 7, 8 ans. Notre mission, c'est de nourrir, vérifier que les chevaux n'aient pas de blessures, regarder si le foin est bien à disposition, de l'eau, et tout va bien.
4: Allez, on y va. On était dans le mobilhome, là, parce qu'il y a un petit peu de vent. Donc, du coup, on s'était mis un peu à l'abri. Bonjour, Sandrine.
17: Bonjour.
4: Vous aussi, alors je vous vois affairée avec des carottes et des pommes.
17: Oui. C'est parce que quand je vais voir nos petits protégés, ben, des fois, on leur fait quelques petites gâteries comme ça pour les amadouer, pour leur donner confiance, pour ça sert à tout, les carottes, pour les soins.
4: Combien il y a de surface là à peu près ?
15: 16 hectares.
17: Alors lui, c'est le plus jeune de ce pré-là. Et il est très jaloux si on s'occupe des autres. C'est un réformé de course. Il vient de Normandie. Et lui, il a eu une fracture au niveau de l'épaule, de la clavicule. Donc il est réformé. Mais il est très, très, très demandeur et très jaloux aussi. Voilà, il ne supporte pas que Nolo s'approche de nous parce qu'il veut qu'on s'occupe que de lui.
4: On n'a pas l'impression de parler d'humain un peu parfois.
17: Ah si, totalement. Si, si. Avec beaucoup plus de sensibilité. Là, c'est Cheyenne. Une petite jument aussi qui est en retraite. On en a beaucoup, beaucoup qui viennent finir leur vie chez nous. Et comme ça, ils ont une jolie fin de vie.
4: Avec des gens qui, manifestement, sont particulièrement bienveillants.
17: Ah, c'est le mot sacré, respect et bienveillance. Oui, sinon, il ne faut pas venir.
4: Viens, viens voir bébé. Viens.
17: Kira, on a été appelé par les gendarmes. Une famille qui avait beaucoup d'animaux. Et ces personnes, quand elles ont su que les gendarmes arrivaient... elles s'en sont pris aux animaux. Et elle a eu 5 coups de couteau dans le poitrail.
4: J'en emmènerais bien à la maison, mais je manque un peu de place.
15: Quand on ne peut pas devenir famille d'accueil parce qu'on n'a pas de terrain, on peut devenir famille de cœur et parrainer un équidé.
16: Alors ma belle, tu veux que je sois ta tata?
15: Ça serait une très gentille filleule.
17: Oui.
15: Ils ont travaillé toute leur vie au service de l'homme, et ça serait quand même profondément injuste qu'ils partent à l'abattoir. Donc nous, on est là pour eux.
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18: À distance pour le monde, et oui, notre expression du jour, est-ce ou est-ce entre Gallia et Rabastens en français? Bon, c'est assez simple à comprendre.
19: Oui, même moi j'ai compris.
18: Ben oui,
19: être entre Gallia et Rabastens.
18: Voilà, cette expression, vous pouvez l'utiliser quand une personne a abusé d'un peu trop de vin, des billes, loubis, qui, mais je dis le vin, mais ça peut être quelque chose d'autre. Notre alcool, il est tabé, qui sera, à quelle personne entre Gallia et Rabastens.
19: Ouais, alors toujours avec modération, on est d'accord, mais c'est quand quelqu'un est un petit peu peut-être, voire beaucoup pompette.
18: Eh oh, vous m'avez entendu, ça. Vous avez compris. Ouais. Bon, le mec qui ne buffait pas, il a le coup de test. Il vaut mieux que cette personne ne souffle pas dans le ballon. À qui ouais. Pour revenir à l'expression, il y a à Bistodenaz, 20 km entre Galliac et Rabastens. Donc ça fait 20 km environ. La route est un peu sinueuse entre Galliac et Rabastens. Et surtout, elle longe le vignoble gaillacois, d'où l'origine de l'expression est entre Galliac et Rabastens.
19: Jaro, il y a d'autres expressions dans le même style?
18: Ben, nous cita Gascou, qu'est-ce qu'on disait, per exemple, qu'a cargat à Madira. Littéralement, il a chargé à Madiran. Le vignoble de Madiran se situe en Gascogne, aux confins des départements du Gers, des Hautes-Pyrénées et des Pyrénées-Atlantiques. Aoué ou abé cargat à Madira, littéralement, donc avoir chargé à Madiran, c'est être ivre, tout comme être... Este bewet, et bewet du verbe bewet, qui veut dire boire en occitan gascon.

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